toutes les batteries des trompettes, les clairons et bombardes, et bien sûr, toutes les familles de flûtes, le violoncelle, etc. Alors là, ce que je vais vous proposer d'écouter, c'est sa symphonie gothique, le final de cette symphonie, vous allez l'entendre, quelque chose qui est comme une cathédrale de son entre verticalité, lumière et puissance. Et là, c'est Marie-Claire Alain qui va vous interpréter le final de cette symphonie gothique, cette architecture de puissance symphonique. Vous allez l'entendre, une musique absolument merveilleuse.

C'est tout en douceur, tout en rondeur que se termine cet extraordinaire dernier mouvement de la symphonie gothique de Charles-Marie Widor. Et pour terminer, il nous faut évoquer l'un des compositeurs les plus émouvants de cette école française romantique, symphonique, Louis Vierne. Il est né en 1870, presque aveugle. Il développe dès l'enfance une sensibilité musicale absolument exceptionnelle. Il est élève de Franck, puis de Widor. Il devient titulaire du grand orgue de Notre-Dame de Paris

et il y restera jusqu'à sa mort, qui est restée très célèbre. En 1937, lors d'un récital, il s'effondre à la tribune, frappé d'une crise cardiaque. Alors sa vie fut marquée par des drames, divorces, pertes de proches, difficultés financières, et pourtant, sa musique irradie une noblesse, une profondeur absolument bouleversante. Sa messe solennelle pour deux orgues est emblématique de cette grandeur liturgique française. Un dialogue monumental entre l'orgue de chœur et le grand orgue. Le Kyrie que nous allons écouter en est la parfaite illustration. Vous allez entendre une version made in Saint-Sernin à Toulouse avec Mathieu de Miquel au grand orgue, les chœurs de la Schola Cantorum et votre serviteur dirigé.

0: C'est ainsi, en apothéose, que s'achève ce voyage au cœur de l'orgue romantique français, une école née de la vision de Cavaillé-Coll et de quelques autres grands facteurs, puis magnifiée par des compositeurs comme Franck, Pierney, Vidor et Vierne, il y en a bien d'autres, bien entendu, une école qui mêle grandeur symphonique, profondeur intérieure, solennité liturgique, et qui fait de l'orgue l'un des plus grands trésors de notre patrimoine musical. Mesdames, messieurs, j'espère que vous avez passé un bon moment en compagnie de Point d'Orgue. Je vous retrouve la semaine prochaine pour clore toute cette famille de l'orgue liturgique français, de l'orgue à travers l'histoire. D'ici là, portez-vous bien, à très bientôt sur Point d'Orgue.
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0: Avant-hier, nous fêtions la Saint-Louis et à cette occasion, la foi prise au mot nous propose d'évoquer ce matin la personnalité de Louis IX, roi de France et roi très chrétien. 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Et quels sont les traits marquants de sa foi personnelle? Pourquoi a-t-il été canonisé 2 ans après la fin de son règne? Et quelle a été l'influence de son entourage sur sa vie spirituelle? Pour en parler, Régis Burnet reçoit 2 historiens médiévistes, Elisabeth Laloux et Xavier Hélary, dans cette émission diffusée en 2014. Belle écoute!
1: Bonjour et merci de nous retrouver pour La foi prise au mot, votre rendez-vous de formation chrétienne. Cette année, nous fêtons le 8e centenaire de la naissance de Louis IX, alias Saint-Louis, né le 25 avril 1214 à Poissy. De nombreuses manifestations se déroulent pendant cette année Saint-Louis, comme la messe célébrée dans la Sainte-Chapelle rénovée, que vous avez pu suivre sur KTO ou que vous pouvez retrouver sur ktotv.com. C'est donc pour nous l'occasion d'évoquer la personnalité de ce roi qui joua et joue encore un rôle si particulier dans l'histoire et l'identité nationale. Alors, qui était Louis IX? Quels éléments retenir de son long règne? Pourquoi fut-il canonisé? Pour répondre à ces questions, 2 invités. Elisabeth Laloux, bonjour.
2: Bonjour.
1: Vous êtes professeur d'histoire médiévale à l'université de Rouen. Et Xavier Hélary, bonjour.
3: Bonjour.
1: Vous êtes maître de conférence en histoire médiévale à l'université Paris 4 Sorbonne. Donc, nous avons 2 médiévistes. Alors, peut-être on va commencer par évoquer la figure du roi de France avant d'évoquer la figure du roi chrétien. Donc on va essayer de baliser un peu chronologiquement les choses. Alors j'ai commencé en disant que Saint-Louis est né en 1214, donc ça fait effectivement un anniversaire, mais il y a un autre anniversaire, 1214, c'est Bouvines. C'est Bouvines. Louis IX, c'est le petit-fils de Philippe Auguste.
2: Tout à fait. Mmh. Donc le vainqueur de Bouvines, Philippe Auguste. Et donc Louis est né le 25 avril et Bouvines a lieu en juillet. Mmh. Et donc cet enfant est porté par la victoire de son grand-père. Et Saint-Louis a toujours été, Louis IX plutôt, a toujours été fasciné par la figure de Philippe Auguste qu'il a connu. Et on est là face à des rois capétiens qui se sont connus de grand-père à petit-fils. Donc Philippe Auguste Saint-Louis, et Saint-Louis a été connu par Philippe IV le Bel, donc qui était son petit-fils.
1: Oui, puisque on célèbre aussi un autre anniversaire, qui est 1314, c'est ce que vous commencez à dire.
2: Voilà, la mort de Philippe IV le Bel, donc en novembre 1314. Et donc on est là face à un siècle capétien, donc entre la naissance de Saint-Louis et la mort de Philippe IV le Bel.
1: Alors, Saint-Louis est donc né en 1214, et en fait il est roi très tôt, puisque en 1223, et son père Louis VIII meurt.
3: Voilà, alors en 1223, c'est son grand-père Philippe Auguste qui meurt, oui. Et le fils de Philippe Auguste, donc Louis VIII, va régner très brièvement en fait pendant 3 ans simplement, oui. Entre 1223 et 1226. Mm-hmm. Et donc c'est un règne très bref dont il est difficile de retenir quelque chose, sinon la croisade contre les Albigeois que Louis VIII reprend. Et donc Louis VIII, comme Philippe Auguste, est un roi croisé, et ça compte aussi pour la suite, pour Saint-Louis, qui sera lui aussi, bien sûr, un roi croisé.
1: Oui, sauf que là, c'est de la croisade interne, si j'ose dire. On n'est pas du côté de...
3: Mais pour les contemporains, c'est la même chose. Louis VIII a le même statut en tant que croisé, il a le même statut que s'il était parti en Terre Sainte. Donc, il est quand même un roi croisé. Et Louis VIII meurt sur le chemin du retour de maladie. Donc il ne meurt pas au combat, et donc Saint-Louis, enfin le futur Saint-Louis, Louis IX, se retrouve roi, âgé simplement de 12 ans, dans une situation très difficile, puisqu'il est placé sous la seule tutelle de sa mère, Blanche de Castille, qui va jouer évidemment un rôle très important jusqu'à sa propre mort, la mort de Blanche de Castille en 1252.
1: Alors Blanche de Castille, c'est donc la maman. Qui est cette dame?
2: C'est un personnage important, oui. Et qui est responsable de la formation du jeune Saint-Louis. Et le roi lui doit précisément sa dévotion. C'est elle qui lui a appris à détester le péché, et notamment le péché mortel.

0: qui était vraiment, que Saint-Louis avait en horreur. Et malgré tout, elle lui a donné une éducation chrétienne stricte, mais malgré tout, elle lui a aussi donné une éducation de roi, le roi de France, et il devait apprendre à tenir son rang de roi, à être vêtu de beaux vêtements, ce qui, à la fin de son règne, lui était plutôt désagréable, à apprendre à chanter quand même, et à être chevalier, à aller à la chasse, même peut-être au début du règne, ce qu'il détestait ensuite à la fin du règne. Et cette mère, qui est quand même une mère abusive, lui a donc la formée et puis l'a mariée ensuite avec Marguerite de Provence. Et ensuite, c'est même inséré dans les relations que Saint-Louis, que Louis IX a pu avoir avec son épouse.
1: Vous diriez que c'est vraiment la femme de la vie de Saint-Louis ? Vous avez dit mère abusive.
0: C'est certain. Ouais. C'est vraiment sa mère qui a eu une place primordiale dans sa vie. Et quand elle est morte, donc Saint-Louis était à la croisade. Et il a vraiment, enfin, on a par Jean de Joinville, l'homme qui a écrit une vie de Saint-Louis qui est tout à fait extraordinaire. On sait comment le roi a réagi et qu'il était vraiment extrêmement touché.
1: On a une période, ça c'est intéressant, enfin ça nous permet de quitter un peu Saint-Louis, mais on a une période où on exprime ses sentiments, on a une période affective, on a une période... Parce que souvent le Moyen-Âge, on imagine ça confit dans une sorte de dévotion et de peut-être un peu glacé ou alors extrêmement violent.
0: Oui, il faut prendre conscience que après tout c'était des hommes comme nous, et c'est vrai qu'on a cette image d'un Moyen-Âge qui prie tout le temps, etc. Mais Saint-Louis riait. Oui, Saint-Louis est un roi qui était capable de rire. Et surtout, on le sait pour lui, parce qu'on a justement la relation de Jean de Joinville, alors que pour d'autres rois, on a les chroniques officielles qui sont beaucoup plus sèches, qui mentionnent très peu les sentiments, en fait.
1: Alors, on revient à notre Blanche de Castille. C'est un peu comme toujours dans l'histoire de France, enfin à l'époque de la minorité de Louis XIII, où quand il y a une femme qui gouverne, les grands vassaux se révoltent.
2: Voilà, exactement. C'est vrai que le parallèle avec la Fronde est extrêmement frappant, puisque on a des témoignages, des poèmes, des chansons écrites par de grands barons qui disent que Blanche de Castille est une étrangère, en fait, et que le royaume de France ne peut pas être gouverné par une étrangère. Donc, de ce fait-là, malgré le sacre de Saint-Louis qui intervient quelques semaines simplement après la mort de son père, malgré le sacre qui fait vraiment de lui donc pleinement le roi de France, son autorité, l'autorité d'un enfant et d'une femme étrangère, est contestée par les grands barons, et s'en suivent plusieurs années assez difficiles qui vont marquer quand même le personnage Saint-Louis, comme peut-être, comme sûrement la Fronde a marqué le début du règne de Louis XIV.
1: Et puis, il y a aussi, on est dans une période un peu complexe, parce que non seulement il y a une rivalité interne, si on peut dire, mais il y a aussi une guerre sans fin, incessante avec l'Angleterre. Alors, on parle de guerre de 100 ans, mais en fait, c'est une guerre de 100 ans qui dure 200 ans, en réalité. Enfin, on a l'impression que tout est qu'on est en guerre contre l'Angleterre depuis des siècles.
0: Oui, on parle plutôt de première guerre de 100 ans.
1: Alors, expliquez-nous un peu, c'est pas celle de Jeanne d'Arc.
0: C'est pas celle de Jeanne d'Arc. Voilà. C'est une première guerre entre les Plantagenets et les Capétiens. Et cette guerre, effectivement, dure depuis le règne de Louis VII, dure depuis Henri II Plantagenet, ses fils, le fameux Richard Cœur de Lion, avec qui Philippe Auguste est parti en croisade. Donc ça, c'est pour marquer la chronologie. Oui. Et donc, il y a ces grands rois d'Angleterre, donc Richard, Henri II d'abord, puis Richard Cœur de Lion, puis Jean, qu'on appelle Santerre en France, et qui finalement finit par perdre ses terres continentales, donc notamment la Normandie en 1204. Ça pourrait faire aussi une commémoration. mais aussi donc l'Anjou, le Maine et une bonne partie de l'Aquitaine, puisque les Plantagenets avaient sur le continent ce qu'on a appelé un empire très, très étendu. Et donc c'est la fin de cette énorme possession de territoire en France qui marque la fin donc, de cette première guerre de 100 ans. Et après 1204, donc la chute de la Normandie, après 1206-1207, il n'y a pas vraiment eu de traité et donc Louis IX se retrouve face à l'ennemi, donc les Anglais, et il gagne la bataille de Taillebourg donc en 1242. Et ensuite, c'est Louis IX qui fait un traité donc avec le roi qui est à ce moment-là Henri III d'Angleterre. Donc plus tard, hein, 1259.
1: C'est une époque où le roi est puissant ou c'est une époque où le roi est faible? Parce que c'est vrai qu'on a un peu du mal à imaginer cette France avec des barons, des vassaux, qui sont quelquefois plus puissants que le roi de France.
2: Alors le roi a un atout, et ça depuis au moins le début de la dynastie capétienne avec Hugues Capet en 987, c'est qu'il est sacré malgré tout. Donc même si du point de vue des territoires, du point de vue de la puissance militaire, il n'est pas forcément beaucoup plus puissant, ou même il est peut-être un peu moins puissant que certains des princes territoriaux, il a quand même cet avantage qu'il est sacré, donc reconnu par l'Église sur le modèle de David, de l'Ancien Testament. Et donc, il a quand même une puissance, de ce point de vue-là, presque surnaturelle, en quelque sorte. Et donc, on ne peut pas, malgré tout, trop attaquer le roi. Et c'est ce qui constitue sa principale force. Et après, tout au long du XIIe siècle, il y a une augmentation tendancielle du pouvoir royal, qui est marquée déjà par la reconquête du domaine royal ou la pacification du domaine royal sous Louis VI, le renforcement également sous Louis VII, et le grand passage, comme l'a dit Elisabeth Laloux, c'est avec Philippe Auguste et la conquête de la Normandie, de l'Anjou, de la Touraine, du Poitou, et le fait que le domaine royal, à partir de Philippe Auguste, donc au début du XIIIe siècle, est vraiment l'ensemble le plus important du point de vue territorial dans le royaume de France. Il reste évidemment les barons, mais malgré tout, le roi de France est désormais le prince territorial le plus puissant et le mieux installé.
1: Alors, après, donc on continue, hein, on fait le panorama chronologique hein, de 1214 à 1270, la mort du roi. Donc, à partir, donc, vous l'avez dit, de 1259, c'est un roi qui est déjà plus installé. Il a fini sa minorité. Il est roi en plein droit.
0: C'est bien avant 1259.
1: Est-ce qu'on peut dire que c'est un roi réformateur? Est-ce que ça fait partie de ces rois qui ont fait la France, comme on disait autrefois, et pas simplement du point de vue religieux?
0: Tout à fait. Donc, Saint-Louis est, disons, le premier à avoir émis une grande ordonnance de réformation en 1254, au retour de la croisade. Mais en réalité, enfin, des études récentes ont montré que ces réformes étaient une volonté, en fait, de rendre au royaume ce qui avait été mal perçu. Avant la croisade, donc avant 1248, avant de partir, le roi effectivement veut laisser un royaume dans le meilleur état possible en effectuant un certain nombre de réformes et notamment en envoyant sur place donc des enquêteurs réparateurs. Il faudrait plutôt utiliser ce mot plutôt qu'enquêteur réformateur. Mais donc il y a cette volonté de réformer le royaume. Et il a aussi mis en place donc une administration nouvelle, donc avec les baillis, pour mieux gérer le royaume. Et bien sûr, cette réforme donc de l'administration, de la gestion d'un royaume qui est devenu très important, l'étendue du territoire, va absolument de pair avec la réforme des cœurs, la réforme chrétienne, la réforme religieuse.
1: Non, on va parler après. Voilà. Et c'est aussi pour ça que j'ai mis les croisades dans la deuxième partie. Alors, je remarque qu'Elisabeth Laloux n'a pas parlé du chêne sous lequel Saint-Louis rendait la justice. C'est du mythe ou c'est...
2: Alors, c'est une image qui, effectivement, est passée à la postérité, qui commence peut-être à être un peu oubliée aujourd'hui, mais qui a longtemps été très présente dans les manuels scolaires. Et ça vient d'une anecdote qui est racontée par Joinville, qu'effectivement, il y avait à Vincennes une des grandes résidences des Capétiens, il y avait un chêne sous lequel le roi pouvait s'installer familièrement pour rendre la justice. Ce n'était pas le cas le plus courant, mais malgré tout, ça a pu arriver. Et Joinville est un de ceux qui rapporte cette anecdote.
1: Mais pas plus que les autres.
2: Enfin, en tout cas, c'est comme l'a dit Elisabeth tout à l'heure, on est beaucoup mieux renseigné sur Saint-Louis que sur d'autres rois, puisque après sa mort, il y a eu donc l'entreprise de canonisation pour laquelle beaucoup de textes ont été produits. Et c'est grâce à tous ces textes que nous savons, y compris d'ailleurs les mémoires, ce qu'on appelle les mémoires de Joinville, c'est grâce à tous ces textes que nous connaissons aussi bien le roi qui rit, le roi qui pleure, le roi qui se met en colère, le roi, voilà. Tout ça, nous le savons grâce au fait qu'on a voulu le canoniser.
1: Alors, on va terminer un peu ce grand panorama et on va arriver sur la figure du roi chrétien. Un élément aussi qu'il ne faut pas oublier, c'est le roi bâtisseur. On peut citer Royaumont, on peut citer Aigues-Mortes, on peut citer aussi la Sorbonne, enfin l'embryon, pas les bâtiments actuels dans lesquels vous enseignez, qui datent du 19e siècle, je crois, mais les 15-20, etc. Donc c'est quand même la preuve qu'on est dans une période où ça va bien. Enfin, le roi a les moyens de faire des fondations.
0: Le roi est riche, oui. Depuis Philippe Auguste, le roi est riche. Oui. Philippe Auguste a laissé une somme d'argent extraordinaire dans le trésor. Et c'est ce qui a permis, en partie, à Saint-Louis de pouvoir acheter les reliques de la Passion, de pouvoir bâtir, effectivement, un certain nombre d'abbayes. Mmh. Hein, c'est pour beaucoup, en fait, des bâtiments religieux que Saint-Louis a bâti. Donc, il y a bien sûr la Sainte-Chapelle, hein, qui est consacrée en 1248, et l'année de son départ à la croisade. Et puis, effectivement, Royaumont, en 1238... Et 1228. Et puis ensuite, d'autres abbayes cisterciennes qui sont en fait partagées avec Blanche de Castille, notamment Maubuisson, où Blanche est enterrée, et aussi l'abbaye du Lys, qui est une fondation plutôt de Blanche de Castille. Et effectivement, il y a Aigues-Mortes, hein, qui est le port préparé au fond pour le départ à la croisade. Et la Sorbonne qui est en fait une création d'un ami du roi. Robert de Sorbonne est à la cour régulièrement, de la même façon que Eudrigo, l'archevêque de Rouen, qui est vraiment l'ami très proche de Saint-Louis.
1: Et vous préparez un livre, hein, je crois, sur Eudrigo. Alors, donc tout naturellement, on arrive à la deuxième partie de l'émission. Après avoir vu le roi de France, on va voir la figure du roi très chrétien. Et puis, pour s'y préparer, je vous propose qu'on entende celui dont vous ne cessez de prononcer le nom, qui est Jean de Joinville, la vie de Saint-Louis, qui a été écrit après la mort du roi. On la date, hein, 1305, c'est ça ? 1300...
2: Ouais, en plusieurs 1300... étapes, en fait, probablement dès le règne de Philippe III, et puis une mise au propre, en fait, au début du XIVe siècle, puisque Joinville a vécu plus de 90 ans, en fait. D'accord. C'est un des rares exemples de personnages qui vivent aussi vieux à cette époque-là.
1: Donc Joinville, la vie de Saint-Louis, c'est le chapitre 8 et c'est le moment où il parle de la piété du roi.
3: Le Saint-Roi s'efforça de tout son pouvoir, par ses paroles, de faire croire fermement la loi chrétienne que Dieu nous a donnée. Il disait que nous devions croire si fermement les articles de la foi que, pour mort ni pour malheur qui menaçât notre corps, nous n'eussions nulle volonté d'aller à l'encontre en paroles ni en action. Il disait que l'ennemi est si subtil que, quand les gens se meurent, il travaille tant qu'il peut afin qu'il les puisse faire mourir dans quelques doutes sur les points de la foi. Car il voit que les bonnes œuvres que les hommes ont faites, il ne les leur peut ôter. Et il voit aussi qu'ils sont perdus pour lui s'ils meurent dans la vraie foi.
4: Le procès en canonisation du roi Saint-Louis est engagé 2 ans à peine après sa mort, au vu des miracles et guérisons accomplis auprès de son tombeau. 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
1: Alors voilà, on a entendu un portrait d'un roi parfait. Enfin, il y croit, il n'aime pas le diable, c'est pas bien d'aimer le diable, il aime les bonnes œuvres, etc. Est-ce que c'est de l'idéologie ou est-ce que c'est pour vous une figure sincère ? Est-ce que on a en gros, est-ce qu'on a eu raison de canoniser Saint-Louis ?
0: Oui, on a eu raison de canoniser Saint-Louis. La sincérité, de toute façon, de la foi de ces rois et de tous ces gens du XIIIe siècle n'est absolument pas à mettre en doute. Mais c'est vrai que Saint-Louis va au-delà d'une

0: une foi de bon aloi, disons.
1: Oui.
0: Donc, effectivement, il déteste le diable, comme le texte de Joinville le montre. Donc, il déteste les péchés mortels. Et il a une pratique ascétique de cette foi, hein, puisqu'il jeûne très, très, très régulièrement. Et puis, donc, il se fait appliquer la discipline par son confesseur, donc...
1: La discipline, c'est le fouet.
0: Le fouet, voilà. Oui. Et son confesseur hésite un peu à en parler, mais c'est tout à fait réel. Il portait un cilice, et ce même confesseur, donc, lui demande de cesser cette pratique du cilice, que ça ne convient pas à un roi. Et en fait, la foi de Saint-Louis ne convient pas toujours à sa position de roi de France. Et pourtant, il était conscient de cela, qu'il était le plus grand roi de l'Occident à ce moment-là. Mmh. Et il n'en a pas pour autant cessé. Et il essaye par moments quand même de remettre un vêtement qui soit plus digne de son rang. Mais malgré tout, donc, il continue en fait à avoir cette foi... un peu au-delà de ce qu'il pourrait.
2: Oui, c'est une foi qui se traduit aussi beaucoup par l'imitation du Christ. Donc, par exemple, au moment de Pâques, hein, il lave les pieds des pauvres, il donne à manger aux lépreux, il s'occupe des femmes prostituées. Donc il y a vraiment ce modèle-là qui s'applique pour lui. Et donc il y a quand même ce qu'on peut noter également, c'est qu'il y a chez Saint-Louis une volonté de ne pas avoir une foi ostentatoire. Le fait que, par exemple, comme l'a dit Elisabeth, il se fait administrer la discipline, donc le fouet en secret, en fait. Hein, on le sait par un peu une indiscrétion, mais normalement c'était secret. Et il y a beaucoup de choses qu'il fait en secret, comme ça, d'une manière à ne pas trop se montrer et ne pas importuner non plus par des manifestations trop extrêmes de sa foi, puisqu'on sait par tous les témoignages qui ont été recueillis après sa mort dans la perspective de la canonisation, on sait qu'il aimait les offices très longs, mais que beaucoup des gens de son hôtel, c'est-à-dire de son entourage, se plaignaient du fait que les offices étaient trop longs. Donc en fait, c'est ce qui nous paraît, comme l'a dit très bien Elisabeth, hein, c'est une foi qui est un petit peu au-delà en fait de ce qu'on attend même d'un roi, et une foi qui est presque excessive. En fait.
1: C'est intéressant parce que ça veut dire que on a une émergence, enfin c'est une des grandes questions de l'histoire, hein, d'une foi personnelle, enfin de quelque chose qui n'est pas simplement du social. Il y a un individu Saint-Louis qui émerge vraiment avec sa foi qui n'est pas complètement ajustée à sa fonction. Alors que quand même, enfin je sais pas comment ça se passe vraiment au Moyen Âge, mais dans l'Antiquité, la foi est aussi une affaire sociale. Enfin c'est quelque chose qu'un personnage doit avoir un tel type de foi. Après, les sentiments personnels, on n'en parle pas. Et là, on sent bien qu'il y a quelque chose, il y a un individu, c'est un vrai individu.
2: Il y a à la fois donc, le roi qui est, donc, parce qu'il est sacré, parce qu'il est le roi, parce qu'il est le pilier de la défense de l'Église, de la Terre Sainte, etc. Il est obligé d'avoir un certain nombre, de suivre un certain nombre de règles. Mais en même temps, il y a, comme vous le dites très bien, il y a l'individu Saint-Louis qui est un petit peu au-delà, malgré tout, et qui suscite des critiques. Hein. Donc il y a tous ceux qui trouvaient que les offices étaient trop longs. Et puis, on sait, il y a une anecdote, on dit que, voilà, une femme, non pas de son entourage, mais qui a affaire au roi pour des affaires de justice, dit « Oh, mais tu devrais mieux être un frère mendiant, un franciscain ou un dominicain. » Et donc, ça a donné lieu à des études. Hein, et donc, on a l'impression, effectivement, que ça ne passait pas toujours très bien. Et que dans l'opinion, si on peut dire, si on peut employer un mot qui est un petit peu anachronique, finalement, les gens étaient un petit peu déstabilisé malgré tout par ce roi qui était trop pieux, trop dévot, et qu'on accusait même d'être trop sous l'emprise de ses frères mendiants, franciscains ou dominicains, qui étaient très présents à la cour, notamment parmi ses confesseurs.
1: Mmh. Parce que c'est aussi l'époque, il faut le dire, on fête encore un autre centenaire, 1200, enfin pas tout à fait 1215, c'est l'A34. Donc on est à une période où il y a une sorte de réforme de l'Église. Est-ce que lui est dans dans ce mouvement-là?
0: Oui, effectivement, il prend en compte les canons du Concile.
1: Oui.
0: Et notamment, l'A34 avait institué le fait que le chrétien devait se confesser, au moins une fois l'an, alors que Saint-Louis se confesse sans arrêt. C'est c'est pareil, il va au-delà de ce qu'il faudrait faire, et oui. du simple. Et en ce qui concerne effectivement sa proximité avec les frères prêcheurs, les dominicains ou les franciscains, précisément son ami Eudrigo était franciscain. Mmh. Mais Eudrigo, c'est comme le roi, il était franciscain et pourtant il gérait un des plus riches, une des plus riches provinces de France, la Normandie. Mmh. Et donc il savait quand même faire la part des choses. Et d'ailleurs, cette identité pourrait être une des clés de leur amitié, d'ailleurs.
1: Ouais. Et donc, parce que je reviens sur cette idée du roi. Vous avez dit, ils sont tous pieux. C'est vrai ou c'était parce qu'un roi de France doit être pieux, etc.
0: Non, je pense que oui. Ces gens ne pouvaient pas vivre autrement que vivre en tant que chrétien, oui. Il n'y avait pas d'autre alternative. Oui. Mais c'est vrai que certains rois le sont plus que d'autres. Philippe IV le Bel, le petit-fils, lui aussi était très, très pieux, et surtout à la fin de son règne, vraiment très dévot. Il passait de très longs moments dans les abbayes, à Maubuisson justement, oui, fondé oui. par... Oui. Il y a toujours une différence entre le début d'un règne, et la jeunesse au
1: oui,
0: fond,
1: oui.
0: et la fin de.
1: Et, c'est,
0: la fin
1: et c'est,
0: d'un
1: vrai pour,
0: règne.
1: C'est vrai pour celui de Saint-Louis aussi.
0: Et c'est vraiment très vrai pour Saint-Louis, puisqu'il y a la croisade oui. De 1248 à 1254 qui a transformé le roi en plus et l'a vraiment mené vers une pratique de la foi encore plus profonde, ouais. vraiment.
1: Alors la croisade, parce que c'est vrai que les croisades, il y a eu un moment où on était dans une sorte de vénération de la croisade, et puis les historiens nous ont dit, oulala, c'est des affaires politiques, en fait, il y a aussi des problèmes d'argent, les Templiers, enfin tout ça. Pour le roi, c'est vraiment un acte religieux ou c'est un acte de puissance militaire ?
2: Alors, c'est un peu des deux, en fait. Hein, et là, enfin, je ne vais pas me dérober à la réponse, mais simplement, la croisade, c'est vraiment un peu le fil directeur du règne. Oui. D'une part, parce que quand il prend sa décision, donc dans les années 1240, à peu près vers 1244, c'est en quelque sorte aussi quand il prend sa décision au sortir d'une maladie très, très difficile qui a failli l'emporter. Cette décision, c'est aussi l'émancipation par rapport à sa mère, en fait, par rapport à Blanche de Castille. Et ça marque, finalement, le début du règne, en quelque sorte, personnel de Saint-Louis, même si sa mère continue à avoir une place très importante. Mais à partir de 1244, il va être tendu vers cet effort qu'est la croisade. Donc il va construire ce port à Aigues-Mortes, il va essayer de mobiliser les autres rois d'Occident. Il faut des préparatifs très importants, hein. Il faut louer une flotte, il faut donc avoir ce port à Aigues-Mortes, prévoir du ravitaillement, il faut recruter des hommes, engager des chevaliers, etc. Toute une série de choses. Et ça nous conduit jusqu'en 1248, donc au moment du départ. Et là, la croisade entre 1248 et 1250 dans un premier temps, donc il faut partir d'Aigues-Mortes, il faut faire étape à Chypre, et ensuite on attaque l'Égypte. Pourquoi l'Égypte ? Eh bien parce que l'Égypte est alors la principale puissance dans le monde musulman, et Saint-Louis pense qu'en vainquant l'Égypte, il pourra réclamer ensuite Jérusalem, qui depuis quelques années est repassée sous le contrôle des musulmans. C'est une campagne qui commence assez bien et puis qui se termine très mal avec l'armée croisée est prise en fait par les crues du Nil. Elle doit capituler, un très grand nombre de prisonniers sont massacrés et Joinville ne nous cache pas, hein, puisqu'on dit Joinville c'est l'ami de Saint-Louis, mais Joinville est aussi critique à l'égard de Saint-Louis par certains moments. Et donc cet échec de la croisade va être un échec très coûteux en argent mais aussi surtout en hommes. Et Saint-Louis lui-même va être fait prisonnier, va être menacé. Hein, on lui demande de renier sa foi, ce qui, évidemment, il refuse. Et puis, il est libéré contre une énorme rançon. Et commence alors la deuxième période du règne de Saint-Louis, où Saint-Louis va être marqué par cet échec et va n'avoir de cesse que d'expier cet échec. En fait. D'abord en restant 4 ans en Terre Sainte, dans ce qui reste de la Terre Sainte, donc en gros en Syrie, autour d'Acre, hein, donc en Syrie-Palestine, une partie de l'État d'Israël d'aujourd'hui. aujourd'hui. Et donc, il va rester pendant 4 ans, on va essayer, avec les petits moyens qu'il conserve, puisqu'une grande partie de son armée a été détruite, et jusqu'en 1254, où il va quand même revenir, puisque en 1252, sa mère, la régente Blanche de Castille, est morte, et il doit quand même retourner dans son royaume.
1: Pourquoi ça le marque? Pourquoi est-ce qu'il a l'impression d'avoir fauté, enfin d'avoir échoué? Parce qu'après tout, ils étaient plus forts, c'est pas grave.

0: pas seulement. Donc, mais ça le marque effectivement après l'Égypte. Mais il faut aussi mettre en valeur l'attitude du roi au moment où il est prisonnier, oui. par exemple, où il est malade. Il est vraiment dans un. Il est faible. Et il fait l'admiration en fait des Sarrasins, enfin mm-hmm. des gens dont il est le prisonnier. Donc effectivement, il refuse de renier sa foi, ça ne nous étonne pas mm-hmm. de la part de Louis IX. Mais en même temps, on a l'impression qu'il discute avec eux et qu'il est prêt en fait à leur proposer, eux, de devenir chrétien. Et il y a aussi un épisode intéressant que raconte Joinville encore, c'est qu'il refuse d'abandonner ses hommes, enfin d'abandonner les chevaliers qui l'accompagnent, et il veut absolument être libéré, mais avec ses hommes. Mmh. Et il veut gérer les rançons pour tout le monde. Et il est tout à fait hostile à certains de ses chevaliers qui essayent de s'en sortir tout seul.
1: Oui, donc une attitude admirable. Enfin, quelqu'un qui est soucieux de son peuple, enfin, ou de ses troupes.
0: Oui. Il y a quelqu'un d'autre qui est admirable, c'est sa femme Marguerite de Provence, oui. à qui il laisse la ville de Damiette quand les Français avancent vers le Nil, et Marguerite, qui donne naissance à un enfant à ce moment-là, qui s'appelle Jean Tristan, garde la ville de Damiette, avec Joinville d'ailleurs. Mais Joinville est très admiratif de Marguerite, donc c'est peut-être un peu trop beau que ce personnage. Mais malgré tout, ça devait être une forte femme, autant que Blanche de Castille.
1: C'est intéressant parce qu'on a l'impression d'un Moyen-Âge très misogyne, enfin très... Mais là, on a l'impression que les femmes jouent un rôle assez important.
0: Chez Saint-Louis, oui, il a des femmes fortes auprès de lui. Ouais. C'est tout à fait sûr.
1: Ouais. Alors... Donc il y a cette affaire de croisade, et puis donc vous avez dit il rentre, il est vraiment triste, enfin bon.
2: Et alors, en fait, il n'a de cesse après que de vouloir
1: en faire une deuxième
2: et repartir. Mais on voit bien que c'est vrai que Saint-Louis finalement on ne lui a pas tellement reproché son échec, hein, puisqu'il avait quand même une attitude assez admirable lui-même. Mais en revanche, on sent bien que l'échec de la croisade d'Égypte en 1250, ça marque une rupture, et que dans la chevalerie, dans la noblesse française et de manière générale dans la noblesse occidentale, on veut moins partir en croisade en fait, et que Saint-Louis paraît très isolé. Et quand en 1267 finalement il reprend la croix, donc une cérémonie de prise de croix où on s'engage dans la voie de la croisade, finalement il est assez seul en fait, hein. Il doit utiliser un certain nombre de subterfuges, de cérémonies. Il fait adouber son fils quelques semaines après, et donc là tous ces nouveaux chevaliers ne peuvent pas refuser de prendre la croix. Donc, mais on sent bien. Et c'est un des plus beaux passages chez Joinville. Joinville dit que lui-même n'a pas voulu repartir en croisade, mais on sent toute la mauvaise conscience qui pèse sur Joinville d'avoir en quelque sorte abandonné le roi. Mais alors, Joinville essaye de s'en tirer en disant que c'est des mauvais conseillers qui ont conseillé à Saint-Louis de repartir pour la croisade. Mais finalement, on sait bien que c'est Saint-Louis lui-même qui a voulu repartir. Cette deuxième croisade de Saint-Louis, elle va le conduire de manière assez curieuse en Tunisie contre l'émir de Tunis, qui entretenait de très bonnes relations avec le monde occidental, relations commerciales, il y avait un couvent dominicain, etc. Donc les relations étaient excellentes. Et cette décision de partir contre Tunis, finalement, est un petit peu mystérieuse. En fait, on ne sait pas exactement ce qui a poussé Saint-Louis à partir pour la Tunisie. Il est certain que ça n'était pas l'objectif ultime, et que l'objectif ultime, c'était soit de nouveau une expédition contre l'Égypte, soit une expédition directement en Terre Sainte pour essayer de reconquérir Jérusalem. Mais finalement, vous imaginez faire campagne, partir au début du mois de juillet d'Aigues-Mortes et faire campagne en Tunisie au mois de juillet et au mois d'août. Évidemment, le résultat a été écrit d'avance. Une épidémie se déclenche dans l'armée, et le 25 août 1270, Saint-Louis meurt de maladie, était sans doute très affaibli. Hein. Joinville nous dit qu'il fallait le porter pour aller lors de cérémonies, etc. Il n'était plus tout à fait vaillant, et donc il meurt d'épuisement le 25 août 1270.
1: Est-ce que c'est une mort chrétienne? Est-ce que ça aussi, ça compte dans la construction du personnage?
0: Oui, bien sûr. C'est

0: une mort chrétienne, et il ne faut pas sous-estimer le fait que quand on part pour Jérusalem, bon, il s'est arrêté à Tunis, mais c'est sur la route au moins de Jérusalem, et ça a toujours été le cas, en fait, l'idée, l'envie, c'est de mourir à Jérusalem, oui. qui est l'endroit où il faut mourir et où on est beaucoup plus certain d'aller au ciel directement. Et je pense que cette mort, c'est, il y a aussi beaucoup de ce désir de mourir en chrétien oui. de la part de Saint-Louis.
1: Puisque le roi était déjà assez vieux, enfin, je veux dire, on est en 1270,
0: oui.
1: Enfin, pour l'époque, il a une soixantaine d'années, enfin, il n'est pas...
0: Il est et plus... puis il a toujours été en pèlerinage, donc Jérusalem c'est aussi un pèlerinage, au départ, à la fin du XIe siècle, on disait le pèlerinage en armes hein, pour oui. aller à la croisade, deux mots qui n'étaient pas utilisés du tout d'ailleurs. Et Saint-Louis a aussi fait des pèlerinages à l'intérieur de son royaume. Il a été au Mont-Saint-Michel en 1256, donc on a gardé les comptes de tout ce pèlerinage au Mont-Saint-Michel. Et il a été à de multiples translations de reliques, en portant sur ses épaules la châsse dans laquelle se trouvaient les reliques, pour Marie-Madeleine à Vézelay, pour d'autres reliques du même genre. Mm-hmm. Il a été à Rocamadour, donc il avait une dévotion à la Vierge, une dévotion à un certain nombre de saints, en plus du Christ, qui oui. en fait était central
1: Alors,
0: pour lui.
1: On arrive sur oui. la, c'est évidemment sur Alors, la relique des reliques, la couronne d'épines. Pourquoi est-ce qu'il achète ça et pourquoi est-ce qu'il en fait un écrin aussi magnifique que la Sainte-Chapelle ?
0: Alors, parce que c'est la couronne du Christ, donc il achète d'abord la Sainte Couronne, qui a quand même été mise en gage par l'empereur auprès des Vénitiens. Et donc ça devait paraître totalement impossible que ce soit les Vénitiens oui. qui tombent, enfin que la Sainte Couronne tombe dans les mains des Vénitiens. Donc il achète cette couronne, il l'achète cher, je crois que c'est 135 000 livres, enfin, une somme considérable en tout cas. Oui. Et donc il construit effectivement un reliquaire qu'est la Sainte-Chapelle, donc ce lieu avec complètement vitré, enfin avec les grands vitraux de la Sainte-Chapelle et avec ce grand reliquaire. Donc il achète d'abord la couronne et ensuite toute une série de reliques, donc du bois de la croix, mais aussi l'éponge, mais aussi la Sainte Lance, enfin une partie de la lance, oui. Et puis toutes sortes d'autres reliques oui. qui rejoignent la couronne à la Sainte-Chapelle.
1: Là encore un peu de contextualisation, nous on est un peu... méfiant vis-à-vis des reliques, enfin, où on ne comprend pas très bien cet attrait pour les reliques. Là, c'est important aussi pour la dévotion et pour la, comment dire, pour le prestige du roi.
2: Voilà, c'est d'autant plus important qu'il faut juste rappeler qu'en 1204, il y a eu la quatrième croisade qui a été détournée pour prendre Constantinople, en fait. Hein. Donc les Francs et les Vénitiens se sont retrouvés maîtres de Constantinople. Et à Constantinople, il y avait une masse extraordinaire de reliques, dont beaucoup se sont retrouvés dans le nord de la France, puisque les chevaliers de la quatrième croisade venait du nord de la France. Et donc, celui qui va vendre finalement la couronne d'épines à Saint-Louis, c'est l'empereur Baudouin de Courtenay, qui est un Français, en fait, mmh. qui est un parent du roi, et qui est empereur latin de Constantinople, en fait. Et donc, cet élément est important, puisque c'est ce qui explique qu'au XIIIe siècle, il y ait tellement de reliques, en fait, et une telle place qui soit donnée aux reliques. Évidemment, le fait que ça soit la couronne d'épines, bien sûr, ça va exciter la jalousie de tous les autres rois d'Occident. Et donc, il y a une dimension, bien sûr, de piété, mais il y a une dimension aussi d'affirmation du royaume et du peuple franc comme le nouveau peuple élu, en fait, hein, comme prenant, en quelque sorte, la suite des Hébreux. Et donc, voilà, c'est vraiment le nouveau peuple élu. Et il y a toute une littérature un peu de propagande qui se développe autour de ce thème du nouveau peuple élu avec le roi Saint-Louis. Donc, il y a une dimension aussi de piété mêlée de politique, malgré oui. tout.
1: Alors, on va arriver à la troisième partie. On est doucement en train d'y arriver avec ce qu'on a fait de Saint-Louis, cette figure. Et pour l'aborder, je vous propose que l'on écoute un des grands textes qui explique un peu ce qu'est Saint-Louis. C'est François-René de Chateaubriand qui vient de faire en 1806-1807 un itinéraire de Paris à Jérusalem, qui voit Tunis, qui en 1811 donc écrit ce passage où il relate la mort du roi et où il dit que... c'est le roi éternel. On écoute Chateaubriand.
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0: Le Sandre où Saint-Louis rendait le dernier soupir, on découvrait le rivage d'Utique. Chacun pouvait faire la comparaison de la mort du philosophe stoïcien et du philosophe chrétien. Plus heureux que Caton, Saint-Louis ne fut point obligé de lire un traité de l'immortalité de l'âme pour se convaincre de l'existence d'une vie future. Il en trouvait la preuve invincible dans sa religion, ses vertus et ses malheurs. Enfin, vers les 3 heures de l'après-midi, le roi, jetant un grand soupir, prononça distinctement ces paroles. « Seigneur, j'entrerai dans votre maison et je vous adorerai dans votre saint temple. » Et son âme s'envola dans le saint temple qu'il était digne d'habiter. La France, qui ne pouvait se consoler d'avoir perdu sur la terre un tel monarque, le déclara son protecteur dans le ciel. Louis, placé au rang des saints, devint ainsi pour la patrie une espèce de roi éternel. On s'empressa de lui élever des églises et des chapelles plus magnifiques que les simples palais où il avait passé sa vie. Les vieux chevaliers qui l'accompagnèrent à sa première croisade furent les premiers à reconnaître la nouvelle puissance de leur chef. « Et j'ai fait faire, dit le sire de Joinville, un hôtel en l'honneur de Dieu et de Monseigneur Saint-Louis. »
1: Vous écoutez La foi prise au mot consacrée au roi Saint-Louis. Régis Burnet est accompagné de 2 historiens médiévistes, Elisabeth Laloux et Xavier Hélary. Une émission diffusée en 2014. Nous avons célébré Saint-Louis mardi.
2: Voilà, un très beau passage rhétorique avec cette idée. La France ayant... qui ne pouvait se consoler d'avoir perdu sur la terre un tel monarque, le déclara son protecteur dans le ciel. Alors, pour essayer de voir cette figure du roi de France, hein, c'est le roi de France, peut-être on peut s'interroger sur celui qui construit la figure, c'est Joinville. Est-ce que Saint-Louis sans Joinville n'est pas Saint-Louis ?
3: C'est vrai que Joinville nous donne un portrait très précis de ce roi et peut-être plus un portrait familier que le portrait du roi de France très chrétien. Mais pour ça, on a donc les résultats des enquêtes de canonisation et puis les vies de Saint-Louis qui, forcément, la vie d'un saint, hein, la géographie, ont été écrites pour sa canonisation et après sa canonisation.
2: Il y a des on va parler de la canonisation, mais il y a quoi, des miracles qui se mettent en place, il y a des choses, comment ça fonctionne?
3: Alors on a le constat effectivement que des miracles ont lieu sur le tombeau de Saint-Louis. Oui. Mais donc d'abord, le roi est mort en 1270, forcément comme pour tous les rois, on prélève, enfin, on rend son corps transportable, c'est-à-dire qu'on fait d'abord un tombeau de ses entrailles. Donc on ne le fait pas à Tunis, mais en Italie. Enfin, mm-hmm. Il y a tout un transfert du tombeau des entrailles du roi et on transporte jusqu'à Saint-Denis donc les os, le squelette du roi qui va devenir saint et donc ses ossements vont devenir des reliques à leur tour.
2: Oui. Qui font des miracles.
3: Qui font des miracles, donc il y a des miracles qui opèrent sur le tombeau du roi, sur le modèle des miracles accomplis par le Christ, hein, l'aveugle, le paralytique et le fou, enfin la personne qui a perdu l'esprit, et tous ces gens se rendent sur le tombeau de Saint-Louis à Saint-Denis et sont guéris par... Le saint. Et c'est donc à la fin du XIIIe siècle et au début du XIVe siècle, or pour le XIVe siècle, on a conservé des miracles de Notre-Dame et les miracles de Saint-Louis sont un peu construits sur le même modèle que ces miracles de Notre-Dame qui étaient joués sur la scène à ce moment-là, au XIVe siècle.
4: Alors, ces miracles s'inscrivent finalement dans... Si on les connaît, c'est parce qu'ils ont été consignés justement dans le processus de canonisation qui va s'ouvrir. Finalement, sans doute, les contemporains, certains étaient critiques à l'égard de Saint-Louis, mais beaucoup savaient qu'il était probablement saint, en fait. Et on va voir que dès 1272, donc très rapidement, on va lancer, le pape de l'époque, Grégoire X, va lancer le processus de canonisation. Alors, Saint-Louis, finalement, ne va être canonisé qu'en 1297, on peut dire 25 ans, ça a été long, etc. Mais c'est beaucoup lié au fait qu'il y a eu une succession de papes très rapide, en fait, et qu'il fallait relancer, en quelque sorte, la procédure à chaque fois. Et quand on regarde, la procédure, elle est

0: petit peu, voilà, un peu plus vivant, malgré tout, les choses décrites par Guillaume de Saint-Pathus ou Geoffroy de Beaulieu, qui sont plus empesées, peut-être. Et donc, ce processus qui est conduit au début des années 1280 par deux cardinaux qui viennent constater les miracles, donc il y a toute une série de témoignages qui sont recueillis, on a conservé une grande partie, va aboutir très rapidement en 1297. Un point qu'il faut noter, c'est que Saint-Louis, bien qu'il soit mort au cours de la croisade, n'est pas considéré comme étant mort à la croisade, puisqu'il est mort de maladie, il n'est pas mort au combat. Et donc, ce bénéfice-là lui est retiré, en quelque sorte.
1: Est-ce que c'est lié aussi au fait que les rois de France, Philippe III, puis Philippe IV, donc le fils et le petit-fils, insistent pour avoir
0: un... Alors, à la fois, c'est pour eux un pour acte de piété familiale, mais c'est évidemment une volonté politique. Et d'ailleurs, on voit bien que les papes jouent aussi un petit peu là-dessus, et que parfois, voilà, c'est quand Boniface VIII se décide à prononcer vraiment la canonisation de Saint-Louis à l'été 1297, c'est parce qu'il vient d'avoir une très longue querelle avec Philippe le Bel, qui a duré plus d'un an et demi, et que pour clore cette querelle, en fait, bon, il fait un geste en faveur de Philippe le Bel en canonisant son grand-père. La canonisation était évidente, hein, d'après les critères du temps. C'est plutôt Saint-Louis, un saint du XIIIe siècle, plutôt qu'un saint d'aujourd'hui. Mais malgré tout, voilà, c'était quand même, il y avait une dimension politique évidente, et Philippe le Bel, par la suite, va beaucoup jouer là-dessus.
1: Alors, Chateaubriand nous dit « Louis, placé au rang des saints, devint ainsi pour la patrie une espèce de roi éternel. » Quel est l'usage qu'on va faire de Saint-Louis après dans les siècles qui viennent, jusqu'à notre époque, puisque c'est encore une figure...
2: Alors, tout de suite après la canonisation, en 1297, Philippe IV le Bel s'empare de ce saint et favorise absolument toutes les fondations de chapelles, de chapellenies en l'honneur de son grand-père. Et lui-même, donc, fonde à Poissy un couvent de dominicaines qui est un fort bel endroit. Donc, Poissy, le lieu de naissance de Saint-Louis, hein, qui, selon Joinville, aimait à s'appeler Louis de Poissy. Mmh. Et ce lieu est un peu méconnu. Oui. Aujourd'hui, alors que c'est un très bel endroit, hein, qui descend sur la Seine. Et à cet endroit, donc, Philippe le Bel fait construire une grande église abbatiale qui a complètement disparu. Oui. Et dans laquelle il met en scène Saint-Louis et la famille de Saint-Louis, donc tous les enfants. Mmh. Et c'était une statuaire d'une qualité vraiment extraordinaire. Et il en reste... Il reste la statue d'Isabelle, une des filles de Saint-Louis, et c'est à peu près tout. Mmh. Et c'est bien dommage, puisque c'était vraiment un modèle de sculpture et de...
1: Alors, donc, ça commence par Philippe le Bel, et puis ça continue. Alors, il ne nous reste que 4 minutes, donc il va falloir qu'en 2 minutes, vous nous fassiez le... tout est sur la réception, mais...
0: Il est Saint-Louis, pour toute la fin du Moyen-Âge, est le roi vraiment... tutélaire, pardon, de la monarchie française, et donc il est très loué. Et puis peut-être le grand moment du retour finalement du culte de Saint-Louis au premier chef, c'est sous Louis XIV en fait, hein, quand il crée cet ordre militaire Saint-Louis, les Invalides, hein, c'est aussi, il y a une magnifique chapelle en l'honneur de Saint-Louis, et donc avec ces rois qui s'appellent Louis, ces Bourbons au XVIIe et XVIIIe siècle, il y a quand même une sorte de retour en grâce de Saint-Louis, qui se poursuit évidemment au XIXe siècle, mais Saint-Louis est un petit peu comme Jeanne d'Arc finalement, sauf que Saint-Louis, finalement Charles Péguy les appelait des Napoléons de la sainteté, hein, Saint-Louis et Jeanne d'Arc, Napoléon de la sainteté, et en définitive, Saint-Louis va être plutôt revendiqué malgré tout par la droite légitimiste et catholique. Mais en même temps, Saint-Louis a toute sa place dans les manuels scolaires, on rappelait tout à l'heure l'épisode du chêne de Vincennes, etc. Et c'était donc finalement un roi aussi, parce que les manuels de la Troisième République mettent en scène Saint-Louis très ferme face à l'Église. Là, on l'a montré très pieux, très dévot, mais il y a la différence entre la foi et l'Église institutionnelle, en fait. Hein, il était assez réticent, assez ferme à l'égard des papes, assez ferme aussi à l'égard des évêques. Hein, il ne s'est pas guidé par le bout du nez par les évêques, qui étaient aussi des puissances temporelles, à tête d'un patrimoine, etc. Donc, finalement, c'est aussi cet aspect-là qui est mis en évidence par ces manuels scolaires.
1: Alors on va conclure avec peut-être vos livres. Alors Elisabeth Laloux, vous venez de publier Les Contres sur tablette de cire de Jean Sarrazin, Chambéry.

0: élan de Saint-Louis chez Brepols. Et puis vous êtes, peut-être quelques mots, vous êtes en train de travailler sur Eudrigo. Alors on n'en a pas beaucoup parlé, mais c'est aussi l'occasion de rappeler le rôle des ordres mondiaux.
1: Eudrigo, donc franciscain, et qui est le premier évêque franciscain, archevêque de la province de Rouen, donc c'est vraiment une puissance. Et donc nous avons fait un colloque l'année dernière qui va sortir donc cette année. Et en outre, Eudrigo nous a laissé un document exceptionnel qui est un registre qui contient l'intégralité de ses déplacements dans son diocèse où il allait appliquer la réforme de l'Église. Et ce registre, donc, nous sommes en train d'en faire une édition électronique.
0: Sinon, Xavier Larry, un livre qui a été remarqué, L'armée du roi de France, la guerre de Saint-Louis à Philippe le Bel chez Perrin. Vous parlez d'affaires militaires
2: Essentiellement, la structure de l'armée, le recrutement de l'armée.
0: Mm-hmm. Et vous montrez
2: J'essaye de montrer en tout cas le passage entre Saint-Louis à Philippe le Bel, passage d'une armée en gros féodale, recrutée sur base du service féodal dû par les vassaux à leur seigneur, à une armée qui est un peu plus moderne en un sens sous Philippe le Bel, où les gens sont soldés et où le service militaire est déjà beaucoup plus étendu.
0: Alors, on peut aussi inviter nos téléspectateurs à se joindre à ces célébrations de l'année Saint-Louis, qui ont un peu comme épicentre, si on peut dire, Poissy, dont vous avez parlé. On sent que les Yvelines, le département des Yvelines dans lequel se trouve Poissy, l'évêché des Yvelines est aussi engagé là-dedans. Alors, toutes ces cérémonies et tout ce qu'on peut vivre dans cette année Saint-Louis se retrouve sur le site qui s'affiche en bas de votre écran, www.saint-louis2014.fr. Merci à tous les deux, merci de nous avoir fait découvrir cette figure. Alors justement, un livre que vous nous avez conseillé aussi, toujours dans ces célébrations, Sous le sceau du roi, c'est le catalogue d'une exposition qui se déroule également à Poissy.
1: Tout à fait. Et il y aura une autre exposition à l'automne, à la conciergerie.
0: Voilà, la date est prise. Merci de nous avoir suivis. Vous pouvez retrouver cette émission et la visionner autant de fois que vous le voulez sur le site de la chaîne www.ktotv.com. Merci à tous les deux.
2: Merci.

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J'aimerais mille fois mieux recevoir des reproches que d'en faire aux autres. Mais je sens qu'il m'est très nécessaire que cela me soit une souffrance. Car lorsqu'on agit par nature, c'est impossible que l'âme à laquelle on veut découvrir ses fautes comprenne ses torts. Elle ne voit qu'une chose. La sœur chargée de me diriger est fâchée, et tout retombe sur moi qui suis pourtant remplie des meilleures intentions. Je sais bien que vos petits agneaux me trouvent sévère. S'ils lisaient ces lignes, ils diraient que cela n'a pas l'air de me coûter le moins du monde de courir après eux, de leur parler d'un ton sévère, en leur montrant leur belle toison salie, ou bien de leur apporter quelques légers flocons de laine qu'ils ont laissés déchirer par les épines du chemin. Les petits agneaux peuvent dire tout ce qu'ils voudront. Dans le fond, ils sentent que je les aime d'un véritable amour, que jamais je n'imiterai le mercenaire qui, voyant venir le loup, laisse le troupeau et s'enfuit. Je suis prête à donner ma vie pour eux, mais mon affection est si pure que je ne désire pas qu'ils la connaissent. Jamais, avec la grâce de Jésus, je n'ai essayé de m'attirer leur cœur. J'ai compris que ma mission était de les conduire à Dieu et de leur faire comprendre qu'ici-bas, vous étiez ma mère, le Jésus visible qu'ils doivent aimer et respecter. Je vous ai dit, ma mère chérie, qu'en instruisant les autres, j'avais beaucoup appris. Mais j'ai vu d'abord que toutes les âmes ont à peu près les mêmes combats, mais qu'elles sont si différentes d'un autre côté que je n'ai pas de peine à comprendre ce que disait le père Pichon. Il y a bien plus de différence entre les âmes qu'il n'y en a entre les visages. Aussi est-il impossible d'agir avec toutes de la même manière. Avec certaines âmes, je sens qu'il faut me faire petite, ne point craindre de m'humilier en avouant mes combats, mes défaites. Voyant que j'ai les mêmes faiblesses qu'elles, mes petites sœurs m'avouent à leur tour les fautes qu'elles se reprochent et se réjouissent que je les comprenne par expérience. Avec d'autres, j'ai vu qu'il faut au contraire, pour leur faire du bien, avoir beaucoup de fermeté et ne jamais revenir sur une chose dite. S'abaisser ne serait point alors de l'humilité, mais de la faiblesse. Le bon Dieu m'a fait la grâce de ne pas craindre la guerre. À tout prix, il faut que je fasse mon devoir. Plus d'une fois, j'ai entendu ceci. Si vous voulez obtenir quelque chose de moi, il faut me prendre par la douceur. Par la force, vous n'aurez rien. Moi, je sais que nul n'est bon juge dans sa propre cause, et qu'un enfant auquel un médecin fait subir une douloureuse opération ne manquera pas de jeter les hauts cris et de dire que le remède est pire que le mal. Cependant, s'il se trouve guéri peu de jours après, il est tout heureux de pouvoir jouer et courir. Il en est de même pour les âmes. Bientôt, elles reconnaissent qu'un peu d'amertume est parfois préférable au sucre et ne craignent pas de l'avouer. Quelquefois, je ne puis m'empêcher de sourire intérieurement en voyant quel changement s'opère du jour au lendemain. C'est féerique. On vient me dire « Vous aviez raison hier d'être sévère. Au commencement, cela m'a révoltée, mais après, je me suis souvenue de tout et j'ai vu que vous étiez très juste. Écoutez, en m'en allant, je pensais que c'était fini. Je me disais « Je vais aller trouver notre mère et lui dire que je n'irai plus avec ma sœur Thérèse de l'Enfant Jésus. » Mais j'ai senti que c'était le démon qui m'inspirait cela, et puis il m'a semblé que vous priiez pour moi. Alors je suis restée tranquille, et la lumière a commencé à briller. Mais maintenant, il faut que vous m'éclairiez tout à fait, et c'est pour cela que je viens. La conversation s'engage bien vite. Moi, je suis toute heureuse de pouvoir suivre le penchant de mon cœur, en ne servant aucun mets amer. Oui, mais je m'aperçois vite qu'il ne faut pas trop s'avancer. Un mot pourrait détruire le bel édifice construit dans les larmes. Si j'ai le malheur de dire une parole qui semble atténuer ce que j'ai dit la veille, je vois ma petite sœur essayer de se raccrocher aux branches. Alors je fais intérieurement une petite prière et la vérité triomphe toujours. Ah, c'est la prière, c'est le sacrifice qui font toute ma force. Ce sont les armes invincibles que Jésus m'a données. Elles peuvent bien plus que les paroles toucher des âmes. J'en ai fait bien souvent l'expérience. Il en est une entre toutes qui m'a fait une douce et profonde impression. C'était pendant le carême. Je ne m'occupais alors que de l'unique novice qui se trouvait ici et dont j'étais l'ange. Elle vint me trouver un matin toute rayonnante. « Ah, si vous saviez, me dit-elle, ce que j'ai rêvé cette nuit !» J'étais auprès de ma sœur et je voulais la détacher de toutes les vanités qu'elle aime tant. Pour cela, je lui expliquais ce couplet de vivre d'amour. « T'aimer Jésus, quelle perte féconde ! Tous mes parfums sont à toi sans retour !» Je sentais bien que mes paroles pénétraient dans son âme et j'étais ravie de joie. Ce matin, en m'éveillant, j'ai pensé que le bon Dieu voulait peut-être que je lui donne cette âme. Si je lui écrivais après le carême pour lui raconter mon rêve et lui dire que Jésus la veut tout à lui. Moi, sans en penser plus long, je lui dis qu'elle pouvait bien essayer, mais avant qu'il fallait en demander la permission à notre mère.
comme le carême était encore loin de toucher à sa fin, vous avez été, mère bien-aimée, très surprise d'une demande qui vous parut trop prématurée. Et certainement inspirée par le bon Dieu, vous avez répondu que ce n'était point par des lettres que les carmélites doivent sauver les âmes, mais par la prière. En apprenant votre décision, je compris tout de suite que c'était celle de Jésus. Et je dis à Sœur Marie de la Trinité, « Il faut nous mettre à l'œuvre, prions beaucoup. Quelle joie si à la fin du carême nous étions exaucés !» Oh, miséricorde infinie du Seigneur qui veut bien écouter la prière de ses enfants. À la fin du carême, une âme de plus se consacrait à Jésus. C'était un véritable miracle de la grâce, miracle obtenu par la ferveur d'une humble novice. Quelle est donc grande la puissance de la prière ! On dirait une reine ayant à chaque instant libre accès auprès du roi et pouvant obtenir tout ce qu'elle demande. Il n'est point nécessaire pour être exaucé de lire dans un livre une belle formule composée pour la circonstance. S'il en était ainsi, hélas, que je serais à plaindre. En dehors de l'office divin que je suis bien indigne de réciter, je n'ai pas le courage de m'astreindre à chercher dans les livres de belles prières. Cela me fait mal à la tête. Il y en a tant. Et puis elles sont toutes plus belles les unes que les autres. Je ne saurais les réciter toutes, en ne sachant laquelle choisir. Je fais comme les enfants qui ne savent pas lire. Je dis tout simplement au bon Dieu ce que je veux lui dire, sans faire de belles phrases, et toujours il me comprend. Pour moi, la prière, c'est un élan du cœur, c'est un simple regard jeté vers le ciel, c'est un cri de reconnaissance et d'amour au sein de l'épreuve, comme au sein de la joie. Enfin, c'est quelque chose de grand, de surnaturel, qui me dilate l'âme et m'unit à Jésus. Je ne voudrais pas cependant, ma mère bien-aimée, que vous croyiez que les prières faites en commun au cœur ou dans les ermitages, je les récite sans dévotion. Au contraire, j'aime beaucoup les prières communes, car Jésus a promis de se retrouver au milieu de ceux qui s'assemblent en son nom. Je sens alors que la ferveur de mes sœurs supplée à la mienne. Mais toute seule, j'ai honte de l'avouer, la récitation du chapelet me coûte plus que de mettre un instrument de pénitence. Je sens que je le dis si mal. J'ai beau m'efforcer de méditer les mystères du rosaire, je n'arrive pas à fixer mon esprit. Longtemps, je me suis désolée de ce manque de dévotion qui m'étonnait, car j'aime tant la Sainte Vierge qu'il devrait m'être facile de faire en son honneur des prières qui lui sont agréables. Maintenant, je me désole moins. Je pense que la Reine des Cieux étant ma mère, elle doit voir ma bonne volonté et qu'elle s'en contente. Quelquefois, lorsque mon esprit est dans une si grande sécheresse qu'il m'est impossible d'en tirer une pensée pour m'unir au bon Dieu, je récite très lentement un Notre Père, et puis la salutation angélique. Alors ces prières me ravissent, elles nourrissent mon âme bien plus que si je les avais récitées précipitamment une centaine de fois.

La Sainte Vierge me montre qu'elle n'est pas fâchée contre moi. Jamais elle ne manque de me protéger aussitôt que je l'invoque. S'il me survient une inquiétude, un embarras, bien vite je me tourne vers elle et toujours, comme la plus tendre des mères, elle se charge de mes intérêts. Que de fois, en parlant aux novices, il m'est arrivé de l'invoquer et de ressentir les bienfaits de sa maternelle protection. Souvent, les novices me disent « Mais vous avez réponse à tout. Je croyais cette fois vous embarrasser. Où donc allez-vous chercher ce que vous dites ?» Il en est même d'assez candide pour croire que je lis dans leur âme, parce qu'il m'est arrivé de les prévenir en leur disant ce qu'elles pensaient. Une nuit, une de mes compagnes avait résolu de me cacher une peine qui la faisait beaucoup souffrir. Je la rencontre dès le matin, elle me parle avec un visage souriant, et moi, sans répondre à ce qu'elle me disait, je lui dis avec un accent convaincu « Vous avez du chagrin ». Si j'avais fait tomber la lune à ses pieds, je crois qu'elle ne m'aurait pas regardée avec plus d'étonnement. Sa stupéfaction était si grande qu'elle me gagna. Je fus un instant saisie d'un effroi surnaturel. J'étais bien sûre de n'avoir pas le don de lire dans les âmes, et cela m'étonnait d'autant plus d'être tombée si juste. Je sentais bien que le bon Dieu était tout près, que sans m'en apercevoir, j'avais dit, comme un enfant, des paroles qui ne venaient pas de moi, mais de lui. Ma mère bien-aimée, vous comprenez qu'aux novices tout est permis. Il faut qu'elle puisse dire ce qu'elle pense sans aucune restriction, le bien comme le mal. Cela leur est d'autant plus facile avec moi qu'elles ne me doivent pas le respect qu'on rend à une maîtresse. Je ne puis dire que Jésus me fait marcher extérieurement par la voie des humiliations. Il se contente de m'humilier au fond de mon âme. Aux yeux des créatures, tout me réussit. Je suis sur le chemin des honneurs, autant comme cela est possible en religion. Je comprends que cela n'est pas pour moi, mais pour les autres qu'il me faut marcher par

ce chemin qui paraît si périlleux. En effet, si je passais aux yeux de la communauté pour une religieuse remplie de défauts, incapable, sans intelligence ni jugement, il vous serait impossible, ma mère, de vous faire aider par moi. Voilà pourquoi le bon Dieu a jeté un voile sur tous mes défauts intérieurs et extérieurs. Ce voile parfois m'attire quelques compliments de la part des novices. Je sens bien qu'elles ne me les font pas par flatterie, mais que c'est l'expression de leurs sentiments naïfs. Vraiment, cela ne saurait m'inspirer de vanité, car j'ai sans cesse présent à la pensée le souvenir de ce que je suis. Cependant, quelquefois, il me vient un désir bien grand d'entendre autre chose que des louanges. Vous savez, ma mère bien-aimée, que je préfère le vinaigre au sucre. Mon âme aussi se fatigue d'une nourriture trop sucrée. Et Jésus permet alors qu'on lui serve une bonne petite salade, bien vinaigrée, bien épicée. Rien n'y manque, excepté l'huile, ce qui lui donne une saveur de plus. Cette bonne petite salade m'est servie par les novices au moment où je m'y attends le moins. Le bon Dieu soulève le voile qui cache mes imperfections. Alors mes chères petites sœurs, me voyant telle que je suis, ne me trouvent plus tout à fait à leur goût. Avec une simplicité qui me ravit, elles me disent tous les combats que je leur donne, ce qui leur déplaît en moi. Enfin, elles ne se gênent pas davantage que s'il était question d'une autre, sachant qu'elles me font un grand plaisir en agissant ainsi. Ah vraiment, c'est plus qu'un plaisir, c'est un festin délicieux qui comble mon âme de joie. Je ne puis m'expliquer comment une chose qui déplaît tant à la nature peut causer un si grand bonheur. Si je ne l'avais expérimenté, je ne pourrais le croire. Un jour, que j'avais particulièrement désiré d'être humiliée, il arriva qu'une novice se chargea si bien de me satisfaire qu'aussitôt je pensais à Semeï maudissant David, et je me disais « Oui, c'est bien le Seigneur qui lui ordonne de me dire toutes ces choses. » Et mon âme savourait délicieusement la nourriture amère qui lui était servie avec tant d'abondance. C'est ainsi que le bon Dieu daigne prendre soin de moi. Il ne peut toujours me donner le pain fortifiant de l'humiliation extérieure, mais de temps en temps, il me permet de me nourrir des miettes qui tombent de la table des enfants. Ah, que sa miséricorde est grande, je ne pourrais la chanter qu'au ciel. Mère bien-aimée, puisqu'avec vous, j'essaie de commencer à chanter sur la terre cette miséricorde infinie, je dois encore vous dire un grand bienfait que j'ai retiré de la mission que vous m'avez confiée. Autrefois, lorsque je voyais une sœur qui faisait quelque chose qui me déplaisait et me paraissait irrégulier, je me disais « Ah, si je pouvais lui dire ce que je pense, lui montrer qu'elle a tort, que cela me ferait de bien. » Depuis que j'ai pratiqué un peu le métier, je vous assure, ma mère, que j'ai tout à fait changé de sentiment. Lorsqu'il m'arrive de voir une sœur faire une action qui me paraît imparfaite, je pousse un soupir de soulagement et je me dis « Quel bonheur ! Ce n'est pas une novice, je ne suis pas obligée de la reprendre !» Et puis bien vite, je tâche d'excuser la sœur et de lui prêter de bonnes intentions qu'elle a sans doute. Ah, ma mère, depuis que je suis malade, les soins que vous me prodiguez m'ont encore beaucoup instruite sur la charité. Aucun remède ne vous semble trop cher. Et s'il ne réussit pas, sans vous lasser, vous essayez autre chose. Lorsque j'allais à la récréation, quelle attention ne faisiez-vous pas à ce que je sois bien placée à l'abri des courants d'air? Enfin, si je voulais tout dire, je ne terminerais pas. En pensant à toutes ces choses, je me suis dit que je devrais être aussi compatissante pour les infirmités spirituelles de mes sœurs que vous l'êtes, ma mère chérie, en me soignant avec tant d'amour. J'ai remarqué, et c'est tout naturel, que les sœurs les plus saintes sont les plus aimées. On recherche leur conversation, on leur rend des services sans qu'elles le demandent. Enfin, ces âmes capables de supporter des manques d'égards, de délicatesse, se voient entourées de l'affection de toutes. On peut leur appliquer cette parole de notre Père Saint Jean de la Croix: tous les biens m'ont été donnés quand je ne les ai plus recherchés par amour propre. Les âmes imparfaites, au contraire, ne sont point recherchées. Sans doute, on se tient à leur égard dans les bornes de la politesse religieuse. Mais craignant peut-être de leur dire quelques paroles peu aimables, on évite leur compagnie. En disant les âmes imparfaites, je ne veux pas seulement parler des imperfections spirituelles, puisque les plus saintes ne seront parfaites qu'au ciel. Je veux parler du manque de jugement, d'éducation, de la susceptibilité de certains caractères. Toutes choses qui ne rendent pas la vie très agréable. Je sais bien que ces infirmités morales sont chroniques, il n'y a pas d'espoir de guérison. Mais je sais bien aussi que ma mère ne cesserait pas de me soigner, d'essayer de me soulager si je restais malade toute ma vie.

en licence, la compagnie des sœurs qui me sont le moins agréables, remplir près de ces âmes blessées l'office du bon samaritain. Une parole, un sourire aimable suffisent souvent pour épanouir une âme triste. Mais ce n'est pas absolument pour atteindre ce but que je veux pratiquer la charité, car je sais que bientôt je serai découragée. Un mot que j'aurais dit avec la meilleure intention sera peut-être interprété tout de travers. Aussi, pour ne pas perdre mon temps, je veux être aimable avec tout le monde, et particulièrement avec les sœurs les moins aimables, pour réjouir Jésus et répondre aux conseils qu'il donne dans l'Évangile à peu près en ces termes. Quand vous faites un festin, n'invitez pas vos parents et vos amis, de peur qu'ils ne vous invitent à leur tour et qu'ainsi vous ayez reçu votre récompense. Mais invitez les pauvres, les boiteux, les paralytiques, et vous serez heureux de ce qu'ils ne pourront vous rendre, car votre Père qui voit dans le secret vous en récompensera. Quel festin pourrait offrir une carmélite à ses sœurs, si ce n'est un festin spirituel, composé d'une charité aimable et joyeuse? Pour moi, je n'en connais pas d'autre, et je veux imiter saint Paul qui se réjouissait avec ceux qu'il trouvait dans la joie. Il est vrai qu'il pleurait aussi avec les affligés, et les larmes doivent quelquefois paraître dans le festin que je veux servir. Mais toujours j'essaierai qu'à la fin, ces larmes se changent en joie, puisque le Seigneur aime ceux qui donnent avec joie. Je me souviens d'un acte de charité que le bon Dieu m'inspira de faire, étant encore novice. C'était peu de chose. Cependant, notre Père qui voit dans le secret, qui regarde plus à l'intention qu'à la grandeur de l'action, m'en a déjà récompensé, sans attendre l'autre vie. C'était du temps que sœur Saint-Pierre allait encore au chœur et au réfectoire. À l'oraison du soir, elle était placée devant moi. 10 minutes avant 6 heures, il fallait qu'une sœur se dérange pour la conduire au réfectoire, car les infirmières avaient alors trop de malades pour venir la chercher. Cela me coûtait beaucoup de me proposer pour rendre ce petit service, car je savais que ce n'était pas facile de contenter cette pauvre sœur Saint-Pierre qui souffrait tant qu'elle n'aimait pas à changer de conductrice. Cependant, je ne voulais pas manquer une si belle occasion d'exercer la charité, me souvenant que Jésus avait dit « Ce que vous ferez au plus petit des miens, c'est à moi que vous l'aurez fait ». Je m'offris donc bien humblement pour la conduire. Ce ne fut pas sans mal que je parvins à faire accepter mes services. Enfin, je me mis à l'œuvre et j'avais tant de bonne volonté que je réussis parfaitement. Chaque soir, quand je voyais ma sœur Saint-Pierre secouer son sablier, je savais que cela voulait dire « Partons ». C'est incroyable comme cela me coûtait de me déranger, surtout dans le commencement. Je le faisais pourtant immédiatement, et puis, toute une cérémonie commençait. Il fallait remuer et porter le banc d'une certaine manière, surtout ne pas se presser. Ensuite, la promenade avait lieu. Il s'agissait de suivre la pauvre infirme en la soutenant par sa ceinture. Je le faisais avec le plus de douceur qu'il m'était possible. Mais, si par malheur elle faisait un faux pas, aussitôt il lui semblait que je la tenais mal et qu'elle allait tomber. « Ah, oh, mon Dieu, vous allez trop vite, je vais me briser !»« Si j'essayais d'aller encore plus doucement, mais suivez-moi donc! Je sens plus votre main, vous m'avez lâché, je vais tomber! Oh, j'avais bien dit que vous étiez trop jeune pour me conduire !» Enfin, nous arrivions sans accident au réfectoire. Là survenaient d'autres difficultés. Il s'agissait de faire asseoir Sœur Saint-Pierre et d'agir adroitement pour ne pas la blesser. Ensuite, il fallait relever ses manches, encore d'une certaine manière. Puis, j'étais libre de m'en aller. Avec ses pauvres mains estropiées, elle arrangeait son pain dans son godet comme elle pouvait. Je m'en aperçus bientôt et, chaque soir, je ne la quittais qu'après lui avoir encore rendu ce petit service. Comme elle ne me l'avait pas demandé, elle fut très touchée de mon attention et ce fut par ce moyen, que je n'avais pas cherché exprès, que je gagnais tout à fait ses bonnes grâces et surtout, je l'ai su plus tard, parce que après avoir coupé son pain, je lui faisais, avant de m'en aller, mon plus beau sourire. Ma mère bien-aimée, peut-être êtes-vous étonnée que je vous écrive ce petit acte de charité passé depuis si longtemps. Ah, si je l'ai fait, c'est que je sens qu'il me faut chanter à cause de lui les miséricordes du Seigneur. Il a daigné m'en laisser le souvenir comme un parfum qui me porte à pratiquer la charité. Je me souviens parfois de certains détails qui sont pour mon âme comme une brise printanière. En voici un qui se présente à ma mémoire. Un soir d'hiver, j'accomplissais comme d'habitude mon petit office, il faisait froid, il faisait nuit. Tout à coup, j'entendis dans le lointain le son harmonieux d'un instrument de musique. Alors je me représentais un salon bien éclairé, tout brillant de dorures, des jeunes filles élégamment vêtues, se faisant mutuellement des compliments et des politesses mondaines. Puis mon regard se porta sur la malade que je soutenais. Au lieu d'une mélodie, j'entendis

0: entendais de temps en temps ses gémissements plaintifs. Au lieu des dorures, je voyais les briques de notre cloître austère, à peine éclairées par une faible lueur. Je ne puis exprimer ce qui se passa dans mon âme. Ce que je sais, c'est que le Seigneur l'illumina des rayons de la vérité, qui surpassèrent tellement l'éclat ténébreux des fêtes de la terre que je ne pouvais croire à mon bonheur. Ah, pour jouir 1000 ans des fêtes mondaines, je n'aurais pas donné les 10 minutes employées à remplir mon humble office de charité.
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2: Fin de deuxième dimanche ordinaire de l'année A, première lecture, lecture du livre du prophète Jérémie, chapitre 20, versets 7 à 9.
3: Seigneur, tu m'as séduit et j'ai été séduit. Tu m'as saisi et tu as réussi. À longueur de journée, je suis exposé à la raillerie. Tout le monde se moque de moi. Chaque fois que j'ai à dire la parole, je dois crier, je dois proclamer violence et dévastation. À longueur de journée, la parole du Seigneur attire sur moi l'insulte et la moquerie. Je me disais, je ne penserai plus à lui, je ne parlerai plus en son nom. Mais elle était comme un feu brûlant dans mon cœur. Elle était enfermée dans mes os. Je m'épuisais à la maîtriser sans y réussir. Jérémie nous décrit ici l'expérience spirituelle de persécution et de déchirement intérieur qu'il a vécu toute sa vie. Et il n'est pas le seul. De nombreux autres prophètes, et plus tard Jésus lui-même, ont affronté de telles situations. Je reviens à Jérémie. Je vous rappelle le contexte de sa prédication. Il a exercé son ministère pendant les 40 années qui ont précédé le désastre de Jérusalem en 587 avant Jésus-Christ et la déportation à Babylone. 40 années de décadence spirituelle. Et son ministère, précisément, consistait à prédire la catastrophe. Pas pour le plaisir de jouer les oiseaux de mauvais augure, évidemment, mais au contraire, dans l'espoir d'obtenir in extremis la conversion du roi et du peuple. Il ne néglige rien pour alerter ses contemporains, s'il est encore temps. Mais eux-mêmes ne négligent rien non plus pour faire taire cet empêcheur de danser en rond.
2: Évangile de Jésus-Christ selon
3: saint
2: Matthieu, chapitre 16,
3: verset 21 à 27. C'est dans ce contexte très polémique et donc très angoissant pour lui que sont nées ses confidences, dont nous venons de lire un extrait, ce que nous appelons ses confessions. Malheureusement, le mot « jérémiade », qui vient de là, bien sûr, est devenu péjoratif, ce qui est tout à fait injuste, car les confessions de Jérémie sont magnifiques, pleines de douleur, c'est vrai, mais plus encore pleines de foi et de passion pour la cause de son Dieu. Dans le texte d'aujourd'hui, par exemple, il nous livre le débat intérieur qui se joue au plus profond de lui, écartelé entre l'appel de Dieu qui le pousse à parler et la sagesse humaine qui le pousse à se taire. Je me disais, je ne penserai plus à lui, je ne parlerai plus en son nom. Mais il y avait en moi comme un feu dévorant, au plus profond de mon être, je m'épuisais à le maîtriser, sans y réussir. Mais abandonner la partie serait abandonner ses concitoyens à leur triste sort et tromper la confiance de Dieu. On se souvient que lorsque Jésus avait annoncé à ses disciples les souffrances qui l'attendaient, Pierre avait refusé cette éventualité. Mais Jésus l'avait traité de Satan, c'est-à-dire d'obstacle, et avait prévenu ses disciples qu'ils ne seraient pas mieux traités que leur maître. Je cite, « Si quelqu'un veut marcher derrière moi, qu'il renonce à lui-même, qu'il prenne sa croix et qu'il me suive. Car celui qui veut sauver sa vie, la perdra. Mais celui qui perdra sa vie à cause de moi, la gardera. » Et il avait expliqué pourquoi « Les pensées de Dieu ne sont pas celles des hommes, comme disait Isaïe. » Un véritable prophète est donc inévitablement dérangeant pour les idées à la mode. Le feu dévorant de la parole de Dieu invitant à la conversion n'est pas fait pour plaire. Réécoutez Jérémie, à longueur de journée, je suis en butte à la raillerie. Tout le monde se moque de moi. Et il ne cache pas qu'il lui arrive d'avoir peur. Il lui arrive d'entendre les gens parler dans son dos et comploter pour l'éliminer. Je cite, « J'entends les propos menaçants de la foule. » Le prophète est d'autant plus dérangeant qu'on n'arrive pas à s'en débarrasser, car s'il est vraiment l'envoyé du Seigneur, ben le Seigneur lui-même lui donne la force de continuer malgré toutes les persécutions, si bien qu'il n'y a pas moyen de le faire taire. Alors on comprend bien pourquoi la persécution est inévitable. Par exemple, les versets qui précèdent notre lecture d'aujourd'hui nous décrivent un épisode particulièrement difficile de la vie du prophète. Jérémie avait tellement cassé les oreilles de tout le monde dans le temple, avec tous ses reproches, que le prêtre Pachéour l'avait fait attacher au pilori la tête en bas, sur la place publique. Le lendemain, quand Pacheu, en personne, est venu le détacher, pensant que cette rude punition l'avait enfin calmé. Jérémie avait repris de plus belle et s'en était pris carrément à Pacheur lui-même. Et pourtant, ces confessions de Jérémie, empreintes de douleur, sont en même temps un aveu de la passion dévorante qui le brûle et finalement illumine sa vie. « Seigneur, tu m'as séduit et j'ai été séduit. Tu m'as saisi et tu as réussi. » Il se plaint, oui, mais il ne donnerait pas sa place à un autre. La parole était comme un feu brûlant dans mon cœur. Ce feu dévorant fait évidemment penser à la phrase du psaume 68 « Le zèle de ta maison me dévorera » qui exprime bien la persécution endurée par tous les prophètes. Pour commencer, ce fut le cas du peuple d'Israël lui-même, investi d'une mission prophétique au service des nations. Tout au long de son histoire, il a cherché à rester fidèle à sa mission, mais cela lui valut par moments des terribles persécutions. Puis ce fut le cas de tous les prophètes, les uns après les autres, parmi lesquels Jérémie. Et bien sûr, les premiers chrétiens ont relu la vie de Jésus de la même manière. Saint Jean, lui, a appliqué la phrase « Le zèle de ta maison me dévorera » à Jésus, lorsqu'il chassa les vendeurs du temple. Comme Jérémie, Jésus a finalement été réduit au silence. Mais rien ne peut faire taire la parole de Dieu, et le Christ est ressuscité. Et désormais, nous savons qu'un jour viendra où les hommes écouteront la parole et y trouveront enfin leur lumière. Qui accepte de perdre sa vie la sauvera, la sienne et celle des autres.
2: Psaume 62.
3: Dieu, tu es mon Dieu, je te cherche dès l'aube. Mon âme a soif de toi. Après toi languit ma chair, terre aride, altérée, sans eau. Je t'ai contemplé au sanctuaire, j'ai vu ta force et ta gloire. Ton amour vaut mieux que la vie. Tu seras la louange de mes lèvres. Toute ma vie, je vais te bénir, lever les mains en invoquant ton nom. Comme par un festin, je serai rassasié, la joie sur les lèvres, je dirai ta louange. Oui, tu es venu à mon secours. Je crie de joie à l'ombre de tes ailes. Mon âme s'attache à toi, ta main droite me soutient. Pour entrer dans l'esprit de ce psaume, nous allons nous intéresser à sa toute première ligne, qui ressemble à un sous-titre et qu'on appelle la suscription. La voici. Psaume de David, quand il était dans le désert de Juda, sous-entendu, quand il s'était réfugié dans le désert de Juda pour échapper à ses ennemis. Ce psaume se présente donc comme une prière que le roi David aurait composée lorsqu'il était traqué par des ennemis. L'Ancien Testament rapporte au moins 3 épisodes au cours desquels David a dû se réfugier dans le désert de Juda. Je vous les rappelle. Les 2 premières fois, c'était pour échapper à la folie meurtrière du roi Saül, son prédécesseur. Saül était devenu tellement jaloux du petit David, à qui tout réussissait trop bien, qu'il a essayé à plusieurs reprises de se débarrasser de lui. Et David a dû s'enfuir dans le désert pour échapper au roi. On trouve ces 2 récits au premier livre de Samuel, au chapitre 22 et 23. La 3e fois fut encore plus dramatique. Celui qui pourchassait David et voulait le tuer, c'était son propre fils Absalom, un peu trop pressé de récupérer le trône et donc de hâter la mort de son père. Le dit Absalom avait déjà prouvé que rien ne l'arrêterait, puisque quelques années plus tôt, il avait réglé le sort de son frère aîné. David n'a pas tout de suite compris le danger. Il était un cœur pur, lui, et il avait jusqu'au bout respecté la vie de son prédécesseur. Il ne pouvait pas imaginer une âme aussi noire que celle d'Absalom. Quand il a enfin compris, il était trop tard. Absalom était sur le point de conquérir Jérusalem. Il ne restait qu'une seule solution, la fuite. Et tout Jérusalem a vu son roi humilié fuir à pied la ville sainte, témoin jadis de sa splendeur, et monter en pleurant le mont des Oliviers. Sa cause était perdue, tout le monde le savait. David était à pied, Absalom le poursuivait à cheval, c'est tout dire. Et on prête à David les paroles de ce psaume. « Ton amour, Seigneur, vaut mieux que la vie. » Le roi David aurait donc pu fort bien composer une prière de ce genre. Mais nous avons déjà vu que les indications en tête des psaumes, ce qu'on appelle la suscription, ne désignent pas l'auteur du psaume ici, le roi David. Ce psaume-ci en particulier recèle plusieurs allusions trop claires au temple de Jérusalem que bien sûr David n'a pas connu, puisque le temple n'a été construit que par son fils Salomon. Je reviens alors au sous-titre de ce psaume. Il indique plutôt un état d'esprit. Psaume de David ici signifie « à la manière de David, la soifée de Dieu ». La prière « Dieu, tu es mon Dieu, je te cherche dès l'aube, mon âme a soif de toi » a pu être celle du roi David, qui était un homme de prière, c'est certain. Mais elle est également celle de toutes les générations du peuple élu, à toutes les époques de son histoire. Depuis l'aube des temps, traduisée depuis Abraham, et jusqu'à la fin, jusqu'à la venue du jour de Dieu. Et là-bas, dans ce pays qui sait être torride, l'expérience de la sécheresse, souvent, de la famine parfois, donne tout son poids aux images employées dans ce psaume. « Après toi, languis, ma chair, terre aride, altérée, sans eau. » Dans les périodes les plus dramatiques, et Dieu sait s'il y en a eu, la prière ne prenait que plus de force. Pendant l'exil à Babylone, par exemple, on a connu cette soif de l'âme. « Mon âme a soif de toi, après toi, languis, ma chair. » Et on se remémorait les joies passées des célébrations au temple de Jérusalem. « Je t'ai contemplé au sanctuaire, j'ai vu ta force et ta gloire. » Seul ce souvenir pouvait fortifier la foi et la volonté de rester fidèle dans le milieu idolâtre où on était plongé. De retour d'exil, le peuple rend grâce. « Oui, tu es venu à mon secours, je crie de joie à l'ombre de tes ailes. » Ce sont les ailes des chérubins qui recouvrent l'Arche d'Alliance dans le Saint des Saints d'abord. Mais elle rappelle aussi les ailes du grand aigle du désert qui protège sa nichée quand il lui apprend à voler. Et Moïse avait repris l'image au conte de Dieu pour exprimer de quelle sollicitude il avait entouré son peuple. Je cite « Je vous ai porté sur des ailes d'aigle », avait dit Dieu. Dans ces conditions, bien sûr, les paroles de louange viennent d'elles-mêmes. « Tu seras la louange de mes lèvres. Toute ma vie, je vais te bénir, lever les mains en invoquant ton nom. Comme par un festin, je serai rassasié. La joie sur les lèvres, je dirai ta louange. » Le mot « festin » fait référence au repas de communion qui suivait certains sacrifices au temple de Jérusalem. Et puis, il y a eu des périodes plus terribles encore, celles des persécutions. Au IIe siècle avant Jésus-Christ, par exemple, il a fallu affronter la terrible persécution du roi grec Antiochus Épiphane. Et nombre de Juifs sont morts au nom de leur foi en disant « Ton amour, Seigneur, vaut mieux que la vie ». Aujourd'hui encore, les croyants peuvent dire de toute leur âme « Ton amour vaut mieux que la vie ». Ce verset-là résonne particulièrement en ce dimanche où nous entendrons Jésus dire à ses disciples « Celui qui perdra sa vie à cause de moi la sauvera. »
2: Lecture de la lettre de saint Paul apôtre aux Romains, chapitre 12, versets 1 à 2.
3: « Je vous exhorte, frères, par la tendresse de Dieu, à lui présenter votre corps, votre personne tout entière, en sacrifice vivant, saint, capable de plaire à Dieu. C'est là pour vous la juste manière de lui rendre un culte. Ne prenez pas pour modèle le monde présent, mais transformez-vous en renouvelant votre façon de penser pour discerner quelle est la volonté de Dieu, ce qui est bon, ce qui est capable de lui plaire, ce qui est parfait. Je vous exhorte, frères, par la tendresse de Dieu. Quelle magnifique entrée en matière. Jusqu'ici, en fin de compte, Paul n'a parlé que de cela, la tendresse de Dieu. Les 11 premiers chapitres de la lettre aux Romains ont traité apparemment de questions doctrinales. Les grands thèmes de la théologie de Paul ont été longuement et profondément exposés. La puissance de la grâce, l'universalité du péché, la justification par la foi, le mystère pascal, l'action de l'esprit, le salut promis et donné à tous. Mais tout ceci revient toujours à cet unique sujet, la tendresse de Dieu. Et maintenant, comme dans toutes ses lettres, Paul tire pour ses lecteurs les conséquences de son enseignement. Car la découverte de cette immense tendresse de Dieu ne peut que bouleverser, ou plutôt irriguer désormais toute notre vie. Je vous exhorte, frères, par la tendresse de Dieu. Ce qu'il va dire maintenant est en lien étroit avec tout ce qu'il a écrit jusqu'ici. Donc, dit-il, il n'y a pas à hésiter. À ce Dieu si étonnant,

de lui rendre un culte. On sait que le verbe sacrifier, sacrum facere, veut dire rendre sacré. On pourrait traduire donc « Je vous exhorte à faire de vos personnes, de votre vie, une chose sacrée, une chose divine. » Nous sommes donc invités à la démarche qu'exprimait déjà le psaume 39. « Tu ne voulais ni offrande, ni sacrifice. Tu m'as façonné un corps. Tu ne voulais ni holocauste, ni victime. Alors j'ai dit, voici, je viens. » On est en droite ligne de l'enseignement du prophète Michée, je vous le rappelle. « On t'a fait connaître, ô homme, ce qui est bien, ce que le Seigneur exige de toi. Rien d'autre que de respecter le droit, aimer la fidélité et marcher humblement avec ton Dieu. » Je reprends le texte. « Présentez votre corps, c'est-à-dire votre personne tout entière, en sacrifice vivant, saint, capable de plaire à Dieu. C'est là pour vous la juste manière de lui rendre un culte, nous dit Paul, d'après notre traduction. Mais si on scrute un peu les mots qu'il emploie, on s'aperçoit que le mot véritable de notre texte traduit le mot grec « logikos » au sens de « conforme à la raison, à la logique ». Il est logique de vous comporter ainsi, dit Paul. Cela est conforme à ce que Dieu a fait pour vous. Pour le dire autrement, c'est la conséquence tout simplement de notre découverte de la tendresse de Dieu. Cette attitude est la réponse logique à l'œuvre de Dieu pour nous. Il ne s'agit pas de gestes extérieurs, mais d'un culte qui nous engage vraiment, totalement, qui nous transforme en profondeur. Le mot « logikos » en grec a également ce sens-là. Paul consacrera la suite de la lettre aux Romains à présenter la nature de l'engagement chrétien. Chacun, en fonction de ses dons et de ses qualités, est invité à tenir sa place dans la mission de l'Église, qui est le service de tous les hommes. Cet engagement, c'est une participation active à la volonté de Dieu, cette volonté que tous les hommes soient sauvés, c'est-à-dire parviennent à la connaissance de la vérité, comme dit Paul dans la première lettre à Timothée. Cela exige sans doute que nous acceptions chaque jour de nous transformer en renouvelant notre façon de penser, pour savoir reconnaître quelle est la volonté de Dieu, ce qui est bon, ce qui est capable de lui plaire, ce qui est parfait. Accepter de renouveler notre façon de penser, c'est parfois pour nous une véritable conversion, car trop souvent, nos pensées ne sont pas celles de Dieu, mais celles des hommes, comme l'a reproché Jésus à Pierre, à Césarée de Philippe. Ce sera l'évangile de ce dimanche. Mais l'Esprit nous a été donné pour susciter en nous ce renouvellement. Il nous mènera vers la vérité tout entière, nous a promis Jésus le dernier soir. Cela exige également que nous acceptions de ne pas prendre pour modèle le monde présent, ce qui est peut-être la chose la plus difficile à faire pour les Romains du temps de Paul, comme pour nous aujourd'hui. La véritable liberté consiste à frayer notre chemin, quelles que soient les sirènes de la mode. Et Paul s'est assez plaint dans les premiers chapitres que ses interlocuteurs se soient égarés. Aimer le monde, sans être esclave des comportements du monde, exige une vigilance de tous les instants. C'est logique pourtant, comme dit saint Paul, quand on baigne dans la tendresse de Dieu. Mais nous savons tous que ce n'est pas facile. Jésus le savait mieux que nous. Ce n'est pas un hasard si ce fut justement l'objet de sa prière pour ses disciples, le dernier soir, je ne te demande pas de les retirer du monde, mais de les garder du mauvais.

0: Évangile de Jésus-Christ selon saint Matthieu, chapitre 16, versets 21 à 27.
1: En ce temps-là, Jésus commença à montrer à ses disciples qu'il lui fallait partir pour Jérusalem, souffrir beaucoup de la part des anciens, des grands prêtres et des scribes, être tué et le troisième jour ressuscité. Pierre, le prenant à part, se mit à lui faire de vifs reproches. « Dieu t'en garde, Seigneur, cela ne t'arrivera pas. » Mais lui, se retournant, dit à Pierre, « Passe derrière moi, Satan. Tu es pour moi une occasion de chute. Tes pensées ne sont pas celles de Dieu, mais celles des hommes. » Alors Jésus dit à ses disciples, « Si quelqu'un veut marcher à ma suite, qu'il renonce à lui-même, qu'il prenne sa croix

qu'ils me suivent. Car celui qui veut sauver sa vie la perdra, mais qui perd sa vie à cause de moi la trouvera. Quel avantage en effet un homme aura-t-il à gagner le monde entier si c'est au prix de sa vie? Et que pourra-t-il donner en échange de sa vie? Car le Fils de l'homme va venir avec ses anges dans la gloire de son Père. Alors il rendra à chacun selon sa conduite. » Ce récit fait suite à la mémorable profession de foi de Pierre que nous avons entendue dimanche dernier. « Tu es le Christ, le Fils du Dieu vivant. » Et Jésus avait répondu « Heureux es-tu, Simon, fils de Jonas. Ce n'est pas la chair et le sang qui t'ont révélé cela. Sous-entendu, tu ne l'as pas deviné tout seul, mais mon Père qui est aux cieux. » C'était une manière implicite d'accepter le titre de Messie décerné par Pierre. Mais aussitôt après, il présente son programme qui ne cadre nullement avec l'idée qu'on se faisait communément du Messie. Je cite, « À partir de ce moment, Jésus le Christ commença à montrer à ses disciples qu'il lui fallait partir pour Jérusalem, souffrir beaucoup, être tué. » C'était le monde à l'envers. Un roi sans armes ni privilèges. Pire, un roi maltraité et apparemment consentant. Il parle de souffrir beaucoup et d'être même mis à mort. Mais quelle idée ! Pierre a quelques raisons de s'insurger. Comme beaucoup de ses contemporains, il attendait un Messie roi, triomphant, glorieux, puissant, et chassant une bonne fois de Jérusalem l'occupant romain. Alors, ce qu'annonce Jésus est inacceptable. Le Dieu Tout-Puissant ne peut pas laisser faire des choses pareilles. On pourrait presque intituler ce texte « Le premier reniement de Pierre ». Premier refus de suivre le Messie dans la souffrance. Jésus affronte ce refus spontané de Pierre comme une véritable tentation pour lui-même. Et il le lui dit avec véhémence, « Passe derrière moi, Satan. Tu es pour moi une occasion de chute. Tes pensées ne sont pas celles de Dieu, mais celles des hommes. » Que nos vues soient spontanément humaines, quoi de plus naturel. Mais il nous faut laisser l'esprit les transformer. Parfois les bouleverser complètement, si nous voulons rester fidèles au plan de Dieu. Au passage, nous voyons que Jésus n'a pas affronté des tentations seulement une fois pour toutes au début de son ministère, mais plusieurs fois au cours de sa mission, il a rencontré des occasions de chute. Comme dit Paul dans la deuxième lecture de ce dimanche, il nous faut accepter de laisser l'Esprit de Dieu transformer complètement nos façons de voir. Ne prenez pas pour modèle le monde présent, mais transformez-vous en renouvelant votre façon de penser pour savoir reconnaître quelle est la volonté de Dieu, ce qui est bon, ce qui est capable de lui plaire, ce qui est parfait. Et là, nous risquons d'avoir des surprises, car les manières de Dieu sont toutes différentes de nos propres manières de voir. Il ne faut jamais perdre de vue la fameuse phrase d'Isaïe, « C'est Dieu qui parle ». Vos pensées ne sont pas mes pensées, et mes chemins ne sont pas vos chemins, oracle du Seigneur. C'est que les cieux sont hauts par rapport à la terre. Ainsi, mes chemins sont hauts par rapport à vos chemins, et mes pensées par rapport à vos pensées. Il nous faut donc accepter d'être surpris. Les apôtres et tous les juifs de leur temps l'ont été, Pierre le premier. À de rares exceptions près, ils avaient prévu un Messie puissant, triomphant. Or, Jésus est aux antipodes de ces belles prévisions. Le dessein de Dieu, nous le savons, ce n'est rien d'autre que le salut du monde, c'est-à-dire la naissance de l'humanité nouvelle, celle qui ne vivra que de tendresse et de pitié, à l'image de Dieu lui-même. Or, le salut des hommes, c'est-à-dire notre conversion totale et définitive à l'amour et au pardon, à la fraternité et à la paix, au partage et à la justice, ne peut pas se faire par un coup de baguette magique. Où serait notre liberté? Le salut des hommes passe donc inévitablement par une lente transformation des hommes. Et comment transformer les hommes sans leur en montrer le chemin? Alors il fallait bien que Jésus emprunte jusqu'au bout le chemin de douceur, de bonté, de pardon, si l'on veut avoir quelque chance que nous l'empruntions à notre tour. Et c'est pour cela
que Jésus, expliquant sa passion et sa mort aux disciples d'Emmaüs, leur disait « il fallait », au sens de « il fallait malheureusement ». Le plan de salut de Dieu ne s'accommode pas d'un Messie triomphant. Pour que les hommes parviennent à la connaissance de la vérité, il faut qu'ils découvrent le Dieu de tendresse et de pardon, de miséricorde et de pitié. Cela ne pourra pas se faire dans des actes de puissance, mais dans le don suprême de la vie du Fils. On comprend mieux alors cette phrase de Jésus. Il n'y a pas de plus grand amour que de donner sa vie pour ses amis. Seule cette suprême preuve d'amour peut nous amener à emprunter à notre tour le chemin de l'amour.

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Chers téléspectateurs, chers auditeurs, bonjour, bonjour à toutes et à tous. Merci pour votre fidélité à KTO TV et bienvenue sur le plateau de votre émission Au risque de l'histoire. Du 19e siècle jusqu'à nos jours, eh bien, le catholicisme français connaît des transformations profondes, renouveau spirituel au 19e siècle, restructuration au 20e siècle, mais aussi crise et même déclin d'une église fortement enracinée dans la société au 19e siècle à une pratique plus distendue au 20e siècle, c'est le moins que l'on puisse dire. C'est tout un rapport à la croyance et à la transmission de la foi qui

0: qui se reconfigure. Ces évolutions dessinent un paysage religieux en recomposition, marqué à la fois par des continuités et des ruptures. Alors, une fois n'est pas coutume, l'émission Au risque de l'histoire vous propose de sortir des sentiers battus afin de partir à la découverte d'une œuvre, celle de l'historien Guillaume Cuchet. Pendant plusieurs décennies, Guillaume Cuchet a travaillé justement sur deux fronts, principalement comment on a prêché la mort, le jugement et l'au-delà dans la France du XIXe siècle, puis comment un siècle plus tard, la chrétienté sociologique s'est défaite en quelques décennies. Il a relu les chiffres, il a relu catéchismes et sermons, les récits aussi des fidèles et des témoins, afin de comprendre ce qui a changé dans la manière de croire et de pratiquer. C'est ce que nous allons voir aujourd'hui. Guillaume Cuchet, bonjour.
1: Bonjour.
0: Merci d'avoir répondu à notre invitation. Vous avez votre ronde serviette ici à l'émission Au risque de l'histoire. Nous avons réalisé déjà plusieurs émissions ensemble, dont la dernière avec Dominique Yonaprat, l'église au milieu du village. Vous êtes professeur d'histoire contemporaine à l'université Paris 1, Panthéon, Sorbonne. Alors, nous allons partir à la découverte de votre œuvre, qui est une œuvre extrêmement importante et qui est à la fois sur ce 19e et ce 20e siècle. On peut dire que nous allons partir à la découverte du catholicisme français contemporain, mais peut-être, j'allais dire, une petite session biographique sur les origines de votre vocation d'historien. Vous racontez que c'est en étant adolescent qu'un livre de Philippe Ariès vous a profondément marqué. Alors, on a oublié qui était Philippe Ariès. Il se qualifiait d'historien du dimanche. C'est un historien tout simplement de la famille.
1: Oui, Philippe Ariès est un très grand historien. Il s'était appelé lui-même historien du dimanche parce que ce n'est pas un historien professionnel, un historien de métier. Il avait un métier par ailleurs dans la société civile. Et c'est un des inventeurs de l'histoire des mentalités. Il s'est intéressé à des sujets dont on ne pensait pas a priori qu'ils avaient vraiment une histoire, la famille, la naissance, la mort, et il a montré qu'on pouvait écrire cette histoire-là, et le livre, moi, qui m'avait beaucoup marqué, sur lequel je suis tombé un peu par hasard à 16 ou 17 ans, c'était ses essais sur l'histoire de la mort en Occident, notamment, ou l'histoire de l'enfant et de la vie familiale sous l'Ancien Régime. Deux livres extraordinaires qu'on trouve encore en poche aujourd'hui. Et ça m'a fasciné. Je me suis dit, tiens, si l'histoire, ça peut être ça, pas simplement des dates et de l'histoire politique, mais l'histoire de l'existentiel, véritablement. Voilà. Donc j'ai un peu démarré sur cette base-là, sans avoir du tout d'origine universitaire dans ma famille. Donc c'était vraiment, j'arrivais de l'extérieur complètement.
0: Vous aviez un rapport à l'histoire déjà entretenu quand vous étiez lycéen ?
1: Alors, j'ai toujours été passionné par l'histoire, ma scolarité m'ennuyait profondément, mais j'ai toujours été un très grand lecteur, et je passais ma vie dans les bibliothèques, donc j'ai lu très tôt beaucoup de livres d'histoire, et j'avais un père qui était un spécialiste de généalogie et d'histoire locale, de l'Ardèche et du Vivarais, et qui était lui aussi un historien du dimanche à sa façon, et qui avait surtout une intuition historique extraordinaire, que j'ai rarement rencontrée depuis, c'est-à-dire que dans un compartiment un peu étroit et modeste, l'histoire du Vivarais, des familles du Vivarais, j'assistais à des cours d'histoire magistraux au dîner tous les soirs, et j'avoue que ça m'a pas mal donné envie de poursuivre.
0: Alors, je n'ai pas évoqué votre actualité littéraire. Votre actualité littéraire, c'est d'abord cet ouvrage, donc Guillaume Cuchet, La religion des morts, comment le 19e siècle a inventé le deuil moderne, un ouvrage paru aux éditions du Cerf, aux éditions du Seuil. Aux éditions du Cerf, c'est une histoire du sentiment religieux que vous avez publié en 2021, et puis, si je puis dire, votre best-seller qui est sorti en poche, j'ai ici l'édition parue également au Seuil, comment notre monde a cessé d'être chrétien, et immédiatement après, vous aviez écrit un autre ouvrage, Le catholicisme a-t-il encore de l'avenir en France? On parlera de l'espérance, je pense, à la fin de cette émission. Alors, si vous deviez présenter votre travail à quelqu'un qui ne vous connaît pas du tout, en une phrase ou deux, diriez-vous que vous êtes historien du catholicisme, historien de la mort ou historien des croyances au sens large ?
1: Eh bien, un peu les trois. C'est vrai que j'ai commencé par m'intéresser à la croyance au purgatoire à l'époque contemporaine, 19e, 20e. Alors, c'est une croyance très ancienne, avec des racines antiques et médiévales, mais que je prends à un moment où elle rebondit dans la société du 19e siècle.
0: On va y revenir. Ouais.
1: Et donc, j'étais au départ plutôt un historien du purgatoire, des attitudes devant la mort, mais aussi du catholicisme, avec au fond ce sentiment, je suis né en 73, que le monde catholique d'antan avait dû s'effondrer il y a peu, et qu'entre lui et nous, il y avait une distance considérable, même si temporellement, ce n'était pas très loin, qu'il suffisait de tendre le bras. Donc j'avais cette espèce d'interrogation latente autour de l'histoire récente du catholicisme et un intérêt pour les croyances, le sentiment qu'au fond, la religion, même si le catéchisme est stable et ne change pas beaucoup, dans la prédication, c'est-à-dire dans les contenus réels, les contenus prêchés, vécus, sur la base d'un catéchisme identique, on peut avoir des religions extrêmement différentes et que le catholicisme qu'on avait dû prêcher il y a peu encore, au 19e siècle, n'avait pas grand-chose à voir avec celui qu'on m'avait enseigné dans les années 80. 1980. Donc j'avais cette interrogation sur de quand date le changement, pour quelles raisons s'était-il opéré, voilà. Donc historien du catholicisme, historien des attitudes devant la mort, avec cette interrogation sur les croyances, effectivement, et leur métamorphose successive.
0: L'ancrage régional de votre père est vraiment essentiel, parce que au fond, c'est moins la grande histoire, l'histoire des grands hommes, j'allais dire de manière générale, l'histoire des conciles, etc. Même si vous avez travaillé sur le Concile, on a enregistré une émission ensemble liant le Concile Vatican I et le Concile Vatican II. C'est votre père qui vous a fait comprendre qu'il y a aussi une histoire par le bas.
1: Alors c'est lui et le fait que l'école française d'histoire religieuse a beaucoup fonctionné à base de monographies diocésaines, c'est-à-dire qu'on a eu cette idée qu'il fallait étudier à l'échelle des diocèses, donc une échelle où l'observation était possible, où on pouvait zoomer vraiment sur les pratiques, les croyances et les comportements. Et donc les historiens français, à partir des années 1960-1970, ont multiplié les monographies diocésaines, qui reste aujourd'hui encore l'échelle d'observation la plus pertinente pour comprendre de près, effectivement, par en bas, sans se contenter d'aborder les problèmes par les intellectuels, le clergé, les militants, c'est-à-dire les milieux qui produisent de l'archive et qui parlent beaucoup, les bavards, en gros, alors que le pratiquant ordinaire est silencieux, ne laisse pas beaucoup d'archives, et au fond, on trop souvent, dans l'histoire de l'Église, on écrit l'histoire des milieux militants, finalement, en oubliant effectivement de prendre le problème par la masse dans ces territoires. Voilà, donc c'est effectivement un des centres d'intérêt qui a été le mien.
0: Alors, dans vos années de formation, vous le disiez, votre thèse sur le purgatoire est importante, mais au-delà de ça ou à côté de cela, quels sont, j'allais dire, les maîtres, les livres et les débats qui vous ont orienté vers l'histoire religieuse et qui finalement voilà vous ont amené à répondre à cette vocation d'historien du religieux.
1: Bon, il y a une part de hasard parce qu'on fait des rencontres, on assiste à des cours, on est fasciné par tel ou tel, on démarre. Bon, moi, il se trouve que j'ai eu un directeur de thèse qui est devenu un ami et qui est un grand historien du catholicisme, qui s'appelle Philippe Boutry, qui a été directeur de Paris 1, et qui était lui-même l'auteur d'une thèse importante sur le curé d'Ars, le pays du curé d'Ars au XIXe siècle, qui a renouvelé un peu l'historiographie. Et donc, j'avais ce filon un peu qui m'emmenait vers deux grands auteurs qui m'ont influencé, un jésuite qui s'appelle Michel de Certeau, qui a une œuvre très riche et internationalement reconnue, qui s'est beaucoup intéressé à l'histoire des croyances, et un historien qui s'appelle Alphonse Dupron, qui est un historien de la piété populaire, observé de très près dans ses sacralités, les pèlerinages, les reliques. Et donc, avec ces deux entrées, deux personnages très différents par ailleurs, Alphonse Dupron et Michel de Certeau, j'étais dans mon domaine qui est celui de l'histoire des croyances.
0: Alphonse Dupron, c'est une révision en fait, du Concile de Trente, de toute l'époque moderne, en sortant en quelque sorte de la critique protestante du Concile de Trente pour montrer et mettre en valeur précisément ce qui se passe à la base.
1: Oui, c'est un historien moderniste au départ, mais avec des perspectives un peu de long terme, et qui a développé aussi toute une réflexion très puissante sur le catholicisme, ce qu'il appelait ses puissances et ses latences. C'est-à-dire, quand on a stationné 40 ans dans le dossier, on peut commencer à oser les comparaisons et les raisonnements sur la longue durée, et sans essentialiser, comme on dit, le catholicisme, d'identifier un peu des constantes, ce qu'il appelait ses puissances et ses latences. Voilà, ça m'a beaucoup stimulé.
0: Alors, peut-être une dernière question sur votre parcours avant de rentrer dans le sujet du catholicisme français contemporain du 19e et du 20e siècle. Vous avez enseigné dans des cadres extrêmement différents, l'université, Institut catholique, Sciences Po. En quoi le fait de parler tour à tour à des croyants, des non-croyants, des étudiants en sciences sociales, au grand public aussi, vous me disiez avant l'émission que vous sortiez d'une conférence dans un centre culturel, en quoi le fait de parler à un public très divers a façonné aussi votre manière de faire l'histoire? Est-ce qu'elle a changé votre regard aussi sur l'histoire?
1: Alors moi, je suis assez soucieux, effectivement, de faire sortir ce savoir des enceintes universitaires pour en parler, échanger. Peut-être parce que je viens pas du tout du monde universitaire, j'ai cette idée qu'il faut quand même qu'on justifie un peu notre existence. C'est-à-dire qu'on est payé comme historien professionnel, il faut qu'on participe un peu au débat public, oui, à l'élucidation des problèmes contemporains, sans se faire trop d'illusions sur ce qu'on peut apporter. Mais enfin, le fil chronologique et l'histoire sont des choses que l'opinion publique perd très vite. Moi, je suis toujours très frappé de voir avec quelle rapidité on perd le fil chronologique d'un dossier. De sorte qu'on passe son temps à redécouvrir des choses que ceux qui ont la mémoire du dossier connaissent et peuvent situer. Donc l'historien a une utilité. Il indique sur la relativité des choses, sur l'historique des questions. Voilà. Par ailleurs, moi, j'aime beaucoup faire court. Mes étudiants me sont très utiles. C'est-à-dire que j'écris mes livres en les testant auprès de publics très variés. Je dis toujours la même chose à tout le monde, dans des enceintes confessionnelles ou laïques. Je n'ai jamais besoin d'adapter mon discours. Je dis les choses comme je les vois et comme je les pense. Je ne m'adapte jamais à mon auditoire. Ça pose, semble-t-il, pas tellement de problèmes. Mais je dirais, il y a une sorte de dialogue ouvert ou silencieux avec un public qui vous force d'abord à être clair. Moi, je suis persuadé que ce statut français d'enseignant-chercheur qui oblige les historiens professionnels à faire cours est une très bonne chose. Je ne suis pas sûr que le CNRS, de ce point de vue-là, soit idéal. Je pense qu'on a intérêt à aller... il faut être clair, il faut que les gens puissent vous comprendre. Et surtout, peut-être, en histoire religieuse, chacun a une expérience dans ce domaine, y compris négative, éventuellement. Et on a à apprendre de cet échange... même s'il est silencieux, à la réception, on voit bien s'il y a pas, s'il y a passe pas, qu'est-ce qui surprend, qu'est-ce qui étonne. Bon, donc je suis très attaché à ça et je le fais pas simplement pour des raisons pédagogiques, mais parce que ça me sert sur le fond dans mes dossiers.
0: Vous avez organisé il y a 3 mois un colloque sur le texte du pape François. On en a très peu parlé malheureusement de ce texte, qui est un texte qui en soi est un hymne à l'histoire et à l'importance de l'histoire pour nos sociétés.
1: Oui, j'ai trouvé qu'on n'en avait pas assez parlé. On a beaucoup parlé du texte de François sur la littérature, qui est effectivement un beau texte et qui a frappé très au-delà des milieux catholiques. Et il a fait ce texte sur l'histoire. Alors, ce n'est pas le premier pape à parler d'histoire. Depuis au moins Léon XIII, il y a toute une tradition pontificale dans ce domaine. Mais il a publié là un texte, juste avant de mourir, finalement, qui est un plaidoyer pour l'histoire. Pas juste l'histoire de l'Église. L'idée que prendre en compte l'historicité des choses est nécessaire pour avoir un rapport au réel équilibré. Ce qui est assez rare sous la plume d'un théologien ou de plaidoyer non pas pour la philosophie ou la théologie, comme le font souvent les membres du clergé, mais pour l'histoire. Et donc, j'ai trouvé que ce texte valait le coup d'être commenté. Et de fait, il a donné lieu à un colloque de cette revue d'histoire de l'Église de France qui va être bientôt publié.
0: Alors, venons-en à votre thèse sur le purgatoire en France au 19e. Pourquoi avoir choisi cette entre-deux de l'au-delà comme porte d'entrée dans la culture religieuse française moderne?
1: Alors, c'est toute une histoire, mais au début, moi, ma question de départ, je l'évoquais un peu tout à l'heure, c'était, au fond, dans l'ancien catholicisme, sans que je sache au départ dater cette affaire, la prédication sur ce qu'on appelait les fins dernières, c'est-à-dire la mort, le jugement particulier censé la suivre immédiatement, et puis l'aiguillage ensuite tripartite, enfer, paradis, purgatoire, était centrale. Voilà, ça faisait partie du cœur de la prédication, on était là pour ça, la vie était courte, elle était rude, pleine d'épreuves, mais l'important c'était de réussir la sortie. Bon. Donc le catholicisme médiéval, moderne, contemporain, jusqu'à une date relativement récente, a vécu de ça. Or, de tout cela, je n'avais jamais entendu parler ou presque, je le répète, né en 73, formé dans les années 80, et je me disais, c'est incroyable, parce que le catéchisme n'a pas bougé, la doctrine officielle non plus, mais dans les contenus prêchés et vécus de cette religion, elle a été transformée du tout au tout, à tel point qu'un type qui arriverait de l'extérieur pourrait penser qu'elle a le même nom, la même doctrine, que c'est pas la même. Donc c'était ça un peu ma question, et j'avais rencontré, j'avais lu le livre d'un théologien jésuite à l'époque assez connu, qui s'appelait Gustave Martelet, qui était un grand spécialiste de Teilhard de Chardin, j'avais été le voir, après avoir lu un de ses petits livres, qui s'appelait L'au-delà retrouvé. Sous-entendu, on l'avait perdu, et on venait de le retrouver récemment, j'étais pas sûr qu'on l'avait retrouvé, mais j'étais sûr qu'on l'avait perdu. Et donc, j'étais allé le voir, et je lui avais dit, bon père, ça c'est une question de théologien, mais qui m'intéresse moi, comme historien, et c'est lui qui m'avait dit, bon, ben, vous devriez aller voir un de mes confrères jésuites, qui s'appelait le père André Derville, qui à l'époque publiait le Dictionnaire de spiritualité, qui est une œuvre monumentale que les jésuites ont publiée. J'avais été voir ce père Derville, qui était bibliothécaire de Chantilly, à l'époque les jésuites avaient leur bibliothèque à Chantilly, et c'est lui qui m'avait dit, bon, il m'avait écouté, j'étais jeune, hein, j'avais une vingtaine d'années, il m'avait dit, bon, écoutez, si ça vous intéresse, cette histoire de fin dernière, vous devriez vous intéresser au purgatoire, parce que c'est pas du tout un truc médiéval, c'est pas Jacques Le Goff qui l'a inventé, Jacques Le Goff a écrit un livre célèbre qui s'appelle La naissance du purgatoire,
0: oui.
1: C'est pas juste un truc médiéval, ça n'a jamais aussi bien marché qu'au 19e siècle. Donc, vous pourriez étudier une période où les fins dernières repartent dans leur prédication sous des formes modernisées et puis suivre le dossier jusqu'au moment où elles se sont effondrées. Donc, c'est comme ça que j'ai démarré sur le purgatoire. C'est en quelque sorte le père Derville qui m'a donné mon sujet et révélé à quel point on avait reparlé purgatoire au 19e siècle. Donc, j'étais à la croisée de l'histoire religieuse et de l'histoire de la mort.
0: C'est une forme de paradoxe, parce qu'on voit le 19e siècle comme un siècle scientiste, on en oublie que c'est un siècle spirituel. On a fait une émission ensemble avec Caroline Muller sur la spiritualité du 19e siècle, et la spiritualité féminine, les ordres féminins qui sont extrêmement importants. Voilà, il y a le 19e siècle présente ces deux pôles, un pôle très scientiste et puis finalement un pôle qui croit malgré tout en l'au-delà.
1: Oui, et puis il faut le prendre dans la chronologie, c'est-à-dire qu'il y a vraiment, le 19e siècle, j'allais dire entre 1830 et 1870, connaît un renouveau catholique et spirituel plus largement qui est assez spectaculaire, qui est saisissant pour les contemporains. Et le 19e siècle qu'on a, nous, en tête, homme du 20e puis 21e siècle, c'est souvent plutôt celui de la Troisième République, de la fin du 19e siècle, des années 1880-1914, la République laïque, anticléricale, scientiste, et on a tendance un peu à rétroprojeter dans les décennies antérieures ce 19e siècle terminal très rationaliste qui ressemble pas beaucoup au 19e siècle romantique de 1830-1840. Donc il y a vraiment eu un réveil religieux très spectaculaire entre 1830 et 1870 ou 1880. Et là, on a une toute autre vision du siècle avec des ruptures aussi très spectaculaires. Les hommes de 1810, après la Révolution, ils n'ont pas beaucoup de bagages religieux souvent. Hein. C'est les enfants d'une grande rupture. C'est Victor Hugo, c'est les romantiques. Ils nous ressemblent, j'ai toujours pensé qu'ils nous ressemblaient un peu, ils nous ressemblaient plus que les hommes de 1880, qui eux avaient été recadrés pour ou contre la religion. Voilà. Tout le monde était repassé par les salles de catéchisme, il y avait ceux qui y croyaient, ceux qui n'y croyaient pas. Nous qui sommes aussi les enfants d'une grande rupture, on en reparlera, des années 60-70, on a un rapport spirituel qui, d'une certaine façon, est aussi libre que celui des romantiques de 1815 et qui est fait d'ignorance pour une part, c'est-à-dire qu'on vient de nulle part, à certains égards. Voilà. Donc ce 19e siècle présente des faciès très contrastés d'une période à l'autre. C'est difficile de raisonner sur lui comme s'il formait un homogène.
0: Mais comment expliquer, parce que vous parlez de cette liberté et du fait qu'au début du 19e siècle, il n'y ait pas eu cette connaissance, au fond, la renaissance du catholicisme français au XIXe siècle trouve ses origines dans cette liberté, dans une soif de spiritualité. Elle vient plus du bas que du haut, de la hiérarchie, au fond.
1: Je pense que c'est une dialectique entre le haut et le bas, c'est-à-dire que, au fond, les hommes et les femmes du début du XIXe siècle ont pensé, dans l'Église, qu'ils allaient pouvoir remettre en selle l'ancien catholicisme, celui d'avant la Révolution. C'est au fond ce qu'ils ont un peu essayé de faire pendant la période qu'on appelle de la Restauration, entre 1814 et 1830. Ils ont repris les vieilles méthodes, notamment ces fameuses missions populaires. On envoyait des équipes de religieux, de prêtres, en ville ou à la campagne, qui organisaient des retraites collectives sur 15 jours ou 3 semaines, où on vous matraquait, et ça permettait de faire repartir, en quelque sorte, localement, la vie religieuse. Donc on a fait ça massivement sous la Restauration. Et puis en 1830, au moment de la Révolution de 1830, il y a eu une explosion d'anticléricalisme terrible, surtout à Paris et dans les villes. Et tout le monde catholique s'est mis à réfléchir, ou disons les franges avancées du catholicisme se sont dit c'est pas possible de reprendre simplement l'ancien pour le remettre en service, il nous faut transformer le catholicisme. Et à ce moment-là s'enclenche vraiment, dans ces années 1830-1840, une rénovation profonde du catholicisme, avec des noms qu'on connaît, Henri Lacordaire, Frédéric Ozanam, et d'autres qu'on a oubliés. Mais là, il y a des phalanges de jeunes catholiques qui décident de remettre leur catholicisme sur l'établi, pour réduire la distance qui s'est créée entre lui et le monde moderne, et aussi revisiter ses intuitions fondamentales à la lumière du monde qui était le leur.
0: Donc, voilà, c'est une conjugaison à la fois d'une réforme par le haut et d'une réforme par le bas. Que nous dit, au fond, cette croyance très importante du purgatoire, c'est-à-dire que ça fait partie de la vision commune, malgré tout, dans ce siècle scientiste. Le purgatoire est bien présent, c'est une réalité, c'est au-delà du catéchisme, voilà, une chose qui est absolument acquise par l'ensemble de la population française.
1: Alors cette croyance au purgatoire, elle est devenue un peu spécifique au catholicisme à partir du XVIe siècle, parce que la réforme protestante, un des aspects de la rupture protestante, c'est précisément que les protestants ne croient pas au purgatoire, à la possibilité de prier pour les morts, par conséquent, parce qu'on ne peut prier pour les morts, ça leur sert à quelque chose que s'ils sont au purgatoire, s'ils sont en enfer, il n'y a plus rien à faire pour eux, s'ils sont au paradis, c'est pas la peine. Donc la prière pour les morts, le principe de la prière pour les morts, présuppose que les morts sont dans un lieu, entre guillemets, ou dans un état tel qu'on puisse encore, que les vivants puissent faire quelque chose pour eux. Donc depuis le XVIe siècle, le catholique croit au purgatoire, comme il a une dévotion particulière à la Vierge Marie. Il y a un certain nombre d'aspects du christianisme qui sont devenus distinctifs du catholicisme. Au XIXe siècle, ça repart parce que le XIXe siècle, c'est l'objet de mon dernier livre, a une religion des morts extrêmement intense, un rapport aux défunts qui se transforme. Et le catholicisme comprend qu'il a un atout dans ce domaine, puisque lui propose aux fidèles de prier pour les morts, c'est-à-dire que la mort n'est pas une rupture unilatérale. On peut continuer d'avoir un rapport aux défunts, de prier pour eux, et les catholiques du XIXe siècle vont se convaincre d'une chose qu'on ne disait pas sous l'Ancien Régime, c'est que les âmes du purgatoire, comme on les appelait, peuvent prier pour les vivants et leur obtenir des grâces matérielles et spirituelles, de sorte que la boucle est bouclée. On prie pour eux et ils vous en savent gré et vous le rendent sous forme de grâces spirituelles et matérielles. Donc la religion populaire aime bien que les boucles bouclent, ne pas prier en vain. Le culte des saints, au fond, connaît une déclinaison un peu nouvelle à travers cette relance de la dévotion aux âmes du purgatoire. Ça va devenir une des dévotions les plus populaires du XIXe siècle et qui touche au-delà même du monde catholique. Parce que précisément, cette question du rapport aux morts, le catholicisme a un atout anthropologique en disant « nous, on a quelque chose pour vous, voilà, ouais, pour vos deuils douloureux ». On a des propositions à vous faire dans ce domaine.
0: Mais pourtant, la mort, parce que quand on évoque la mort, on pense aussi à la guerre, et la guerre est beaucoup plus présente dans la première moitié du XXe siècle. Est-ce qu'on retrouve les mêmes mécanismes dans la première moitié du XXe siècle par rapport à cette question du purgatoire, où il y a déjà une transformation de la perception que l'on peut avoir de l'au-delà ?
1: Alors ça, c'était un aspect de ma thèse, effectivement, de montrer que la guerre de 14 avait un peu avait porté un coup sévère au purgatoire. C'est-à-dire que parce qu'on avait fini par se convaincre, en partie parce que le clergé mobilisé dans l'effort de guerre avait beaucoup expliqué que les poilus morts pour la patrie, dans des conditions certes un peu problématiques, donnant eux-mêmes la mort à d'autres, mourant sans avoir reçu les derniers sacrements, donc tout ça était un peu inquiétant quand même en théorie. De loin, mais le clergé n'a pas lésiné et expliquait qu'il n'y avait pas de souci.

0: faire, qu'ils étaient montés tout droit du champ de bataille au ciel, parce qu'une mort aussi glorieuse, même le Christ... Voilà. Il y a eu un débat d'ailleurs passionnant en 1915 sur sont-ils des martyrs, au sens propre, c'est-à-dire pour être un martyr, d'abord il faut recevoir la mort, pas la donner, de ce point de vue-là, ils avaient un peu un problème, et il faut mourir en haine de la foi. Ils ne sont pas morts en haine de la foi, ils sont morts pour la patrie, ils sont morts... Bon. Donc le clergé, très sérieusement, en 1915, discute en disant « si, si, c'est quand même probablement un martyr, tant le patriotisme a fini par remonter dans la théologie. » Donc la guerre de 14 a porté un coup sévère à cette croyance. La meilleure preuve, c'est d'ailleurs, Michel Vauvel l'avait dit avant moi, c'est que très souvent, on a installé dans les chapelles des âmes du purgatoire, dans les églises, les plaques commémoratives des défunts. On a pris la chapelle latérale dédiée à la dévotion aux âmes du purgatoire, et on y a installé les plaques commémoratives des poilus morts pour la France. On voit bien qu'ils occupent le site, mais que ce n'est pas du tout le même genre de mort. C'est-à-dire qu'il n'est pas question de prier pour que les poilus aillent au paradis, ils y sont de toute évidence. On commémore ces défunts glorieux en partant du principe qu'ils ont été sauvés. Et mon hypothèse avait été de dire, si la croyance obligatoire décline après la Première Guerre mondiale, et plus encore après la Seconde, c'est en partie parce que ces poilus ont fait jurisprudence, en quelque sorte, en montant tout droit au ciel sans passer par la case purgatoire. Ils ont fini par créer une espèce de précédent où tous les autres se sont dit, après tout, il n'y a pas qu'eux, on a tous souffert dans nos existences. Voilà. Hypothèse que j'ai un peu... C'est une hypothèse de jeunesse dans ma thèse, dans la réédition de poche de ma thèse, j'ai fait une postface où j'ai battu un peu ma coulpe en disant, aujourd'hui, j'en dirai pas autant. C'est-à-dire que la chronologie... Font le purgatoire est resté enseigné assez massivement jusque dans les années 1950, jusqu'au Concile, ça faisait partie du catéchisme en quelque sorte. Les petits Français au catéchisme, ils apprenaient leurs questions-réponses, la 617 questions-réponses à apprendre par cœur. Il y avait la case purgatoire, donc je serais moins affirmatif aujourd'hui. Ça a perduré au moins jusque dans les années 60, mais les guerres mondiales ont été une épreuve pour la croyance au purgatoire.
1: Est-ce que et pour le 19e et pour le 20e siècle, la précarité de la vie est importante dans cette conception de la mort, sans tomber dans le misérabilisme sur le 19e siècle. Voilà, est-ce que l'instabilité, la difficulté des temps jouent en miroir par rapport à notre époque contemporaine qui elle, est très individualiste, très consommatriste, voilà, très, très hédoniste au fond, au point d'en oublier la mort et donc le purgatoire.
0: Peut-être, ça fait partie effectivement des causes profondes de ces mutations, toujours un peu difficile à cerner par l'historien. C'est vrai que la vie au XIXe siècle est brève, qu'elle est dure, que les taux de mortalité infantile, juvénile sont très élevés. Hein. Je cite souvent mes étudiants l'exemple de Frédéric Ozanam, le fondateur des conférences Saint-Vincent de Paul. Sa mère a eu 13 enfants, il y en a 10 qui sont morts en bas âge, il y en a 3 qui ont survécu, et Frédéric est mort à 40 ans de la tuberculose. Bon, donc c'est un tableau un peu rare, mais pas exceptionnel. Donc, la vie est brève, elle est dure, et il est probable que dans ce contexte, les transferts d'espérance dont la religion est porteuse sont plus nécessaires que pour des gens qui ont une vie, qui considèrent qu'ils ont le droit de vivre jusqu'à 80 ans minimum, quitte à ruiner le pays en période Covid pour que le droit soit maintenu, que personne ne meure avant 60 ans, en gros, qu'une génération s'élimine à partir de 60 ans. Il y a quelques décès exceptionnels avant, mais globalement, les gens ont une sécurité dans l'existence que l'humanité n'a jamais connue jusque-là. Et il est probable que cette sécurité existentielle inédite dans l'histoire, pour des raisons démographiques, médicales, a des conséquences culturelles majeures. Ouais. Et donc la religion, j'allais dire, est impactée comme le reste, et peut-être plus encore que le reste.
1: Est-ce que dans la perception de ce qu'on a vécu au moment du Covid, vous a amené finalement à je ne vais pas dire plaquer vos raisonnements du 19e siècle sur la période Covid, sur la précarité de la vie et la relation à la mort, et la quête de sens?
0: Oui, à l'époque, j'avais fait d'ailleurs un papier, parce que celui qui connaît le 19e, et a fortiori les périodes plus anciennes, ne pouvait pas ne pas être très étonné de la réaction collective qui se produisait sous ses yeux, en ce sens que dans les sociétés anciennes, il y a une combinaison de mortalité ordinaire très élevée, et de mortalité dites extraordinaires. C'est-à-dire que tous les 15, 20, 25 ans se produisaient des pics de mortalité.

0: collectés aléatoires qui vous embarquaient 10-15% du village. On voit ça sous l'Ancien Régime, la démographie historique montre ça. Donc la mortalité est très élevée, ordinaire et extraordinaire. Mais ces pics de mortalité extraordinaire ne suscitent pas de commentaires, c'est-à-dire qu'ils sont intégrés. Ils font partie de la normalité démographique. Nous, on a eu un cas de figure assez spécial parce qu'on a une épidémie, une pandémie qui ne se verra pas, in fine, dans la pyramide des âges. Elle sera indétectable dans la pyramide, en partie parce qu'on s'est mobilisé pour éviter qu'elle ait trop de conséquences, évidemment, mortifères. Mais le fait est qu'elle a fait très peur, elle n'aura pas de conséquences démographiques, en partie parce qu'on s'est mobilisé, et on en a, en revanche, énormément parlé. Et le rapprochement que j'avais fait, c'est-à-dire autrefois, ils se prennent tous les 15 ou 20 ans des catastrophes démographiques qui leur épongent le surcroît enregistré depuis la précédente, et ils n'en parlent jamais. Nous, on en a plus que très rarement, et on en parle énormément. Voilà. Il y a une sorte d'inversion complète du dispositif de l'un à l'autre. Et en ce sens, le Covid était certainement très révélateur de ce que nous étions devenus depuis 40 ou 50 ans.
1: Alors, une dernière question sur la question de la mort et du 19e siècle, mais aussi du 20e siècle. Qu'est-ce que le regard de l'historien, parce que vous disiez tout à l'heure que vous aviez rencontré des théologiens notamment, qu'est-ce que le regard de l'historien peut apporter précisément aux théologiens et au regard finalement qu'un catholique peut avoir sur cette question de la mort ?
0: Alors moi j'ai toujours beaucoup discuté avec des théologiens, lu de la théologie, ça m'intéresse beaucoup, et en même temps je ne raisonne pas du tout de la même manière, c'est-à-dire que moi je prends les choses dans l'ordre d'apparition, je considère que les doctrines c'est une chose, mais que la manière dont elles sont prêchées et vécues c'en est souvent une autre, et qu'il faut bien faire la distinction. Donc on ne peut pas faire l'économie des doctrines et donc des théologiens quand on travaille sur l'histoire du christianisme, sinon ce serait complètement passé à côté de son objet, ce qui arrive à certains de nos jours qui font de l'histoire sociale du christianisme, qui s'attachent à son histoire matérielle et qui perdent le cœur du dispositif. Donc il faut en faire attention aux doctrines, mais on est très attentif à la manière dont ces doctrines sont prêchées et vécues. Et là, le théologien ne s'y retrouve pas forcément. Il a tendance à considérer que la piété populaire, au fond, c'est la mise en œuvre forcément un peu défectueuse de ces grandes intuitions spirituelles et qu'on peut se contenter de raisonner sur les concepts. Voilà. Donc ça, ce n'est pas du tout ma perspective, même si je conçois très bien que ça puisse être celle du théologien.
1: Alors venons-en donc à l'autre ouvrage majeur, hein, comment notre monde a cessé d'être chrétien. Quand j'ai vu cet ouvrage publié, j'ai pensé là aussi en effet de miroir au livre de Paul Venn et de Marie-Françoise Basselez sur justement le basculement d'une société païenne au IVe siècle à une société chrétienne. Vous y avez pensé aussi à cette bascule à rebours en quelque sorte ?
0: Oui, je l'évoque d'ailleurs au début du livre en disant, bon, à mon avis, c'est pas tout à fait un hasard si on s'interroge de nos jours à nouveau frais sur la manière dont nous sommes devenus chrétiens, parce que nous sommes en train de cesser de l'être. On revient sur les démarrages au moment où on a l'impression de vivre de passer par un seuil décisif dans le processus un peu de sortie. Donc oui, j'avais ce parallèle en tête, et puis ensuite, vous savez ce que c'est, les titres, c'est un peu, ça se négocie avec les éditeurs, donc celui-ci claquait un peu, ça leur a plu. Mais enfin, c'est effectivement moi qui l'ai proposé en lien, en référence directe à ce livre de Paul Venn et de Marie-France Basselez qui m'avait beaucoup intéressé.
1: Alors, est-ce qu'on doit, on a évoqué la Première Guerre, il y a également la Deuxième Guerre, est-ce qu'on doit raisonner sur le temps long et sur ces grands événements que furent la Grande Guerre, la Deuxième Guerre mondiale, le développement de la société de consommation après-guerre, ou au contraire, est-ce qu'on identifie de manière assez précise de quand date cet effondrement ? Est-ce qu'on doit parler d'un crash religieux ?
0: Alors bon, c'était tout l'objet. Ce qui m'a permis de l'établir, c'est que j'ai eu des sources extraordinaires qui sont liées, qui ont été rassemblées notamment par le chanoine Boulard, qui était le grand sociologue de l'épiscopat, et que le catholicisme français, seul au monde ou presque, a entrepris de compter les pratiquants méthodiquement pendant 20 ou 30 ans après la Seconde Guerre mondiale, de faire des cartes, de sorte qu'on a des archives absolument extraordinaires, que les historiens connaissent pour une part, ce qu'on appelle les matériaux Boulard, et puis d'autres qui n'ont

0: pas été publié. Donc, il y a moyen de faire de la statistique, de la cartographie, et d'établir donc la chronologie de ce décrochage religieux. Alors, ce décrochage, il procède d'une tendance ancienne, qui remonte au moins au XVIIIe siècle, qui a probablement démarré dans les années 1760, sans laquelle on ne comprendrait pas la Révolution française. Donc, vous avez une espèce de tendance baissière de longue durée. Elle est un peu mathématique, la tendance baissière. Personne ne la vit sur 200 ou 300 ans. C'est nous qui arrivons derrière, établissons la tendance. Bon, OK. Donc, il y a de la longue durée. Il y a des choses qui poussent dans la pente depuis très longtemps, même si rien ne garantit que c'est la même combinaison de facteurs qui pousse en 1800, en 1850, en 1900, en 1950. Bon. Mais il y a des facteurs de longue durée, il y a du moyen terme. Et ça, le moyen terme, c'est-à-dire 20-30 ans, on le doit, il a été mis en évidence par deux grands historiens qui sont morts récemment et que je lisais attentivement, qui étaient Gérard Cholvy et Yves-Marie Hilaire, qui étaient eux-mêmes des disciples du chanoine Boulard, et qui avaient montré à juste titre qu'il ne fallait pas penser que cette tendance baissière était linéaire, que ça avait baissé régulièrement. J'allais dire un peu dans la même direction, partout dans les différents milieux sociaux et dans les différentes régions. Donc ils avaient dit, attention, c'est pas linéaire et c'est pas homogène dans l'espace et dans la société. Et ils ont mis en évidence ce qu'ils ont appelé des flux et des reflux. C'est-à-dire l'idée qu'il y a des périodes de 20-30 ans où ça repart à la hausse, puis ça repart à la baisse, de sorte que la tendance baissière sur 250 ans est en fait une succession de flux et de reflux vécus sur 30 ou 40 ans. Alors là, vous comprenez des tas de choses, parce que personne ne vit la tendance sur 200 ou 300 ans. En revanche, vous pouvez vivre deux flux. Vous pouvez vivre un flux et un reflux. Et si vous prenez des témoins qui sont à cheval sur les deux, vous pouvez trouver des contemporains qui ont été gamins dans la France de 1810 après la Révolution et qui se souviennent d'une église à moitié démolie et à reconstruire et qui sont morts à la fin du Second Empire en 1870 avec une église triomphante, en quelque sorte. Et si on leur avait demandé à eux ce qu'avait été le 19e siècle religieux, ils vous auraient décrit un 19e siècle qui montait. Alors que le même qui est né en 1860 sous Napoléon III et qui meurt au lendemain de la séparation des Églises et de l'État en 1905 ou en 1910, vous aurez dit « non, non, ça s'est plutôt cassé la gueule ». Donc, vous avez à l'intérieur de la tendance baissière une alternance de flux et de reflux qui explique en partie la grande diversité des témoignages que vous avez dans votre documentation, de gens qui disent « ça monte, ça baisse ». Sans qu'on arrive à les mettre d'accord. Alors en partie parce qu'il y a des gens qui voient bien, des gens qui ne voient pas. Mais c'est aussi parce que selon la date d'entrée, la date de sortie dans la tendance, et le lieu où on est entré ou le lieu où on est sorti, on avait de fait des personnes. Et puis il y a du court terme. Et c'était ça la nouveauté du livre. C'est-à-dire de dire, certes, il y a du long terme, il y a du moyen terme, mais il y a aussi des événements. C'est une véritable histoire. Il y a des événements. En fait, l'Église ne fait pas semblant d'avoir une histoire. Elle en a une, il peut se passer des choses. Bon. Et j'ai mis en évidence cette rupture de la pratique qui se produit au milieu des années 60. On le voit même dans les statistiques, autour de 65-66, il y a bien une rupture de la pratique qui se produit à ce moment-là. Et c'est ça ce qui a fait, pas mal couler d'encre, en ce sens que j'avais l'air de suggérer qu'un événement s'était produit à ce moment-là, qui certes n'était pas indépendant du long terme et du moyen terme, mais qui avait produit la rupture. Voilà.
1: Et donc cet événement, bien évidemment, c'est Vatican II, puisque vous ne le dites pas, je le dis. Certains lecteurs ont vu dans vos travaux une mise en accusation de Vatican II. Ce que je retiens de l'entretien depuis le début, c'est voilà, cette conjugaison à la fois de la réforme par le bas et de la réforme par le haut. Le Vatican II aurait péché par le haut, aurait péché par espérance, alors que finalement, le bas avait décroché.
0: Alors c'est le Vatican II français d'abord, c'est ça qu'il faut voir, c'est que le Concile est un événement universel, mais oui. Il a été appliqué de manière très différente, dans des sociétés très différentes, des catholicismes très différents, et donc j'évoquais son destin français. C'est compliqué d'arriver à rendre compte de cette rupture, il faut d'abord l'établir, montrer qui s'est de fait produit une rupture, surtout dans la jeunesse. Moi j'insistais beaucoup sur le fait que dans le système ancien, au fond, l'immense majorité des Français, encore au début des années 60, 96 ou 95% d'entre eux, restaient dans l'orbite du catholicisme, c'est-à-dire baptême, communion, mariage, obsèques. Et la Troisième République République anticléricale, il n'y avait rien changé. Il faut quand même avoir ça en tête. Et qu'une des pièces décisives du dossier, c'était ce qu'on appelait la communion, devenue communion solennelle dans l'entre-deux-guerres, qu'on faisait à 12 ans, et tout le monde la faisait. Bon, 80% de la génération faisait sa communion solennelle. Un des éléments qui saute dans les années 50-60, mais plus 60 que 50, c'est cette communion solennelle. Qui est transformé pour une part, devient la profession de foi, relativisée par le clergé. Et là, il y a une sorte de rendez-vous annuel pour toute la société française qui saute, en quelque sorte. Et ça concerne une génération, une classe d'âge. Et à mon avis, c'est un des éléments importants de la rupture. C'est-à-dire, au fond, une génération qui va passer par la matrice rituelle classique, mais qui va moins baptiser ses enfants, moins de communion, moins de mariage, moins d'obsèques. Et sur trois générations, vous démolissez votre matrice. Voilà. Alors, pour quelles raisons ? Il y a des causes religieuses liées à la manière dont on a compris et appliqué le Concile en France. Il y a des causes socio-culturelles évidemment très importantes, parce qu'on est dans une période de révolution sociale et culturelle majeure. Ce n'est pas juste mai 68. Mai 68, elle, lui-même, ne s'explique que par cette mutation culturelle. Donc ma thèse a été de dire que c'est la coïncidence chronologique entre une mutation religieuse induite par le Concile et une mutation socio-culturelle liée aux Trente Glorieuses, aux transformations de la société française et des transformations occidentales, des sociétés occidentales à ce moment-là, que les deux chez nous étaient entrés en dialectique, en quelque sorte, et avaient rendu la réforme incontrôlable, en quelque sorte, pendant 10-15 ans.
1: Alors, est-ce que le fait qu'il y ait une forme d'abandon de la religion populaire, du culte des saints, des pèlerinages, au nom d'une foi adulte, christocentrée, a joué un rôle ?
0: Oui, ça a joué un rôle. Les contemporains l'ont vu, une partie d'entre eux, tout du moins, et les historiens qui passent derrière le confirment. Il est certain que les nouvelles orientations de la pastorale post-conciliaire ont découragé, pour une part, la piété populaire. Alors, on peut toujours spéculer, on fait, vous savez, ce qu'on appelle l'histoire contrefactuelle, qu'est-ce qui se serait passé si on n'avait pas fait ça, ou si on avait fait ça. Donc, peut-être que cette religion populaire se serait effondrée, quoi qu'il arrive, mais à un rythme différent et dans des proportions différentes. Voilà, tout est un peu là, rythme et proportion. Donc il est certain que cette pastorale post-conciliaire, avec le message qui était un peu le suivant, c'est-à-dire on ne distribue pas les sacrements comme on le faisait jusque-là aussi largement que possible, mais l'important c'est que les fidèles aient la foi, qu'ils se soient préparés au sacrement en question. Il faut désormais se préparer au sacrement.
1: Oui.
0: Il y a une pastorale des sacrements, ça hausse un peu la marche.
1: Oui.
0: C'est-à-dire que ça coûte plus cher.
1: Oui.
0: Il ne suffit plus de se pointer avec son certificat de baptême pour cocher la case. On vous dit, mais vous êtes sûr d'y croire, il va falloir suivre la session de préparation. Alors là, vous découragez 40% de la clientèle de gens qui n'ont pas l'intention d'entrer dans un processus pédagogique un peu lourd. Donc là, il y a eu certainement, dans cette pastorale, indépendamment des excès qui ont pu être parfois la sienne, un effet de découragement d'une partie de la piété populaire de l'époque.
1: Est-ce que on peut, je reviens sur le raisonnement sur les générations que vous évoquiez avec Cholvy et Hilaire, comment distinguer au fond ce qui est radicalement nouveau au XXe siècle dans cette déchristianisation et ce qui relève de scénarios déjà existants dans l'histoire de l'Église ? Est-ce que c'est la première fois qu'on a de tels décrochages ? Est-ce qu'il y a un phénomène inédit ? Ou au contraire, on a vécu à des périodes de notre histoire des moments un peu identiques ?
0: Non, identiques, je ne sais pas, mais il y a eu des moments de bouleversement antérieurs. Peut-être que le dernier massif, c'était la réforme protestante, 16e, 17e siècle, à la fin des guerres de religion, ou à la fin du 16e siècle, il y a 10% des habitants du royaume qui sont protestants. Donc ça, c'était un bouleversement qui s'est produit en deux générations, qui devait être spectaculaire pour les hommes et les femmes du 17e siècle. Ensuite, le monde protestant s'est réduit à la fin du 17e siècle, donc il y a eu d'autres bouleversements. Ce qui est nouveau, je dirais, pour nous, c'est que jusqu'à une date relativement récente, jusque dans les années 60, très peu de Français d'ascendance catholique étaient sortis de ce que les sociologues appellent le troisième cercle de la pratique, c'est-à-dire des gens qui ne vont pas à la messe tous les dimanches, ni même régulièrement, mais qui font baptiser leurs enfants, communion, mariage, obsèques. Ça, c'est le troisième cercle, en quelque sorte. Le premier, c'est les fervents, les mordus, qui font plus que ce qu'on leur demande. Le second, c'est les pratiquants, ceux qu'on a appelés les pratiquants. Ils sont en règle, avec les prescriptions canoniques de l'Église. Et puis le troisième, c'est ceux qui en prennent et qui en laissent, mais qui étaient

0: des décrochés. Et ça, c'est complètement nouveau parce que ça veut dire qu'il y a toute une partie de la société française qui est sortie de la religion, c'est-à-dire du catholicisme, et aussi disponible pour d'autres aventures. C'est-à-dire qu'il y a une autre histoire qui peut commencer, mais y compris pour le catholicisme.
1: Est-ce qu'on ne se retrouve pas justement à cette situation que vous évoquiez en début d'émission, du début du 19e siècle, où il y a une forme de liberté, où il y a une forme de... Voilà, je ne vais pas dire qu'on part de zéro, mais en tous les cas, on est dans une situation un peu identique.
0: Oui, on ne part jamais de zéro, mais le fait est que moi, je trouve qu'il y a des analogies entre notre climat spirituel,
1: oui,
0: et celui des années 1810, 1820, 1830. Voilà. Précisément, le point commun, c'est cette espèce de liberté paradoxale qu'on a quand on n'a pas d'héritage. À la fois, on est un peu potentiellement désorienté, on peut s'en passer d'héritage. Il y a beaucoup de nos contemporains qui se passent de la religion. C'était un grand débat du 18e, peut-on vivre sans religion? La preuve, un Français sur deux vit sans religion. Je ne sais pas s'il vit très bien, mais enfin, le fait est qu'il vit. Bon. Donc on peut s'en passer, mais on a cette espèce de liberté, de curiosité un peu tout azimut, que connaissent bien ceux qui sont en contact avec les étudiants, les jeunes aujourd'hui. Moi, je suis très frappé de voir, il n'y a pas d'hostilité du tout à l'égard de la religion. Une espèce de tolérance tout azimut, sur fond de relativisme aussi, mais aussi de curiosité spirituelle. Bon, ça, c'est un climat social qui présente certains traits communs, effectivement, avec ce que connaissent les historiens de la période romantique.
1: Alors, je me suis souvent posé la question de savoir, parce qu'au début du XXe siècle, Emmanuel Mounier sonne la fin de la chrétienté. Un siècle plus tard, Chantal Delsol fait la même chose. Quand on remarque, on est en l'an 1000, c'est la fin de la chrétienté, c'est la fin du monde, même si cette idée historiquement ne tient plus. Est-ce que la chrétienté n'en finit pas de mourir, au fond, et qu'elle est toujours là?
0: C'est une question qu'on peut légitimement se poser, parce que, surtout en France, il existe une espèce de tradition littéraire. Je dirais, elle a commencé en 1817, avec la publication par Félicité de Lamennais de l'essai sur l'indifférence en matière religieuse, qui a été un best-seller des débuts de la Restauration. Félicité de Lamennais, plus personne ne le connaît, mais ça a été un très grand... C'était un prêtre catholique qui a eu une trajectoire politique extraordinaire parce qu'il est passé de l'extrême droite à l'extrême gauche, tout en quittant l'Église catholique entre-temps. Et en 1817, il était encore catholique, royaliste, et il publie cet essai sur l'indifférence en matière religieuse, qui fait de la société française une société un peu expérimentale, où on va découvrir ce que c'est que de vivre sans religion. 1817. Et depuis, tous les 20 ans, il y a un essayiste qui pond un essai sur l'indifférence en matière religieuse, avec un titre un peu variable. Les plus célèbres sont « La France, pays de mission », 1943, des abbés Godin et Daniel, « La décomposition du catholicisme », Louis Bouillet, 1968, « Le christianisme va-t-il mourir », Jean Delumeau, 1977. Bref, on passe son temps à annoncer sa mort à brève échéance, et il est toujours là, il enterre tous ses fossoyeurs. Donc, à partir de ce moment-là, vous avez un certain nombre d'observateurs sceptiques qui disent « Bon, vous voyez, c'est des agités, ils ont très envie que le christianisme meure, probablement, ou ils sont trop pessimistes. Bon. » Donc, moi, je serais plus nuancé, c'est-à-dire qu'effectivement, il y a en France une tradition d'essais de ce genre. Moi-même, d'une certaine façon, comment notre monde a cessé d'être chrétien, je m'inscrivais, et je fais d'ailleurs au début, dans l'intro, je rappelle tous ces essais,
1: oui,
0: en disant je suis un après d'autres. Mais le fait est qu'il y a une tendance baissière de très longue durée. C'est-à-dire qu'en fait, même s'il y a eu des flux, des reprises, des phases de reprise sur 20 ou 30 ans, ces phases de reprise ont tout au plus stabilisé la tendance baissière, provisoirement, qui a ensuite repris son cours. Donc, ce n'est pas non plus une illusion complète que régulièrement d'enregistrer le déclin en identifiant des seuils. Parce que quand on décline sur 200 ou 300 ans, il y a des franchissements de seuils. C'est le qualitatif et le quantitatif. Quand vous passez sous une certaine barre, ça peut modifier la perception du changement. Pour moi, la barre importante, c'est 10%. 10% de pratiquants, quand vous êtes au-dessus de 10%, même localement, vous avez forcément des effets sociaux. Vous êtes suffisamment nombreux pour que ça se sache. Quand vous passez sous la barre, vous pouvez devenir une minorité, voire une micro-minorité, et tout le monde se fout de votre histoire. C'est-à-dire qu'elle ne concerne plus personne. Et je pense que c'était un peu ce qui est arrivé au catholicisme il y a 20 ou 30 ans.
1: Et pourtant, après cet ouvrage « Comment notre monde a cessé d'être chrétien », le catholicisme a-t-il encore un avenir? Voilà, l'ascèse n'a pas disparu de notre monde, spirituel mais pas religieux. Bouddha a plus la côte que Jésus, mais d'un autre côté, une vague de baptême d'adultes assez impressionnante, de plus de 80% ces trois dernières années.

0: c'est une sorte d'hymne, un hymne à l'espérance.
1: Alors, ce livre, d'ailleurs, je l'ai écrit avant la vague. Parce que la vague de baptême dont on parle beaucoup, on l'a identifiée en 2022, 2023, on en parle depuis peu de temps. Bon, donc ce livre était immédiatement antérieur, où je disais, à mon avis, le catholicisme a encore de l'avenir, et surtout, le catholicisme aura l'avenir qu'on voudra bien lui donner. Et je disais ma conviction personnelle que, comme à mon avis le produit est bon, même très bon, comparé aux autres, il y a d'assez fortes chances qu'il se réinvente et qu'il redémarre à l'étape d'après. Depuis, effectivement, s'est produit cette vague de baptême qui interroge, sur laquelle on m'a souvent posé des questions pendant longtemps, j'ai évité de répondre parce que j'avais pas de réponse, j'étais l'historien de la déchristianisation et on m'interroge sur la re-christianisation, j'ai un peu réfléchi depuis. Moi je pense que l'avenir dira si c'est une micro-variation qui n'aura pas de conséquences ou le début d'un flux au sens de Scholvi et Hilaire, c'est peut-être le début d'un flux. Et c'est assez fascinant pour l'historien d'assister à un événement de ce genre en se demandant si c'est un événement réel ou une micro-variation, et affaire à suivre dans les 10 ou 15 ans qui viennent.
0: Merci beaucoup, Guillaume Cuchet. La religion des morts, comment le 19e siècle a inventé le deuil moderne, un ouvrage paru aux éditions du Seuil, disponible en poche, comment notre monde a cessé d'être chrétien. Et puis, je souhaite toujours au Seuil, bien évidemment, et puis aux éditions du Cerf, une histoire du sentiment religieux. Un ouvrage paru en 2021. 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Merci beaucoup et à la semaine prochaine pour un nouveau numéro de votre émission Au risque de l'Histoire.

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1: 22e dimanche ordinaire de l'année A, première lecture, lecture du livre du prophète Jérémie, chapitre 20, versets 7 à 9.
2: Seigneur, tu m'as séduit et j'ai été séduit. Tu m'as saisi et tu as réussi. À longueur de journée, je suis exposé à la raillerie. Tout le monde se moque de moi. Chaque fois que j'ai à dire la parole, je dois crier, je dois proclamer violence et dévastation. À longueur de journée, la parole du Seigneur attire sur moi l'insulte et la moquerie. Je me disais, je ne penserai plus à lui, je ne parlerai plus en son nom. Mais elle était comme un feu brûlant dans mon cœur. Elle était enfermée dans mes os. Je m'épuisais à la maîtriser sans y réussir. Jérémie nous décrit ici l'expérience spirituelle de persécution et de déchirement intérieur qu'il a vécu toute sa vie. Et il n'est pas le seul. De nombreux autres prophètes, et plus tard Jésus lui-même, ont affronté de telles situations. Je reviens à Jérémie. Je vous rappelle le contexte de sa prédication. Il a exercé son ministère pendant les 40 années qui ont précédé le désastre de Jérusalem en 587 avant Jésus-Christ et la déportation à Babylone. 40 années de décadence spirituelle. Et son ministère, précisément, consistait à prédire la catastrophe. Pas pour le plaisir de jouer les oiseaux de mauvais augure, évidemment, mais au contraire, dans l'espoir d'obtenir in extremis la conversion du roi et du peuple. Il ne néglige rien pour alerter ses contemporains, s'il est encore temps. Mais eux-mêmes ne négligent rien non plus pour faire taire cet empêcheur de danser en rond.
1: Évangile de Jésus-Christ selon saint Matthieu,
2: chapitre 16, verset 21 à 27. C'est dans ce contexte très polémique et donc très angoissant pour lui que sont nées ces confidences dont nous venons de lire un extrait, ce que nous appelons ces confessions. Malheureusement, le mot « Jérémiade », qui vient de là, bien sûr, est devenu péjoratif, ce qui est tout à fait injuste, car les confessions de Jérémie sont magnifiques, pleines de douleur, c'est vrai, mais plus encore pleines de foi et de passion pour la cause de son Dieu. Dans le texte d'aujourd'hui, par exemple, il nous livre le débat intérieur qui se joue au plus profond de lui, écartelé entre l'appel de Dieu qui le pousse à parler et la sagesse humaine qui le pousse à se taire. Je me disais, je ne penserai plus à lui, je ne parlerai plus en son nom. Mais il y avait en moi comme un feu dévorant, au plus profond de mon être, je m'épuisais à le maîtriser, sans y réussir. Mais abandonner la partie serait abandonner ses concitoyens à leur triste sort et tromper la confiance de Dieu. On se souvient que lorsque Jésus avait annoncé à ses disciples les souffrances qui l'attendaient, Pierre avait refusé cette éventualité. Mais Jésus l'avait traité de Satan, c'est-à-dire d'obstacle, et avait prévenu ses disciples qu'ils ne seraient pas mieux traités que leur maître. Je cite « Si quelqu'un veut marcher derrière moi, qu'il renonce à lui-même, qu'il prenne sa croix et qu'il me suive. Car celui qui veut sauver sa vie, la perdra. Mais celui qui perdra sa vie à cause de moi, la gardera. » Et il avait expliqué pourquoi « Les pensées de Dieu ne sont pas celles des hommes, comme disait Isaïe. » Un véritable prophète est donc inévitablement dérangeant pour les idées à la mode. Le feu dévorant de la parole de Dieu invitant à la conversion n'est pas fait pour plaire. Réécoutez Jérémie, à longueur de journée, je suis en butte à la raillerie. Tout le monde se moque de moi. Et il ne cache pas qu'il lui arrive d'avoir peur. Il lui arrive d'entendre les gens parler dans son dos et comploter pour l'éliminer. Je cite « J'entends les propos menaçants de la foule ». Le prophète est d'autant plus dérangeant qu'on n'arrive pas à s'en débarrasser. Car s'il est vraiment l'envoyé du Seigneur, ben le Seigneur lui-même lui donne la force de continuer malgré toutes les persécutions, si bien qu'il n'y a pas moyen de le faire taire. Alors on comprend bien pourquoi la persécution est inévitable. Par exemple, les versets qui précèdent notre lecture d'aujourd'hui nous décrivent un épisode particulièrement difficile de la vie du prophète. Jérémie avait tellement cassé les oreilles de tout le monde dans le temple, avec tous ses reproches, que le prêtre Pachéour l'avait fait attacher au pilori la tête en bas, sur la place publique. Le lendemain, quand Pachéour en personne est venu le détacher, pensant que cette rude punition l'avait enfin calmé, Jérémie avait repris de plus belle et s'en était pris carrément à Pacheur lui-même. Et pourtant, ces confessions de Jérémie, empreintes de douleur, sont en même temps un aveu de la passion dévorante qui le brûle et finalement illumine sa vie. « Seigneur, tu m'as séduit et j'ai été séduit. Tu m'as saisi et tu as réussi. » Il se plaint, oui, mais il ne donnerait pas sa place à un autre. La parole était comme un feu brûlant dans mon cœur. Ce feu dévorant fait évidemment penser à la phrase du psaume 68 « Le zèle de ta maison me dévorera » qui exprime bien la persécution endurée par tous les prophètes. Pour commencer, ce fut le cas du peuple d'Israël lui-même, investi d'une mission prophétique au service des nations. Tout au long de son histoire, il a cherché à rester fidèle à sa mission, mais cela lui valut par moments des terribles persécutions. Puis ce fut le cas de tous les prophètes, les uns après les autres, parmi lesquels Jérémie. Et bien sûr, les premiers chrétiens ont relu la vie de Jésus de la même manière. Saint Jean, lui, a appliqué la phrase « Le zèle de ta maison me dévorera à Jésus » lorsqu'il chassa les vendeurs du temple. Comme Jérémie, Jésus a finalement été réduit au silence. Mais rien ne peut faire taire la parole de Dieu, et le Christ est ressuscité. Et désormais, nous savons qu'un jour viendra où les hommes écouteront la parole et y trouveront enfin leur lumière. Qui accepte de perdre sa vie la sauvera, la sienne et celle des autres.
1: Psaume 62.
2: Dieu, tu es mon Dieu. Je te cherche dès l'aube. Mon âme a soif de toi. Après toi languit ma chair.

0: terre aride, altérée, sans eau. Je t'ai contemplé au sanctuaire, j'ai vu ta force et ta gloire. Ton amour vaut mieux que la vie, tu seras la louange de mes lèvres. Toute ma vie, je vais te bénir, lever les mains en invoquant ton nom. Comme par un festin, je serai rassasié, la joie sur les lèvres, je dirai ta louange. Oui, tu es venu à mon secours, je crie de joie à l'ombre de tes ailes. Mon âme s'attache à toi, ta main droite me soutient. Pour entrer dans l'esprit de ce psaume, nous allons nous intéresser à sa toute première ligne, qui ressemble à un sous-titre et qu'on appelle la suscription. La voici. Psaume de David, quand il était dans le désert de Juda, sous-entendu, quand il s'était réfugié dans le désert de Juda pour échapper à ses ennemis. Ce psaume se présente donc comme une prière que le roi David aurait composée lorsqu'il était traqué par des ennemis. L'Ancien Testament rapporte au moins 3 épisodes au cours desquels David a dû se réfugier dans le désert de Juda. Je vous les rappelle. Les 2 premières fois, c'était pour échapper à la folie meurtrière du roi Saül, son prédécesseur. Saül était devenu tellement jaloux du petit David, à qui tout réussissait trop bien, qu'il a essayé à plusieurs reprises de se débarrasser de lui. Et David a dû s'enfuir dans le désert pour échapper au roi. On trouve ces 2 récits au premier livre de Samuel, au chapitre 22 et 23. La 3e fois fut encore plus dramatique. Celui qui pourchassait David et voulait le tuer, c'était son propre fils Absalom, un peu trop pressé de récupérer le trône et donc de hâter la mort de son père. Le dit Absalom avait déjà prouvé que rien ne l'arrêterait, puisque quelques années plus tôt, il avait réglé le sort de son frère aîné. David n'a pas tout de suite compris le danger. Il était un cœur pur, lui, et il avait jusqu'au bout respecté la vie de son prédécesseur. Il ne pouvait pas imaginer une âme aussi noire que celle d'Absalom. Quand il a enfin compris, il était trop tard. Absalom était sur le point de conquérir Jérusalem. Il ne restait qu'une seule solution, la fuite. Et tout Jérusalem a vu son roi humilié fuir à pied la ville sainte, témoin jadis de sa splendeur, et monter en pleurant le mont des Oliviers. Sa cause était perdue, tout le monde le savait. David était à pied, Absalom le poursuivait à cheval, c'est tout dire. Et on prête à David les paroles de ce psaume. « Ton amour, Seigneur, vaut mieux que la vie. » Le roi David aurait donc pu fort bien composer une prière de ce genre. Mais nous avons déjà vu que les indications en tête des psaumes, ce qu'on appelle la suscription, ne désigne pas l'auteur du psaume ici, le roi David. Ce psaume-ci en particulier recèle plusieurs allusions trop claires au temple de Jérusalem que bien sûr David n'a pas connu, puisque le temple n'a été construit que par son fils Salomon. Je reviens alors au sous-titre de ce psaume. Il indique plutôt un état d'esprit. Psaume de David ici signifie « à la manière de David, la soifée de Dieu ». La prière « Dieu, tu es mon Dieu, je te cherche dès l'aube, mon âme a soif de toi » a pu être celle du roi David, qui était un homme de prière, c'est certain. Mais elle est également celle de toutes les générations du peuple élu, à toutes les époques de son histoire. Depuis l'aube des temps, traduisée depuis Abraham, et jusqu'à la fin, jusqu'à la venue du jour de Dieu. Et là-bas, dans ce pays qui sait être torride, l'expérience de la sécheresse, souvent, de la famine parfois, donne tout son poids aux images employées dans ce psaume. « Après toi, languis, ma chair, terre aride, altérée, sans eau. » Dans les périodes les plus dramatiques, et Dieu sait s'il y en a eu, la prière ne prenait que plus de force. Pendant l'exil à Babylone, par exemple, on a connu cette soif de l'âme. « Mon âme a soif de toi, après toi, languis, ma chair. » Et on se remémorait les joies passées des célébrations au temple de Jérusalem. Je t'ai contemplé au sanctuaire, j'ai vu ta force et ta gloire. Seul ce souvenir pouvait fortifier la foi et la volonté de rester fidèle dans le milieu idolâtre où on était plongé. De retour d'exil, le peuple rend grâce. Oui, tu es venu à mon secours, je crie de joie à l'ombre de tes ailes. Ce sont les ailes des chérubins qui recouvrent l'Arche d'Alliance, dans le Saint des Saints d'abord. Mais elle rappelle aussi les ailes du grand aigle du désert qui protège sa nichée quand il lui apprend à voler. Et Moïse avait repris l'image au conte de Dieu pour exprimer de quelle sollicitude il avait entouré son peuple. Je cite « Je vous ai porté sur des ailes d'aigle », avait dit Dieu. Dans ces conditions, bien sûr, les paroles de louange viennent d'elles-mêmes. « Tu seras la louange de mes lèvres. Toute ma vie, je vais te bénir, lever les mains en invoquant ton nom. Comme par un festin, je serai rassasié. La joie sur les lèvres, je dirai ta louange. » Le mot « festin » fait référence au repas de communion qui suivait certains sacrifices au temple de Jérusalem. Et puis, il y a eu des périodes plus terribles encore, celles des persécutions. Au IIe siècle avant Jésus-Christ, par exemple, il a fallu affronter la terrible persécution du roi grec Antiochus Épiphane. Et nombre de Juifs sont morts au nom de leur foi en disant « Ton amour, Seigneur, vaut mieux que la vie ». Aujourd'hui encore, les croyants peuvent dire de toute leur âme « Ton amour vaut mieux que la vie ». Ce verset-là résonne particulièrement en ce dimanche où nous entendrons Jésus dire à ses disciples « Celui qui perdra sa vie à cause de moi la sauvera ».
1: Lecture de la lettre de saint Paul apôtre aux Romains, chapitre 12, versets 1 à 2.
0: Je vous exhorte, frères, par la tendresse de Dieu, à lui présenter votre corps, votre personne tout entière, en sacrifice vivant, saint, capable de plaire à Dieu. C'est là pour vous la juste manière de lui rendre un culte. Ne prenez pas pour modèle le monde présent, mais transformez-vous en renouvelant votre façon de penser pour discerner quelle est la volonté de Dieu, ce qui est bon, ce qui est capable de lui plaire, ce qui est parfait. Je vous exhorte, frères, par la tendresse de Dieu. Quelle magnifique entrée en matière. Jusqu'ici, en fin de compte, Paul n'a parlé que de cela, la tendresse de Dieu. Les 11 premiers chapitres de la lettre aux Romains ont traité apparemment de questions doctrinales. Les grands thèmes de la théologie de Paul ont été longuement et profondément exposés. La puissance de la grâce, l'universalité du péché, la justification par la foi, le mystère pascal, l'action de l'esprit, le salut promis et donné à tous. Mais tout ceci revient toujours à cet unique sujet, la tendresse de Dieu. Et maintenant, comme dans toutes ses lettres, Paul tire pour ses lecteurs les conséquences de son enseignement. Car la découverte de cette immense tendresse de Dieu ne peut que bouleverser, ou plutôt irriguer désormais toute notre vie. Je vous exhorte, frères, par la tendresse de Dieu. Ce qu'il va dire maintenant est en lien étroit avec tout ce qu'il a écrit jusqu'ici. Donc, dit-il, il n'y a pas à hésiter. À ce Dieu si étonnant, par sa tendresse et sa volonté de sauver toute l'humanité sans exception, sa puissance inouïe de pardon, une seule réponse est possible, celle de l'abandon et de la confiance. Accorder toute notre vie, toute notre personne à cette réalité bouleversante, nous offrir à Dieu pour qu'il accomplisse en nous son œuvre. Je vous exhorte, frères, par la tendresse de Dieu, à lui présenter votre corps, votre personne tout entière, en sacrifice vivant, saint, capable de plaire à Dieu. C'est là pour vous la juste manière de lui rendre un culte. On sait que le verbe « sacrifier »,« sacrum facere », veut dire « rendre sacré ». On pourrait traduire donc « Je vous exhorte à faire de vos personnes, de votre vie, une chose sacrée, une chose divine ». Nous sommes donc invités à la démarche qu'exprimait déjà le psaume 39. « Tu ne voulais ni offrande, ni sacrifice. Tu m'as façonné un corps. Tu ne voulais ni holocauste, ni victime. Alors j'ai dit, voici, je viens. » On est en droite ligne de l'enseignement du prophète Michée, je vous le rappelle. « On t'a fait connaître, ô homme, ce qui est bien, ce que le Seigneur exige de toi. Rien d'autre que de respecter le droit, aimer la fidélité et marcher humblement avec ton Dieu. » Je reprends le texte. Présentez votre corps, c'est-à-dire votre personne tout entière, en sacrifice vivant, saint, capable de plaire à Dieu. C'est là pour vous la juste manière de lui rendre un culte, nous dit Paul, d'après notre traduction. Mais si on scrute un peu les mots qu'il emploie, on s'aperçoit que le mot véritable de notre texte traduit le mot grec « logikos », au sens de « conforme à la raison, à la logique ». Il est logique de vous comporter ainsi, dit Paul. Cela est conforme à ce que Dieu a fait pour vous. Pour le dire autrement, c'est la conséquence tout simplement de notre découverte de la tendresse de Dieu. Cette attitude est la réponse logique à l'œuvre de Dieu pour nous. Il ne s'agit pas de gestes extérieurs, mais d'un culte qui nous engage vraiment, totalement, qui nous transforme en profondeur. Le mot « logikos » en grec a également ce sens-là. Paul consacrera la suite de la lettre aux Romains à présenter la nature de l'engagement chrétien. Chacun, en fonction de ses dons et de ses qualités, est invité à tenir sa place dans la mission de l'Église, qui est le service de tous les hommes. Cet engagement, c'est une participation active à la volonté de Dieu. Cette volonté que tous les hommes soient sauvés, c'est-à-dire parviennent à la connaissance de la vérité, comme dit Paul dans la première lettre à Timothée. Cela exige sans doute que nous acceptions chaque jour de nous transformer en renouvelant notre façon de penser pour savoir reconnaître quelle est la volonté de Dieu, ce qui est bon, ce qui est capable de lui plaire, ce qui est parfait. Accepter de renouveler notre façon de penser, c'est parfois pour nous une véritable conversion. Car trop souvent, nos pensées ne sont pas celles de Dieu, mais celles des hommes, comme l'a reproché Jésus à Pierre, à César et à Philippe. Ce sera l'évangile de ce dimanche. Mais l'Esprit nous a été donné pour susciter en nous ce renouvellement. Il nous mènera vers la vérité tout entière, nous a promis Jésus le dernier soir. Cela exige également que nous acceptions de ne pas prendre pour modèle le monde présent, ce qui est peut-être la chose la plus difficile à faire pour les Romains du temps de Paul, comme pour nous aujourd'hui. La véritable liberté consiste à frayer notre chemin, quelles que soient les sirènes de la mode. Et Paul s'est assez plaint dans les premiers chapitres que ses interlocuteurs se soient égarés. Aimer le monde sans être esclave des comportements du monde, exige une vigilance de tous les instants. C'est logique pourtant, comme dit saint Paul, quand on baigne dans la tendresse de Dieu. Mais nous savons tous que ce n'est pas facile. Jésus le savait mieux que nous. Ce n'est pas un hasard si ce fut justement l'objet de sa prière pour ses disciples le dernier soir. « Je ne te demande pas de les retirer du monde, mais de les garder du mauvais. »

0: Évangile de Jésus-Christ selon saint Matthieu, chapitre 16, versets 21 à 27.
1: En ce temps-là, Jésus commença à montrer à ses disciples qu'il lui fallait partir pour Jérusalem, souffrir beaucoup de la part des anciens, des grands prêtres et des scribes, être tué et le troisième jour ressuscité. Pierre, le prenant à part, se mit à lui faire de vifs reproches. « Dieu t'en garde, Seigneur, cela ne t'arrivera pas. » Mais lui, se retournant, dit à Pierre, « Passe derrière moi, Satan. Tu es pour moi une occasion de chute. Tes pensées ne sont pas celles de Dieu, mais celles des hommes. » Alors Jésus dit à ses disciples, « Si quelqu'un veut marcher à ma suite, qu'il renonce à lui-même, qu'il prenne sa croix et qu'il me suive. Car celui qui veut sauver sa vie la perdra, mais qui perd sa vie à cause de moi la trouvera. » Quel avantage, en effet, un homme aura-t-il à gagner le monde entier si c'est au prix de sa vie? Et que pourra-t-il donner en échange de sa vie? Car le Fils de l'homme va venir avec ses anges dans la gloire de son Père. Alors, il rendra à chacun selon sa conduite. Ce récit fait suite à la mémorable profession de foi de Pierre que nous avons entendue dimanche dernier. « Tu es le Christ ». Le Fils du Dieu vivant. Et Jésus avait répondu, « Heureuse es-tu, Simon, fils de Jonas. Ce n'est pas la chair et le sang qui t'ont révélé cela. Sous-entendu, tu ne l'as pas deviné tout seul, mais mon Père qui est aux cieux. » C'était une manière implicite d'accepter le titre de Messie, décerné par Pierre. Mais aussitôt après, il présente son programme qui ne cadre nullement avec l'idée qu'on se faisait communément du Messie. Je cite, « À partir de ce moment, Jésus le Christ commença à montrer à ses disciples qu'il lui fallait partir pour Jérusalem, souffrir beaucoup, être tué. » C'était le monde à l'envers. Un roi sans armes ni privilèges. Pire, un roi maltraité et apparemment consentant. Il parle de souffrir beaucoup et d'être même mis à mort. Mais quelle idée! Pierre a quelques raisons de s'insurger. Comme beaucoup de ses contemporains, il attendait un Messie roi, triomphant, glorieux, puissant, et chassant une bonne fois de Jérusalem l'occupant romain. Alors, ce qu'annonce Jésus est inacceptable. Le Dieu Tout-Puissant ne peut pas laisser faire des choses pareilles. On pourrait presque intituler ce texte « Le premier reniement de Pierre », premier refus de suivre le Messie dans la souffrance. Jésus affronte ce refus spontané de Pierre comme une véritable tentation pour lui-même. Et il le lui dit avec véhémence, « Passe derrière moi, Satan. Tu es pour moi une occasion de chute. Tes pensées ne sont pas celles de Dieu, mais celles des hommes. » Que nos vues soient spontanément humaines, quoi de plus naturel? Mais il nous faut laisser l'esprit les transformer, parfois les bouleverser complètement, si nous voulons rester fidèles au plan de Dieu. Au passage, nous voyons que Jésus n'a pas affronté des tentations seulement une fois pour toutes au début de son ministère, mais plusieurs fois au cours de sa mission, il a rencontré des occasions de chute. Comme dit Paul dans la deuxième lecture de ce dimanche, il nous faut accepter de laisser l'Esprit de Dieu transformer complètement nos façons de voir. Ne prenez pas pour modèle le monde présent, mais transformez-vous en renouvelant votre façon de penser pour savoir reconnaître quelle est la volonté de Dieu, ce qui est bon, ce qui est capable de lui plaire, ce qui est parfait. Et là, nous risquons d'avoir des surprises, car les manières de Dieu sont toutes différentes de nos propres manières de voir. Il ne faut jamais perdre de vue la fameuse phrase d'Isaïe, c'est Dieu qui parle. « Vos pensées ne sont pas mes pensées. » Et mes chemins ne sont pas vos chemins, oracle du Seigneur. C'est que les cieux sont hauts par rapport à la terre. Ainsi, mes chemins sont hauts par rapport à vos chemins et mes pensées par rapport à vos pensées. Il nous faut donc accepter d'être surpris. Les apôtres et tous les juifs de leur temps l'ont été, Pierre le premier. À de rares exceptions près, ils avaient prévu un Messie puissant, triomphant. Or, Jésus est aux antipodes de ces belles prévisions. Le dessein de Dieu, nous le savons, ce n'est rien d'autre que le salut du monde, c'est-à-dire la naissance de l'humanité nouvelle, celle qui ne vivra que de tendresse et de pitié, à l'image de Dieu lui-même, Or, le salut des hommes, c'est-à-dire notre conversion totale et définitive à l'amour et au pardon, à la fraternité et à la paix, au partage et à la justice, ne peut pas se faire par un coup de baguette magique. Où serait notre liberté ? Le salut des hommes passe donc inévitablement par une lente transformation des hommes. Et comment transformer les hommes sans leur en montrer le chemin ? Alors il fallait bien que Jésus emprunte jusqu'au bout le chemin de douceur, de bonté, de pardon, si l'on veut avoir quelque chance que nous l'empruntions à notre tour. Et c'est pour cela que Jésus, expliquant sa passion et sa mort aux disciples d'Emmaüs, leur disait « il fallait », au sens de « il fallait » malheureusement. Le plan de salut de Dieu ne s'accommode pas d'un Messie triomphant. Pour que les hommes parviennent à la connaissance de la vérité, il faut qu'ils découvrent le Dieu de tendresse et de pardon, de miséricorde et de pitié. Cela ne pourra pas se faire dans des actes de puissance, mais dans le don suprême de la vie du Fils. On comprend mieux alors cette phrase de Jésus. Il n'y a pas de plus grand amour que de donner sa vie pour ses amis. Seule cette suprême preuve d'amour peut nous amener à emprunter à notre tour le chemin de l'amour.

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2: Nous souhaitons une sainte fête aux Jean-Baptiste et Sabine. Nous découvrons l'histoire d'une carmélite indienne du Kerala, mère Euphrasie du Sacré-Cœur de Jésus, qui a tant aimé le Saint-Sacrement qu'elle fut comparée à un tabernacle vivant. Elle est née en Inde en 1877 sous le nom de Rose Elovatingal. Dès ses 9 ans, elle désire imiter la vie cachée de sa sainte patronne, Rose de Lima. À sa suite, elle développe une intense vie de prière. Favorisée d'une vision de la Vierge Marie, elle développe un goût prononcé pour l'oraison et entre à 20 ans au Carmel de sa région, fondé par le bienheureux syriaque Elie Chavara. Devenue sœur Euphrasie du Sacré-Cœur de Jésus, elle se voit confier la charge de maîtresse des novices avant d'être nommée supérieure du couvent Sainte-Marie à Olour. Cependant, malgré ses nombreuses responsabilités et des soucis de santé éprouvants, Euphrasie se donne sans compter, avec un grand amour pour tous ceux qu'elle rencontre. Elle est sollicitée de toutes les manières pour ses conseils, ses prières ou ses soins. Lors d'une épidémie de choléra, son dévouement sans faille impressionne. Elle ne se déplace jamais sans son rosaire et porte toujours sur elle des images de Notre-Dame du Très-Saint-Sacrement qu'elle distribue à tour de bras. Si bien que les gens la surnomment « Mère priante ». Ses sœurs, quant à elles, l'appellent « Mère tabernacle ». En effet, son attachement profond au Saint-Sacrement, devant lequel elle passe de longues heures et vers qui elle

Sainte Euphrasie du Sacré-Cœur de Jésus, que votre amour du Saint-Sacrement nous porte aujourd'hui à répéter sans cesse « Ô Jésus, doux et humble de cœur, rends mon cœur semblable au tien ».

0: Nouvelle semaine, nouvel épisode du Quesaco. Bienvenue sur le plateau de la culture et de la bonne humeur. On continue notre découverte du vocabulaire religieux avec, évidemment, le père Bernard Clazen. Bonjour.
1: Bonjour.
0: Au programme aujourd'hui, eh bien, on va vous parler d'un mot de 7 lettres qui donne 15 points au Scrabble, quand même, c'est Requiem. Et comme d'habitude, on va d'abord aller voir si les gens dans la rue se rapprochent de la bonne réponse. Voici notre micro-trottoir.
2: Requiem, c'est une victoire. Oui.
3: Une victoire de qui, par exemple?
2: D'un homme célèbre.
4: Mozart. Verdi.
5: C'est comme un opéra, sauf que c'est de la musique sacrée.
6: Ça m'évoque une façon de se recueillir et de prier.
7: C'est une messe chantée à l'occasion de la mort d'un grand personnage.
8: Musical piece for funeral, oui.
0: Bon, et ben voilà, on a parlé musique, c'est déjà pas mal. Mais on va être encore plus précis grâce à vous, père Clazen, et peut-être un peu d'étymologie pour commencer, ça va nous aider à y voir plus clair.
1: Oui, requiem, ça veut dire reposer, le repos, et donc c'est en effet, ce sont les premières paroles qui sont chantées lors d'une messe dite de requiem, et les obsèques.
0: Et donc, au début, ça vient d'un introït, et ça a donné son nom, en fait, à la messe elle-même, et même au chant qu'il y a à l'intérieur de cette messe.
1: C'est ça. C'est ce qu'on appelle un procédé métonymique, je crois. Hein. C'est un mot savant pour dire que c'est la partie qui finit par désigner le tout. Et donc, c'est une partie de la messe des obsèques, l'introït, comme vous dites, qui va donner, finalement, son nom à la totalité de cette messe chantée, la messe des obsèques. Les requiem tels qu'on les connaît aujourd'hui, ils sont nés pratiquement avec la Renaissance. Ce qui ne veut pas dire, évidemment, qu'il n'y avait pas d'office des morts avant. Mais ils étaient beaucoup plus, disons, dans les traditions grégoriennes. Et puis, dans les campagnes, dans les paroisses, on ne sait pas très bien comment ça se passait. Les requiem tels qu'on le connaît aujourd'hui sont des pièces musicales écrites en dehors de la liturgie, la plupart du temps, parce qu'on le voit bien, c'est beaucoup trop long pour rentrer dans le cadre d'une liturgie, c'est presque un concert.
0: Et alors, depuis quand on prie pour les défunts? C'est venu d'où?
1: Ça, c'est une très bonne question. Moi, je crois qu'on... Disons, on a le souci des défunts vraiment depuis la nuit des temps. Enfin, du moins, quand l'homme s'est hominisé. Voilà, c'est, par exemple, l'art pariétal, le fait d'enterrer ses morts chez l'Homo sapiens sapiens. À mon avis, il y a quelque chose du souci des morts.
0: Et puis, il y a eu aussi cette conscience qu'il y avait peut-être quelque chose après.
1: Absolument. Et
0: d'où la messe, peut-être, les premières messes.
1: Oui, et alors si on continue avec ma préhistoire, il y a toujours eu l'idée aussi qu'on était lié à nos ancêtres, à nos anciens.
0: Oui.
1: Voilà. Et c'est resté, ça. Et ça a été christianisé de manière très facile, au titre de la communion des saints.
0: Et qu'est-ce que ça dit de notre rapport à Dieu, alors ces messes de requiem, et même ces requiem eux-mêmes, ces chants qui nous prennent comme ça au trip, parce que c'est très beau un requiem.
1: Oui,
0: hein,
1: oui, alors il y a toutes sortes de requiem, mais il y en a qui sont très orchestraux, Brahms par exemple, le requiem allemand, très connu, enfin, tout le monde en a écrit, Fauré, très connu. Plus près de nous, il y a encore Arvour Pärt, un compositeur contemporain, qui a écrit un requiem. C'est toujours en effet très beau, très profond, très grave. C'est teinté, en effet, d'humanité, c'est très émouvant. Bon, voilà. Alors, qu'est-ce que ça dit de notre foi aujourd'hui? Ben, ça dit la peine, le chagrin, le deuil, et que la beauté est comme une espèce d'apaisement. Quand on dit requiem, c'est donc l'appel à la paix, mais c'est la nôtre d'abord.
0: Eh bien, merci beaucoup, père Clazen, de nous avoir fait comme ça glisser sur la portée musicale du Requiem. Merci à vous également d'avoir vibré en notre compagnie. On se retrouve évidemment la semaine prochaine pour découvrir un nouveau mot. Ciao.

0: 7500 personnes rassemblées pour chanter la gloire de Dieu, danser, prier. Du 21 au 23 août, à Paray-le-Monial, pour cette cinquième édition du Jesus Festival, catholiques, évangéliques, protestants partagent une même joie, se retrouver et proclamer le nom de Jésus.
1: Quand je suis en prie, Seigneur, je t'en prie, Seigneur, je te prie.
2: Bah, la musique, ça a été vraiment un moment pour nous très fraternel de s'allier tous ensemble, de pouvoir prier, de pouvoir vivre en communauté chrétienne. Donc c'était trop beau.
3: Parce que comme disait saint Augustin, chanter c'est prier deux fois. Donc voilà, là on prie deux fois plus ici en fait.
0: Sur quatre scènes, près d'une vingtaine d'artistes se succèdent. Les styles se mélangent et certains viennent même de loin, comme Bush Leji, chanteur sud-africain, présent pour la première fois. J'ai senti la présence de l'Esprit-Saint dans la salle. J'ai eu le sentiment d'être à ma place. Je voulais que les gens ressentent cette liberté en nous voyant profiter de la gloire et du don qu'il nous a donné à travers la musique.
4: Cette année, le festival attire 30% de public en plus qu'en 2025. Mais au-delà des concerts, ses fondateurs veulent en faire un lieu de rencontre autour de la foi.
5: Tous les festivaliers qui sont là sont émerveillés de découvrir autant de personnes d'une autre confession. Et ils ont peu l'habitude de les croiser en fait et d'avoir des échanges, des temps de rencontre qui sont riches.
6: On a à peu près 10% de personnes, on va dire, sans église ou pas rattachées à des mouvements religieux. Donc dans ces 10%, il y en a probablement une grande partie qui sont non-croyants. Et en fait, on a déjà eu des retours vraiment forts de gens qui se sont sentis acceptés tels qu'ils sont et qui ont découvert Jésus sous un regard qu'ils n'auraient pas imaginé.
0: Une nouveauté de cette édition, c'est l'espace silence et prière.
7: On a voulu créer un espace qui permette aux gens qui ont besoin juste de prier eux, de méditer la parole de Dieu. On a mis des versets bibliques dans un endroit pour qu'ils puissent les regarder et lire la parole, méditer la parole.

0: Et pour la deuxième fois, le festival propose aussi 24 heures de louanges non-stop à la basilique, du samedi 8h au dimanche 8h, pour venir prier de jour comme de nuit.
1: La louange, c'est comme une relation qu'on vient alimenter. Et du coup, dans la symbolique, se dire que pendant 24 heures, on va pouvoir apporter une louange et une adoration à Dieu, c'est un peu des adorateurs qui se relaient comme ça et qui viennent s'assurer qu'il y ait toujours du feu sur l'autel de la présence de Dieu.
2: J'ai apporté devant toi ce que j'ai le plus cher.
3: Jésus, c'est toute ma vie et j'aime beaucoup le louer, l'adorer en esprit et en vérité.
4: Et ce que je ressens, c'est la présence de Dieu et on s'en réjouit. Parce qu'elle est excellente, elle fait du bien. Et c'est ce qu'on peut souhaiter à chacun, vivre dans la présence de Dieu.
0: Un festival qui rassemble aussi des pionniers de la louange. Parmi les groupes présents cette année, on retrouve EXO, composé de Laura, Chris et Thierry, dont les albums de louange ont marqué des générations depuis 1995.
5: Chaque génération, c'est une nouvelle génération, c'est un nouvel enfant de Dieu. Maintenant, nous, passe le bâton. C'est à vous maintenant. Prends le relais et fais ce que Dieu a mis dans vos cœurs.
6: On était juste des précurseurs, des exemples. Et voilà. Donc, on est content de voir tous ces groupes. Pour nous, c'est comme nos enfants. Et on a des enfants, on a des petits-enfants et on est content. On est content de les voir.
7: Je reviens 25 ans après avec EXO et puis en ayant conscience de tout le chemin parcouru, en ayant découvert Glorious, Open et en voyant tous les fruits qu'a donné EXO et waouh, et je suis vraiment ému et je rends grâce à Dieu, voilà.
0: Première fois ou habitué du festival, chacun vit ses trois jours à sa manière.
8: C'est une autre façon d'être avec Dieu, plus dans la joie, dans quelque chose de plus festif que les dimanches à la messe. C'est autre chose, c'est différent. Et là, on est en famille dans la joie.
9: C'est la première fois qu'on participe à ce genre de festival et on avait envie de louer, de partager ensemble et de venir avec nos enfants aussi pour lui montrer qui est Dieu et ce qu'il fait pour nous aussi. Voilà.
0: Le Jesus Festival donne déjà rendez-vous du 20 au 22 août 2027 à Paray-le-Monial pour sa prochaine édition.
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chemin vers notre Dieu. S'il y a des personnes ici ce soir qui croient de tout leur cœur que Dieu est le même hier, aujourd'hui et demain, avec moi qu'ils élèvent les mains maintenant. Seigneur, nous croyons que tu peux toutes choses dans nos vies, dans nos situations. De Moïse à Sarah, de Lazare à Cana, tu as béni, tu as guéri, tu as sauvé. Continue de le faire, Seigneur Jésus.

Merci Jésus pour tout ce que tu es en train de faire maintenant. Merci pour tout ce que tu es en train de faire dans nos cœurs. Merci pour tout ce que tu es en train de semer dans nos vies maintenant. Merci pour la résurrection. Merci pour la vie. Merci pour ta parole. Merci pour ton pardon. Merci pour ta présence. Merci pour ta joie. Merci de semer en nous tout ce que tu es. Comme tu l'as fait dans le cœur de tant et tant de gens il y a 2000 ans. Fais-le ici et maintenant pour nous. Fais-le pour moi. Il va le faire pour toi. Amen.

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0: Au nom du Père, du Fils et du Saint-Esprit, la grâce de Jésus notre Seigneur, l'amour de Dieu le Père et la communion de l'Esprit Saint soient toujours avec vous. Frères et sœurs, l'Église vous invite à faire mémoire ce matin du martyr de Saint Jean-Baptiste, le précurseur du Christ. Ce matin, je suis très heureux de célébrer avec le Père Jérémy Bouvier, qui est, à partir du 1er septembre, le supérieur de la propédeutique du séminaire d'Aix-en-Provence, avec lequel j'aurai de la joie de collaborer. Donc, nous pouvons prier ce matin pour les futurs propédeutes et les futurs séminaristes. Et comme toujours, heureux de concélébrer chaque samedi avec le Père Bruno Morel de l'Institut Jean-Joseph Allemand. Et nous prions pour tous les jeunes que vous allez accueillir cette année. Et puis, dans l'Assemblée, Marie-Ange et Christian fêteront leur 25e anniversaire de mariage. 40e anniversaire de mariage. Je vous rajeunis. Mais vous êtes toujours jeunes dans le Seigneur. Nous entrons maintenant dans la célébration par la porte de la prière des psaumes.
1: À la page 1, psaume 62. Hérode s'est plaisé aux paroles de Jean-Baptiste.

Cantique des trois enfants. Hérode craignait Jean-Baptiste, il savait que cet homme était juste et saint.

Prions le Seigneur. Tu as voulu, Seigneur Dieu, que le bienheureux Jean-Baptiste soit le précurseur de ton Fils dans sa naissance et dans sa mort. Il a donné sa vie pour la justice et la vérité. Accorde-nous de savoir, comme lui, lutter avec courage pour confesser ta parole. Par Jésus-Christ, ton Fils, notre Seigneur, qui vit et règne avec toi dans l'unité du Saint-Esprit, Dieu, pour les siècles des siècles.

0: Lecture du livre du prophète Jérémie. En ces jours-là, la parole du Seigneur me fut adressée. Toi, mets ta ceinture autour des reins et lève-toi. Tu diras contre mon peuple tout ce que je t'ordonnerai. Ne tremble pas devant, sinon c'est moi qui te ferai trembler devant lui. Moi, je fais de toi aujourd'hui une ville fortifiée, une colonne de fer, un rempart de bronze pour faire face à tout le pays, au roi de Juda et à ses princes, à ses prêtres et à tout le peuple du pays. Ils te combattront, mais ils ne pourront rien contre toi, car je suis avec toi pour te délivrer. Oracle du Seigneur. Parole du Seigneur.
1: Seigneur, ma bouche annonce ta justice.
2: Seigneur, ma bouche annonce ta justice.
1: En toi, Seigneur, j'ai mon refuge. Garde-moi d'être humilié pour toujours. Dans ta justice, défends-moi, libère-moi. Tends l'oreille vers moi et sauve-moi. Seigneur, ma bouche annonce ta justice. Sois le rocher qui m'accueille, toujours accessible. Tu as résolu de me sauver, ma forteresse et mon roc, c'est toi. Seigneur, ma bouche annonce ta justice. Seigneur mon Dieu, tu es mon espérance, mon appui dès ma jeunesse. Toi, mon soutien dès avant ma naissance.

Tu m'as choisi dès le ventre de ma mère. Seigneur, ma bouche annonce ta justice. Ma bouche annonce tout le jour tes actes de justice et de salut. Mon Dieu, tu m'as instruit dès ma jeunesse. Jusqu'à présent, j'ai proclamé tes merveilles. Seigneur, ma bouche annonce ta justice.

0: Ja. Amen.
1: Heureux ceux qui sont persécutés pour la justice, car le royaume des cieux est à eux.
0: Amen.

0: Le Seigneur soit avec vous.
1: Et avec votre esprit.
0: Évangile de Jésus-Christ selon saint Marc.
1: Gloire à toi, Seigneur.
0: En ce temps-là, Hérode avait donné l'ordre d'arrêter Jean le Baptiste et de l'enchaîner dans la prison à cause d'Hérodiade, la femme de son frère Philippe, que lui-même avait prise pour épouse. En effet, Jean lui disait, « Tu n'as pas le droit de prendre la femme de ton frère. » Hérodiade en voulait donc à Jean, et elle cherchait à le faire mourir. Mais elle n'y arrivait pas parce que Hérode avait peur de Jean. Il savait que c'était un homme juste et saint, et il le protégeait. Quand il l'avait entendu, il était très embarrassé. Cependant, il l'écoutait avec plaisir. Or, une occasion favorable se présenta quand, le jour de son anniversaire, Hérode fit un dîner pour ses dignitaires, pour les chefs de l'armée et pour les notables de la Galilée. La fille d'Hérodiade fit son entrée et dansa. Elle plut à Hérode et à ses convives. Le roi dit à la jeune fille, « Demande-moi ce que tu veux et je te le donnerai. » Et il lui fit ce serment, « Tout ce que tu me demanderas, je te le donnerai, même si c'est la moitié de mon royaume. » Elle sortit alors pour dire à sa mère, « Qu'est-ce que je vais demander ?» Hérodiade répondit, « La tête de Jean, celui qui baptise. » Aussitôt, la jeune fille s'empressa de retourner auprès du roi et lui fit cette demande, « Je veux que, tout de suite, tu me donnes sur un plat la tête de Jean le Baptiste. » Le roi fut vivement contrarié. Mais à cause du serment et des convives, il ne voulut pas lui opposer un refus. Aussitôt, il envoya un garde avec l'ordre d'apporter la tête de Jean. Le garde s'en alla décapiter Jean dans la prison. Il apporta la tête sur un plat, la donna à la jeune fille, et la jeune fille la donna à sa mère. Ayant appris cela, les disciples de Jean vinrent prendre son corps et le déposèrent dans un tombeau. Acclamons la parole de Dieu.
1: Louange à toi, Seigneur.

Jean éclaire avec Hérode. Tu n'as pas le droit de prendre la femme de ton frère. Et voilà que nous voyons Hérode

parole de Dieu avec plaisir. Et pourtant, cette parole qu'il écoute avec plaisir l'embarrasse. Ce cœur-là, nous pouvons peut-être parfois y reconnaître le nôtre. Nous écoutons la parole de Dieu avec plaisir, avec bonheur, avec joie. Mais elle nous embarrasse parce qu'elle vient pointer des vérités qui sont véritablement un appel à changer, un appel à nous convertir, un appel à retourner vers le Seigneur. Et ce qu'il a manqué à Hérode, cœur, pour véritablement passer dans nos mains, passer dans notre action. Alors, demandons cette grâce, ici à Notre-Dame de la Garde, en ce samedi qui est un jour dédié à la Vierge Marie, à celle qui a gardé la parole tout au long de son existence, et bien de nous garder dans la parole, pour que dans nos vies, elle porte du fruit. Et quand nous sommes embarrassés d'écouter la parole, parce qu'elle nous appelle à changer, eh bien, demandons cette grâce de l'écouter vraiment avec tout notre être. De rester embarrassé, s'il faut rester embarrassé un moment, que ça se batte en nous. Mais justement, s'il y a du combat, c'est que le Seigneur véritablement est en train de nous travailler. Alors, demandons à la Vierge Marie de nous laisser travailler par la parole pour qu'elle nous garde et que nous puissions la mettre en pratique.

0: avec les martyrs qui ont donné leur vie pour la parole de Dieu, louons notre Sauveur, le témoin fidèle.
1: Nous t'acclamons, Seigneur de gloire.
0: Nous t'acclamons, Seigneur de gloire.
1: Par les martyrs qui ont accepté de mourir pour témoigner de la foi, donne-nous l'esprit de liberté.
0: Nous t'acclamons, Seigneur de gloire.
1: Par les martyrs qui ont versé leur sang pour confesser ton nom, accorde-nous la force de la foi.
0: Nous t'acclamons, Seigneur de gloire.
1: Par les martyrs qui t'ont suivi sur le chemin de la croix, fortifie-nous dans les épreuves.
0: Nous t'acclamons, Seigneur de gloire.
1: Par les martyrs qui ont lavé leurs robes dans le sang de l'agneau, fais-nous vaincre les tentations de ce monde.
2: Nous t'acclamons, Seigneur de gloire.
0: Seigneur, par l'action de l'Esprit Saint, donne-nous une claire vision de ce que nous avons à faire pour répondre à ta parole et donne-nous la force de l'accomplir. Toi qui vis et règnes pour les siècles des siècles.
3: Amen. Le numéro 115 à la page 38.

Priez, frères et sœurs, afin que mon sacrifice, qui est aussi le vôtre, soit agréable à Dieu le Père Tout-Puissant. Par l'offrande que nous te présentons, Seigneur, accorde-nous de marcher sur tes chemins dans la droiture, afin que le bienheureux Jean-Baptiste, voix de celui qui crie dans le désert, enseigna et confirma par le témoignage de son sang, par le Christ notre Seigneur.

vraiment il est juste et bon pour ta gloire et notre salut, de t'offrir notre action de grâce toujours et en tout lieu. Seigneur, Père très saint, Dieu éternel et tout-puissant, par le Christ notre Seigneur. Nous chantons les merveilles que tu as accomplies pour Jean, le précurseur de ton Fils. Parmi ceux qui sont nés d'une femme, tu l'as consacré, lui faisant l'honneur d'une mission sans égale. Avant même de naître, il tressaillit d'allégresse à l'approche du Sauveur, et venant au monde, il a porté une grande joie. Il fut de tous les prophètes celui qui désigna l'agneau de la rédemption. Dans les eaux qui devaient en être sanctifiées, il baptisa l'auteur du baptême, et il rendit au Christ le témoignage suprême, celui de son propre sang. C'est pourquoi, avec les puissances des cieux, nous pouvons te bénir sur la terre et t'adorer sans fin en proclamant «

Toi qui es vraiment saint, toi qui es la source de toute sainteté, Seigneur, nous te prions. Sanctifie ces offrandes en répandant sur elles ton esprit pour qu'elles deviennent pour nous le corps et le sang de Jésus, le Christ, notre Seigneur. Au moment d'être livré et d'entrer librement dans sa passion, il prit le pain, il rendit grâce, il le rompit et le donna à ses disciples en disant « Prenez et mangez-en tous, ceci est mon corps livré pour vous. »

De même, après le repas, il prit la coupe. De nouveau, il rendit grâce et la donna à ses disciples en disant « Prenez et buvez-en tous, car ceci est la coupe de mon sang, le sang de l'alliance nouvelle et éternelle, qui sera versé pour vous et pour la multitude en rémission des péchés. Vous ferez cela en mémoire de moi. »

0: en faisant ainsi mémoire de la mort et de la résurrection de ton Fils. Nous t'offrons, Seigneur, le pain de la vie et la coupe du salut, et nous te rendons grâce, car tu nous as estimés dignes de nous tenir devant toi pour te servir. Humblement, nous te demandons qu'en n'ayant pas au corps et au sang du Christ, nous soyons rassemblés par l'Esprit Saint en un seul corps.
1: Souviens-toi, Seigneur, de ton Église répandue à travers le monde. Fais-la grandir dans ta charité en union avec notre pape Léon, notre évêque Jean-Marc et tous les évêques, les prêtres et les diacres.
2: Souviens-toi aussi de nos frères et sœurs qui sont endormis dans l'espérance de la résurrection. Prions spécialement ce matin pour Suzanne Sala. Et souviens-toi dans ta miséricorde de tous les défunts. Accueille-les dans la lumière de ton cœur.
0: Sur nous tous enfin, sur Christian et Marie-Ange qui fêtent leur 40e anniversaire de mariage, nous implorons ta bonté. Permets qu'avec la Vierge Marie, la bienheureuse Mère de Dieu, avec Saint Joseph son époux, avec les apôtres, avec Saint Jean-Baptiste et tous les saints qui ont vu ta joie au long des âges, nous ayons part à la vie éternelle et que nous chantions ta louange et ta gloire par ton Fils, Jésus, le Christ.

comme nous l'avons appris du Sauveur, et selon son commandement, nous osons dire. Notre Père, qui es aux cieux, que ton nom soit sanctifié, que ton règne vienne, que ta volonté soit faite sur la terre comme au ciel. Donne-nous aujourd'hui notre pain de ce jour. Pardonne-nous nos offenses, comme nous pardonnons aussi à ceux qui nous ont offensés. Et ne nous laisse pas entrer en tentation, mais délivre-nous du mal. J'invite Christian et Marie-Ange à venir devant l'autel. Il est de tradition dans l'Église que les époux reçoivent la bénédiction au cœur même de l'action eucharistique, puisque leur vie est appelée à devenir une Eucharistie dans le Seigneur. Dieu créateur de tout, nous te louons et nous te bénissons. Toi qui au commencement as fait l'homme et la femme pour qu'ils forment une communauté de vie et d'amour. Et nous te rendons grâce d'avoir daigné bénir le foyer de Christian et Marie-Ange pour en faire l'image de l'union du Christ avec l'Église. Dans ta bonté aujourd'hui encore, vois tes amis qui te prient,

0: puisque tu les as gardés ensemble à travers les joies et les épreuves, ne cesse pas de resserrer le lien qui les unit, augmente leur amour, affermis-les dans la paix, afin qu'entourés de leurs enfants, et jouissent de toujours de ta bénédiction, par le Christ notre Seigneur.
1: Amen.
0: Seigneur Jésus-Christ, tu as dit à tes apôtres, « Je vous laisse la paix, je vous donne ma paix. » Ne regarde pas nos péchés, mais la foi de ton Église. Pour que ta volonté s'accomplisse, donne-lui toujours cette paix et conduis-la vers l'unité parfaite, toi qui vis et règnes pour les siècles des siècles.
1: Amen.
0: Que la paix du Seigneur soit toujours avec vous.
1: Et avec votre esprit.
0: Frères et sœurs, dans la charité du Christ, donnez-vous la paix.

0: Nous avons célébré le jour où le bienheureux Jean-Baptiste est né au ciel et nous avons reçu les sacrements du salut. Accorde-nous, Seigneur, de contempler en eux les merveilles dont ils sont le signe et plus encore de goûter leur action en nous par le Christ notre Seigneur.
1: Amen.
0: Frères et sœurs, il y a quelques années maintenant, nous avons commencé les retransmissions sur KTO. Ce fut une grande joie et nous avons commencé cela le jour de la Sainte Thérèse, de l'Enfant Jésus et de la Sainte Face qui est venue ici dans cette basilique prier lors de son retour du voyage à Rome et qui est la patronne des missions. Et donc c'était un acte missionnaire pour nous que de retransmettre ces célébrations. Et voilà que le 1er septembre, je partirai vers une autre mission avec le père Jérémy de Bouvier, avec monsieur et madame Gauvin qui sont dans cette assemblée et avec les autres membres de l'équipe de formation du séminaire. Et je voulais vous dire au revoir en rendant grâce à Dieu. À vous qui êtes ici dans cette basilique, mais à vous qui nous avez rejoints depuis tant d'années sur KTO. Nous formons une grande communion dans le Seigneur. J'en ai rencontré certains dans mes voyages, notamment à Paris, voilà, qui m'ont dit combien cette célébration était importante pour eux. Alors maintenant, vous allez continuer avec tous les prêtres qui viennent célébrer chaque semaine. Et puis, à partir du 1er septembre, même à partir de lundi, il aura un jour d'avance avec le nouveau recteur, le père Didier Reca, qui fait partie de l'Institut Jean-Joseph Allemand. Vous êtes déjà chez vous, vous le serez encore plus. Voilà, en tout cas, je vous invite à prier pour nous tous qui avons des missions, pour tous les nouveaux curés, pour tous ceux qui reçoivent un ministère dans l'Église en ce 1er septembre, nouveau ministère. Et croyez-moi, je vous garderai dans la prière. Nous recevons la bénédiction du Seigneur.

0: Glorifiez Dieu par toute votre vie, allez dans la paix du Christ. Et nous nous confions tous à la garde de la Bonne Mère.
1: Le numéro 75.

Notre-Dame de la Garde. Notre-Dame de la Garde. Notre-Dame de la Garde. Reine de la paix. Reine de France. Saint-Joseph. Saint-Jean-Baptiste. Ange du Seigneur. Veillez sur. Bonne journée à toutes et à tous et à bientôt.

0: On nous dit que Jésus enseignait les foules. Comment se faisait-il entendre des foules à une époque où il n'y avait pas de sonorisation? On a plusieurs indices dans les évangiles. Par exemple, on voit bien que Jésus prend soin des foules. Un jour, il demande à Simon-Pierre d'éloigner un peu la barque du rivage sur le lac de Tibériade. Il prend place sur la barque et il enseigne les foules qui sont comme dans cet amphithéâtre naturel au bord du lac. Mais pour lui, quel inconfort, parce qu'une barque, ça danse sur l'eau et lui devait subir ce mouvement. Mais il savait que sa voix était reflétée par la surface du lac et atteignait tous les participants. On peut penser aussi qu'il se servait de ses 72 disciples. Il les envoie en mission deux par deux. Peut-être les envoyait-il aussi parler aux foules qui étaient rassemblées près de lui. Il pouvait d'abord les enseigner eux, et puis eux allaient répercuter deux par deux la parole à la foule réunie par groupe de 50 ou de 100. Jésus a un langage qui impressionnait beaucoup Léon Zitron, un grand journaliste, Léon Zitron disait que Jésus était le plus grand orateur de tous les temps, parce que ses phrases sont faciles à retenir. Le sabbat est fait pour l'homme et non pas l'homme pour le sabbat. Vous ne pouvez pas servir deux maîtres, vous ne pouvez pas servir Dieu et l'argent. Les béatitudes, heureux, heureux, heureux, heureux. Les antithèses, on vous a dit, mais moi je vous dis, ce sont des choses faciles à retenir. Les petites paraboles, chacun peut les raconter à sa façon, mais c'est plus facile de retenir une parabole qu'un raisonnement. Donc Jésus prend soin des foules. Et je vais vous raconter trois anecdotes souriantes sur la sonorisation qui est un réel problème pour tous les curés de paroisse. C'était au temps des grandes heures des missions paroissiales. Il n'y avait pas de sonorisation électrique à ce moment-là, mais on avait inventé la chaire. Vous en avez tous vu de ces chaires. Ce sont des petites tribunes. C'est une petite tribune par église qui est accrochée à une colonne ou à un mur. On y accède par un petit escalier. Il y a donc une balustrade qui empêche le prédicateur de tomber sur la foule. Et puis il y a au-dessus de lui un abat-son qui permet de ne rien perdre de ce qu'il dit. En plus, les prédicateurs de mission paroissiale étaient choisis parmi ceux qui avaient une voix de stentor et qui étaient un petit peu comédiens. Ce jour-là, c'était un prêtre capucin, un frère capucin, qui prêchait. On se le représente, ils avaient, les frères capucins, la bure brune, marron, avec le capuchon, et c'était serré à la taille par un cordon. Quand il prêchait, il mettait un surplis, c'est-à-dire une aube en dentelle, mais qui ne descend pas en dessous de la taille, et puis il mettait par-dessus l'étole de prêtre. C'était un capucin qui était très démonstratif, et de sa voix de stentor, il criait, il hurlait, il faisait des effets de manche. Et à tel point qu'à force de gesticuler, son cordon est passé par-dessus la balustrade. À ce moment-là, il a fait un effet oratoire qui consiste à se taire, à donner un temps de silence pour laisser chacun sans doute répondre à la question ou laisser résonner la parole dans la conscience. Mais dans ce silence général, on a entendu la voix d'un petit enfant apeuré. « Maman, maman, partons vite, il s'est détaché. » Oui, parce qu'à ce moment-là, on maniait un peu la peur de l'enfer. Et peut-être le capucin était-il en train de développer ce registre. Je ne suis pas sûr que ce ne soit pas une blague. L'anecdote que je vais vous raconter maintenant peut être véridique. Vous imaginez une cathédrale, le cardinal archevêque s'avance en fin de procession vers l'autel et il ne se rend pas compte tout de suite qu'il y a un problème, c'est que la sonorisation de la cathédrale ne marche pas. On vient de s'en apercevoir. Son cérémoniaire est averti et le lui dit à l'oreille une fois qu'il est devant le micro du président. Et il dit, tout naturellement, je crois que nous avons un problème de micro. Et toute l'assemblée d'un seul homme répond, et avec votre esprit. Eh bien, figurez-vous que nous, les célébrants, nous préférons cette réponse un peu machinale au grand silence. Je pense par exemple aux assemblées d'obsèques où vous avez beau dire du mieux que vous pouvez tout ce que vous pouvez, il n'y a pas beaucoup de retour. Et il y a par exemple un moment cocasse dans les célébrations de messe d'obsèques, c'est quand la préface de la prière eucharistique se termine par « Et avec tous les bienheureux et tous les saints du ciel, nous chantons d'une seule voix. » Cela veut dire d'une voix unanime. Mais parfois, c'est vraiment la seule voix du célébrant. Alors, hommage soit rendu au passage à tous les paroissiens qui, dès qu'ils voient qu'il y a une messe d'obsèques, la privilégient à la messe de la paroisse pour pouvoir accompagner une famille dans le deuil et aussi permettre aux célébrants d'avoir un peu de retour dans le dialogue entre lui et l'assemblée. Troisième anecdote souriante, un père curé en avait marre. À la fin de chaque messe, on lui dise « Père, c'était certainement très bien ce que vous avez dit,
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0: Mais nous n'avons rien entendu. Cette sonorisation ne marche pas. »

0: et il lui a fait confiance pour l'achat de tous les appareils.
1: Bonjour.
0: L'ingénieur du son a travaillé pendant presque une
1: semaine. Au
0: XVIIIe
1: siècle,
0: à tirer des câbles, à installer des appareils et des haut-parleurs.
1: Homme politique français et grand éducateur du goût, noté.
0: Pour la messe du dimanche,
1: les animaux se repaissent,
0: nous avons une nouvelle sonorisation. Avant de commencer la messe, je veux l'essayer.
1: Au temps de Paul,
0: si
1: en Grèce comme
0: bien,
1: à Rome, pas de vie sociale sans banquier.
0: Signe-là.
1: Ces derniers
0: si
1: prennent
0: pas,
1: différentes formes, selon qu'ils sont publics
0: alors,
1: ou privés,
0: ceux qui sont
1: organisés pour
0: centrale,
1: des événements familiaux
0: que vous entendez
1: ou par un quartier.
0: Du premier banc jusqu'au dernier
1: ce
0: banc
1: partage
0: sous
1: festif
0: la tribune.
1: De la nourriture, toujours placé sous
0: bon,
1: la protection d'une divinité,
0: tout le monde entend bien,
1: a pour
0: très
1: but
0: bien.
1: De tisser des
0: maintenant,
1: liens sociaux,
0: dans la nef, la
1: d'étendre les réseaux,
0: est-ce que vous entendez
1: d'affirmer
0: bien
1: une identité.
0: Ah, merveilleux,
1: pour les plus
0: merci
1: riches,
0: Seigneur.
1: Rien n'est
0: et dans
1: trop,
0: la nef latérale
1: trop
0: gauche,
1: abondant, trop
0: est-ce
1: rare
0: que vous entendez
1: pour agrémenter
0: bien
1: ces banquets qui durent la nuit
0: ah,
1: entière.
0: Ah, merci Seigneur. Je vois
1: le
0: que certains sont montés
1: dans
0: à la tribune,
1: vaisselle,
0: c'est
1: le
0: parfait.
1: Service,
0: est-ce
1: la
0: que vous entendez bien à la tribune
1: l'animation.
0: Oh, je suis content,
1: Sénèque
0: merci
1: ou
0: Seigneur.
1: Se
0: nous
1: sont
0: avons
1: moqués
0: enfin
1: des adeptes
0: résolu le problème.
1: De ces soirées, y
0: mais
1: compris des philosophes à l'embonpoint si imposant qu'on les prenait pour des pontifs.
0: Et acheter du beau matériel, ça coûte cher.
1: Intime de Néron.
0: Alors je vais devoir
1: met en scène, sans lésiner sur les détails,
0: est-ce que vous m'entendez
1: la franchise
0: bien
1: Trimalcion, qui exhibe sa richesse et veut imiter les grands. Et que
0: voilà.
1: Fellini a dépeint
0: le
1: à
0: Seigneur
1: grands traits caricaturaux.
0: Le Seigneur le dit dans le livre d'Isaïe au chapitre 55.
1: Certes, tous les Romains ne sont pas riches.
0: Et la pluie
1: tous ne sont pas Trimalcion, Apicius ou Lucullus.
0: Et n'y
1: il y
0: retourne
1: a aussi
0: pas,
1: les Plines et
0: sans
1: les Horaces,
0: abreuvé la
1: plus sobres, qui représentent davantage la norme.
0: Pour qu'elle porte sa semence
1: car le banquet
0: et
1: a une autre fonction que l'étalage des richesses.
0: De même,
1: il est un lieu de connaissance et d'échange pour l'élite cultivée.
0: Du ciel qui sort de ma bouche.
1: Dans cette société,
0: ne me reviendra
1: Paul
0: pas
1: doit prendre position.
0: Sans résultat,
1: les
0: sans
1: banquets
0: avoir
1: font
0: fait
1: partie de la vie sociale.
0: Dit.
1: Impossible
0: encore faut-il
1: que
0: bien
1: les chrétiens
0: l'entendre
1: s'y soustraient, car c'est dans ce monde-là qu'ils sont appelés à témoigner. Or, rares sont les banquets sans excès de nourriture et de boissons. Les chrétiens ne peuvent s'associer à ceux qui ne servent pas notre Seigneur le Christ, mais leur ventre.
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1: Puis, à l'époque hellénistique, le banquet accompagné de divertissements variés et licencieux. L'apôtre ne cesse d'exhorter à la sobriété et à la retenue. D'autant qu'il y a un autre banquet propre aux chrétiens, le repas du Seigneur. Font-ils vraiment la différence? Et nous? Pas toujours. À Corinthe, Paul doit intervenir, car il constate que, dès qu'on est à table, chacun prend son propre repas et l'un a faim, tandis que l'autre est ivre. Voilà une manière indigne de manger et de boire, qui plus est, irrespectueuse du Seigneur, qui se donne en nourriture par amour pour ses frères. L'homme d'esprit seul sait manger, disait Brillat Savarin. Combien plus le chrétien, habité par l'Esprit-Saint, doit avoir à cœur de trouver la juste attitude dans ces rendez-vous sociaux que sont les banquets. Et à plus forte raison, la tenue adéquate au cours du repas eucharistique. À bientôt !

0: Nouvelle semaine, nouvel épisode du Kezako, bienvenue sur le plateau de la culture et de la bonne humeur. On continue notre découverte du vocabulaire religieux avec, évidemment, le père Bernard Clazen. Bonjour.
1: Bonjour.
0: Au programme aujourd'hui, eh bien, on va vous parler d'un mot de 7 lettres qui donne 15 points au Scrabble, quand même, c'est Requiem. Et comme d'habitude, on va d'abord aller voir si les gens dans la rue se rapprochent de la bonne réponse. Voici notre micro-trottoir.
2: Requiem, c'est une victoire. Oui.
3: Une victoire de qui, par exemple?
2: Ah bah d'un homme célèbre.
4: Mozart. Verdi.
5: C'est comme un opéra, sauf que c'est de la musique sacrée.
6: Ça m'évoque une façon de se recueillir et de prier.
7: C'est une messe chantée à l'occasion de la mort d'un grand personnage.
8: Musical piece for funeral. Oui.
0: Bon, et ben voilà, on a parlé musique, c'est déjà pas mal. Mais on va être encore plus précis grâce à vous, père Clazen, et peut-être un peu d'étymologie pour commencer, ça va nous aider à y voir plus clair.
1: Oui, oui, requiem, ça veut dire reposer. Le repos, et donc c'est en effet, ce sont les premières paroles qui sont chantées lors d'une messe dite de requiem, des obsèques.
0: Et donc, au début, ça vient d'un introït, et ça a donné son nom, en fait, à la messe elle-même, et même au chant qu'il y a à l'intérieur de cette messe.
1: C'est ça, c'est ça. C'est ce qu'on appelle un procédé métonymique, je crois. Hein. C'est un mot savant pour dire que c'est la partie qui finit par désigner le tout. Et donc, c'est une partie de la messe des obsèques, l'introït, comme vous dites, qui va donner, finalement, son nom à la totalité de cette messe chantée, la messe des obsèques. Les requiem tels qu'on les connaît aujourd'hui, ils sont nés pratiquement avec la Renaissance. Ce qui ne veut pas dire, évidemment, qu'il n'y avait pas d'office des morts avant. Mais ils étaient beaucoup plus, disons, dans les traditions grégoriennes. Et puis, dans les campagnes, dans les paroisses, on ne sait pas très bien comment ça se passait. Les requiem tels qu'on le connaît aujourd'hui sont des pièces musicales écrites en dehors de la liturgie, la plupart du temps, parce qu'on le voit bien, c'est beaucoup trop long pour rentrer dans le cadre d'une liturgie, c'est presque un concert.
0: Et alors, depuis quand on prie pour les défunts? C'est venu d'où?
1: Ça, c'est une très bonne question. Moi, je crois qu'on... Disons, on a le souci des défunts vraiment depuis la nuit des temps. Enfin, du moins, quand l'homme s'est hominisé. Voilà, c'est, par exemple, l'art pariétal, le fait d'enterrer ses morts chez l'Homo sapiens sapiens. À mon avis, il y a quelque chose du souci des morts.
0: Et puis, il y a eu aussi cette conscience qu'il y avait peut-être quelque chose après.
1: Absolument.
0: Et d'où la messe.

0: Plus près de nous, il y a encore Arvur Pärt, un compositeur contemporain, qui a écrit un requiem. C'est toujours en effet très beau, très profond, très grave. C'est teinté en effet d'humanité, c'est très émouvant. Bon, voilà. Alors qu'est-ce que ça dit de notre foi aujourd'hui? Ben, ça dit la peine, le chagrin, le deuil, et que la beauté est comme une espèce d'apaisement. Quand on dit requiem, c'est donc l'appel à la paix, mais c'est la nôtre d'abord.
1: Eh bien, merci beaucoup, Père Clazen, de nous avoir fait comme ça glisser sur la portée musicale du Requiem. Merci à vous également d'avoir vibré en notre compagnie. On se retrouve évidemment la semaine prochaine pour découvrir un nouveau mot. Ciao !

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0: Chers téléspectateurs, chers auditeurs, bonjour, bonjour à toutes et à tous. Merci pour votre fidélité à KTO TV et bienvenue sur le plateau de votre émission « Au risque de l'histoire ». Du XIXe siècle jusqu'à nos jours, eh bien, le catholicisme français connaît des transformations profondes, renouveau spirituel au XIXe siècle, restructuration au XXe siècle, mais aussi crise et même déclin d'une Église fortement enracinée dans la société au XIXe siècle à une pratique plus distendue au XXe siècle, c'est le moins que l'on puisse dire. C'est tout un rapport à la croyance et à la transmission de la foi qui se reconfigure. Ces évolutions dessinent un paysage religieux en recomposition, marqué à la fois par des continuités et des ruptures. Alors, une fois n'est pas coutume, l'émission Au risque de l'histoire vous propose de sortir des sentiers battus afin de partir à la découverte d'une œuvre, celle de l'historien Guillaume Cuchet. Pendant plusieurs décennies, Guillaume Cuchet a travaillé justement sur deux fronts, principalement comment on a prêché la mort, le jugement et l'au-delà dans la France du XIXe siècle, puis comment un siècle plus tard, la chrétienté sociologique s'est défaite en quelques décennies. Il a relu les chiffres, il a relu catéchismes et sermons, les récits aussi des fidèles et des témoins, afin de comprendre ce qui a changé dans la manière de croire et de pratiquer. C'est ce que nous allons voir aujourd'hui. Guillaume Cuchet, bonjour.
1: Bonjour.
0: Merci d'avoir répondu à notre invitation. Vous avez votre ronde serviette ici à l'émission Au risque de l'histoire. Nous avons réalisé déjà plusieurs émissions ensemble, dont la dernière avec Dominique Yonaprat, l'église au milieu du village. Vous êtes professeur d'histoire contemporaine à l'université Paris 1, Panthéon, Sorbonne. Alors, nous allons partir à la découverte de votre œuvre, qui est une œuvre extrêmement importante et qui est à la fois sur ce 19e et ce 20e siècle. On peut dire que nous allons partir à la découverte du catholicisme français contemporain, mais peut-être, j'allais dire, une petite session biographique sur les origines de votre vocation d'historien. Vous racontez que c'est en étant adolescent qu'un livre de Philippe Ariès vous a profondément marqué. Alors, on a oublié qui était Philippe Ariès. Il se qualifiait d'historien du dimanche. C'est un historien tout simplement de la famille.
1: Oui, Philippe Ariès est un très grand historien. Il s'était appelé lui-même historien du dimanche parce que ce n'est pas un historien professionnel, un historien de métier. Il avait un métier par ailleurs dans la société civile. Et c'est un des inventeurs de l'histoire des mentalités. Il s'est intéressé à des sujets dont on ne pensait pas a priori qu'ils avaient vraiment une histoire, la famille, la naissance, la mort, et il a montré qu'on pouvait écrire cette histoire-là, et le livre, moi, qui m'avait beaucoup marqué, sur lequel je suis tombé un peu par hasard à 16 ou 17 ans, c'était ses essais sur l'histoire

0: L'histoire de la mort en Occident, notamment, ou l'histoire de l'enfant et de la vie familiale sous l'Ancien Régime, de livres extraordinaires qu'on trouve encore en poche aujourd'hui. Et ça m'a fasciné. Je me suis dit, tiens, si l'histoire, ça peut être ça, pas simplement des dates et de l'histoire politique, mais l'histoire de l'existentiel, véritablement. Voilà. Donc j'ai un peu démarré sur cette base-là, sans avoir du tout d'origine universitaire dans ma famille. Donc c'était vraiment, j'arrivais de l'extérieur complètement.
1: Vous aviez un rapport à l'histoire déjà entretenu quand vous étiez lycéen ?
0: Alors j'ai toujours été passionné par l'histoire, ma scolarité m'ennuyait profondément, mais j'ai toujours été un très grand lecteur et je passais ma vie dans les bibliothèques. Donc j'ai lu très tôt beaucoup de livres d'histoire et j'avais un père qui était un spécialiste de généalogie et d'histoire locale, de l'Ardèche et du Vivarais, et qui était lui aussi un historien du dimanche à sa façon et qui avait surtout une intuition historique extraordinaire que j'ai rarement rencontrée depuis. C'est-à-dire que dans un compartiment un peu étroit et modeste, l'histoire du Vivarais, des familles du Vivarais, j'assistais à des cours d'histoire magistraux au dîner tous les soirs et j'avoue que ça m'a pas mal donné envie de poursuivre.
1: Alors, je n'ai pas évoqué votre actualité littéraire. Votre actualité littéraire, c'est d'abord cet ouvrage, donc Guillaume Cuchet, La religion des morts, comment le 19e siècle a inventé le deuil moderne, un ouvrage paru aux éditions du Cerf, aux éditions du Seuil. Aux éditions du Cerf, c'est une histoire du sentiment religieux que vous avez publié en 2021. Et puis, si je puis dire, votre best-seller qui est sorti en poche, j'ai ici l'édition parue également au Seuil, comment notre monde a cessé d'être chrétien. Et immédiatement après, vous aviez écrit un autre ouvrage, Le catholicisme a-t-il encore de l'avenir en France ? On parlera de l'espérance, je pense, à la fin de cette émission. Alors, si vous deviez présenter votre travail à quelqu'un qui ne vous connaît pas du tout, en une phrase ou deux, diriez-vous que vous êtes historien du catholicisme, historien de la mort ou historien des croyances au sens large ?
0: Eh bien, un peu les trois. C'est vrai que j'ai commencé par m'intéresser à la croyance au purgatoire à l'époque contemporaine, 19e, 20e. Alors, c'est une croyance très ancienne, avec des racines antiques et médiévales, mais que je prends à un moment où elle rebondit dans la société du 19e siècle.
1: On va y revenir. Ouais.
0: Et donc, j'étais au départ plutôt un historien du purgatoire, des attitudes devant la mort, mais aussi du catholicisme, avec au fond ce sentiment, je suis né en 73, que le monde catholique d'antan avait dû s'effondrer il y a peu, et qu'entre lui et nous, il y avait une distance considérable, même si temporellement, ce n'était pas très loin, qu'il suffisait de tendre le bras. Donc j'avais cette espèce d'interrogation latente autour de l'histoire récente du catholicisme et un intérêt pour les croyances, le sentiment qu'au fond la religion, même si le catéchisme est stable et ne change pas beaucoup, dans la prédication, c'est-à-dire dans les contenus réels, les contenus prêchés, vécus, sur la base d'un catéchisme identique, on peut avoir des religions extrêmement différentes et que le catholicisme qu'on avait dû prêcher il y a peu encore, au 19e siècle, n'avait pas grand-chose à voir avec celui qu'on m'avait enseigné dans les années 80. 1980. Donc j'avais cette interrogation sur de quand date le changement, pour quelles raisons s'était-il opéré, voilà. Donc historien du catholicisme, historien de l'attitude devant la mort, avec cette interrogation sur les croyances, effectivement, et leur métamorphose successive.
1: L'ancrage régional de votre père est vraiment essentiel, parce que au fond, c'est moins la grande histoire, l'histoire des grands hommes, j'allais dire de manière générale, l'histoire des conciles, etc. Même si vous avez travaillé sur le Concile, on a enregistré une émission ensemble liant le Concile Vatican I et le Concile Vatican II. C'est votre père qui vous a fait comprendre qu'il y a aussi une histoire par le bas ?
0: Alors c'est lui et le fait que l'école française d'histoire religieuse a beaucoup fonctionné à base de monographies diocésaines, c'est-à-dire qu'on a eu cette idée qu'il fallait étudier à l'échelle des diocèses, donc une échelle où l'observation était possible, où on pouvait zoomer vraiment sur les pratiques, les croyances et les comportements. Et donc les historiens français, à partir des années 1960-1970, ont multiplié les monographies diocésaines qui reste aujourd'hui encore l'échelle d'observation la plus pertinente pour comprendre de près, effectivement, par en bas, sans se contenter d'aborder les problèmes par les intellectuels, le clergé, les militants, c'est-à-dire les milieux qui produisent de l'archive et qui parlent beaucoup, les bavards.

0: en gros, alors que le pratiquant ordinaire est silencieux, ne laisse pas beaucoup d'archives, et au fond, on trop souvent dans l'histoire de l'Église, on écrit l'histoire des milieux militants, finalement, en oubliant effectivement de prendre le problème par la masse dans ces territoires. Voilà, donc c'est effectivement un des centres d'intérêt qui a été le mien.
1: Alors, dans vos années de formation, vous le disiez, votre thèse sur le purgatoire est importante, mais au-delà de ça, ou à côté de cela, quels sont, j'allais dire, les maîtres, les livres et les débats qui vous ont orienté vers l'histoire religieuse et qui, finalement, vous ont amené à répondre à cette vocation d'historien du religieux?
0: Bon, il y a une part de hasard, parce qu'on fait des rencontres, on assiste à des cours, on est fasciné par tel ou tel, on démarre. Bon, moi, il se trouve que j'ai eu un directeur de thèse qui est devenu un ami et qui est un grand historien du catholicisme, qui s'appelle Philippe Boutry, qui a été directeur de Paris 1, et qui était lui-même l'auteur d'une thèse importante sur le curé d'Ars, le pays du curé d'Ars au XIXe siècle, qui a renouvelé un peu l'historiographie. Et donc, j'avais ce filon un peu qui m'a emmené vers deux grands auteurs qui m'ont influencé, un jésuite qui s'appelle Michel de Certeau, qui a une œuvre très riche et internationalement reconnue, qui s'est beaucoup intéressé à l'histoire des croyances, et un historien qui s'appelle Alphonse Dupron, qui est un historien de la piété populaire, observé de très près, oui, dans ses sacralités, les pèlerinages, les reliques. Et donc, avec ces deux entrées, deux personnages très différents par ailleurs, Alphonse Dupron et Michel de Certeau, j'étais dans mon domaine qui est celui de l'histoire des croyances.
1: Alphonse Dupron, c'est une révision en fait du Concile de Trente, de toute l'époque moderne, en sortant en quelque sorte de la critique protestante du Concile de Trente pour montrer et mettre en valeur précisément ce qui se passe à la base.
0: Oui, c'est un historien moderniste au départ, mais avec des perspectives un peu de long terme, et qui a développé aussi toute une réflexion très puissante sur le catholicisme, ce qu'il appelait ses puissances et ses latences. C'est-à-dire, quand on a stationné 40 ans dans le dossier, on peut commencer à oser les comparaisons et les raisonnements sur la longue durée, et sans essentialiser, comme on dit, le catholicisme, d'identifier un peu des constantes, ce qu'il appelait ses puissances et ses latences. Voilà, ça m'a beaucoup stimulé.
1: Alors, peut-être une dernière question sur votre parcours avant de rentrer dans le sujet du catholicisme français contemporain du 19e et du 20e siècle. Vous avez enseigné dans des cadres extrêmement différents, l'université, Institut catholique, Sciences Po. En quoi le fait de parler tour à tour à des croyants, des non-croyants, des étudiants en sciences sociales, au grand public aussi, vous me disiez avant l'émission que vous sortiez d'une conférence dans un centre culturel, en quoi le fait de parler à un public très divers a façonné aussi votre manière de faire l'histoire? Est-ce qu'elle a changé votre regard aussi sur l'histoire?
0: Alors moi, je suis assez soucieux, effectivement, de faire sortir ce savoir des enceintes universitaires pour en parler, échanger. Peut-être parce que je viens pas du tout du monde universitaire, j'ai cette idée qu'il faut quand même qu'on justifie un peu notre existence. C'est-à-dire qu'on est payé comme historien professionnel, il faut qu'on participe un peu au débat public, oui, à l'élucidation des problèmes contemporains, sans se faire trop d'illusions sur ce qu'on peut apporter. Mais enfin, le fil chronologique et l'histoire sont des choses que l'opinion publique perd très vite. Moi, je suis toujours très frappé de voir avec quelle rapidité on perd le fil chronologique d'un dossier. De sorte qu'on passe son temps à redécouvrir des choses que ceux qui ont la mémoire du dossier connaissent et peuvent situer. Donc l'historien a une utilité. Il indique sur la relativité des choses, sur l'historique des questions. Voilà. Par ailleurs, moi, j'aime beaucoup faire court. Mes étudiants me sont très utiles. C'est-à-dire que j'écris mes livres en les testant auprès de publics très variés. Je dis toujours la même chose à tout le monde, dans des enceintes confessionnelles ou laïques. Je n'ai jamais besoin d'adapter mon discours. Je dis les choses comme je les vois et comme je les pense. Je ne m'adapte jamais à mon auditoire. Ça pose, semble-t-il, pas tellement de problèmes. Mais je dirais, il y a une sorte de dialogue ouvert ou silencieux avec un public qui vous force d'abord à être clair, Moi, je suis persuadé que ce statut français d'enseignant-chercheur qui oblige les historiens professionnels à faire cours est une très

0: bonne chose. Je ne suis pas sûr que le CNRS, de ce point de vue-là, soit idéal. Je pense qu'on a intérêt à aller... il faut être clair, il faut que les gens puissent vous comprendre. Et surtout, peut-être, en histoire religieuse, chacun a une expérience dans ce domaine, y compris négative, éventuellement. Et on a à apprendre de cet échange, même s'il est silencieux. Mmh. À la réception, on voit bien s'il y a pas, s'il y a passe pas, qu'est-ce qui surprend, qu'est-ce qui étonne. Bon. Donc, je suis très attaché à ça, et je ne le fais pas simplement pour des raisons pédagogiques, mais parce que ça me sert sur le fond, dans mes dossiers.
1: Vous avez organisé, il y a 3 mois, un colloque sur le texte du pape François. On en a très peu parlé, malheureusement, de ce texte, qui est un texte qui, en soi, est un hymne à l'histoire et à l'importance de l'histoire pour nos sociétés.
0: Oui, j'ai trouvé qu'on n'en avait pas assez parlé. On a beaucoup parlé du texte de François sur la littérature, qui est effectivement un beau texte et qui a frappé très au-delà des milieux catholiques. Et il a fait ce texte sur l'histoire. Alors, ce n'est pas le premier pape à parler d'histoire. Depuis au moins Léon XIII, il y a toute une tradition pontificale dans ce domaine. Mais il a publié là un texte, juste avant de mourir, finalement, qui est un plaidoyer pour l'histoire. Pas juste l'histoire de l'Église. L'idée que prendre en compte l'historicité des choses est nécessaire pour avoir un rapport au réel équilibré. Ce qui est assez rare sous la plume d'un théologien ou de plaidoyer non pas pour la philosophie ou la théologie, comme le font souvent les membres du clergé, mais pour l'histoire. Et donc, j'ai trouvé que ce texte valait le coup d'être commenté. Et de fait, il a donné lieu à un colloque de cette revue d'histoire de l'Église de France qui va être bientôt publié.
1: Alors venons-en à votre thèse hein, sur le purgatoire en France au 19e. Pourquoi avoir choisi cette entre-deux de l'au-delà comme porte d'entrée dans la culture religieuse française moderne ?
0: Alors c'est toute une histoire, mais au début, moi, ma question de départ, je l'évoquais un peu tout à l'heure, c'était au fond, dans l'ancien catholicisme, sans que je sache au départ dater cette affaire, la prédication sur ce qu'on appelait les fins dernières, c'est-à-dire la mort, le jugement particulier censé la suivre immédiatement, et puis l'aiguillage ensuite tripartite, enfer, paradis, purgatoire, était centrale. Voilà, ça faisait partie du cœur de la prédication, on était là pour ça, la vie était courte, elle était rude, pleine d'épreuves, mais l'important c'était de réussir la sortie. Bon. Donc le catholicisme médiéval, moderne, contemporain, jusqu'à une date relativement récente, a vécu de ça. Or, de tout cela, je n'avais jamais entendu parler ou presque, je le répète, né en 73, formé dans les années 80, et je me disais, c'est incroyable, parce que le catéchisme n'a pas bougé, la doctrine officielle non plus, mais dans les contenus prêchés et vécus de cette religion, elle a été transformée du tout au tout, à tel point qu'un type qui arriverait de l'extérieur pourrait penser qu'elle a le même nom, la même doctrine, que c'est pas la même. Donc c'était ça un peu ma question, et j'avais lu le livre d'un théologien jésuite à l'époque assez connu, qui s'appelait Gustave Martelet, qui était un grand spécialiste de Teilhard de Chardin, j'avais été le voir, après avoir lu un de ses petits livres, qui s'appelait L'au-delà retrouvé. Sous-entendu, on l'avait perdu et on venait de le retrouver récemment. Je n'étais pas sûr qu'on l'avait retrouvé, mais j'étais sûr qu'on l'avait perdu. Et donc, j'étais allé le voir et je lui avais dit, bon père, ça c'est une question de théologien, mais qui m'intéresse moi, comme historien. Et c'est lui qui m'avait dit, bon, ben, vous devriez aller voir un de mes confrères jésuites qui s'appelait le père André Derville, qui à l'époque publiait le Dictionnaire de spiritualité, qui est une œuvre monumentale que les jésuites ont publiée. J'avais été voir ce père Derville, qui était bibliothécaire de Chantilly. À l'époque, les jésuites avaient leur bibliothèque à Chantilly. Et c'est lui qui m'avait dit, bon, il m'avait écouté, j'étais jeune, hein, j'avais une vingtaine d'années, il m'avait dit, bon, écoutez, si ça vous intéresse, cette histoire de fin dernière, vous devriez vous intéresser au purgatoire, parce que c'est pas du tout un truc médiéval, c'est pas Jacques Le Goff qui l'a inventé. Jacques Le Goff a écrit un livre célèbre qui s'appelle La naissance du purgatoire,
1: oui.
0: C'est pas juste un truc médiéval, ça n'a jamais aussi bien marché qu'au 19e siècle. Donc, vous pourriez étudier une période où les fins dernières repartent dans leur prédication sous des formes modernisées et puis suivre le dossier jusqu'au moment où elles se sont effondrées. Donc, c'est comme ça que j'ai démarré sur le purgatoire. C'est en quelque sorte le père Derville qui m'a donné mon sujet et révélé à quel point on avait reparlé purgatoire au 19e siècle. Donc, j'étais à la croisée de l'histoire religieuse et de l'histoire de la mort.
1: C'est une forme de paradoxe, parce qu'on voit le 19e siècle comme un siècle scientiste, on en oublie que c'est un siècle spirituel. On a fait une émission ensemble avec Caroline Muller sur la spiritualité du 19e siècle, et la spiritualité féminine, les ordres féminins qui sont extrêmement importants. Voilà, il y a le 19e siècle présente ces deux pôles, d'un pôle très scientiste et puis finalement

0: un pôle qui croit malgré tout en l'au-delà.
1: Oui, et puis il faut le prendre dans la chronologie. C'est-à-dire qu'il y a vraiment le 19e siècle, j'allais dire entre 1830 et 1870, connaît un renouveau catholique et spirituel, plus largement, qui est assez spectaculaire, qui est saisissant pour les contemporains. Et le 19e siècle qu'on a, nous, en tête, homme du 20e puis 21e siècle, c'est souvent plutôt celui de la Troisième République, de la fin du 19e siècle, des années 1880-1914, la République laïque, anticléricale, scientiste, et on a tendance un peu à rétroprojeter dans les décennies antérieures ce 19e siècle terminal très rationaliste qui ne ressemble pas beaucoup au 19e siècle romantique de 1830-1840. Donc il y a vraiment eu un réveil religieux très spectaculaire entre 1830 et 1870 ou 1880. Et là, on a une toute autre vision du siècle avec des ruptures aussi très spectaculaires. Les hommes de 1810, après la Révolution, ils n'ont pas beaucoup de bagages religieux souvent. Hein. C'est les enfants d'une grande rupture. C'est Victor Hugo, c'est les romantiques. J'ai toujours pensé qu'ils nous ressemblaient un peu, ils ressemblaient plus que les hommes de 1880, qui eux avaient été recadrés pour ou contre la religion. Voilà. Mmh. Tout le monde était repassé par les salles de catéchisme. Il y avait ceux qui y croyaient, ceux qui n'y croyaient pas. Nous qui sommes aussi les enfants d'une grande rupture, on en reparlera, des années 60-70, on a un rapport spirituel qui, d'une certaine façon, est aussi libre que celui des romantiques de 1815 et qui est fait d'ignorance pour une part, c'est-à-dire qu'on vient de nulle part, à certains égards. Voilà. Donc ce 19e siècle présente des faciès très contrastés d'une période à l'autre. C'est difficile de raisonner sur lui comme s'il formait un homogène.
0: Mais comment expliquer, parce que vous parlez de cette liberté et du fait qu'au début du 19e siècle, il n'y ait pas eu cette connaissance, au fond, la renaissance du catholicisme français au 19e siècle trouve ses origines dans cette liberté, dans une soif de spiritualité. Elle vient plus du bas que du haut, de la hiérarchie, au fond.
1: Je pense que c'est une dialectique entre le haut et le bas, c'est-à-dire que, au fond, les hommes et les femmes du début du 19e siècle ont pensé, dans l'Église, qu'ils allaient pouvoir remettre en selle l'ancien catholicisme, celui d'avant la Révolution. C'est au fond ce qu'ils ont un peu essayé de faire pendant la période qu'on appelle de la Restauration, entre 1814 et 1830. Ils ont repris les vieilles méthodes, notamment ces fameuses missions populaires. On envoyait des équipes de religieux, de prêtres, en ville ou à la campagne, qui organisaient des retraites collectives sur 15 jours ou 3 semaines, où on vous matraquait, et ça permettait de faire repartir, en quelque sorte, localement, la vie religieuse. Donc on a fait ça massivement sous la Restauration. Et puis en 1830, au moment de la Révolution de 1830, il y a eu une explosion d'anticléricalisme terrible, surtout à Paris et dans les villes. Et tout le monde catholique s'est mis à réfléchir, ou disons les franges avancées du catholicisme se sont dit « c'est pas possible de reprendre simplement l'ancien pour le remettre en service, il nous faut transformer le catholicisme ». Et à ce moment-là s'enclenche vraiment, dans ces années 1830-1840, une rénovation profonde du catholicisme, avec des noms qu'on connaît, Henri Lacordaire, Frédéric Ozanam, et d'autres qu'on a oubliés. Mais là, il y a des phalanges de jeunes catholiques qui décident de remettre leur catholicisme sur l'établi, pour réduire la distance qui s'est créée entre lui et le monde moderne, et aussi revisiter ses intuitions fondamentales à la lumière du monde qui était le leur.
0: Donc, voilà, c'est une conjugaison à la fois d'une réforme par le haut et d'une réforme par le bas. Que nous dit, au fond, cette croyance très importante du purgatoire? C'est-à-dire que ça fait partie de la vision commune, malgré tout, dans ce siècle scientiste. Le purgatoire est bien présent, c'est une réalité, c'est au-delà du catéchisme, voilà, une chose qui est absolument acquise par l'ensemble de la population française.
1: Alors cette croyance au purgatoire, elle est devenue un peu spécifique au catholicisme à partir du XVIe siècle, parce que la réforme protestante, un des aspects de la rupture protestante, c'est précisément que les protestants ne croient pas au purgatoire, à la possibilité de prier pour les morts, par conséquent, parce qu'on ne peut prier pour les morts, ça leur sert à quelque chose que s'ils sont au purgatoire, s'ils sont en enfer, il n'y a plus rien à faire pour eux, s'ils sont au paradis, c'est pas la peine. Donc la prière pour les morts, le principe de la prière pour les morts, présuppose que les morts sont dans un lieu, entre guillemets, ou dans un état tel qu'on puisse encore, que les vivants puissent faire quelque chose pour eux. Donc depuis le XVIe siècle, le catholique croit au purgatoire, comme il a une dévotion particulière à la Vierge Marie. Il y a un certain nombre d'aspects du christianisme qui sont devenus distinctifs du catholicisme. Au XIXe siècle, ça repart parce que le XIXe siècle, c'est l'objet de mon dernier livre, a une religion des morts extrêmement intense, un rapport aux défunts qui se transforme. Et le catholicisme comprend qu'il a un atout dans ce domaine, puisque lui propose aux fidèles de prier pour les morts, c'est-à-dire que la mort n'est pas une rupture unilatérale. On peut continuer d'avoir un rapport aux défunts, de prier pour eux, et les catholiques du XIXe siècle vont se convaincre d'une chose qu'on ne disait pas sous l'Ancien Régime, c'est que les âmes du purgatoire, comme on les appelait, peuvent prier pour les vivants et leur obtenir des grâces matérielles et spirituelles, de sorte que la boucle est bouclée. On prie pour eux et ils vous en savent gré et vous le rendent sous forme de grâces spirituelles et matérielles. Donc la religion populaire aime bien que les boucles bouclent, ne pas prier en vain. Le culte des saints, au fond, connaît une déclinaison un peu nouvelle à travers cette relance de la dévotion aux âmes du purgatoire. Ça va devenir une des dévotions les plus populaires du XIXe siècle et qui touche au-delà même du monde catholique. Parce que précisément, cette question du rapport aux morts, le catholicisme a un atout anthropologique en disant « nous, on a quelque chose pour vous, voilà, pour vos deuils douloureux ». On a des propositions à vous faire dans ce domaine.
0: Mais pourtant, la mort, parce que quand on évoque la mort, on pense aussi à la guerre, et la guerre est beaucoup plus présente dans la première moitié du XXe siècle. Est-ce qu'on retrouve les mêmes mécanismes dans la première moitié du XXe siècle par rapport à cette question du purgatoire, où il y a déjà une transformation de la perception que l'on peut avoir de l'au-delà ?
1: Alors ça, c'était un aspect de ma thèse, effectivement, de montrer que la guerre de 14 avait un peu avait porté un coup sévère au purgatoire. C'est-à-dire que, parce qu'on avait fini par se convaincre, en partie parce que le clergé mobilisé dans l'effort de guerre avait beaucoup expliqué que les poilus morts pour la patrie, dans des conditions certes un peu problématiques, donnant eux-mêmes la mort à d'autres, mourant sans avoir reçu les derniers sacrements, donc tout ça était un peu inquiétant quand même, en théorie, de loin, mais le clergé n'a pas lésiné et expliquait qu'il n'y avait pas de souci à se faire, qu'ils étaient montés tout droit du champ de bataille au ciel, parce qu'une mort aussi glorieuse, même le Christ... Voilà. Il y a eu un débat d'ailleurs passionnant en 1915 sur sont-ils des martyrs, au sens propre, c'est-à-dire pour être un martyr, d'abord il faut recevoir la mort, pas la donner, de ce point de vue-là, ils avaient un peu un problème, et il faut mourir en haine de la foi. Ils ne sont pas morts en haine de la foi, ils sont morts pour la patrie, ils sont morts... Bon. Donc le clergé, très sérieusement, en 1915, discute en disant « si, c'est quand même probablement un martyr, tant le patriotisme a fini par remonter dans la théologie. » Donc la guerre de 14 a porté un coup sévère à cette croyance. La meilleure preuve, c'est d'ailleurs, Michel Vauvel l'avait dit avant moi, c'est que très souvent, on a installé dans les chapelles des âmes du purgatoire, dans les églises, les plaques commémoratives des défunts. On a pris la chapelle latérale dévouée ou dédiée à la dévotion aux âmes du purgatoire et on y a installé les plaques commémoratives des poilus morts pour la France. On voit bien qu'ils occupent le site, mais que ce n'est pas du tout le même genre de mort. C'est-à-dire qu'il n'est pas question de prier pour que les poilus aillent au paradis, ils y sont de toute évidence. On commémore ces défunts glorieux en partant du principe qu'ils ont été sauvés. Et mon hypothèse avait été de dire, si la croyance purgatoire décline après la Première Guerre mondiale, et plus encore après la Seconde, c'est en partie parce que ces poilus ont fait jurisprudence, en quelque sorte, en montant tout droit au ciel sans passer par la case purgatoire. Ils ont fini par créer une espèce de précédent où tous les autres se sont dit, après tout, il n'y a pas qu'eux, on a tous souffert dans nos existences. Voilà. Hypothèse que j'ai un peu... C'est une hypothèse de jeunesse dans ma thèse, dans la réédition de poche de ma thèse, j'ai fait une postface où j'ai battu un peu ma coulpe en disant, aujourd'hui, j'en dirai pas autant. C'est-à-dire que la chronologie... Font le purgatoire est resté enseigné assez massivement jusque dans les années 1950, jusqu'au Concile, ça faisait partie du catéchisme en quelque sorte. Les petits Français au catéchisme, ils apprenaient leurs questions-réponses, la 617 questions-réponses à apprendre par cœur. Il y avait la case purgatoire, donc je serais moins affirmatif aujourd'hui. Ça a perduré au moins jusque dans les années 60, mais les guerres mondiales ont été une épreuve pour la croyance au purgatoire.
0: Est-ce que et pour le 19e et pour le 20e siècle, la précarité de la vie est importante dans cette conception de la mort, sans tomber dans le misérabilisme sur le 19e siècle. Voilà, est-ce que l'instabilité, la difficulté des temps joue en miroir par rapport à notre époque contemporaine, qui elle est très individualiste, très consommatrice, voilà, très hédoniste au fond, au point d'en oublier la mort et donc le purgatoire.
1: Peut-être, ça fait partie effectivement des causes profondes de ces mutations, toujours un peu difficile à cerner par l'historien. C'est vrai que la vie au XIXe siècle est brève, qu'elle est dure, que les taux de mortalité infantile, juvénile sont très élevés. Hein. Je cite souvent mes étudiants l'exemple de Frédéric Ozanam, le fondateur des conférences Saint-Vincent-de-Paul. Sa mère a eu 13 enfants, il y en a 10 qui sont morts en bas âge, il y en a 3 qui ont survécu, et Frédéric est mort à 40 ans de la tuberculose. Mmh. Bon, donc c'est un tableau un peu rare, mais pas exceptionnel. Donc, la vie est brève, elle est dure, et il est probable que dans ce contexte, les transferts d'espérance dont la religion est porteuse sont plus nécessaires que pour des gens qui ont une vie, qui considèrent qu'ils ont le droit de vivre jusqu'à 80 ans minimum, quitte à ruiner le pays en période Covid pour que le droit soit maintenu, que personne ne meure avant 60 ans, en gros, qu'une génération s'élimine à partir de 60 ans. Il y a quelques décès exceptionnels avant, mais globalement, les gens ont une sécurité dans l'existence que l'humanité n'a jamais connue jusque-là. Et il est probable que cette sécurité existentielle inédite dans l'histoire, pour des raisons démographiques, médicales, a des conséquences culturelles majeures. Ouais. Et donc la religion, j'allais dire, est impactée comme le reste, et peut-être plus encore que le reste.
0: Mmh. Est-ce que dans la perception de ce qu'on a vécu au moment du Covid, vous a amené finalement à je ne vais pas dire plaquer vos raisonnements du 19e siècle sur la période Covid, sur la précarité de la vie et la relation à la mort, et la quête de sens?
1: Oui, à l'époque, j'avais fait d'ailleurs un papier, parce que celui qui connaît le 19e, et a fortiori les périodes plus anciennes, ne pouvait pas ne pas être très étonné de la réaction collective qui se produisait sous ses yeux, en ce sens que dans les sociétés anciennes, il y a une combinaison de mortalité ordinaire très élevée et de mortalité dite extraordinaire. C'est-à-dire que tous les 15, 20, 25 ans se produisaient des pics de mortalité aléatoires qui vous embarquaient 10, 15% du village. On voit ça sous l'Ancien Régime, la démographie historique montre ça. Donc la mortalité est très élevée, ordinaire et extraordinaire. Mais ces pics de mortalité extraordinaire ne suscitent pas de commentaires. C'est-à-dire qu'ils sont intégrés. Ils font partie de la normalité démographique. Nous, on a eu un cas de figure assez spécial, parce qu'on a une épidémie, une pandémie, qui ne se verra pas, in fine, dans la pyramide des âges. Elle sera indétectable dans la pyramide, en partie parce qu'on s'est mobilisé pour éviter qu'elle ait trop de conséquences, évidemment, mortifères. Mais le fait est qu'elle a fait très peur, elle n'aura pas de conséquences démographiques, en partie parce qu'on s'est mobilisé, et on en a, en revanche, énormément parlé. Et le rapprochement que j'avais fait, c'est-à-dire autrefois, ils se prennent tous les 15 ou 20 ans des catastrophes démographiques qui leur épongent le surcroît enregistré depuis la précédente, et ils n'en parlent jamais. Nous, on en a plus que très rarement, et on en parle énormément. Voilà. Donc, il y a une sorte d'inversion complète du dispositif de l'un à l'autre. Et en ce sens, le Covid était certainement très révélateur de ce que nous étions devenus depuis 40 ou 50 ans.
0: Alors, une dernière question sur la question de la mort et du 19e siècle, mais aussi du 20e siècle. Qu'est-ce que le regard de l'historien, parce que vous disiez tout à l'heure que vous aviez rencontré des théologiens notamment, qu'est-ce que le regard de l'historien peut apporter précisément aux théologiens et au regard finalement qu'un catholique peut avoir sur cette question de la mort ?
1: Alors moi j'ai toujours beaucoup discuté avec des théologiens, lu de la théologie, ça m'intéresse beaucoup, et en même temps je ne raisonne pas du tout de la même manière. C'est-à-dire que moi je prends les choses dans l'ordre, d'apparition, je considère que les doctrines c'est une chose, mais que la manière dont elles sont prêchées et vécues c'en est souvent une autre, et qu'il faut bien faire la distinction. Donc on ne peut pas faire l'économie des doctrines et donc des théologiens quand on travaille sur l'histoire du christianisme, sinon ce serait complètement passé à côté de son objet, ce qui arrive à certains de nos jours qui font de l'histoire sociale du christianisme, qui s'attachent à son histoire matérielle et qui perdent le cœur du dispositif. Donc il faut en faire attention aux doctrines, mais on est très attentif à la manière dont ces doctrines sont prêchées et vécues. Et là, le théologien ne s'y retrouve pas forcément. Il a tendance à considérer que la piété populaire, au fond, c'est la mise en œuvre forcément un peu défectueuse de ces grandes intuitions spirituelles et qu'on peut se contenter de raisonner sur les concepts. Voilà. Mmh. Donc ça, ce n'est pas du tout ma perspective, même si je conçois très bien que ça puisse être celle du théologien.
0: Alors venons-en donc à l'autre ouvrage majeur, hein, comment notre monde a cessé d'être chrétien. Quand j'ai vu cet ouvrage publié, j'ai pensé là aussi en effet de miroir au livre de Paul Venn et de Marie-Françoise Basselez sur justement le basculement d'une société païenne au IVe siècle à une société chrétienne. Vous y avez pensé aussi à cette bascule à rebours en quelque sorte ?
1: Oui, je l'évoque d'ailleurs au début du livre en disant, bon, à mon avis, ce n'est pas tout à fait un hasard si on s'interroge de nos jours à nouveau frais sur la manière dont nous sommes devenus chrétiens parce que nous sommes en train de cesser de l'être. On revient sur les démarrages au moment où on a l'impression de vivre de passer par un seuil décisif dans le processus un peu de sortie. Donc oui, j'avais ce parallèle en tête, et puis ensuite, vous savez ce que c'est, les titres, c'est un peu, ça se négocie avec les éditeurs, donc celui-ci claquait un peu, ça leur a plu. Mais enfin, c'est effectivement moi qui l'ai proposé en lien, en référence directe à ce livre de Paul Venn et de Marie-France Basselez qui m'avait beaucoup intéressé.
0: Alors, est-ce qu'on doit, on a évoqué la Première Guerre, il y a également la Deuxième Guerre, est-ce qu'on doit raisonner sur le temps long et sur ces grands événements que furent la Grande Guerre, la Deuxième Guerre mondiale, le développement de la société de consommation après-guerre, ou au contraire, est-ce qu'on identifie de manière assez précise de quand date cet effondrement ? Est-ce qu'on doit parler d'un crash religieux ?
1: Alors bon, c'était tout l'objet. Ce qui m'a permis de l'établir, c'est que j'ai eu des sources extraordinaires qui ont été rassemblées notamment par le chanoine Boulard, qui était le grand sociologue de l'épiscopat, et que le catholicisme français, seul au monde ou presque, a entrepris de compter les pratiquants méthodiquement pendant 20 ou 30 ans après la Seconde Guerre mondiale, de faire des cartes, de sorte qu'on a des archives absolument extraordinaires, que les historiens connaissent pour une part, ce qu'on appelle les matériaux Boulard, et puis d'autres qui n'ont pas été publiés. Donc, il y a moyen de faire de la statistique, de la cartographie, et d'établir donc la chronologie de ce décrochage religieux. Alors, ce décrochage, il procède d'une tendance ancienne, qui remonte au moins au XVIIIe siècle, qui a probablement démarré dans les années 1760, sans laquelle on ne comprendrait pas la Révolution française. Donc, vous avez une espèce de tendance baissière de longue durée. Elle est un peu mathématique, la tendance baissière. Personne ne la vit sur 200 ou 300 ans. C'est nous qui arrivons derrière, établissons la tendance. Bon, OK. Donc, il y a de la longue durée. Il y a des choses qui poussent dans la pente depuis très longtemps. Même si rien ne garantit que c'est la même combinaison de facteurs qui pousse en 1800, en 1850, en 1900, en 1950. Bon. Mais il y a des facteurs de longue durée. Il y a du moyen terme. Et ça, le moyen terme, c'est-à-dire 20-30 ans, on le doit, il a été mis en évidence par deux grands historiens qui sont morts récemment et que je lisais attentivement, qui étaient Gérard Cholvy et Yves-Marie Hilaire, qui étaient eux-mêmes des disciples du chanoine Boulard, et qui avaient montré à juste titre qu'il ne fallait pas penser que cette tendance baissière était linéaire, que ça avait baissé régulièrement. J'allais dire un peu dans la même direction, partout dans les différents milieux sociaux et dans les différentes régions. Donc ils avaient dit, attention, c'est pas linéaire et c'est pas homogène dans l'espace et dans la société. Et ils ont mis en évidence ce qu'ils ont appelé des flux et des reflux. C'est-à-dire l'idée qu'il y a des périodes de 20-30 ans où ça repart à la hausse, puis ça repart à la baisse, de sorte que la tendance baissière sur 250 ans est en fait une succession de flux et de reflux vécus sur 30 ou 40 ans. Alors là, vous comprenez des tas de choses, parce que personne ne vit la tendance sur 200 ou 300 ans. En revanche, vous pouvez vivre deux flux. Vous pouvez avoir un flux et un reflux. Et si vous prenez des témoins qui sont à cheval sur les deux. Vous pouvez trouver des contemporains qui ont été gamins dans la France de 1810 après la Révolution et qui se souviennent d'une église à moitié démolie et à reconstruire et qui sont morts à la fin du Second Empire en 1870 avec une église triomphante en quelque sorte. Et si on leur avait demandé à eux ce qu'avait été le 19e siècle religieux, ils vous auraient décrit un 19e siècle qui montait. Alors que le même qui est né en 1860 sous Napoléon III et qui meurt au lendemain de la séparation des Églises et de l'État en 1905 ou en 1910, vous aurez dit « Non, non, ça s'est plutôt cassé la gueule ». Donc, vous avez à l'intérieur de la tendance baissière une alternance de flux et de reflux qui explique en partie la grande diversité des témoignages que vous avez dans votre documentation, de gens qui disent « ça monte, ça baisse ». Sans qu'on arrive à les mettre d'accord. Alors en partie parce qu'il y a des gens qui voient bien, des gens qui ne voient pas. Mais c'est aussi parce que selon la date d'entrée, la date de sortie dans la tendance, et le lieu où on est entré, ou le lieu où on est sorti, on avait de fait des personnes. Et puis il y a du court terme. Et c'était ça la nouveauté du livre. C'est-à-dire de dire, certes, il y a du long terme, il y a du moyen terme, mais il y a aussi des événements. C'est une véritable histoire. Il y a des événements. En fait, l'Église ne fait pas semblant d'avoir une histoire. Elle en a une, il peut se passer des choses. Bon. Et j'ai mis en évidence cette rupture de la pratique qui se produit au milieu des années 60. On le voit même dans les statistiques, autour de 65-66, il y a bien une rupture de la pratique qui se produit à ce moment-là. Et c'est ça ce qui a fait, pas mal couler d'encre, en ce sens que j'avais l'air de suggérer qu'un événement s'était produit à ce moment-là, qui certes n'était pas indépendant du long terme et du moyen terme, mais qui avait produit la rupture. Voilà.
0: Et donc cet événement, bien évidemment, c'est Vatican II, puisque vous ne le dites pas, je le dis. Certains lecteurs ont vu dans vos travaux une mise en accusation de Vatican II. Ce que je retiens de l'entretien depuis le début, c'est voilà, cette conjugaison à la fois de la réforme par le bas et de la réforme par le haut. Vatican II aurait péché par le haut, aurait péché par espérance, alors que finalement, le bas avait décroché.
1: Alors c'est le Vatican II français d'abord, c'est ça qu'il faut voir, c'est que le Concile est un événement universel, mais oui. Il a été appliqué de manière très différente, dans des sociétés très différentes, des catholicismes très différents, et donc j'évoquais son destin français. C'est compliqué d'arriver à rendre compte de cette rupture, il faut d'abord l'établir, montrer qui s'est de fait produit une rupture, surtout dans la jeunesse. Moi j'insistais beaucoup sur le fait que dans le système ancien, au fond, l'immense majorité des Français, encore au début des années 60, 96 ou 95% d'entre eux, restaient dans l'orbite du catholicisme, c'est-à-dire baptême, communion, mariage, obsèques. Et la Troisième République anticléricale n'y avait rien changé. Il faut quand même avoir ça en tête, et qu'une des pièces décisives du dossier, c'était ce qu'on appelait la communion, devenue communion solennelle dans l'entre-deux-guerres, qu'on faisait à 12 ans, et tout le monde la faisait. Bon, 80% de la génération faisait sa communion solennelle. Un des éléments qui saute dans les années 50-60, mais plus 60 que 50, c'est cette communion solennelle, qui est transformée pour une part, devient la profession de foi, relativisée par le clergé. Et là, il y a une sorte de rendez-vous annuel pour toute la société française qui saute, en quelque sorte. Et ça concerne une génération, une classe d'âge. Et à mon avis, c'est un des éléments importants de la rupture. C'est-à-dire, au fond, une génération qui va passer par la matrice rituelle classique, mais qui va moins baptiser ses enfants, moins de communion, moins de mariage, moins d'obsèques. Et sur trois générations, vous démolissez votre matrice. Voilà. Alors, pour quelles raisons ? Il y a des causes religieuses liées à la manière dont on a compris et appliqué le Concile en France. Il y a des causes socio-culturelles évidemment très importantes, parce qu'on est dans une période de révolution sociale et culturelle majeure. Ce n'est pas juste mai 68. Mai 68, elle, lui-même, ne s'explique que par cette mutation culturelle. Donc ma thèse a été de dire que c'est la coïncidence chronologique entre une mutation religieuse induite par le Concile et une mutation socio-culturelle liée aux Trente Glorieuses, aux transformations de la société française et des transformations occidentales, des sociétés occidentales à ce moment-là, que les deux chez nous étaient entrés en dialectique en quelque sorte et avaient rendu la réforme incontrôlable en quelque sorte pendant 10-15 ans.
0: Alors, est-ce que le fait qu'il y ait une forme d'abandon de la religion populaire, du culte des saints, des pèlerinage au nom d'une foi adulte, christocentrée, a joué un rôle.
1: Oui, ça a joué un rôle. Les contemporains l'ont vu, une partie d'entre eux, tout du moins, et les historiens qui passent derrière le confirment. Il est certain que les nouvelles orientations de la pastorale post-conciliaire ont découragé, pour une part, la piété populaire. Alors, on peut toujours spéculer, on fait, vous savez, ce qu'on appelle l'histoire contrefactuelle, qu'est-ce qui se serait passé si on n'avait pas fait ça, ou si on avait fait ça. Donc, peut-être que cette religion populaire se serait effondrée, quoi qu'il arrive, mais à un rythme différent et dans des proportions différentes. Voilà, tout est un peu là, hein, rythme et proportion. Donc il est certain que cette pastorale post-conciliaire, avec le message qui était un peu le suivant, c'est-à-dire on ne distribue pas les sacrements comme on le faisait jusque-là, aussi largement que possible, mais l'important c'est que les fidèles aient la foi, qu'ils se soient préparés au sacrement en question. Il faut désormais se préparer au sacrement.
0: Oui.
1: Il y a une pastorale des sacrements, ça hausse un peu la marche.
0: Ouais.
1: C'est-à-dire que ça coûte plus cher.
0: Ouais.
1: Il ne suffit plus de se pointer avec son certificat de baptême pour cocher la case. Mmh. On vous dit, mais vous êtes sûr d'y croire, il va falloir suivre la session de préparation. Alors là, vous découragez 40% de la clientèle de gens qui n'ont pas l'intention d'entrer dans un processus pédagogique un peu lourd. Donc là, il y a eu certainement, dans cette pastorale, indépendamment des excès qui ont pu être parfois la sienne, un effet de découragement d'une partie de la piété populaire de l'époque.
0: Mmh. Est-ce que on peut, je reviens sur le raisonnement, hein, sur les générations que vous évoquiez avec Cholvy et Hilaire, comment distinguer au fond ce qui est radicalement nouveau au XXe siècle dans cette déchristianisation et ce qui relève de scénarios déjà existants dans l'histoire de l'Église? Est-ce que c'est la première fois qu'on a de tels décrochages? Est-ce qu'il y a un phénomène inédit? Ou au contraire, on a vécu à des périodes de notre histoire des moments un peu identiques?
1: Non, identique, je ne sais pas, mais il y a eu des moments de bouleversement antérieurs. Peut-être que le dernier massif, c'était la réforme protestante, 16e, 17e siècle, à la fin des guerres de religion, ou à la fin du 16e siècle, il y a 10% des habitants du royaume qui sont protestants. Donc ça, c'était un bouleversement qui s'est produit en deux générations, qui devait être spectaculaire pour les hommes et les femmes du 17e siècle. Ensuite, le monde protestant s'est réduit à la fin du 17e siècle, donc il y a eu d'autres bouleversements. Ce qui est nouveau, je dirais, pour nous, c'est que jusqu'à une date relativement récente, jusque dans les années 60, très peu de Français d'ascendance catholique étaient sortis de ce que les sociologues appellent le troisième cercle de la pratique, c'est-à-dire des gens qui ne vont pas à la messe tous les dimanches, ni même régulièrement, mais qui font baptiser leurs enfants, communion, mariage, obsèques. Ça, c'est le troisième cercle, en quelque sorte. Le premier, c'est les fervents, les mordus, qui font plus que ce qu'on leur demande. Le second, c'est les pratiquants, ceux qu'on a appelés les pratiquants. Ils sont en règle, avec les prescriptions canoniques de l'Église. Et puis le troisième, c'est ceux qui en prennent et qui en laissent, mais qui étaient, jusque dans les années 60, restés dans ce troisième cercle. La nouveauté, c'est qu'il y a maintenant, j'allais dire, presque un Français sur deux, qui est d'ascendance catholique, mais l'ascendance à trois générations, et il y a un quatrième cercle qui est né, c'est le cercle de ce que j'appelle les Français d'ascendance catholique, précisément. Ils ne sont pas catholiques, et comme on en est dans les familles, souvent à la troisième génération de la rupture, ils n'ont rien trouvé dans leur berceau. C'est-à-dire qu'ils ont trouvé la rupture dans leur berceau. C'est la distinction que je faisais entre les décrocheurs et les décrochés. Mmh. Le décrocheur, il a été accroché avant de décrocher. Le décroché, il est né décroché. Voilà. Donc, dans les familles, on en est au stade des décrochés. Et ça, c'est complètement nouveau, parce que ça veut dire qu'il y a toute une partie de la société française qui est sortie de la religion, c'est-à-dire du catholicisme, et aussi disponible pour d'autres aventures. C'est-à-dire qu'il y a une autre histoire qui peut commencer,
0: mais est-ce
1: y compris pour le catholicisme.
0: Est-ce qu'on ne se retrouve pas justement à cette situation que vous évoquiez en début d'émission, du début du 19e siècle, où il y a une forme de liberté, où il y a une forme de... Voilà, je ne vais pas dire qu'on part de zéro, mais en tous les cas, on est dans une situation un peu identique.
1: Oui, on ne part jamais de zéro, mais le fait est que moi, je trouve qu'il y a des analogies entre notre climat spirituel,
0: oui,
1: et celui des années 1810, 1820, 1830. Mmh. Voilà. Précisément, le point commun, c'est cette espèce de liberté paradoxale qu'on a quand on n'a pas d'héritage. Mmh. À la fois, on est un peu potentiellement désorienté, on peut s'en passer d'héritage. Hein. Il y a beaucoup de nos contemporains qui se passent de la religion. C'est un grand débat du 18e. Peut-on vivre sans religion? Ben, la preuve, un Français sur deux vit sans religion. Je ne sais pas s'il vit très bien, mais enfin, le fait est qu'il vit. Bon. Donc, on peut s'en passer, mais on a cette espèce de liberté, de curiosité un peu tout azimut, que connaissent bien ceux qui sont en contact avec les étudiants, les jeunes aujourd'hui. Moi, je suis très frappé de voir. Il n'y a pas d'hostilité du tout à l'égard de la religion. Une espèce de tolérance tout azimut. Sur fond de relativisme aussi, mais aussi de curiosité spirituelle. Bon, ça, c'est un climat social qui présente certains traits communs, effectivement, avec ce que connaissent les historiens de la période romantique.
0: Alors, je me suis souvent posé la question de savoir, parce qu'au début du XXe siècle, Emmanuel Mounier sonne la fin de la chrétienté. Un siècle plus tard, Chantal Delsol fait la même chose. Quand on remarque, voilà, on est en l'an 1000, c'est la fin de la chrétienté, c'est la fin du monde, même si cette idée historiquement ne tient plus. Est-ce que la chrétienté n'en finit pas de mourir, au fond, et qu'elle est toujours là?

0: française, une société un peu expérimentale, où on va découvrir ce que c'est que de vivre sans religion. 1817. Et depuis, tous les 20 ans, il y a un essayiste qui pond un essai sur l'indifférence en matière religieuse, avec un titre un peu variable. Les plus célèbres sont « La France, pays de mission », 1943, des abbés Godin et Daniel, « La décomposition du catholicisme », Louis Bouillet, 1968, « Le christianisme va-t-il mourir », Jean Delumeau, 1977. Bref, on passe son temps à annoncer sa mort à brève échéance, et il est toujours là, il enterre tous ses fossoyeurs. Donc, à partir de ce moment-là, vous avez un certain nombre d'observateurs sceptiques qui disent « Bon, vous voyez, c'est des agités, ils ont très envie que le christianisme meure, probablement, ou ils sont trop pessimistes. Bon. » Donc, moi, je serais plus nuancé, c'est-à-dire qu'effectivement, il y a en France une tradition d'essais de ce genre. Moi-même, d'une certaine façon, comment notre monde a cessé d'être chrétien, je m'inscrivais, et je fais d'ailleurs au début, dans l'intro, je rappelle tous ces essais,
1: oui.
0: En disant je suis un après d'autres. Mais le fait est qu'il y a une tendance baissière de très longue durée. C'est-à-dire qu'en fait, même s'il y a eu des flux, des reprises, des phases de reprise sur 20 ou 30 ans, ces phases de reprise ont tout au plus stabilisé la tendance baissière, provisoirement, qui a ensuite repris son cours. Donc, ce n'est pas non plus une illusion complète que régulièrement d'enregistrer le déclin en identifiant des seuils. Parce que quand on décline sur 200 ou 300 ans, il y a des franchissements de seuils. C'est le qualitatif et le quantitatif. Quand vous passez sous une certaine barre, ça peut modifier la perception du changement. Pour moi, la barre importante, c'est 10%. 10% de pratiquants, quand vous êtes au-dessus de 10%, même localement, vous avez forcément des effets sociaux. Vous êtes suffisamment nombreux pour que ça se sache. Quand vous passez sous la barre, vous pouvez devenir une minorité, voire une micro-minorité, et tout le monde se fout de votre histoire. C'est-à-dire qu'elle ne concerne plus personne. Et je pense que c'est un peu ce qui est arrivé au catholicisme il y a 20 ou 30 ans.
1: Et pourtant, après cet ouvrage « Comment notre monde a cessé d'être chrétien », le catholicisme a-t-il encore un avenir ? Voilà, l'ascèse n'a pas disparu de notre monde, spirituel mais pas religieux. Bouddha a plus la côte que Jésus, mais d'un autre côté, une vague de baptême d'adultes assez impressionnante, de plus de 80% ces trois dernières années. C'est... une sorte d'hymne, un hymne à l'espérance ?
0: Alors, ce livre, d'ailleurs, je l'ai écrit avant la vague. Oui. La vague de baptême dont on parle beaucoup, on l'a identifié en 2022, 2023, on en parle depuis peu de temps. Bon, donc ce livre était immédiatement antérieur, où je disais, à mon avis, le catholicisme a encore de l'avenir, et surtout, le catholicisme aura l'avenir qu'on voudra bien lui donner. Et je disais ma conviction personnelle que, comme à mon avis le produit est bon, même très bon, comparé aux autres, il y a d'assez fortes chances qu'il se réinvente et qu'il redémarre à l'étape d'après. Depuis, effectivement, s'est produit cette vague de baptême qui interroge, sur laquelle on m'a souvent posé des questions pendant longtemps, j'ai évité de répondre parce que j'avais pas de réponse, j'étais l'historien de la déchristianisation et on m'interroge sur la re-christianisation, j'ai un peu réfléchi depuis. Moi je pense que l'avenir dira si c'est une micro-variation qui n'aura pas de conséquences ou le début d'un flux au sens de Scholvi et Hilaire, c'est peut-être le début d'un flux. Et c'est assez fascinant pour l'historien d'assister à un événement de ce genre en se demandant si c'est un événement réel ou une micro-variation, et affaire à suivre dans les 10 ou 15 ans qui viennent.
1: Merci beaucoup Guillaume Cuchet. La religion des morts, comment le 19e siècle a inventé le deuil moderne, un ouvrage paru aux éditions du Seuil, disponible en poche, comment notre monde a cessé d'être chrétien. Et puis je souhaite toujours au Seuil, bien évidemment, et puis aux éditions du Cerf, une histoire du sentiment religieux. Un ouvrage paru en 2021. 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Merci beaucoup et à la semaine prochaine pour un nouveau numéro de votre émission Au risque de l'Histoire.

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0: Au nom du Père et du Fils et du Saint-Esprit,
1: Amen.
0: La paix soit avec vous.
1: Et avec votre esprit.
0: Frères et sœurs, c'est à travers nos communautés de Toulouse, du Sénégal, la présence aussi d'un évêque libanais, comme concélébrant, et puis vous tous, les uns et les autres, qui venez peut-être aussi d'autres pays, c'est l'Église qui, à travers nous, est rassemblée ici, devant la Vierge Marie, pour qu'elle nous conduise toujours plus à Jésus, qu'elle nous fasse vivre l'Évangile, prendre au sérieux l'Évangile, elle nous fasse entrer dans le monde de Dieu toujours davantage. Aujourd'hui, nous faisons mémoire du martyre de Saint Jean-Baptiste, Saint Jean-Baptiste qui a précédé Jésus jusque dans sa mort. Préparons-nous à célébrer le mystère de l'Eucharistie en reconnaissant que nous avons péché. Je confesse à Dieu Tout-Puissant, je reconnais devant vous, frères et sœurs, que j'ai péché en pensée, en parole, par action et par omission. Oui, j'ai vraiment péché. C'est pourquoi je supplie la bienheureuse Vierge Marie, les anges et tous les saints, et vous aussi, frères et sœurs, de prier pour moi, le Seigneur notre Dieu. Que Dieu Tout-Puissant nous fasse miséricorde, qu'il nous pardonne nos péchés et nous conduise à la vie éternelle.
1: Amen.

0: Prions le Seigneur. Tu as voulu, Seigneur Dieu, que le bienheureux Jean-Baptiste soit le précurseur de ton Fils dans sa naissance et dans sa mort. Il a donné sa vie pour la justice et la vérité. Accorde-nous de savoir comme lui, lutter avec courage pour confesser ta parole. Par Jésus-Christ, ton Fils, notre Seigneur, qui vit et règne avec toi dans l'unité du Saint-Esprit, Dieu pour les siècles des siècles.
1: Amen.

0: Lecture de la première lettre de Saint Paul, apôtre aux Corinthiens. Frères, vous qui avez été appelés par Dieu, regardez bien. Parmi vous, il n'y a pas beaucoup de sages aux yeux des hommes, ni de gens puissants ou de haute connaissance, de haute naissance. Au contraire, ce qu'il y a de fou dans le monde, voilà ce que Dieu a choisi pour couvrir de confusion les sages. Ce qu'il y a de faible dans le monde, voilà ce que Dieu a choisi pour couvrir de confusion ce qui est fort. Ce qui est d'origine modeste, méprisé dans le monde, ce qui n'est pas, voilà ce que Dieu a choisi pour réduire à rien ce qui est. Ainsi, aucun être de chair ne pourra s'enorgueillir devant Dieu. C'est grâce à Dieu, en effet, que vous êtes dans le Christ Jésus, lui qui est devenu pour nous sagesse venant de Dieu, justice, sanctification, rédemption. Ainsi, comme il est écrit, celui qui veut être fier, qu'il mette sa fierté dans le Seigneur. Parole du Seigneur.
1: Nous rendons grâce à Dieu.

En ce temps-là, Hérode avait donné l'ordre d'arrêter Jean le Baptiste et de l'enchaîner dans la prison à cause d'Hérodiade, la femme de son frère Philippe, que lui-même avait prise pour épouse. En effet, Jean lui disait « Tu n'as pas le droit de prendre la femme de ton frère ». Hérodiade en voulait donc à Jean et elle cherchait à le faire mourir. Mais elle n'y parvenait pas parce qu'Hérode avait peur de Jean. Il savait que c'était un homme juste et saint et il le protégeait. Quand il l'avait entendu, il était très embarrassé. Cependant, il l'écoutait avec plaisir. Or, une occasion favorable se présenta quand, le jour de son anniversaire, Hérode fit un dîner pour ses dignitaires, pour les chefs de l'armée et pour les notables de la Galilée. La fille d'Hérodiade fit son entrée et dansa. Elle plut à Hérode et à ses convives. Le roi dit à la jeune fille « Demande-moi ce que tu veux et je te le donnerai ». Et lui fit ce serment « Tout ce que tu me demanderas, je te le donnerai, même si c'est la moitié de mon royaume ». Elle sortit alors pour dire à sa mère « Qu'est-ce que je vais demander ?» Hérodiade répondit « La tête de Jean, celui qui baptise ». Aussitôt, la jeune fille s'empressa de retourner auprès du roi et lui fit cette demande « Je veux que, tout de suite, tu me donnes sur un plat la tête de Jean le Baptiste ». Le roi fut vivement contrarié, mais à cause du serment et des convives, il ne voulut pas lui opposer un refus. Aussitôt, il envoya un garde avec l'ordre d'apporter la tête de Jean. Le garde s'en alla décapiter Jean dans la prison. Il apporta la tête sur un plat, la donna à la jeune fille et la jeune fille la donna à sa mère. Ayant appris cela, les disciples de Jean vinrent prendre son corps et le déposèrent dans un tombeau. Acclamons.

Chers frères et sœurs, avec ce récit du martyre de Saint Jean-Baptiste, nous pouvons avoir l'impression d'être transportés à l'improviste dans une cour orientale, telle qu'on pourrait la trouver dans un péplum américain. Il y a tous les hauts dignitaires, les chefs de l'armée, les esclaves qui s'empressent au service, les courtisans et surtout les courtisanes dans tous les sens de ce terme. Et pour couronner l'ensemble dans ce décorum, un souverain de pacotille qui organise des fêtes et des banquets pour se donner l'illusion d'un pouvoir qu'il n'a plus. Nous sommes dans une espèce de théâtre en carton-pâte où tout est illusion et faux-semblant. Et voilà, il se trouve que ce théâtre ressemble étrangement au théâtre du monde, y compris de notre monde actuel, et à la comédie que jouent encore aujourd'hui les puissants de ce monde. Une comédie qui paraîtrait risible si elle n'avait souvent des conséquences tragiques. Ce décor qui nous paraît si loin de nous à certains égards est criant de vérité pour notre temps. Et ce que révèle cet univers de faux-semblants, c'est une fuite éperdue devant la vraie réalité, c'est-à-dire devant la précarité de notre vie et devant le caractère illusoire et délétère des fausses valeurs de ce monde, l'argent, le sexe, le pouvoir. Hérode Antipas était né une quinzaine d'années avant Jésus. C'était le fils d'Hérode le Grand et d'une de ses épouses, une Samaritaine. Après la mort d'Hérode le Grand, les Romains l'avaient fait tétrarque, ainsi appelé parce que le territoire qui lui était attribué était en quatre morceaux. Tout au long de la vie terrestre du Seigneur, Hérode Antipas a régné sur la Galilée et sur les terres situées au nord-est de la mer Morte. Après avoir répudié sa femme, il avait épousé sa propre nièce, fille d'un de ses demi-frères, et femme de Philippe, un autre demi-frère. Nous sommes dans un brouillage des relations familiales très commun à cette époque et que l'on retrouve dans les périodes de décadence,

à commencer, hélas, par la nôtre. Face à ce roitelet se tient un homme, Jean-Baptiste. Un homme totalement désarmé, qui n'a d'autre force que sa parole. Mais cette force est redoutable, car dans cet univers de mensonges, Jean est une exception. Il ne dit que la vérité. Depuis que le monde est monde, la vérité a toujours fait trembler les puissants, car la vérité réveille les consciences. En les réveillant, elle les inquiète. Et en les inquiétant, elle les oblige à s'interroger. On assiste alors à un phénomène étonnant. Alors même que celui que la vérité dérange pourrait rendormir sa conscience en n'écoutant plus celui qui parle ou en le réduisant au silence, il ne peut pas s'empêcher de l'écouter de nouveau, quitte à se retrouver plus mal à l'aise encore. C'est ce que nous dit l'évangile de saint Marc. Quand Hérode avait entendu Jean-Baptiste, il était très embarrassé. Cependant, il l'écoutait avec plaisir. Hérode est la figure de la mauvaise conscience en qui se réveille l'appel de la vérité, mais qui n'a pas le courage d'aller jusqu'à la décision qui pourrait transformer sa vie. Cette mauvaise conscience s'établit donc dans une sorte d'entre-deux, n'osant pas aller jusqu'au bout d'elle-même. À cet égard, Hérode a beaucoup d'affinités avec Ponce Pilate, qui demandera à Jésus « Qu'est-ce que la vérité ?» mais qui n'ira pas jusqu'au bout de sa question, qui cherchera à relâcher Jésus, mais qui finira par s'en laver les mains. L'un comme l'autre, le jour où ils auront cessé d'être utiles, finiront pitoyablement. Ponce Pilate sera aimablement prié de se suicider, tandis qu'Hérode sera exilé par les Romains dans nos Pyrénées, à Saint-Bertrand de Comminges, où il finira sa vie. L'un et l'autre font penser irrésistiblement à ces politiques qui vous disent en privé « Ah, vous savez, je suis très sensible à vos arguments à titre personnel, et je suis assez convaincu par ce que vous me dites. » Mais vous comprendrez facilement que je ne puisse pas agir à rebours de l'opinion et des médias. Oui, Pilate et Hérode sont des figures éternelles, celles des opportunistes et des velléitaires qui ressurgissent sans cesse dans notre humanité. Ces opportunistes, ces velléitaires, tout en protestant de leur bonne foi, finissent par cautionner des mesures à l'exact opposé de ce qu'ils disent, en privé, être leur conviction profonde. Ces mêmes hommes sont souvent pris au piège des propos inconsidérés qu'ils ont tenus sans y penser. Et de tels propos sont fréquents chez eux puisque leur vie est marquée au coin de l'inconséquence. Et c'est exactement ce qui arrive à Hérode. Quand, conquis par le charme de Salomé, fille d'Hérodiade, il lui fait une promesse imprudente. « Demande-moi ce que tu veux, et je te le donnerai. » On notera cependant qu'à cette époque, l'humanité n'était pas encore devenue trompienne ou potinienne. Quand le souverain disait quelque chose, on ne lui reconnaissait pas le droit de faire le lendemain le contraire de ce qu'il avait dit la veille. Alors qu'aujourd'hui, les grands de ce monde peuvent tranquillement désavouer dans le tweet suivant ce qu'ils ont dit dans le tweet précédent. Voilà donc Hérode qui se condamne lui-même à faire mourir Jean-Baptiste. Car ce n'est pas Jean qui est condamné à mort. C'est Hérode qui se condamne à se priver du seul homme qui aurait pu l'amener à racheter sa vie. Dans cette affaire, c'est Hérode qui est à plaindre et c'est Jean qui est à admirer.
Jean se laisse mettre à mort, mais Hérode commet un suicide spirituel en mettant à mort sa propre conscience. Jean sera grand jusque dans son silence, lui qui a parlé si fort auparavant, et peut-être même surtout dans son silence, un silence qui préfigure celui de Jésus dans sa passion. La vérité paraît vaincue par le mensonge, mais les affirmations de la vérité demeurent. Le ciel et la terre passeront, a dit Jésus, mes paroles ne passeront pas. Et c'est pourquoi le dénouement nous est rapporté de manière lapidaire, presque mécanique, comme si on avait hâte d'en finir, avec l'illusion de pouvoir rapidement tourner la page. Aussitôt, il envoya un garde avec l'ordre d'apporter la tête de Jean. Le garde s'en alla décapiter Jean dans la prison. Il apporta la tête sur un plat, la donna à la jeune fille, et la jeune fille la donna à sa mère. Jean-Baptiste est mis à mort en moins de temps qu'il n'en faut pour le dire. Il ne se débat pas, il ne proteste pas, il ne prononce aucune parole que la tradition aurait pu recueillir. Il finit réduit à une tête qu'on apporte sur un plat, comme s'il s'agissait d'un mets apprêté pour le repas et qu'on se passe de main en main pour se servir. On peut se demander pourquoi l'évangéliste Marc nous a rapporté ces détails macabres. Mais peut-être avons-nous une clé dans la suite. Le récit qui suit immédiatement et que nous n'avons pas entendu. Ce récit est bien connu. C'est ce qu'on appelle la multiplication des pains. En présence des foules affamées, Jésus ne se dérobe pas. Alors même que les disciples se désolent de n'avoir que 5 pains et 2 poissons, Jésus prend les pains, il rend grâce, il les partage et il les fait passer, le même verbe, à ses disciples, pour que les disciples le fassent passer à la foule. Quelques phrases plus haut, la tête de Jean-Baptiste passait de main en main comme un simulacre de nourriture. Maintenant, ce sont les pains et les poissons qui passent de main en main comme une vraie nourriture. Jean-Baptiste a été partagé en deux par son martyr. Jésus qui aujourd'hui partage les pains, se partagera un jour lui-même et se donnera en nourriture dans le sacrement de l'Eucharistie. Aujourd'hui, frères et sœurs, dans cette grotte de Lourdes, nous le recevons dans sa faiblesse. Faiblesse d'une parole que le monde néglige comme sans importance, mais qui continue à retentir et à toucher nos cœurs. Faiblesse d'un pain de misère, que le monde considère comme insignifiant, mais qui dépose en nous la force de l'esprit. Ce qu'il y a de faible dans le monde, vient de nous dire l'apôtre Paul, voilà ce que Dieu a choisi pour couvrir de confusion ce qui est fort. Le Christ Jésus, mis à mort dans sa faiblesse, est devenu pour nous sagesse venant de Dieu, justice, sanctification, rédemption. Et Jean-Baptiste, à la suite des saints innocents, a préfiguré dans le silence cette œuvre de salut du Seigneur. Puissions-nous, à son exemple, ne jamais pactiser avec le mensonge et être toujours témoin de la vérité, car c'est elle qui nous jugera et qui jugera le monde. Et que la Vierge Marie, martyre dans son cœur au pied de la croix et qui, à ce titre, a mérité d'être la reine des martyrs, nous y aide par sa prière.

0: Priez, frères et sœurs, que mon sacrifice, qui est aussi le vôtre, soit agréable à Dieu, le Père Tout-Puissant. Par l'offrande que nous te présentons, Seigneur, accorde-nous de marcher sur tes chemins dans la droiture, celle que le bienheureux Jean-Baptiste, voix de celui qui crie dans le désert, enseigna et confirma par le témoignage de son sang, par le Christ notre Seigneur.
1: Amen.
0: Le Seigneur.

0: rendons grâce au Seigneur notre Dieu.
1: Cela est juste et bon.
0: Vraiment, il est juste et bon pour ta gloire et notre salut de t'offrir notre action de grâce toujours et en tout lieu. Seigneur, Père très saint, Dieu éternel et tout-puissant, par le Christ notre Seigneur. Nous chantons les merveilles que tu as accomplies pour Jean, le précurseur de ton Fils. Parmi ceux qui sont nés d'une femme, tu l'as consacré, lui faisant l'honneur d'une mission sans égale. Avant même de naître, il tressaillait d'allégresse à l'approche du Sauveur. Et venant au monde, il apportait une grande joie. Il fut de tous les prophètes celui qui désigna l'agneau de la rédemption. Dans les eaux qui devaient en être sanctifiées, il baptisa l'auteur du baptême et il rendit au Christ le témoignage suprême, celui de son propre sang. C'est pourquoi avec les puissances des cieux, nous pouvons te bénir sur la terre et t'adorer sans fin en proclamant.

Tu es vraiment saint, Dieu de l'univers, et il est juste que toute la création proclame ta louange. Car c'est toi qui donnes la vie, c'est toi qui sanctifies toutes choses par ton Fils Jésus-Christ, notre Seigneur, avec la puissance de l'Esprit Saint. Et tu ne cesses de rassembler ton peuple, afin que du levant au couchant du soleil, une offrande pure soit présentée à ton nom. C'est pourquoi nous te supplions, Seigneur, de consacrer toi-même les offrandes que nous apportons. Sanctifie-les par ton esprit pour qu'elles deviennent le corps et le sang de ton Fils, Jésus-Christ, notre Seigneur, qui nous a dit de célébrer ce mystère. La nuit même où il fut livré, il prit le pain. En te rendant grâce, il dit la bénédiction, il rompit le pain et le donna à ses disciples en disant « Prenez et mangez-en tous, ceci est mon corps livré pour vous. » De même, après le repas, il prit la coupe. En te rendant grâce, il dit la bénédiction et donna la coupe à ses disciples en disant « Prenez et buvez-en tous, car ceci est la coupe de mon sang, le sang de l'Alliance nouvelle et éternelle, qui sera versé pour vous et pour la multitude en rémission des péchés. Vous ferez cela en mémoire de moi. »

0: En faisant ainsi mémoire de ton Fils, de sa passion qui nous sauve, de sa glorieuse résurrection et de son ascension dans le ciel, alors que nous attendons son dernier avènement, nous t'offrons, Seigneur, en action de grâce, ce sacrifice vivant et saint. Regarde, nous t'en prions, l'oblation de ton Église et daigne y reconnaître ton Fils qui, selon ta volonté, s'est offert en sacrifice pour nous réconcilier avec toi. Quand nous serons nourris de son corps et de son sang et remplis de l'Esprit Saint, accorde-nous d'être un seul corps et un seul esprit dans le Christ.
1: Que l'Esprit Saint fasse de nous tous une éternelle offrande à ta gloire, pour que nous obtenions un jour l'héritage promis avec tes élus. En premier lieu, la bienheureuse Vierge Marie, Mère de Dieu et notre Mère, avec Saint Joseph, son époux, les bienheureux apôtres, les glorieux martyrs, Saint Jean-Baptiste, et tous les saints et saintes qui ne cessent d'intercéder auprès de toi et nous assurent de ton secours.
2: Et maintenant, nous te supplions, Seigneur, par le sacrifice qui nous réconcilie avec toi. Étends au monde entier le salut et la paix. Affermis ton Église en pèlerinage sur la terre, dans la foi et la charité. En union avec ton serviteur, notre pape Léon XIV et notre évêque Jean-Marc, l'ensemble des évêques, les prêtres, les diacres et tout le peuple que tu as racheté.
0: Écoute en ta bonté les prières de ta famille que tu as voulu rassembler devant toi, particulièrement pour les familles Abi, Ramia, Albigour, Rousse, Cazeneuve. Dans ta miséricorde, ramène à toi, Père très aimant, tous tes enfants dispersés.
3: Pour nos frères et sœurs défunts, pour Boutros Zanour, les défunts de l'hospitalité, et pour tous ceux qui ont quitté ce monde et trouvent grâce devant toi, nous te prions. En ta bienveillance, accueille-les dans ton royaume, où nous espérons être comblés de ta gloire, tous ensemble et pour l'éternité, par le Christ notre Seigneur, par qui tu donnes au monde toute grâce et tout bien.

0: Comme nous l'avons appris du Sauveur et selon son commandement, nous osons dire « Notre Père qui es aux cieux, que ton nom soit sanctifié, que ton règne vienne, que ta volonté soit faite sur la terre comme au ciel. Donne-nous aujourd'hui notre pain de ce jour. Pardonne-nous nos offenses, comme nous pardonnons aussi à ceux qui nous ont offensés. Et ne nous laisse pas entrer en tentation, mais délivre-nous du mal. Délivre-nous de tout mal, Seigneur, et donne la paix à notre temps. Soutenus par ta miséricorde, nous serons libérés de tout péché, à l'abri de toute épreuve, nous qui attendons que se réalise cette bienheureuse espérance, l'avènement de Jésus-Christ, notre Sauveur.
1: Grâce à toi, que le règne, la puissance et la gloire, pour les siècles des siècles.
0: Seigneur Jésus-Christ, tu as dit à tes apôtres, « Je vous laisse la paix, je vous donne ma paix. » Ne regarde pas nos péchés, mais la foi de ton Église. Pour que ta volonté s'accomplisse, donne-lui toujours cette paix et conduis-la vers l'unité parfaite, toi qui vis et règnes pour les siècles des siècles.
1: Amen.
0: Que la paix du Seigneur soit toujours avec vous.
1: Et avec votre esprit.
2: Dans la charité du Christ, donnez-vous la paix. Je vais vous

Voici l'agneau de Dieu, voici celui qui enlève les péchés du monde. Heureux les invités au repas des noces de l'agneau. Seigneur, je ne suis pas digne de te recevoir, mais dis seulement une parole et je serai guéri.

0: Prions le Seigneur. Nous avons célébré le jour où le bienheureux Jean-Baptiste est né au ciel et nous avons reçu les sacrements du salut. Accorde-nous, Seigneur, de contempler en eux les merveilles dont ils sont le signe et plus encore de goûter leur action en nous par le Christ notre Seigneur.
1: Amen.
0: Bon pèlerinage aux uns et aux autres. Et je crois que le diocèse de Toulouse va se retrouver pour la photo si Cathy Leblanc ne me contredit pas. Le Seigneur soit avec vous.
1: Et avec votre esprit.
0: Que Dieu Tout-Puissant vous bénisse, le Père et le Fils et le Saint-Esprit.
1: Amen.

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2: Madame, Monsieur, bonjour et bienvenue dans Point d'Orgue, votre rendez-vous de musique sacrée. Je suis très heureux de vous retrouver pour un nouveau numéro consacré aux merveilles du répertoire. Et aujourd'hui, nous allons poursuivre le chemin que nous avions emprunté la semaine dernière à propos de l'école d'orgue française. Cette école extraordinaire qui, depuis la période classique, depuis le règne du roi Soleil, a inondé toute l'Europe. Et vous allez voir que les choses ont continué bien longtemps après le règne du roi Soleil. Alors je vous propose aujourd'hui d'entrer dans une autre dimension de l'histoire de l'instrument, c'est la période romantique. Alors au XIXe siècle, c'est un moment où l'orgue va véritablement changer d'échelle, de couleur, d'ambition. C'est l'époque où l'instrument va cesser d'être seulement, entre guillemets, hein, un pilier de la liturgie et devient également un véritable acteur du paysage musical européen. Et c'est notamment vrai en France, vous allez le comprendre, et notamment grâce à la facture d'orgue. Cette métamorphose est donc l'œuvre de plusieurs grands facteurs. Et en effet, par rapport à la période classique, les facteurs d'orgue vont se concentrer dans un instrument plus romantique. Ils vont augmenter notamment la puissance des fonds, ils vont multiplier le nombre de jeux solistes. Vous saviez, dans la période classique, vous aviez ce fameux cornet, là on va en avoir beaucoup plus. L'objectif est très simple, en fait, il faut instaurer une nouvelle poésie, un nouveau discours, avoir un instrument plus expressif. Alors avant Aristide Caballé-Coll, qui va nous intéresser, il y a d'autres grands facteurs, il convient de les citer parce qu'ils ont été de très grands artisans. Il y a d'abord Doblène et Caliné, qui ont été artisans d'une facture plus vigoureuse, qui préfigure les évolutions à venir. À Lyon, vous avez Joseph Merklin, qui lui va apporter beaucoup d'innovations assez audacieuses, en particulier dans la traction mécanique et la distribution du vent. Dans le sud-ouest, vous avez les frères Puget, qui vont d'ailleurs donner une très grande dynastie de facteurs d'orgue à Toulouse. Ils fabriquent des instrument très personnel, au caractère parfois plus sombre, plus intime, très personnel, influencé par la facture ibérique. Et à Paris, vous avez d'illustres maisons comme Stolzfrère ou Krischer qui participent également à cette effervescence. Vous avez également beaucoup d'innovations techniques, je pense notamment à la machine Barker qui va permettre d'assouplir les claviers et ça va notamment aller de pair avec l'expansion de ces instruments et notamment avec Aristide Caballé-Coll, le patron. Il était visionnaire, presque ingénieur poète et lui en fait il va réinventer l'orgue comme un véritable orchestratio. Les autres c'était aussi le cas mais lui va véritablement donner une dimension symphonique à cet instrument, on va y revenir. Il va augmenter la pression du vent, il va créer beaucoup de jeux harmoniques, il va développer les voix célestes, il va renforcer l'expression hein, par la boîte expressive, même si la boîte expressive existait déjà, ça vient de la facture anglaise, mais lui il va véritablement pousser ça avec des récits d'une grande richesse. Puget l'a notamment fait aussi, hein, mais effectivement Caballé-Coll étant le plus représentatif de cette école, c'est pour ça que je le mets en avant. Il y a une anecdote qui est assez célèbre d'ailleurs, qui raconte qu'à la tribune de Saint-Sulpice, la première fois qu'il fit entendre le plein jeu de son nouvel orgue, certains paroissiens crurent entendre un orchestre caché derrière les façades à tuyaux. Et c'est pas exagéré, pour la première fois, l'orgue pouvait véritablement chanter. Aristide Caballé-Coll a été un immense artisan, il a produit plus de 500 instruments et on retrouve des traces de commandes en Chine, en Amérique du Sud. C'est dire l'influence de cet artiste-là. Et bien entendu, cette facture d'orgue va influencer sur les compositions et sur les compositeurs ainsi que les organistes. Et donc c'est sur ces instruments que va s'épanouir une première grande figure du romantisme. C'est vraiment le fondateur de cette école romantique en France. Il s'agit de César Franck. Alors je parlais de la France, mais il est né à Liège. En 1822, c'est un enfant prodige, il suit une formation stricte puisqu'il était destiné, selon son père, à devenir un virtuose de renommée internationale et il va y parvenir. C'est à Paris qu'il trouve finalement sa voix, notamment à la basilique Sainte-Clotilde, sur un instrument, là aussi, Caballé-Coll. Caballé-Coll va y installer un instrument absolument magnifique que Franck considérait presque comme un compagnon spirituel. D'ailleurs, il disait souvent « mon orgue, c'est mon orchestre ». Et c'est là qu'il va composer une grande partie de ses pièces d'orgue avec un lyrisme très particulier, des harmonies très enveloppantes, un souffle presque mystique. Ses élèves le surnommaient le Père Franck, tant il inspirait affection et respect. Alors dans la pièce que je vous propose d'écouter, puisqu'il faut mettre un petit peu tout cela en musique, vous allez comprendre cette vision romantique de la musique d'orgue avec des jeux flûtés qui présentent un fond comme des cordes d'orchestre ou les flûtes de l'orchestre. Vous avez la pédale qui prend, elle, la place du violoncelle et le jeu soliste, ça dépend de ce que vous avez sur la composition de votre orgue, soit un hautbois, soit une clarinette, qui a le thème, c'est un sommet de poésie. Voici le prélude de son prélude, fugue et variation sous les doigts de Michel Bouvard au Grand Orgue Cavaille École de Saint-Cernin de Toulouse.

Quelle extraordinaire poésie dans cette musique de César Franck, qui a donc fondé, vous l'avez bien compris, cette école romantique d'orgue français. Il a fait toute sa carrière à Paris et c'est lui qui va insuffler cette voix nouvelle dans l'orgue parisien et français. Alors parmi les musiciens profondément marqués par Franck se trouve quelqu'un de bien moins connu, Gabriel Pierné. Il est né en 1863 et c'est un musicien très complet. Il est organiste, compositeur, mais également chef d'orchestre. On lui doit notamment la direction de la création du Martyr de Saint-Sébastien de Debussy. Et Pierné est un homme d'une grande curiosité, très éclectique. Il est ouvert à toutes les esthétiques. Et son œuvre d'orgue est très intime. Et en même temps, elle est plus lumineuse que celle de son maître, souvent marquée par une grande finesse de ligne. Alors, il y a une anecdote savoureuse. Pierné, dans ses jeunes années, fut repéré par Franck, qui déclara à son père « Votre fils deviendra un grand musicien ». Si vous lui laissez le temps de rêver. Un conseil que l'on retrouve dans la douceur de ces pages d'orgue. Et dans le morceau que je vais vous présenter, son prélude, vous allez entendre une montée en puissance de l'instrument et son aspect de plus en plus théâtral, comme une sorte de grand crescendo avec une très belle ligne mélodique.

Que vous allez l'entendre, il peut être utilisé au début d'une célébration, et là on se retrouve un petit peu à la croisée des chemins entre l'orgue d'église et bien entendu cet orgue presque de concert. Voici donc le prélude de Gabriel Pierre.

C'était Olivier Latry qui interprétait ce prélude de Gabriel Pierné, très très belle musique, à son orgue de Notre-Dame de Paris, là aussi un instrument sur lequel Cavaillé-Coll a beaucoup travaillé. Mais le romantisme français ne serait pas complet sans sa dimension monumentale, symphonique, je vous le disais en début d'émission, presque architecturale, et cette dimension c'est Charles-Marie Vidor qui va l'incarner le mieux. Il est né en 1844 à Lyon et il grandit dans une famille très liée à la facture d'orgue. Son père entretenait les instruments, devinez de qui ? Cavaillé-Coll. Et c'est d'ailleurs lui-même, Cavaillé-Coll, qui recommande le jeune Vidor pour occuper provisoirement la tribune de Saint-Sulpice à Paris. Le provisoire va durer 64 ans. L'orgue de Saint-Sulpice est tellement immense que Vidor le décrivait comme une ville dans la ville. Il y voyait un véritable laboratoire où il inventa la forme de la symphonie pour orgue. Ses œuvres colossales utilisent l'orgue comme un orchestre complet, avec des mouvements lents, des scherzos et des finales absolument éclatants. D'ailleurs, le nom même de certains jeux rappelle l'orchestre. Alors, on avait ça dans toute la facture d'orgue, mais là, ça prend tout son sens. Toutes les batteries des trompettes, les clairons et bombardes, et bien sûr, toutes les familles de flûtes, le violoncelle, etc. Alors là, ce que je vais vous proposer d'écouter, c'est sa symphonie gothique, le final de cette symphonie. Vous allez l'entendre, quelque chose qui est comme une cathédrale de son entre verticalité, lumière et puissance. Et là, c'est Marie-Claire Alain qui va vous interpréter le final de cette symphonie gothique, cette architecture de puissance symphonique. Vous allez l'entendre, une musique absolument merveilleuse.

C'est tout en douceur, tout en rondeur que se termine cet extraordinaire dernier mouvement de la symphonie gothique de Charles-Marie Widor. Et pour terminer, il nous faut évoquer l'un des compositeurs les plus émouvants de cette école française romantique, symphonique, Louis Vierne. Il est né en 1870, presque aveugle. Il développe dès l'enfance une sensibilité musicale absolument exceptionnelle. Il est élève de Franck, puis de Widor. Il devient titulaire du grand orgue de Notre-Dame de Paris et il y restera jusqu'à sa mort, qui est restée très célèbre. En 1937, lors d'un récital, il s'effondre

à la tribune, frappé d'une crise cardiaque. Alors sa vie fut marquée par des drames, divorces, pertes de proches, difficultés financières, et pourtant, sa musique irradie une noblesse, une profondeur absolument bouleversante. Sa messe solennelle pour deux orgues est emblématique de cette grandeur liturgique française. Un dialogue monumental entre l'orgue de chœur et le grand orgue. Le Kyrie que nous allons écouter en est la parfaite illustration. Vous allez entendre une version made in Saint-Sernin à Toulouse avec Mathieu de Miquel au grand orgue, les chœurs de la Schola Cantorum et votre serviteur dirigeait le

0: C'est ainsi, en apothéose, que s'achève ce voyage au cœur de l'orgue romantique français, une école née de la vision de Cavaillé-Coll et de quelques autres grands facteurs, puis magnifiée par des compositeurs comme Franck, Pierné, Vidor et Vierne, il y en a bien d'autres, bien entendu, une école qui mêle grandeur symphonique, profondeur intérieure, solennité liturgique, et qui fait de l'orgue l'un des plus grands trésors de notre patrimoine musical. Mesdames, messieurs, j'espère que vous avez passé un bon moment en compagnie de Point d'Orgue. Je vous retrouve la semaine prochaine pour clore toute cette famille de l'orgue liturgique français, de l'orgue à travers l'histoire. D'ici là, portez-vous bien. À très bientôt sur Point d'Orgue.
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2: Reportage.

0: 7500 personnes rassemblées pour chanter la gloire de Dieu, danser, prier, du 21 au 23 août à Paray-le-Monial pour cette cinquième édition du Jesus Festival. Catholiques, évangéliques, protestants partagent une même joie, se retrouver et proclamer le nom de Jésus.
1: Quand je suis en prie, Seigneur, je t'en prie, Seigneur, je te prie.
2: La musique, ça a été vraiment un moment pour nous très fraternel de s'allier tous ensemble, de pouvoir prier, de pouvoir vivre en communauté chrétienne. Donc c'était trop beau.
3: Parce que comme disait saint Augustin, chanter c'est prier deux fois. Donc voilà, là on prie deux fois plus ici. En
0: fait. Sur quatre scènes, près d'une vingtaine d'artistes se succèdent. Les styles se mélangent. Et certains viennent même de loin, comme Bush Leji, chanteur sud-africain, présent pour la première fois.
4: J'ai senti la présence de l'Esprit Saint dans la salle. J'ai eu le sentiment d'être à ma place. Je voulais que les gens ressentent cette liberté en nous voyant profiter de la gloire et du don qu'il nous a donné à travers la musique.
0: Cette année, le festival attire 30% de public en plus qu'en 2025. Mais au-delà des concerts, ses fondateurs veulent en faire un lieu de rencontre autour de la foi.
5: Tous les festivaliers qui sont là sont émerveillés de découvrir autant de personnes d'une autre confession. Et ils ont peu l'habitude de les croiser, en fait, et d'avoir des échanges, des temps de rencontre qui sont riches.
6: On a à peu près 10% de personnes, on va dire, sans église ou pas rattachées à des mouvements religieux. Donc dans ces 10%, il y en a probablement une grande partie qui sont non-croyants. Et en fait, on a déjà eu des retours vraiment forts de gens qui se sont sentis acceptés tels qu'ils sont et qui ont découvert Jésus sous un regard qu'ils n'auraient pas imaginé.
0: Une nouveauté de cette édition, c'est l'espace silence et prière.
7: On a voulu créer un espace qui permette aux gens qui ont besoin juste de prier eux, de méditer la parole de Dieu. On a mis des versets bibliques dans un endroit pour qu'ils puissent les regarder et lire la parole, méditer la parole de Dieu.
8: À toi revient louange et gloire pour l'éternité. À toi revient.
0: Et pour la deuxième fois, le festival propose aussi 24 heures de louange non-stop à la basilique. Du samedi 8h au dimanche 8h, pour venir prier de jour comme de nuit.
9: La louange, c'est comme une relation qu'on vient alimenter. Et du coup, dans la symbolique, se dire que pendant 24 heures, on va pouvoir apporter une louange et une adoration à Dieu, c'est un peu des adorateurs qui se relaient comme ça et qui viennent s'assurer qu'il y ait toujours du feu sur l'autel de la présence de Dieu.
10: J'ai apporté devant toi ce que j'ai le plus cher.
11: Jésus, c'est toute ma vie et j'aime beaucoup le louer, l'adorer en esprit et en vérité.
12: Et ce que je ressens, c'est la présence de Dieu et on s'en réjouit. Parce qu'elle est excellente, elle fait du bien. Et c'est ce qu'on peut souhaiter à chacun, vivre dans la présence de Dieu.
0: Un festival qui rassemble aussi des pionniers de la louange. Parmi les groupes présents cette année, on retrouve EXO, composé de Laura, Chris et Thierry, dont les albums de louange ont marqué des générations depuis 1995.
13: Chaque génération, c'est une nouvelle génération, c'est un nouvel enfant de Dieu. Maintenant, nous passe le bâton. C'est à vous maintenant. Prends le relais et fais ce que Dieu a mis dans vos cœurs.
14: On était juste des précurseurs, des exemples. Et voilà. Donc, on est content de voir tous ces groupes. Pour nous, c'est comme nos enfants. Et on a des enfants, on a des petits-enfants et on est content. On est content de les voir.
15: Je reviens 25 ans après avec EXO et puis en ayant conscience de tout le chemin parcouru, en ayant découvert Glorious, Open et en voyant tous les fruits qu'a donné EXO et waouh, et je suis vraiment ému et je rends grâce à Dieu, voilà.
0: Première fois ou habitué du festival, chacun vit ses trois jours à sa manière.
16: C'est une autre façon d'être avec Dieu, plus dans la joie, dans quelque chose de plus festif que les dimanches à la messe. C'est autre chose, c'est différent. Et là, on est en famille dans la joie.
17: C'est la première fois qu'on participe à ce genre de festival et on avait envie de louer, de partager ensemble et de venir avec nos enfants aussi pour leur montrer qui est Dieu et ce qu'il fait pour nous aussi. Voilà.

0: Nouvelle semaine, nouvel épisode du Quesaco. Bienvenue sur le plateau de la culture et de la bonne humeur. On continue notre découverte du vocabulaire religieux avec, évidemment, le père Bernard Clazen. Bonjour.
1: Bonjour.
0: Au programme aujourd'hui, eh bien, on va vous parler d'un mot de 7 lettres qui donne 15 points au Scrabble, quand même, c'est requiem. Et comme d'habitude, on va d'abord aller voir si les gens dans la rue se rapprochent de la bonne réponse. Voici notre micro-trottoir.
2: Requiem, c'est une victoire. Oui.
3: Une victoire de qui, par exemple?
2: D'un homme célèbre.
4: Mozart. Verdi.
5: C'est comme un opéra, sauf que c'est de la musique sacrée.
6: Ça m'évoque une façon de se recueillir et de prier.
4: C'est une messe chantée à l'occasion de la mort d'un grand personnage.
7: Musical piece for funeral, oui.
0: Bon, et ben voilà, on a parlé musique, c'est déjà pas mal. Mais on va être encore plus précis grâce à vous, père Clazen, et peut-être un peu d'étymologie pour commencer, ça va nous aider à y voir plus clair.
1: Oui, oui, requiem, ça veut dire reposer, le repos, et donc c'est en effet, ce sont les premières paroles qui sont chantées lors d'une messe dite de requiem, des obsèques.
0: Et donc, au début, ça vient d'un introït, et ça a donné son nom, en fait, à la messe elle-même, et même au chant qu'il y a à l'intérieur de cette messe.
1: C'est ça, c'est ça. C'est ce qu'on appelle un procédé métonymique, je crois. Hein. C'est un mot savant pour dire que c'est la partie qui finit par désigner le tout. Et donc, c'est une partie de la messe des obsèques, l'introït, comme vous dites, qui va donner, finalement, son nom à la totalité de cette messe chantée, la messe des obsèques. Les requiem tels qu'on les connaît aujourd'hui, ils sont nés pratiquement avec la Renaissance. Ce qui ne veut pas dire, évidemment, qu'il n'y avait pas d'office des morts avant. Mais ils étaient beaucoup plus, disons, dans les traditions grégoriennes. Et puis, dans les campagnes, dans les paroisses, on ne sait pas très bien comment ça se passait. Le requiem tel qu'on le connaît aujourd'hui, ce sont des pièces musicales écrites en dehors de la liturgie, la plupart du temps, parce qu'on le voit bien, c'est beaucoup trop long pour rentrer dans le cadre d'une liturgie, c'est presque un concert.
0: Et alors, depuis quand on prie pour les défunts? C'est venu d'où?
1: Ça, c'est une très bonne question. Moi, je crois qu'on... Disons, on a le souci des défunts vraiment depuis la nuit des temps. Enfin, du moins, quand l'homme s'est hominisé. Voilà, c'est, par exemple, l'art pariétal, le fait d'enterrer ses morts chez l'Homo sapiens sapiens. À mon avis, il y a quelque chose du souci des morts.
0: Et puis, il y a eu aussi cette conscience qu'il y avait peut-être quelque chose après.
1: Absolument. Et
0: d'où la messe, peut-être, les premières messes.
1: Oui, et alors, si on continue avec ma préhistoire, il y a toujours eu l'idée aussi qu'on était lié à nos ancêtres, à nos anciens.
0: Oui.
1: Voilà, et c'est resté, ça. Et ça a été christianisé d'une manière très facile, au nom, au titre de la communion des saints.
0: Et qu'est-ce que ça dit de notre rapport à Dieu, alors, ces messes de requiem, et même ces requiem eux-mêmes, ces chants qui nous prennent comme ça au trip, parce que c'est très beau un requiem.
1: Oui,
0: hein,
1: oui, oui, alors il y a toutes sortes de requiem, mais il y en a qui sont très orchestraux. Brahms, par exemple, le requiem allemand, très connu. Enfin, tout le monde en a écrit. Fauré, très connu. Plus près de nous, il y a encore Arvo Pärt, un compositeur contemporain, qui a écrit un requiem. C'est toujours, en effet, très beau, très profond, très grave. C'est teinté, en effet, d'humanité, c'est très émouvant. Bon, voilà. Alors, qu'est-ce que ça dit de notre foi aujourd'hui? Ben, ça dit la peine, le chagrin, le deuil, que la beauté est comme une espèce d'apaisement. Quand on dit requiem, c'est donc l'appel à la paix, mais c'est la nôtre d'abord.
0: Eh bien, merci beaucoup, père Clazen, de nous avoir fait comme ça glisser sur la portée musicale du requiem. Merci à vous également d'avoir vibré en notre compagnie. On se retrouve évidemment la semaine prochaine pour découvrir un nouveau mot. Ciao !

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Du livre de Jérémie. Le cœur de l'homme est compliqué et malade. Qui peut le connaître? Moi, le Seigneur qui pénètre les cœurs et qui scrute les reins, afin de rendre à chacun selon ses actes, selon les fruits qu'il porte.

Chers téléspectateurs de KTO qui nous suivez par le moyen de la télévision, nous sommes en communion de prière avec vous ici à la Basilique du Sacré-Cœur et surtout avec tout le festival Santos des jeunes professionnels 18-35 ans de France qui nous a rejoints déjà depuis hier. Et nous vous portons dans la prière, mais nous vous demandons aussi, chers auditeurs, chers téléspectateurs, de prier pour nous, pour que ce festival porte beaucoup de fruits de sainteté et permette que des disciples missionnaires se lèvent pour construire une civilisation de l'amour.

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2: Nous souhaitons une sainte fête aux Jean-Baptiste et Sabine. Nous découvrons l'histoire d'une carmélite indienne du Kerala, mère Euphrasie du Sacré-Cœur de Jésus, qui a tant aimé le Saint-Sacrement qu'elle fut comparée à un tabernacle vivant. Elle est née en Inde en 1877 sous le nom de Rose Elovatingal. Dès ses 9 ans, elle désire imiter la vie cachée de sa sainte patronne, Rose de Lima. À sa suite, elle développe une intense vie de prière. Favorisée d'une vision de la Vierge Marie,

0: Elle développe un goût prononcé pour l'oraison et entre à 20 ans au Carmel de sa région, fondé par le bienheureux syriaque Élie Chavara. Devenue sœur Euphrasie du Sacré-Cœur de Jésus, elle se voit confier la charge de maîtresse des novices avant d'être nommée supérieure du couvent Sainte-Marie à Aulourd. Cependant, malgré ses nombreuses responsabilités et des soucis de santé éprouvants, Euphrasie se donne sans compter, avec un grand amour pour tout ce qu'elle rencontre. Elle est sollicitée de toutes les manières pour ses conseils, ses prières ou ses soins. Lors d'une épidémie de choléra, son dévouement sans faille impressionne. Elle ne se déplace jamais sans son rosaire et porte toujours sur elle des images de Notre-Dame du Très-Saint-Sacrement qu'elle distribue à tour de bras. Si bien que les gens la surnomment « Mère priante ». Ses sœurs, quant à elles, l'appellent « Mère tabernacle ». En effet, son attachement profond au Saint-Sacrement, devant lequel elle passe de longues heures et vers qui elle s'efforce d'amener tous ceux qui croisent son chemin, font qu'elle devient pour tous un tabernacle vivant partout où elle se rend. Le 29 août 1916, à presque 40 ans, la bien-aimée religieuse rend son âme à Dieu. À sa mort, en l'honneur de celle qui est considérée encore aujourd'hui comme l'une des plus grandes saintes de l'Église catholique indienne, la cloche de l'Église ne peut s'arrêter de sonner. Sainte Euphrasie du Sacré-Cœur de Jésus, que votre amour du Saint-Sacrement nous porte aujourd'hui à répéter sans cesse « Ô Jésus, doux et humble de cœur, rends mon cœur semblable au tien. »
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Bonjour et bienvenue à tous dans notre émission Pourquoi Padré. Aujourd'hui, nous avons une question de Pauline. Comment connaître le projet que Dieu a pour moi ? Chère Pauline, la question du projet de Dieu est souvent mal comprise et cela peut inquiéter inutilement, comme si Dieu avait quelque part pour nous un plan détaillé à découvrir. Or, dans la foi chrétienne, le projet de Dieu n'est pas d'abord un scénario, un schéma écrit tout fait, mais une relation à vivre. Le projet de Dieu est une relation à vivre pour chacun d'entre nous d'abord, et puis nous sommes appelés à vivre dans cette relation, dans cette vérité d'amour à laquelle le Seigneur nous appelle. Dieu ne concurrence pas votre liberté, ta liberté, Pauline. Il la fait grandir, au contraire. Il ne t'appelle pas à devenir une autre, mais à devenir toi-même en profondeur pour discerner concrètement. Il faut changer peut-être la question, si tu me le permets, non pas en disant « qu'est-ce que Dieu veut que je fasse ?», mais plutôt « où est-ce que je deviens plus vivante, plus libre, plus capable d'aimer ?» Dieu parle rarement par des ordres clairs, il parle par des désirs ajustés, par des appels intérieurs qui portent la paix, même s'ils demandent parfois beaucoup de courage. Je te propose trois lieux essentiels pour reconnaître ce chemin. D'abord, l'écoute intérieure, dans le silence, la prière, le temps donné à Dieu. C'est là que vont se révéler des désirs profonds et durables. Pas les envies passagères, mais ce qui revient vraiment, ce qui insiste doucement dans ton cœur, ce qui met ton cœur en mouvement sans l'agiter. Le projet de Dieu se reconnaît souvent à une joie calme, pas une excitation fébrile. Ensuite, le réel. Dieu parle à travers ce que tu es déjà, ton histoire, tes talents, tes blessures, les circonstances concrètes de ta vie. Il n'efface pas le passé, il le transfigure. Le projet de Dieu ne flotte pas dans l'abstrait, il s'enracine dans ce qui est donné à vivre aujourd'hui même, ici et maintenant. Enfin, le temps de discerner, c'est important de discerner, de partager ce projet qui va se dévoiler dans une discussion, dans un échange, avec notamment un accompagnateur spirituel. La parole de frères et de sœurs aussi, de confiance à qui tu peux confier tes projets. Tout cela t'aide à distinguer ce qui vient de Dieu, de ce qui vient de Dieu ou de la peur et de l'orgueil. Un des signes les plus signifiants, selon moi, c'est que ce qui vient de Dieu ne nous écrase pas. Même exigeant, l'appel du Seigneur laisse une paix profonde dans notre cœur. Il ne supprime pas les doutes, mais il donne la force d'avancer

malgré eux. Au fond, connaître le projet de Dieu, ce n'est pas trouver une réponse définitive, mais apprendre à marcher avec le Seigneur au quotidien, pas à pas, avec patience, à la lumière de ses inspirations. Dieu ne te montrera pas tout le chemin, il t'invite à faire un pas chaque jour, et c'est souvent en marchant fidèlement dans ce petit pas que le sens de ta vie se révélera. Merci beaucoup Pauline pour ta question. Et vous aussi, vous pouvez envoyer vos questions à pourquoipadre@kto.tv.com ou avec le hashtag pourquoipadre et retrouver toutes nos vidéos sur kto.tv.com. À très bientôt.

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2: Vous êtes à l'écoute de Radio Vatican, amis auditeurs. Bienvenue à l'écoute de ce programme. Léon XIV a reçu ce vendredi les membres de l'Institut international des sciences administratives. Il les a appelés à humaniser les technologies numériques et à encadrer avec prudence le développement de l'intelligence artificielle. Les détails dans cette émission. Et après l'actualité sociale et politique sur le continent africain, nous écouterons le père Vincent de Paul Borro, premier secrétaire adjoint de la Conférence épiscopale régionale d'Afrique de l'Ouest. Il nous parlera des premières journées ouest-africaines de la jeunesse qui se tiendront du 7 au

0: Au 12 septembre 2026 à Accra, au Ghana. Et nous conclurons ce journal par notre magazine consacré à l'actualité internationale.
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0: Léon XIV appelle à humaniser les technologies numériques et à encadrer avec prudence le développement de l'intelligence artificielle. Recevant près de 500 membres de l'Institut international des sciences administratives, le Saint-Père a mis en garde contre le risque de confier des décisions concernant la vie humaine aux machines. Il plaide pour des contrôles rigoureux et, si nécessaire, un ralentissement de l'adoption de l'intelligence artificielle. Les précisions de Séverin.
2: S'appuyant sur son encyclique Magnifica Humanitas, le Saint-Père a invité à garder l'équilibre dans l'utilisation de technologies numériques. Il s'est notamment interrogé sur la capacité de l'homme à contrôler les machines et sur le risque de devenir victime de ses propres inventions. Le pape s'inquiète particulièrement du fait que les décisions concernant la vie humaine sont confiées à des machines. Il rappelle ainsi le caractère irremplaçable de l'intelligence humaine face aux outils technologiques. Léon XIV appelle également à élaborer une véritable éthique de l'intelligence artificielle alors que ces technologies se concentrent entre les mains des grands acteurs économiques et technologiques. Il convient de faire en sorte que le bien de la famille humaine ne soit pas sacrifié pour des intérêts privés, insiste-t-il. Le pape encourage enfin les experts à poursuivre leurs recherches pour l'humanisation des technologies numériques afin qu'elles servent la vie et la paix.
0: Merci Séverin. Et à présent, les nouvelles de l'Église en Afrique. Les membres de la Conférence des évêques du Nigeria, CBNC, ont condamné dans un communiqué la dernière vague de tueries et d'enlèvements dans le pays, appelant le gouvernement et les agences de sécurité à prendre des mesures urgentes pour mettre fin à ce qu'ils décrivent comme un niveau intolérable de violence. Dans une déclaration publiée mercredi dernier, les évêques du pays le plus peuplé d'Afrique ont exprimé leur profonde tristesse après l'enlèvement récent de plus de 60 fidèles dans une mosquée à Borgou dans l'état du Niger, ainsi que la mort de 47 personnes à Okun dans l'état de Benoué. 17 autres personnes ont été grièvement blessées lors de l'attaque toujours dans l'état du Benoué, selon les évêques membres de la CBCN.
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0: Au Soudan du Sud, une nouvelle attaque a fait près de 50 morts jeudi. Les tensions entre le président et son vice-président encouragent des violences intercommunautaires menaçant la tenue des élections prévues à la fin de l'année. Les précisions d'Augustine Pasli.
4: Le soleil ne s'était pas encore levé hier lorsque les troupeaux de bétail et le village de Djouer Boma ont été attaqués. La scène d'horreur qui a fait au moins 49 morts s'est déroulée dans l'état de Warab situé au nord-ouest du Soudan du Sud. William Wall Mayom, ministre à l'information et à la communication pour l'état de Warab, a imputé l'assaut à des criminels armés venus de l'état voisin du Unity. Ces violences extrêmement meurtrières se multiplient. Le 9 août, des rixes ont fait plus de 60 morts dans le Warab, tandis que le 24 août, deux casques bleus de nationalité éthiopienne ont été tués dans l'état du Jonglei. Les travailleurs humanitaires ne sont pas épargnés. La chef de la mission de l'ONU au Soudan du Sud estime que 36 d'entre eux sont morts depuis le début de l'année. Les rivalités entre le président Salva Kiir et son premier vice-président Riek Machar, assigné à résidence depuis mars 2025, encourage les affrontements intercommunautaires sur fond d'impunité. De nombreux observateurs doutent par conséquent de la possibilité d'organiser le 22 décembre les premières élections depuis l'indépendance de la plus jeune nation du monde. Augustine Passy pour Radio Vatican.
0: En Ouganda, Sa Majesté Oyo Rukudi IV, considéré par ses partisans comme le plus jeune roi du monde, est décédé à l'âge de 34 ans, a annoncé le premier ministre de son royaume traditionnel dans l'ouest du pays. Le Toro, région aux confins de l'Ouganda et de l'ex-Zaïre, sur le contrefort de la chaîne montagneuse du Rwenzori, fait partie des 5 royaumes reconnus symboliquement par le président Yoweri Museveni, monarchie dont les pouvoirs ne sont que culturel, mais qui conserve cependant une grande influence politique. Le comité de l'ONU pour l'élimination de la discrimination raciale, CERD, a appelé vendredi la Tanzanie à mettre fin aux expulsions forcées des Maasai dans leurs terres ancestrales et à faire cesser des abus attribués

0: puis aux forces de l'ordre, agissant dans le cadre de sa procédure dite d'alerte rapide et d'intervention d'urgence. Le CEDRE s'est alarmé dans un communiqué de violations persistantes visant les Maasai, notamment d'expulsion et de relocalisation forcée, ainsi que de restrictions d'accès à leurs terres ancestrales, à leur territoire et à leurs ressources naturelles. Et le président de la RDC, Félix Tshisekedi, a exclu jeudi la participation du groupe armé M23, soutenu par Kigali, à un dialogue national censé réconcilier ce pays à l'histoire jalonnée par des crises. La République démocratique du Congo, pays d'Afrique centrale riche en ressources naturelles et frappé par la pire épidémie de son histoire, est en proie depuis 2021 à la résurgence du groupe anti-gouvernemental M23 qui s'est emparé des vastes pans de territoire dans l'Est avec le soutien de l'armée rwandaise. Du 7 au 12 septembre 2026, Accra au Ghana accueillera les premières journées ouest-africaines de la jeunesse. Une rencontre portée par la Conférence épiscopale de l'Afrique de l'Ouest pour rassembler les jeunes de 16 pays autour de la foi, du dialogue, de la culture et de la mission. Le père Vincent de Paul Boho, premier secrétaire adjoint de la CERAO, explique les enjeux de ce grand rendez-vous et les attentes des évêques pour une jeunesse appelée à être lumière et sel dans la région.
1: Nous avons voulu que Accra soit tout à la fois le fruit et la semence d'une vision enracinée dans la prière, l'accompagnement pastoral et la conviction profonde que nos jeunes sont appelés à être lumière et sel dans une Afrique de l'Ouest en quête de paix, de justice et d'espérance. Enfin, ce thème invite chaque jeune à se lever avec courage, à se laisser guider par la foi pour être témoin de paix et d'espérance, pour être témoin de l'amour du Christ dans sa famille, ses communautés d'appartenance et son pays. Donc, il rappelle que les jeunes ne sont pas seulement les leaders de demain, mais qu'ils sont déjà les missionnaires d'aujourd'hui, chargés de porter la lumière du Christ dans tous les secteurs de la société.
2: Quels seront les temps forts de ces journées ouest-africaines de la jeunesse?
1: C'est un programme riche en enseignement, en spiritualité, en échange culturel et en engagement missionnaire. Il y aura chaque jour une orientation thématique, donc enracinée dans la foi, audacieuse dans les témoignages, peut-être la foi et culture, et à l'intérieur des sessions, pour développer cela, des sessions plénières et des ateliers, des panels, pour permettre aux jeunes d'écouter, d'échanger, de partager. Et bien sûr, avec des moments de prière, d'adoration, la messe bien sûr, les temps de confession, et bien sûr, échange culturel, parce que on peut pas regrouper des pays aussi diversifiés, 16 pays, et ne pas profiter des richesses culturelles.
2: Qu'attendent les évêques de la CERAO d'Accra 2026?
1: Les évêques des CERAO, en encourageant cette première rencontre des jeunes de l'Afrique de l'Ouest à Accra, voudraient que ce soit un cadre pour les jeunes de se rencontrer, pour se connaître, pour échanger et adhérer ensemble à un projet ecclésial et social qui viendrait d'eux. Il y a là un trimoteur qui peut transformer une communauté parce que c'est ancré dans notre culture, dans notre mode de gouvernance africaine. Ce trimoteur, c'est d'abord se rencontrer pour se connaître. Quand on ne se rencontre pas, on ne peut pas se connaître, on s'ignore. Ensuite, dialoguer pour se comprendre. Et le troisième élément, c'est s'entendre pour agir parce qu'on arrivera toujours à un consensus. On arrivera toujours à détecter eh bien, les forces et en même temps aussi les difficultés qui sont là. On verra ensemble comment y remédier.
2: Et la jeunesse a bien sûr son mot à dire.
1: Effectivement, c'est plus que ça, parce qu'en fait, il faut laisser les jeunes parler. Et c'est vrai qu'on voit un peu tous ces problèmes de réconciliation, de paix, d'unité, etc. Donc, les laisser traduire dans les termes et ce qu'ils ressentent. Ce cadre est offert, ce rassemblement. Nous attendons de ce rassemblement vraiment qu'ils puissent eux-mêmes se situer à l'intérieur d'une communauté en marche et pouvoir voir eh bien quelles pistes s'offrent à eux à la lumière bien sûr de l'Évangile, parce que aussi les évêques voudraient saisir cette occasion pour mettre en lumière la solidité de l'enseignement de l'Église et ainsi ils pourront voir les défis et les opportunités auxquels ils sont confrontés aujourd'hui dans leur engagement tant au sein de l'Église qu'au sein de la société.
2: Quelle place occupe cette jeunesse dans l'Église catholique en Afrique de l'Ouest?
1: Même si nous n'avons pas une organisation d'envergure régionale, la jeunesse est dynamique dans chaque conférence épiscopale, dans chaque pays. il y a une

0: compas humains qui se fait. Mais, comme je l'ai évoqué, les défis sont immenses, à la taille même de la région. Parce que quand on parle de Serrao, il faut penser à 16 pays. Et quand on parle de Serrao, il faut savoir que c'est l'union épiscopale la plus importante. C'est 232 évêques. Alors, donc c'est quand même immense. Et par conséquent, les défis par rapport à la place des jeunes, comme je l'ai évoqué tantôt, c'est aussi la région, l'une des régions les plus jeunes du monde. Donc, les défis sont à la taille de la région. Accra nous offrira l'opportunité d'écouter cette diversité, j'allais dire, d'expériences pour pouvoir s'enrichir mutuellement. Donc, j'allais dire que ce grand rassemblement sera comme un tremplin pour une meilleure coordination de la pastorale de la jeunesse en Afrique de l'Ouest.
1: Père Vincent de Paul Boro, premier secrétaire adjoint de la Conférence épiscopale régionale de l'Afrique de l'Ouest, il répondait aux questions de Françoise Niamien. Et pour clôturer cette édition, notre magazine consacré à l'actualité internationale avec Marie-Josée Muando-Boaboualo.
2: Commençons cette page consacrée à l'actualité internationale de la semaine avec le Népal. Un éboulement massif et l'effondrement d'un glacier survenu le 26 août ont déclenché une catastrophe humanitaire majeure à la frontière entre le Népal et le Tibet. La communauté internationale se mobilise pour venir en aide au Népal. Le déploiement des secours se heurte à des infrastructures totalement détruites, rendant l'accès aux zones sinistrées extrêmement difficile. Le bilan de cette catastrophe est d'une ampleur inédite, tant sur le plan humain que matériel. La police népalaise a lancé vendredi une alerte aux inondations après avoir été informée de la rupture sur le territoire du Tibet d'un lac créé par l'effondrement du glacier à l'origine de la crue dévastatrice. La situation au Moyen-Orient est marquée par une intensification des opérations militaires israéliennes et une extension des tensions à l'ensemble de la région. Les détails avec Paul Khalif.
3: L'armée israélienne a procédé jeudi à une vaste escalade dans le sud du Liban, où un cessez-le-feu conclu fin juin n'a jamais été totalement respecté. Des frappes aériennes et des tirs d'artillerie ont visé plusieurs localités, dont certaines situées au-delà de la zone tampon de facto établie par l'armée israélienne sur 700 km². Les frappes israéliennes se concentrent sur et autour des collines stratégiques de Ali Tahr, au nord du fleuve Litani, où des combattants du Hezbollah sont retranchés dans des infrastructures souterraines. En parallèle à ces bombardements qui ont eu lieu toute la journée, les Israéliens ont poursuivi la destruction de maisons résidentielles et autres bâtiments à l'intérieur et à la lisière de la zone tampon. Les Israéliens procèdent au dynamitage systématique des maisons à Mansouri, en dépit du déploiement de l'armée libanaise dans ce village côtier du district de Tyr. Cette vaste escalade est intervenue alors qu'un média israélien a rapporté qu'Israël a notifié les États-Unis de l'échec du projet des zones pilotes. Conformément à ce dispositif expérimental, l'armée israélienne devait se retirer de certains secteurs qui seraient placés sous le contrôle de l'armée libanaise. Paul Khalife, Beyrouth, RFI pour Radio Vatican.
2: L'annonce du décès de Ratko Mladic, survenu le 27 août dans l'hôpital pénitentiaire de l'ONU à La Haye, a immédiatement ravivé de profondes fractures mémorielles et géopolitiques dans les Balkans. L'ancien chef militaire des Serbes de Bosnie purgeait une peine de prison à perpétuité pour génocide, crimes contre l'humanité et crimes de guerre. La déclaration du ministre serbe de la Justice, Nenad Vujic, annonçant que Ratko Mladic serait enterré avec les honneurs de l'État, a provoqué une vague d'indignation et une ferme condamnation de l'Union européenne et de l'ONU.
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1: C'est donc par ici que nous mettons un point final à notre programme aujourd'hui. Merci de l'avoir suivi et à la prochaine.

On nous dit que Jésus enseignait les foules. Comment se faisait-il entendre des foules à une époque où il n'y avait pas de sonorisation? On a plusieurs indices dans les évangiles. Par exemple, on voit bien que Jésus prend soin des foules. Un jour, il demande à Simon-Pierre d'éloigner un peu la barque du rivage sur le lac de Tibériade. Il prend place sur la barque et il enseigne les foules qui sont comme dans cet amphithéâtre naturel au bord du lac. Mais pour lui, quel inconfort, parce qu'une barque, ça danse sur l'eau, et lui devait subir ce mouvement. Mais il savait que sa voix était reflétée par la surface du lac et atteignait tous les participants.

un langage qui impressionnait beaucoup Léon Zitrone, un grand journaliste, Léon Zitrone disait que Jésus était le plus grand orateur de tous les temps, parce que ses phrases sont faciles à retenir. Le sabbat est fait pour l'homme et non pas l'homme pour le sabbat. Vous ne pouvez pas servir deux maîtres, vous ne pouvez pas servir Dieu et l'argent. Les béatitudes, heureux, heureux, heureux, heureux. Les antithèses, on vous a dit, mais moi je vous dis. Ce sont des choses faciles à retenir. Les petites paraboles, chacun peut les raconter à sa façon, mais c'est plus facile de retenir une parabole qu'un raisonnement. Donc Jésus prend soin des foules. Et je vais vous raconter trois anecdotes souriantes sur la sonorisation qui est un réel problème pour tous les curés de paroisse. C'était au temps des grandes heures des missions paroissiales. Il n'y avait pas de sonorisation électrique à ce moment-là, mais on avait inventé la chaire. Vous en avez tous vu de ces chaires. Ce sont des petites tribunes, c'est une petite tribune par église qui est accrochée à une colonne ou à un mur. On y accède par un petit escalier. Il y a donc une balustrade qui empêche le prédicateur de tomber sur la foule. Et puis il y a au-dessus de lui un abat-son qui permet de ne rien perdre de ce qu'il dit. En plus, les prédicateurs de mission paroissiale étaient choisis parmi ceux qui avaient une voix de stentor et qui étaient un petit peu comédiens. Ce jour-là, c'était un prêtre capucin, un frère capucin, qui prêchait. On se le représente, ils avaient, les frères capucins, la bure brune, marron, avec le capuchon, et c'était serré à la taille par un cordon. Quand il prêchait, il mettait un surplis, c'est-à-dire une aube en dentelle, mais qui ne descend pas en dessous de la taille, et puis il mettait par-dessus l'étole de prêtre. C'était un capucin qui était très démonstratif, et de sa voix de stentor, il criait, il hurlait, il faisait des effets de manche. Et à tel point qu'à force de gesticuler, son cordon est passé par-dessus la balustrade. À ce moment-là, il a fait un effet oratoire qui consiste à se taire, à donner un temps de silence pour laisser chacun sans doute répondre à la question ou laisser résonner la parole dans la conscience. Mais dans ce silence général, on a entendu la voix d'un petit enfant apeuré. « Maman, maman, partons vite, il s'est détaché. » Oui, parce qu'à ce moment-là, on maniait un peu la peur de l'enfer. Et peut-être le capucin était-il en train de développer ce registre. Je ne suis pas sûr que ce ne soit pas une blague. L'anecdote que je vais vous raconter maintenant peut être véridique. Vous imaginez une cathédrale, le cardinal archevêque s'avance en fin de procession vers l'autel et il ne se rend pas compte tout de suite qu'il y a un problème, c'est que la sonorisation de la cathédrale ne marche pas. On vient de s'en apercevoir. Son cérémoniaire est averti et le lui dit à l'oreille une fois qu'il est devant le micro du président. Et il dit tout naturellement, je crois que nous avons un problème de micro. Et toute l'assemblée d'un seul homme répond, et avec votre esprit. Eh bien, figurez-vous que nous, les célébrants, nous préférons cette réponse un peu machinale au grand silence. Je pense par exemple aux assemblées d'obsèques où vous avez beau dire du mieux que vous pouvez tout ce que vous pouvez, il n'y a pas beaucoup de retours. Et il y a par exemple un moment cocasse dans les célébrations de messe d'obsèques, c'est quand la préface de la prière eucharistique se termine par « Et avec tous les bienheureux et tous les saints du ciel, nous chantons d'une seule voix. » Cela veut dire d'une voix unanime. Mais parfois, c'est vraiment la seule voix du célébrant. Alors, hommage soit rendu au passage à tous les paroissiens qui, dès qu'ils voient qu'il y a une messe d'obsèques, la privilégient à la messe de la paroisse pour pouvoir accompagner une famille dans le deuil et aussi permettre aux célébrants d'avoir un peu de retour dans le dialogue entre lui et l'assemblée.
Troisième anecdote souris.

payante. Un père curé en avait marre. À la fin de chaque messe, on lui dise « Père, c'était certainement très bien ce que vous avez dit, mais nous n'avons rien entendu. Cette sonorisation ne marche pas. » Alors un jour, il a pris le taureau par les cornes, il a demandé à un ingénieur du son, bien connu, de venir étudier le problème, et il lui a fait confiance pour l'achat de tous les appareils. L'ingénieur du son a travaillé pendant presque une semaine à tirer des câbles, à installer des appareils et des haut-parleurs. Et pour la messe du dimanche, le père curé dit « Nous avons une nouvelle sonorisation. Avant de commencer la messe, je veux l'essayer. » Alors, si vous entendez bien, vous faites simplement ce signe-là. Et si vous n'entendez pas, vous faites comme ça. Alors, ceux qui sont dans la nef centrale, est-ce que vous entendez bien du premier banc jusqu'au dernier banc sous la tribune? Oh, je suis content, tout le monde entend bien, très bien. Maintenant, dans la nef latérale droite, est-ce que vous entendez bien? Ah, merveilleux, merci Seigneur. Et dans la nef latérale gauche, est-ce que vous entendez bien? Ah, merci Seigneur. Je vois que certains sont montés à la tribune, c'est parfait. Est-ce que vous entendez bien à la tribune? Oh, je suis content, merci Seigneur, nous avons enfin résolu le problème. Mais je ne vous cache pas que prendre un ingénieur spécialiste et acheter du beau matériel, ça coûte cher. Alors je vais devoir faire une quête supplémentaire. Est-ce que vous m'entendez bien? Voilà, le Seigneur le dit dans le livre d'Isaïe au chapitre 55, « La neige et la pluie descendent du ciel et n'y retournent pas sans avoir abreuvé la terre, l'avoir fécondée pour qu'elle porte sa semence et donne du pain à ceux qui ont faim. De même, ma parole qui descend du ciel, qui sort de ma bouche, ne me reviendra pas sans résultat, sans avoir fait ce qu'elle dit. Encore faut-il bien l'entendre. »

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Le manuscrit B. Nous sommes en septembre 1896. Depuis les premiers vomissements de sang, 5 mois auparavant, la tuberculose progresse. Et Thérèse, si elle parvient encore à suivre le rythme de la vie communautaire, se sait condamnée. Peu après la fête de Pâques, elle est entrée dans la nuit de la foi, qu'elle décrira dans le manuscrit C. La perspective du ciel, qui faisait auparavant toute sa joie, n'est plus aujourd'hui qu'objet de tourment. Ignorante des épreuves de Thérèse, Marie profite de la retraite annuelle de sa petite sœur, temps particulier de solitude, pour lui demander de mettre par écrit sa petite doctrine. Le manuscrit B est la réponse de Thérèse à cette demande. « Oh ma sœur chérie, vous me demandez de vous donner un souvenir de

ma retraite, retraite qui, peut-être, sera la dernière. Puisque notre mère le permet, c'est une joie pour moi de venir m'entretenir avec vous qui êtes deux fois ma sœur, avec vous qui m'avez prêté votre voix, promettant en mon nom que je voulais servir Jésus, alors qu'il ne m'était pas possible de parler. Chère petite marraine, c'est l'enfant que vous avez offerte au Seigneur qui vous parle ce soir. C'est elle qui vous aime comme une enfant sait aimer sa mère. Au ciel seulement, vous connaîtrez toute la reconnaissance qui déborde de mon cœur. Oh ma sœur chérie, vous voudriez entendre les secrets que Jésus confie à votre petite fille. Ces secrets, il vous les confie, je le sais, car c'est vous qui m'avez appris à recueillir les enseignements divins. Cependant, je vais essayer de balbutier quelques mots, bien que je sente qu'il est impossible à la parole humaine de redire des choses que le cœur humain peut à peine pressentir. Ne croyez pas que je nage dans les consolations. Oh non, ma consolation, c'est de n'en pas avoir sur la terre. Sans se montrer, sans faire entendre sa voix, Jésus m'instruit dans le secret. Ce n'est pas par le moyen des livres, car je ne comprends pas ce que je lis. Mais parfois une parole comme celle-ci que j'ai tirée à la fin de l'oraison, après être restée dans le silence et la sécheresse, vient me consoler. « Voici le maître que je te donne. Il t'apprendra tout ce que tu dois faire. Je veux te faire lire dans le livre de vie, où est contenue la science d'amour. » La science d'amour. Ah oui, cette parole résonne doucement à l'oreille de mon âme. Je ne désire que cette science-là. Pour elle, ayant donné toutes mes richesses, j'estime, comme l'épouse des sacrés cantiques, n'avoir rien donné. Je comprends si bien qu'il n'y a que l'amour qui puisse nous rendre agréables au bon Dieu, que cet amour est le seul bien que j'ambitionne. Jésus se plaît à me montrer l'unique chemin qui conduit à cette fournaise divine. Ce chemin, c'est l'abandon du petit enfant qui s'endort sans crainte dans les bras de son père. Si quelqu'un est tout petit, qu'il vienne à moi, a dit le Saint-Esprit par la bouche de Salomon. Et ce même esprit d'amour a dit encore que la miséricorde est accordée aux petits. En son nom, le prophète Isaïe nous révèle qu'au dernier jour, le Seigneur conduira son troupeau dans les pâturages, qu'il rassemblera les petits agneaux et les pressera sur son sein. Et comme si toutes ces promesses ne suffisaient pas, le même prophète, dont le regard inspiré plongeait déjà dans les profondeurs éternelles, s'écrie au nom du Seigneur « Comme une mère caresse son enfant, ainsi je vous consolerai, je vous porterai sur mon sein et je vous caresserai sur mes genoux. » Oh ma reine chérie, après un pareil langage, il n'y a plus qu'à se taire, à pleurer de reconnaissance et d'amour. Ah, si toutes les âmes faibles et imparfaites sentaient ce que sent la plus petite de toutes les âmes, l'âme de votre petite Thérèse, pas une seule ne désespérerait d'arriver au sommet de la montagne de l'amour, puisque Jésus ne demande pas de grandes actions, mais seulement l'abandon et la reconnaissance. Puisqu'il a dit dans le psaume 49, « Je n'ai nul besoin des boucs de vos troupeaux, parce que toutes les bêtes des forêts m'appartiennent et les milliers d'animaux qui pèsent sur les collines. Je connais tous les oiseaux des montagnes. Si j'avais faim, ce n'est pas à vous que je le dirai, car la terre et tout ce qu'elle contient est à moi. Est-ce que je dois manger la chair des taureaux et boire le sang des boucs ?

Immolez à Dieu des sacrifices de louanges et d'actions de grâce. Voilà donc tout ce que Jésus réclame de nous. Il n'a pas besoin de nos œuvres, mais seulement de notre amour. Car ce même Dieu, qui déclare n'avoir point besoin de nous dire s'il a faim, n'a pas craint de mendier un peu d'eau à la Samaritaine. Il avait soif, mais en disant « Donne-moi à boire », c'était l'amour de sa pauvre créature que le Créateur de l'univers réclamait. Il avait soif d'amour. Ah, je le sens plus que jamais. Jésus est altéré. Il ne rencontre que des ingrats et des indifférents parmi les disciples du monde. Et parmi ses disciples à lui, il trouve, hélas. Ah, je le sens plus que jamais, Jésus est altéré. Il ne rencontre que des ingrats et des indifférents parmi les disciples du monde. Et parmi ses disciples à lui, il trouve, hélas, peu de cœurs qui se livrent à lui sans réserve, qui comprennent toute la tendresse de son amour infini. Sœur chérie, que nous sommes heureuses de comprendre les intimes secrets de notre époux. Ah, si vous vouliez écrire tout ce que vous en connaissez, nous aurions de belles pages à lire. Mais je le sais, vous aimez mieux garder au fond de votre cœur les secrets du roi. À moi, vous dites qu'il est honorable de publier les œuvres du Très-Haut. Je trouve que vous avez raison de garder le silence. Et ce n'est uniquement qu'afin de vous faire plaisir que j'écris ces lignes, car je sens mon impuissance à redire avec des paroles terrestres les secrets du ciel. Et puis après avoir tracé des pages, je trouverais n'avoir pas encore commencé. Il y a tant d'horizons divers, tant de nuances variées à l'infini, que la palette du peintre céleste pourra seule, après la nuit de cette vie, me fournir les couleurs capables de peindre les merveilles qu'il découvre à l'œil de mon âme. Ma sœur chérie, vous m'avez demandé de vous écrire mon rêve et ma petite doctrine, comme vous l'appelez. Je l'ai fait dans les pages suivantes, mais si mal qu'il me semble impossible que vous compreniez. Peut-être allez-vous trouver mes expressions exagérées. Ah, pardonnez-moi, cela doit tenir à mon style peu agréable. Je vous assure qu'il n'est aucune exagération dans ma petite âme, que tout y est calme et reposé. En écrivant, c'est à Jésus que je parle. Cela m'est plus facile pour exprimer mes pensées, ce qui, hélas, n'empêche pas qu'elles soient bien mal exprimées. Ô Jésus, mon bien-aimé, qui pourra dire avec quelle tendresse, quelle douceur vous conduisez ma petite âme? Comment il vous plaît de faire luire le rayon de votre grâce au milieu même du plus sombre orage. Jésus, l'orage grondait bien fort dans mon âme depuis la belle fête de votre triomphe, la radieuse fête de Pâques, lorsqu'un samedi du mois de mai, pensant aux songes mystérieux qui sont parfois accordés à certaines âmes, je me disais que ce devait être une bien douce consolation. Cependant, je ne la demandais pas. Le soir, considérant les nuages qui couvraient son ciel, ma petite âme se disait encore que les beaux rêves n'étaient pas pour elle, et sous l'orage, elle s'endormit. Le lendemain était le 10 mai, le deuxième dimanche du mois de Marie. Peut-être l'anniversaire du jour où la Sainte Vierge daigna sourire à sa petite fleur. Aux premières lueurs de l'aurore, je me trouvais en rêve dans une sorte de galerie. Il y avait plusieurs autres personnes, mais éloignées. Notre mère seule était auprès de moi. Tout à coup, sans avoir vu comment elles étaient entrées, j'aperçus trois carmélites revêtues de leurs manteaux et grands voiles. Il me sembla qu'elles venaient pour notre mère, mais ce que je compris clairement, c'est qu'elles venaient du ciel. Au fond de mon cœur, je m'écriais « Oh, que je serais heureuse de voir le visage d'une de ces carmélites !» Alors, comme si ma prière avait été entendue par elles, la plus grande des saintes s'avança vers moi. Aussitôt, je tombai à genoux. « Oh, bonheur ! » La carmélite leva son voile, ou plutôt le souleva, et m'en couvrit. Sans aucune hésitation, je reconnus la vénérable mère Anne de Jésus, la fondatrice du Carmel en France. Son visage était beau, d'une beauté immatérielle. Aucun rayon ne s'en échappait, et cependant, malgré le voile qui nous enveloppait toutes les deux, je voyais son céleste visage éclairé d'une lumière ineffablement douce, lumière qu'il ne recevait pas, mais qu'il produisait de lui-même. Je ne saurais redire l'allégresse de mon âme. Ces choses se sentent et ne peuvent s'exprimer. Plusieurs mois se sont écoulés depuis ce doux rêve. Cependant, le souvenir qu'il laisse à mon âme n'a rien perdu de sa fraîcheur, de ses charmes célestes. Je vois encore le regard et le sourire plein d'amour de la vénérable mère. Je crois sentir encore les caresses dont elle me combla. Me voyant si tendrement aimée, j'osais prononcer ces paroles.
Oh, ma mère, je vous en supplie, dites-moi si le bon Dieu me laissera longtemps sur la terre. Viendra-t-il bientôt me chercher ? Souriant avec tendresse, la sainte murmura : Oui, bientôt, bientôt, je vous le promets. Ma mère, ajoutai-je, dites-moi encore si le bon Dieu ne me demande pas quelque chose de plus que mes pauvres petites actions et mes désirs. Est-il content de moi ? La figure de la sainte prit une expression incomparablement plus tendre que la première fois qu'elle me parla. Son regard et ses caresses étaient la plus douce des réponses. Cependant, elle me dit : Le bon Dieu ne demande rien autre chose de vous. Il est content, très content. Après m'avoir encore caressée avec plus d'amour que ne l'a jamais fait pour son enfant la plus tendre des mères, je la vis s'éloigner. Mon cœur était dans la joie. Mais je me souviens de mes sœurs et je voulus demander quelque grâce pour elles. Hélas, je m'éveillais. Oh Jésus ! L'orage alors ne grondait pas. Le ciel était calme et serein. Je croyais, je sentais qu'il y a un ciel.

et que ce ciel est peuplé d'âmes qui me chérissent, qui me regardent comme leur enfant. Cette impression reste dans mon cœur, d'autant mieux que la vénérable mère Anne de Jésus m'avait été jusqu'alors absolument indifférente. Je ne l'avais jamais invoquée, et sa pensée ne me venait à l'esprit qu'en entendant parler d'elle, ce qui était rare. Aussi, lorsque j'ai compris à quel point elle m'aimait, combien je lui étais peu indifférente, mon cœur s'est fondu d'amour et de reconnaissance, non seulement pour la sainte qui m'avait visitée, mais encore pour tous les bienheureux habitants du ciel. Oh, mon bien-aimé, cette grâce n'était que le prélude de grâce plus grande dont tu voulais me combler. Laisse-moi, mon unique amour, te les rappeler aujourd'hui. Aujourd'hui, le 6e anniversaire de notre union. Ah, pardonne-moi, Jésus, si je déraisonne en voulant redire mes désirs, mes espérances qui touchent à l'infini. Pardonne-moi et guéris mon âme en lui donnant ce qu'elle espère. Être ton épouse, ô Jésus, être carmélite, être par mon union avec toi la mère des âmes, cela devrait me suffire. Il n'en est pas ainsi. Sans doute, ces trois privilèges sont bien ma vocation, carmélite, épouse et mère. Cependant, je sens en moi d'autres vocations. Je me sens la vocation de guerrier, de prêtre, d'apôtre, de docteur, de martyr. Enfin, je sens le besoin, le désir d'accomplir pour toi, Jésus, toutes les œuvres les plus héroïques. Je sens en mon âme le courage d'un croisé, d'un zouave pontifical. Je voudrais mourir sur un champ de bataille pour la défense de l'Église. Je sens en moi la vocation de prêtre. Avec quel amour, ô Jésus, je te porterai dans mes mains lorsque, à ma voix, tu descendrais du ciel. Avec quel amour, je te donnerai aux âmes. Mais hélas, tout en désirant d'être prêtre, j'admire et j'envie l'humilité de saint François d'Assise. Et je me sens la vocation de l'imiter en refusant la sublime dignité du sacerdoce. Oh Jésus, mon amour, ma vie, comment allier ces contrastes? Comment réaliser les désirs de ma pauvre petite âme? Ah, malgré ma petitesse, je voudrais éclairer les âmes comme les prophètes, les docteurs. J'ai la vocation d'être apôtre. Je voudrais parcourir la terre, prêcher ton nom et planter sur le sol infidèle ta croix glorieuse. Mais ô mon bien-aimé, une seule mission ne me suffirait pas. Je voudrais en même temps annoncer l'évangile dans les 5 parties du monde et jusque dans les îles les plus reculées. Je voudrais être missionnaire non seulement pendant quelques années, mais je voudrais l'avoir été depuis la création du monde et l'être jusqu'à la consommation des siècles. Mais je voudrais par-dessus tout, ô mon bien-aimé sauveur, je voudrais verser mon sang pour toi jusqu'à la dernière goutte. Le martyr, voilà le rêve de ma jeunesse. Ce rêve, il a grandi avec moi sous les cloîtres du Carmel. Mais là encore, je sens que mon rêve est une folie, car je ne saurais me borner à désirer un genre de martyr. Pour me satisfaire, il me les faudrait tous. Comme toi, mon époux adoré, je voudrais être flagellé et crucifié. Je voudrais mourir dépouillé, comme saint Barthélemy. Comme saint Jean, je voudrais être plongé dans l'huile bouillante. Je voudrais subir tous les supplices infligés aux martyrs. Avec sainte Agnès et sainte Cécile, je voudrais présenter mon cou au glaive. Et comme Jeanne d'Arc, ma sœur chérie, je voudrais sur le bûcher murmurer ton nom. Oh Jésus, en songeant aux tourments qui seront le partage des chrétiens au temps de l'Antéchrist, je sens mon cœur tressaillir et je voudrais que ces tourments me soient réservés. Jésus, Jésus, si je voulais écrire tous mes désirs, il me faudrait emprunter ton livre de vie. Là sont rapportées les actions de tous les saints. Et ces actions, je voudrais les avoir accomplies pour toi. Oh mon Jésus, à toutes mes folies, que vas-tu répondre? Y a-t-il une âme plus petite, plus impuissante que la mienne? Cependant, à cause même de ma faiblesse, tu t'es plu, Seigneur, à combler mes petits désirs enfantins. Et tu veux aujourd'hui combler d'autres désirs plus grands que l'univers. À l'oraison, mes désirs me faisant souffrir un véritable martyr, j'ouvris les épîtres de saint Paul afin de chercher quelques réponses. Les chapitres 12 et 13 de la première épître aux Corinthiens me tombèrent sous les yeux. J'ai lu dans le premier que tous ne peuvent être apôtres, prophètes, docteurs, etc., que l'Église est composée de différents membres et que l'œil ne saurait être en même temps la main. La réponse était claire, mais ne comblait pas mes désirs. Elle ne me donnait pas la paix. Comme Madeleine, se baissant toujours auprès du tombeau vide, finit par trouver ce qu'elle cherchait, ainsi, m'abaissant jusque dans les profondeurs de mon néant, je m'élevais si haut que je pus atteindre mon but. Sans me décourager, je continuai ma lecture, et cette phrase me soulagea. Recherchez avec ardeur les dons les plus parfaits, mais je vais encore vous montrer une voie plus excellente.
et l'apôtre explique comment tous les dons les plus parfaits ne sont rien sans l'amour. Que la charité est la voie excellente qui conduit sûrement à Dieu. Enfin, j'avais trouvé le repos. Considérant le corps mystique de l'Église, je ne m'étais reconnue dans aucun des membres décrits par saint Paul, ou plutôt je voulais me reconnaître en tous. La charité me donna la clé de ma vocation. Je compris que si l'Église avait un corps composé de différents membres, le plus nécessaire, le plus noble de tous ne lui manquait pas. Je compris que l'Église avait un cœur et que ce cœur était brûlant d'amour. Je compris que l'amour seul fait agir les membres de l'Église, que si l'amour venait à s'éteindre, les apôtres n'annonceraient plus l'Évangile, les martyrs refuseraient de verser leur sang. Je compris que l'amour renfermait toutes les vocations, que l'amour était tout, qu'il embrassait tous les temps et tous les lieux, en un mot, qu'il est éternel. Alors, dans l'accès de ma joie délirante, je me suis écriée « Oh Jésus, mon amour, ma vocation, enfin je l'ai trouvée, ma vocation, c'est l'amour !» Oui, j'ai trouvé ma place dans l'Église, et cette place, oh mon Dieu, c'est vous qui me l'avez donnée. Dans le cœur de l'Église, ma mère, je serai l'amour, ainsi je serai tout, ainsi mon rêve sera réalisé. Pourquoi parler d'une joie délirante? Non, cette expression n'est pas juste. C'est plutôt la paix calme et sereine du navigateur apercevant le phare qui doit le conduire au port. Ô phare lumineux de l'amour, je sais comment arriver jusqu'à toi. J'ai trouvé le secret de m'approprier ta flamme.

Je ne suis qu'une enfant, impuissante et faible. Cependant, c'est ma faiblesse même qui me donne l'audace de m'offrir en victime à ton amour, ô Jésus. Autrefois, les hosties pures et sans tache étaient seules agréées par le Dieu fort et puissant. Pour satisfaire la justice divine, il fallait des victimes parfaites. Mais à la loi de crainte a succédé la loi d'amour. Et l'amour m'a choisi pour holocauste, moi, faible et imparfaite créature. Ce choix n'est-il pas digne de l'amour ? Oui, pour que l'amour soit pleinement satisfait, il faut qu'il s'abaisse jusqu'au néant, et qu'il transforme en feu ce néant. Ô Jésus, je le sais, l'amour ne se paie que par l'amour. Aussi j'ai cherché, j'ai trouvé le moyen de soulager mon cœur en te rendant amour pour amour. Employez les richesses qui rendent injustes à vous faire des amis qui vous reçoivent dans les tabernacles éternels. Voilà, Seigneur, le conseil que tu donnes à tes disciples après leur avoir dit que les enfants des ténèbres sont plus habiles dans leurs affaires que les enfants de lumière. Enfants de lumière, j'ai compris que mes désirs d'être tout, d'embrasser toutes les vocations, étaient des richesses qui pourraient bien me rendre injuste. Alors je m'en suis servi à me faire des amis. Me souvenant de la prière d'Élisée à son père Élie, lorsqu'il osa lui demander son double esprit, je me suis présentée devant les anges et les saints, et je leur ai dit « Je suis la plus petite des créatures. Je connais ma misère et ma faiblesse, mais je sais aussi combien les cœurs nobles et généreux aiment à faire du bien. Je vous supplie de m'adopter pour enfant. À vous seul sera la gloire que vous me ferez acquérir. Mais daignez exaucer ma prière. Elle est téméraire, je le sais. Cependant, j'ose vous demander de m'obtenir votre double amour. Jésus, je ne puis approfondir ma demande. Je craindrais de me trouver accablée sous le poids de mes désirs audacieux. Mon excuse, c'est que je suis une enfant. Les enfants ne réfléchissent pas à la portée de leurs paroles. Cependant, leurs parents, lorsqu'ils sont placés sur le trône, qu'ils possèdent d'immenses trésors, n'hésite pas à contenter les désirs des petits êtres qu'ils chérissent autant qu'eux-mêmes. Pour leur faire plaisir, ils font des folies. Ils vont même jusqu'à la faiblesse. Eh bien moi, je suis l'enfant de l'Église. Et l'Église est reine, puisqu'elle est ton épouse, au divin roi des rois. Ce ne sont pas les richesses et la gloire, même la gloire du ciel, que réclame le cœur du petit enfant. La gloire, il comprend qu'elle appartient de droit à ses frères, les anges et les saints. Sa gloire à lui sera le reflet de celle qui jaillira du front de sa mère. Ce qu'il demande, c'est l'amour. Il ne sait plus qu'une chose, t'aimer, ô Jésus. Les œuvres éclatantes lui sont interdites. Il ne peut prêcher l'Évangile, verser son sang. Mais qu'importe, ses frères travaillent à sa place. Et lui, petit enfant, il se tient tout près du trône du roi et de la reine. Il aime pour ses frères qui combattent. Mais comment témoignera-t-il son amour, puisque l'amour se prouve par les œuvres ? Eh bien, le petit enfant jettera des fleurs. Il embaumera de ses parfums le trône royal. Il chantera de sa voix argentine le cantique de l'amour. Oui, mon bien-aimé, voilà comment se consumera ma vie. Je n'ai d'autre moyen de te prouver mon amour que de jeter des fleurs. C'est-à-dire de ne laisser échapper aucun petit sacrifice, aucun regard, aucune parole, de profiter de toutes les plus petites choses et de les faire par amour. Je veux souffrir par amour et même jouir par amour. Ainsi, je jetterai des fleurs devant ton trône. Je n'en rencontrerai pas une seule sans les feuiller pour toi. Puis, en jetant mes fleurs, je chanterai. Pourrait-on pleurer en faisant une aussi joyeuse action ? Je chanterai, même lorsqu'il me faudra cueillir mes fleurs au milieu des épines. Et mon chant sera d'autant plus mélodieux que les épines seront longues et piquantes. Jésus, à quoi te serviront mes fleurs et mes chants ? Ah, je le sais bien. Cette pluie embaumée, ces pétales fragiles et sans aucune valeur, ces chants d'amour du plus petit des cœurs te charmeront. Oui, ces riens te feront plaisir. Ils feront sourire l'Église triomphante. Elle recueillera mes fleurs effeuillées par amour et les faisant passer par tes divines mains, ô Jésus, cette Église du ciel, voulant jouer avec son petit enfant, jettera elle aussi ses fleurs ayant acquis par ton attouchement divin une valeur infinie. Elle les jettera sur l'Église souffrante afin d'en éteindre les flammes. Elle les jettera sur l'Église combattante afin de lui faire remporter la victoire. Ô mon Jésus,
Je t'aime. J'aime l'Église, ma mère. Je me souviens que le plus petit mouvement de pur amour lui est plus utile que toutes les autres œuvres réunies ensemble. Mais le pur amour est-il bien dans mon cœur? Mes immenses désirs ne sont-ils pas un rêve, une folie? Ah, s'il en est ainsi, Jésus, éclaire-moi. Tu le sais, je cherche la vérité. Si mes désirs sont téméraires, fais-les disparaître, car ces désirs sont pour moi le plus grand des martyrs. Cependant, je le sens, ô Jésus, après avoir aspiré vers les régions les plus élevées de l'amour, s'il me faut ne pas les atteindre un jour, j'aurai goûté plus de douceur dans mon martyre, dans ma folie, que je n'en goûterai au sein des joies de la patrie. À moins que par un miracle, tu ne m'enlèves le souvenir de mes espérances terrestres. Alors laisse-moi jouir pendant mon exil des délices de l'amour. Laisse-moi savourer les douces amertumes de mon martyre. Jésus, Jésus, s'il est si délicieux le désir de t'aimer, qu'est-ce donc de posséder, de jouir de l'amour? Comment une âme aussi imparfaite que la mienne peut-elle aspirer à posséder la plénitude de l'amour? Oh Jésus, mon premier, mon seul ami, toi que j'aime uniquement, dis-moi, quel est ce mystère? Pourquoi ne réserves-tu pas ces immenses aspirations aux grandes âmes, aux aigles qui planent dans les hauteurs? Moi, je me considère comme un faible petit oiseau couvert seulement d'un léger duvet. Je ne suis pas un aigle. J'en ai seulement les yeux et le cœur. Car malgré ma petitesse extrême, j'ose fixer le soleil divin, le soleil de l'amour. Et mon cœur sent en lui toutes les aspirations de l'aigle. Le petit oiseau voudrait voler vers ce brillant soleil qui charme ses yeux. Il voudrait imiter les aigles, ses frères, qu'il voit s'élever jusqu'au foyer divin de la Trinité Sainte. Hélas, tout ce qu'il peut faire, c'est de soulever ses petites ailes. Mais s'envoler, cela n'est pas en son petit pouvoir. Que va-t-il devenir? Mourir de chagrin, se voyant aussi impuissant? Oh non, le petit oiseau ne va même pas s'affliger. Avec un audacieux abandon, il veut rester à fixer son divin soleil. Rien ne saurait l'effrayer, ni le vent, ni la pluie. Et si de sombres nuages viennent à cacher l'astre d'amour, le petit oiseau ne change pas de place. Il sait que par-delà les nuages, son soleil brille toujours, que son éclat ne saurait s'éclipser un instant. Parfois, il est vrai, le cœur du petit oiseau se trouve assailli par la tempête. Il lui semble ne pas croire qu'il existe autre chose que les nuages qui l'enveloppent. C'est alors le moment de la joie parfaite pour le pauvre petit être.

0: faible. Quel bonheur pour lui de rester là, quand même, de fixer l'invisible lumière qui se dérobe à sa foi. Jésus, jusqu'à présent je comprends ton amour pour le petit oiseau puisqu'il ne s'éloigne pas de toi. Mais je le sais et tu le sais aussi. Souvent, l'imparfaite petite créature, tout en restant à sa place, c'est-à-dire sous les rayons du soleil, se laisse un peu distraire de son unique occupation. Elle prend une petite graine à droite et à gauche, court après un petit ver, puis rencontrant une petite flaque d'eau, elle mouille ses plumes à peine formées. Elle voit une fleur qui lui plaît, alors son petit esprit s'occupe de cette fleur. Enfin, ne pouvant planer comme les aigles, le pauvre petit oiseau s'occupe encore des bagatelles de la terre. Cependant, après tous ces méfaits, au lieu d'aller se cacher au loin pour pleurer sa misère et mourir de repentir, le petit oiseau se tourne vers son bien-aimé soleil. Il présente à ses rayons bienfaisants ses petites ailes mouillées. Il gémit comme les rondelles et dans son doux chant, il confie. Il raconte en détail ses infidélités, pensant, dans son téméraire abandon, acquérir ainsi plus d'empire, attirer plus pleinement l'amour de celui qui n'est pas venu appeler les justes, mais les pécheurs. Si l'astre adoré demeure sourd au gazouillement plaintif de sa petite créature, s'il reste voilé, eh bien, la petite créature reste mouillée. Elle accepte d'être transie de froid et se réjouit encore de cette souffrance qu'elle a cependant méritée. Oh Jésus, que ton petit oiseau est heureux d'être faible et petit. Que deviendrait-il s'il était grand? Jamais il n'aurait l'audace de paraître en ta présence, de sommeiller devant toi. Oui, c'est là encore une faiblesse du petit oiseau. Lorsqu'il veut fixer le divin soleil et que les nuages l'empêchent de voir un seul rayon, malgré lui, ses petits yeux se ferment. Sa petite tête se cache sous sa petite aile et le pauvre petit être s'endort, croyant toujours fixer son astre chéri. À son réveil, il ne se désole pas, son petit cœur reste en paix, il recommence son office d'amour, il invoque les anges et les saints qui s'élèvent comme des aigles vers le foyer dévorant, objet de son envie. Et les aigles, prenant en pitié leur petit frère, le protègent, le défendent et mettent en fuite les vautours qui voudraient le dévorer. Les vautours, image des démons, le petit oiseau ne les craint pas. Il n'est pas destiné à devenir leur proie, mais celle de l'aigle qu'il contemple au centre du soleil d'amour.
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Ô Verbe divin, c'est toi l'aigle adoré que j'aime et qui m'attire. C'est toi qui, t'élançant vers la terre d'exil, a voulu souffrir et mourir afin d'attirer les âmes jusqu'au sein de l'éternel foyer de la Trinité bienheureuse. C'est toi qui, remontant vers l'inaccessible lumière qui sera désormais ton séjour, c'est toi qui reste encore dans la vallée des larmes, caché sous l'apparence d'une blanche hostie. Aigle éternel, tu veux me nourrir de ta divine substance, moi, pauvre petit être, qui rentrerais dans le néant si ton divin regard ne me donnait la vie à chaque instant. Ô Jésus, laisse-moi dans l'excès de ma reconnaissance, laisse-moi te dire que ton amour va jusqu'à la folie. Comment veux-tu, devant cette folie, que mon cœur ne s'élance pas vers toi? Comment ma confiance aurait-elle des bornes? Ah, pour toi, je le sais, les saints ont fait des folies. Ils ont fait de grandes choses, puisqu'ils étaient des aigles. Jésus, je suis trop petite pour faire de grandes choses. Ma folie consiste à supplier les aigles, mes frères, de m'obtenir la faveur de voler vers le soleil de l'amour avec les propres ailes de l'aigle divin. Aussi longtemps que tu le voudras, ô mon bien-aimé, ton petit oiseau restera sans force et sans ailes. Toujours il demeurera les yeux fixés sur toi. Il veut être fasciné par ton regard divin. Il veut devenir la proie de ton amour. Un jour, j'en ai l'espoir, aigle adoré, tu viendras chercher ton petit oiseau. Et remontant avec lui au foyer de l'amour, tu le plongeras pour l'éternité dans le brûlant abîme de cet amour auquel il s'est offert en victime. Ô Jésus, que ne puis-je dire à toutes les petites âmes combien ta condescendance est ineffable? Je sens que si par impossible tu trouvais une âme plus faible, plus petite que la mienne, tu te plairais à la combler de faveurs plus grandes encore. Si elle s'abandonnait avec une entière confiance à ta miséricorde infinie. Mais pourquoi désirer communiquer tes secrets d'amour au Jésus? N'est-ce pas toi seul qui me les as enseignés? Et ne peux-tu pas les révéler à d'autres? Oui, je le sais. Et je te conjure de le faire, je te supplie d'abaisser ton regard divin sur un grand nombre de petites âmes. Je te supplie de choisir une légion de petites victimes dignes de ton amour. La toute petite Sainte Thérèse de l'Enfant Jésus de la Sainte Face. Le manuscrit B se termine ainsi. Nous y ajoutons une lettre de Thérèse à nouveau adressée à Marie. Celle-ci, en effet, ayant lu le manuscrit B, a confié à Thérèse que sa lecture lui avait procuré une tristesse identique à celle du jeune homme riche, lorsqu'elle avait constaté qu'elle n'aimait pas Jésus comme sa petite sœur, et en particulier ne partageait pas ses désirs de martyr. Je voudrais bien que vous disiez par écrit à votre petite marraine si elle peut aimer Jésus comme vous. La réponse de Thérèse complète et éclaire le manuscrit B. Monseigneur Guy Gaucher, le grand historien de Thérèse, avait souhaité qu'elle y fût jointe. Ma sœur chérie, je ne suis pas embarrassée pour vous répondre. Comment pouvez-vous me demander s'il vous est possible d'aimer le bon Dieu comme je l'aime? Si vous aviez compris l'histoire de mon petit oiseau, vous ne me feriez pas cette question. Mes désirs du martyr ne sont rien. Ce ne sont pas eux qui me donnent la confiance illimitée que je sens en mon cœur. Ce sont à vrai dire les richesses spirituelles qui rendent injuste, lorsqu'on s'y repose avec complaisance et que l'on croit qu'ils sont quelque chose de grand. Ces désirs sont une consolation que Jésus accorde parfois aux âmes faibles comme la mienne, et ces âmes sont nombreuses. Mais lorsqu'il ne donne pas cette consolation, c'est une grâce de privilège. Rappelez-vous ces paroles du Père. Les martyrs ont souffert avec joie, et le roi des martyrs a souffert avec tristesse. Oui, Jésus a dit « Mon Père, éloignez de moi ce calice ». Sœur chérie, comment pouvez-vous dire après cela que mes désirs sont la marque de mon amour ? Ah, je sens bien que ce n'est pas cela du tout qui plaît au bon Dieu dans ma petite âme. Ce qui lui plaît, c'est de me voir aimer ma petitesse et ma pauvreté. C'est l'espérance aveugle que j'ai en sa miséricorde. Voilà mon seul trésor. Ma reine chérie, pourquoi ce trésor ne serait-il pas le vôtre? N'êtes-vous pas prête à souffrir tout ce que le bon Dieu voudra? Je sais bien que oui. Alors si vous désirez sentir de la joie, avoir de l'attrait pour la souffrance, c'est votre consolation que vous cherchez, puisque lorsqu'on aime une chose, la peine disparaît. Je vous assure que si nous allions ensemble au martyr, dans les dispositions où nous sommes, vous auriez un grand mérite et moi, je n'en aurais aucun, à moins qu'il ne plaise à Jésus de changer mes dispositions. Oh, ma sœur chérie, je vous en prie, comprenez votre petite fille, comprenez que pour aimer Jésus, être sa victime d'amour,
Plus on est faible, sans désir ni vertu, plus on est propre aux opérations de cet amour consumant et transformant. Le seul désir d'être victime suffit. Mais il faut consentir à rester pauvre et sans force. Et voilà le difficile, car le véritable pauvre d'esprit, où le trouver ? Il faut le chercher bien loin, a dit le psalmiste. Il ne dit pas qu'il faut le chercher parmi les grandes âmes, mais bien loin, c'est-à-dire dans la bassesse, dans le néant. Ah, restons donc bien loin de tout ce qui brille, aimons notre petitesse, aimons à ne rien sentir, alors nous serons pauvres d'esprit. Et Jésus viendra nous chercher. Si loin que nous soyons, il nous transformera en flamme d'amour. Oh, que je voudrais pouvoir vous faire comprendre ce que je sens. C'est la confiance, et rien que la confiance qui doit nous conduire à l'amour. La crainte ne conduit-elle pas à la justice? Puisque nous voyons la voie, courons ensemble. Oui, je le sens, Jésus veut nous faire les mêmes grâces. Il veut nous donner gratuitement son ciel. Oh, ma petite sœur chérie, si vous ne me comprenez pas, c'est que vous êtes une trop grande âme. Ou plutôt, c'est que je m'explique mal, car je suis sûre que le bon Dieu ne vous donnerait pas le désir d'être possédé de lui, de son amour miséricordieux, s'il ne vous réservait cette faveur. Ou plutôt, il vous l'a déjà faite, puisque vous vous êtes livré à lui, puisque vous désirez être consumé par lui, et que jamais le bon Dieu ne donne de désir qu'il ne puisse réaliser. 9 heures sonnent. Je suis obligée de vous quitter. Ah, que je voudrais vous dire de choses, mais Jésus va vous faire sentir tout ce que je ne puis écrire. Je vous aime avec toute la tendresse de mon petit cœur d'enfant reconnaissant. Thérèse de l'Enfant Jésus. Le manuscrit C. Entre le mois de septembre 1896, où elle achève la lettre à sa sœur Marie, que nous avons adjointe au manuscrit B, et le mois de juin 1897, où elle commence la rédaction de son dernier manuscrit autobiographique, la santé de Thérèse s'est beaucoup détériorée. Fièvre, mauvaise digestion, toux fréquente, épuisement, l'obligent à abandonner peu à peu le rythme de la vie communautaire. Il lui reste moins de 4 mois à vivre. Sur une suggestion de Mère Agnès, Mère Marie de Gonzague, qui est à nouveau prieure, demande à Thérèse d'achever l'entreprise qu'elle a commencée avec le manuscrit A. Le manuscrit C est donc adressé à Mère Marie de Gonzague. Thérèse commence à écrire le 3 juin. Elle écrit tantôt dans sa cellule, tantôt au jardin, dans un fauteuil d'infirme. Elle est épuisée et sa main tremble de plus en plus. Le 30 juin, elle abandonne la plume pour le crayon, parvient encore à écrire une page, puis doit renoncer. Par la confiance et par l'amour, sur les derniers mots du manuscrit C. Thérèse n'écrit presque plus, mais elle parle. Tout au long des dernières semaines de sa vie, ses sœurs notent scrupuleusement les paroles qu'elle prononce. Elles seront réunies et publiées sous le titre « Dernières paroles ». Quelques-unes de ces paroles offrent un complément lumineux au manuscrit C. Aussi avons-nous choisi de les ajouter à la fin de cet ouvrage. « Ma mère bien-aimée, vous m'avez témoigné le désir que j'achève avec vous de chanter les miséricordes du Seigneur. Ce doux chant, je l'avais commencé avec votre fille chérie Agnès de Jésus, qui fut la mère chargée par le bon Dieu de me guider au jour de mon enfance. C'était donc avec elle que je devais chanter les grâces accordées à la petite fleur de la Sainte Vierge, lorsqu'elle était au printemps de sa vie. Mais c'est avec vous que je dois chanter le bonheur de cette petite fleurette maintenant que les timides rayons de l'aurore on fait place aux brûlantes ardeurs du midi. Oui, c'est avec vous, mère bien-aimée. C'est pour répondre à votre désir que je vais essayer de redire les sentiments de mon âme, ma reconnaissance envers le bon Dieu, envers vous qui me le représentez visiblement. N'est-ce pas entre vos mains maternelles que je me suis livrée entièrement à lui? Oh, ma mère, vous souvient-il de ce jour? Oui, je sens que votre cœur ne saurait l'oublier. Pour moi, je dois attendre le beau ciel, ne trouvant pas ici-bas de paroles capables de traduire ce qui se passa dans mon cœur en ce jour béni. Mère bien-aimée, il est un autre jour où mon âme s'attacha plus encore à la vôtre, si c'est chose possible. Ce fut celui où Jésus vous imposa de nouveau le fardeau de la supériorité. En ce jour, ma mère chérie, vous avez semé dans les larmes, mais au ciel vous serez remplie de joie
en vous voyant chargé de gerbes précieuses. Ô ma mère, pardonnez ma simplicité enfantine. Je sens que vous me permettez de vous parler sans rechercher ce qu'il est permis à une jeune religieuse de dire à sa prieure. Peut-être ne me tiendrai-je pas toujours dans les bornes prescrites aux inférieurs, mais, ma mère, j'ose le dire, c'est votre faute. J'ai agi avec vous comme une enfant parce que vous n'agissez pas avec moi en prieure, mais en mère. Ah, je le sens bien. Mère chérie, c'est le bon Dieu qui me parle toujours par vous. Bien des sœurs pensent que vous m'avez gâtée, que dans mon entrée dans l'Arche Sainte, je n'ai reçu de vous que des caresses et des compliments. Cependant, il n'en est pas ainsi. Vous verrez ma mère dans le cahier contenant mes souvenirs d'enfance, ce que je pense de l'éducation forte et maternelle que j'ai reçue de vous. Du plus profond de mon cœur, je vous remercie de ne pas m'avoir ménagée. Jésus savait bien qu'il fallait à sa petite fleur l'eau vivifiante de l'humiliation. Elle était trop faible pour prendre racine sans ce secours. Et c'est par vous, ma mère, que ce bienfait lui fut dispensé. Depuis un an et demi, Jésus a voulu changer la manière de faire pousser sa petite fleur. Il la trouvait sans doute assez arrosée, car maintenant c'est le soleil qui l'a fait grandir. Jésus ne veut plus pour elle que son sourire, qu'il lui donne encore par vous, ma mère bien-aimée. Ce doux soleil, loin de flétrir la petite fleur, l'a fait pousser merveilleusement. Au fond de son calice, elle conserve les précieuses gouttes de rosée qu'elle a reçues. Et ces gouttes lui rappellent toujours qu'elle est petite et faible. Toutes les créatures peuvent se pencher sur elle, l'admirer, l'accabler de leurs louanges. Je ne sais pourquoi, mais cela ne saurait ajouter une seule goutte de fausse joie à la véritable joie qu'elle savoure en son cœur, se voyant ce qu'elle est aux yeux du bon Dieu. Un pauvre petit néant, rien de plus. Je ne dis pas comprendre pourquoi. Mais n'est-ce pas parce qu'elle a été préservée de l'eau des louanges tout le temps que son petit calice n'était pas assez rempli de la rosée de l'humiliation? Maintenant, il n'y a plus de danger. Au contraire, la petite fleur trouve si délicieuse la rosée dont elle est remplie qu'elle se garderait bien de l'échanger pour l'eau si fade des compliments. Je ne veux pas parler, ma mère chérie, de l'amour et de la confiance que vous me témoignez. Ne croyez pas que le cœur de votre enfant y soit insensible. Seulement, je sens bien que je n'ai rien à craindre maintenant. Au contraire, je puis en jouir, rapportant au bon Dieu ce qu'il a bien voulu mettre de bon en moi. S'il lui plaît de me faire paraître meilleure que je ne suis, cela ne me regarde pas. Il est libre d'agir comme il veut. Ô ma mère, que les voies par lesquelles le Seigneur conduit les âmes sont différentes. Dans la vie des saints, nous voyons qu'il s'en trouve beaucoup qui n'ont rien voulu laisser d'eux après leur mort. Pas le moindre souvenir, le moindre écrit. Il en est au contraire, comme notre mère Sainte Thérèse, qui ont enrichi l'Église de leurs sublimes révélations, ne craignant pas de révéler les secrets du roi, afin qu'il soit plus connu, plus aimé des âmes. Lequel de ces deux genres de saints plaît le mieux au bon Dieu? Il me semble, ma mère, qu'ils lui sont également agréables, puisque tous ont suivi le mouvement de l'Esprit Saint, et que le Seigneur a dit « Dites au juste que tout est bien ». Oui. Tout est bien lorsqu'on ne recherche que la volonté de Jésus. C'est pour cela que moi, pauvre petite fleur, j'obéis à Jésus en essayant de faire plaisir à ma mère bien-aimée. Vous le savez, ma mère, j'ai toujours désiré d'être une sainte. Mais hélas, j'ai toujours constaté, lorsque je me suis comparée aux saints, qu'il y a entre eux et moi la même différence qui existe entre une montagne dont le sommet se perd dans les cieux et le grain de sable obscur foulé aux pieds des passants. Au lieu de me décourager, je me suis dit « Le bon Dieu ne saurait inspirer de désirs irréalisables. Je puis donc, malgré ma petitesse, aspirer à la sainteté. Me grandir, c'est impossible. Je dois me supporter tel que je suis avec toutes mes imperfections. Mais je veux chercher le moyen d'aller au ciel par une petite voie bien droite, bien courte, une petite voie toute nouvelle. » Nous sommes dans un siècle d'invention. Maintenant, ce n'est plus la peine de gravir les marches d'un escalier. Chez les riches, un ascenseur le remplace avantageusement. Moi, je voudrais aussi trouver un ascenseur pour m'élever jusqu'à Jésus, car je suis trop petite pour monter le rude escalier de la perfection. Alors, j'ai recherché dans les livres saints l'indication de l'ascenseur objet de mon désir, et j'ai lu ces mots sortis de la bouche de la sagesse éternelle. Si quelqu'un est tout petit, qu'il vienne à moi. Alors je suis venue devinant que j'avais trouvé ce que je cherchais. Et voulant savoir, ô mon Dieu, ce que vous feriez au tout petit qui répondrait à votre appel, j'ai continué mes recherches, et voici ce que j'ai trouvé.
comme une mère caresse son enfant. Ainsi je vous consolerai, je vous porterai sur mon sein et je vous balancerai sur mes genoux. Oh, jamais paroles plus tendres, plus mélodieuses ne sont venues réjouir mon âme. L'ascenseur qui doit m'élever jusqu'au ciel, ce sont vos bras, ô Jésus. Pour cela, je n'ai pas besoin de grandir, au contraire. Il faut que je reste petite, que je le devienne de plus en plus.

Oh mon Dieu, vous avez dépassé mon attente, et moi je veux chanter vos miséricordes. Vous m'avez instruite dès ma jeunesse, et jusqu'à présent j'ai annoncé vos merveilles. Je continuerai de les publier dans l'âge le plus avancé. Psaume 70. Que sera-t-il pour moi cet âge avancé? Il me semble que ce pourrait être maintenant, car 2000 ans ne sont pas plus aux yeux du Seigneur que 20 ans, qu'un seul jour. Ah, ne croyez pas, mère bien-aimée, que votre enfant désire vous quitter. Ne croyez pas qu'elle estime comme une plus grande grâce de mourir à l'aurore plutôt qu'au déclin du jour. Ce qu'elle estime, ce qu'elle désire uniquement, c'est de faire plaisir à Jésus. Maintenant qu'il semble s'approcher d'elle pour l'attirer au séjour de sa gloire, votre enfant se réjouit. Depuis longtemps, elle a compris que le bon Dieu n'a besoin de personne, encore moins d'elle que des autres, pour faire du bien sur la terre. Ma mère, pardonnez-moi si je vous attriste. Oh, je voudrais tant vous réjouir. Mais croyez-vous que si vos prières ne sont pas exaucées sur la terre, si Jésus, pour quelques jours, sépare l'enfant de sa mère, ses prières ne le seront pas au ciel? Votre désir est, je le sais, que j'accomplisse près de vous une mission bien douce, bien facile. Cette mission, ne pourrais-je pas l'achever du haut des cieux? Comme Jésus le dit un jour à Saint-Pierre, vous avez dit à votre enfant, paix mes agneaux. Et moi, je me suis étonnée. Je vous ai dit être trop petite. Je vous ai supplié de faire vous-même paître vos petits agneaux et de me garder, de me faire paître par grâce avec eux. Et vous, ma mère bien-aimée, répondant un peu à mon juste désir, vous avez gardé les petits agneaux avec les brebis. Mais en me commandant d'aller souvent les faire paître à l'ombre, de leur indiquer les herbes les meilleures et les plus fortifiantes, de bien leur montrer les fleurs brillantes auxquelles ils ne doivent jamais toucher, si ce n'est pour les écraser sous leurs pas. Vous n'avez pas craint, ma mère chérie, que j'égare vos petits agneaux. Mon inexpérience, ma jeunesse, ne vous ont point effrayé. Peut-être vous êtes-vous souvenu que, souvent, le Seigneur se plaît à accorder la sagesse aux petits. Et qu'un jour, transporté de joie, il a béni son père d'avoir caché ses secrets aux prudents et de les avoir révélés aux plus petits. Ma mère, vous le savez, elles sont bien rares les âmes qui ne mesurent pas la puissance divine à leur courte pensée. On veut bien que partout sur la terre il y ait des exceptions. Seul le bon Dieu n'a pas le droit d'en faire. Depuis bien longtemps, je le sais, cette manière de mesurer l'expérience aux années se pratique parmi les humains. Car en son adolescence, le saint roi David chantait au Seigneur « Je suis jeune et méprisé ». Dans le même psaume 118, il ne craint pas de dire cependant « Je suis devenu plus prudent que les vieillards, parce que j'ai recherché votre volonté. Votre parole est la lampe qui éclaire mes pas. Je suis prêt d'accomplir vos ordonnances, et je ne suis troublé de rien. » Mère bien-aimée, vous n'avez pas craint de me dire un jour que le bon Dieu illuminait mon âme, qu'il me donnait même l'expérience des années. Oh ma mère, je suis trop petite pour avoir de la vanité maintenant. Je suis trop petite encore pour tourner de belles phrases afin de vous faire croire que j'ai beaucoup d'humilité. J'aime mieux convenir tout simplement que le Tout-Puissant a fait de grandes choses en l'âme de l'enfant de sa divine mère. Et la plus grande, c'est de lui avoir montré sa petitesse, son impuissance. Mère chérie, vous le savez bien, le bon Dieu a daigné faire passer mon âme par bien des genres d'épreuves. J'ai beaucoup souffert depuis que je suis sur la terre. Mais si de mon enfance j'ai souffert avec tristesse, ce n'est plus ainsi que je souffre maintenant. C'est dans la joie et dans la paix. Je suis véritablement heureuse de souffrir. Oh ma mère, il faut que vous connaissiez tous les secrets de mon âme pour ne pas sourire en lisant ces lignes. Car y a-t-il une âme moins éprouvée que la mienne, si l'on en juge aux apparences? Ah, si l'épreuve que je souffre depuis un an apparaissait au regard, quel étonnement! Mère bien-aimée, vous la connaissez, cette épreuve. Je vais cependant vous en parler encore, car je la considère comme une grande grâce que j'ai reçue sous votre priorat béni. L'année dernière, le bon Dieu m'a accordé la consolation d'observer le jeûne du carême dans toute sa rigueur. Jamais je ne m'étais sentie aussi forte, et cette force se maintint jusqu'à Pâques. Cependant, le jour du Vendredi Saint,
Jésus voulut me donner l'espoir d'aller bientôt le voir au ciel. Oh, qu'il m'est doux, ce souvenir. Après être restée au tombeau jusqu'à minuit, je rentrais dans notre cellule. Mais à peine avais-je eu le temps de poser ma tête sur l'oreiller.

0: fenêtre, je pus constater que je ne m'étais pas trompée. Ah, mon âme fut remplie d'une grande consolation. J'étais intimement persuadée que Jésus, au jour anniversaire de sa mort, voulait me faire entendre un premier appel. C'était comme un doux et lointain murmure qui m'annonçait l'arrivée de l'époux. Ce fut avec une bien grande ferveur que j'assistai à Prime et au chapitre des pardons. J'avais hâte de voir mon tour arriver afin de pouvoir, en vous demandant pardon, vous confier ma mère bien-aimée, mon espérance et mon bonheur. Mais j'ajoutais que je ne souffrais pas du tout, ce qui était bien vrai. Et je vous suppliais, ma mère, de me donner rien de particulier. En effet, j'eus la consolation de passer la journée du Vendredi Saint comme je le désirais. Jamais les austérités du Carmel ne m'avaient semblé aussi délicieuses. L'espoir d'aller au ciel me transportait d'allégresse. Le soir de ce bienheureux jour étant arrivé, il fallut se reposer. Mais comme la nuit précédente, le bon Jésus me donna le même signe que mon entrée dans l'éternelle vie n'était pas éloignée. Je jouissais alors d'une foi si vive, si claire, que la pensée du ciel faisait tout mon bonheur.
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Je ne pouvais croire qu'il y eût des impies n'ayant pas la foi. Je croyais qu'ils parlaient contre leurs pensées en niant l'existence du ciel, du beau ciel, où Dieu lui-même voudrait être leur éternelle récompense. Au jour si joyeux du temps pascal, Jésus m'a fait sentir qu'il y a véritablement des âmes qui n'ont pas la foi, qui par l'abus des grâces perdent ce précieux trésor, source des joies pures et véritables. Il permit que mon âme fût envahie par les plus épaisses ténèbres et que la pensée du ciel, si douce pour moi, ne soit plus qu'un sujet de combat et de tourment. Cette épreuve ne devait pas durer quelques jours, quelques semaines. Elle devait ne s'éteindre qu'à l'heure marquée par le bon Dieu. Et cette heure n'est pas encore venue. Je voudrais pouvoir exprimer ce que je sens, mais hélas, je crois que c'est impossible. Il faut avoir voyagé sous ce sombre tunnel pour en comprendre l'obscurité. Je vais cependant essayer de l'expliquer par une comparaison. Je suppose que je suis née dans un pays environné d'un épais brouillard. Jamais je n'ai contemplé le riant aspect de la nature, inondé, transfiguré par le brillant soleil. Dès mon enfance, il est vrai, j'entends parler de ces merveilles. Je sais que le pays où je suis n'est pas ma patrie, qu'il en est un autre vers lequel je dois sans cesse aspirer. Ce n'est pas une histoire inventée par

un habitant du triste pays où je suis, c'est une réalité certaine. Car le roi de la patrie au brillant soleil est venu vivre 33 ans dans le pays des ténèbres. Hélas, les ténèbres n'ont point compris que ce divin roi était la lumière du monde. Mais Seigneur, votre enfant l'a comprise, votre divine lumière. Elle vous demande pardon pour ses frères. Elle accepte de manger aussi longtemps que vous le voulez le pain de la douleur. Et ne veut point se lever de cette table remplie d'amertume où mangent les pauvres pécheurs avant le jour que vous avez marqué. Mais aussi ne peut-elle pas dire en son nom, au nom de ses frères, « Ayez pitié de nous, Seigneur, car nous sommes de pauvres pécheurs. » Ô Seigneur, renvoyez-nous justifiés, que tous ceux qui ne sont point éclairés du lumineux flambeau de la foi le voient luire enfin. Ô Jésus, s'il faut que la table souillée par eux soit purifiée par une âme qui vous aime, je veux bien y manger seul le pain de l'épreuve, jusqu'à ce qu'il vous plaise de m'introduire dans votre lumineux royaume. La seule grâce que je vous demande, c'est de ne jamais vous offenser. Ma mère bien-aimée, ce que je vous écris n'a pas de suite. Ma petite histoire qui ressemblait à un conte de fées s'est tout à coup changée en prière. Je ne sais pas quel intérêt vous pourrez trouver à lire toutes ces pensées confuses et mal exprimées. Enfin, ma mère, je n'écris pas pour faire une œuvre littéraire, mais par obéissance. Si je vous ennuie, du moins, vous verrez que votre enfant a fait preuve de bonne volonté. Je vais donc, sans me décourager, continuer ma petite comparaison au point où je l'avais laissée. Je disais que la certitude d'aller un jour loin du pays triste et ténébreux m'avait été donnée dès mon enfance. Non seulement je croyais d'après ce que j'entendais dire aux personnes plus savantes que moi, mais encore je sentais au fond de mon cœur des aspirations vers une région aussi belle. De même que le génie de Christophe Colomb lui fit pressentir qu'il existait un nouveau monde, alors que personne n'y avait songé, ainsi je sentais qu'une autre terre me servirait un jour de demeure stable. Mais tout à coup, les brouillards qui m'environnent deviennent plus épais. Ils pénètrent dans mon âme et l'enveloppent de telle sorte qu'il ne m'est plus possible de retrouver en elle l'image si douce de ma patrie. Tout a disparu. Lorsque je veux reposer mon cœur fatigué des ténèbres qui l'entourent, par le souvenir du pays lumineux vers lequel j'aspire, mon tourment redouble. Il me semble que les ténèbres, empruntant la voie des pécheurs, me disent en se moquant de moi « Tu rêves la lumière, une patrie embaumée des plus suaves parfums? Tu rêves la possession éternelle du Créateur de toutes ses merveilles? Tu crois sortir un jour des brouillards qui t'environnent? Avance, avance, réjouis-toi de la mort qui te donnera, non ce que tu espères, mais une nuit plus profonde encore, la nuit du néant. » Mère bien-aimée, l'image que j'ai voulu vous donner des ténèbres qui obscurcissent mon âme est aussi imparfaite qu'une ébauche comparée au modèle. Cependant, je ne veux pas en écrire plus long. Je craindrais de blasphémer. J'ai peur même d'en avoir trop dit. Oh, que Jésus me pardonne si je lui ai fait de la peine. Mais il sait bien que tout en n'ayant pas la jouissance de la foi, je tâche au moins d'en faire les œuvres. Je crois avoir fait plus d'actes de foi depuis un an que pendant toute ma vie. À chaque nouvelle occasion de combat, lorsque mon ennemi vient me provoquer, je me conduis en brave. Sachant que c'est une lâcheté de se battre en duel, je tourne le dos à mon adversaire sans daigner le regarder en face. Mais je cours vers mon Jésus. Je lui dis être prête à verser jusqu'à la dernière goutte de mon sang pour confesser qu'il y a un ciel. Je lui dis que je suis heureuse de ne pas jouir de ce beau ciel sur la terre, afin qu'il l'ouvre pour l'éternité aux pauvres incrédules. Aussi, malgré cette épreuve qui m'enlève toute jouissance, je puis cependant m'écrier « Seigneur, vous me comblez de joie par tout ce que vous faites. » Psaume 41. Car est-il une joie plus grande que celle de souffrir pour votre amour? Plus la souffrance est intime, moins elle paraît aux yeux des créatures. Plus elle vous réjouit, ô mon Dieu. Mais si par impossible, vous-même deviez ignorer ma souffrance, je serais encore heureuse de la posséder si par elle je pouvais empêcher ou réparer une seule faute commise contre la foi. Ma mère bien-aimée, je vous parais peut-être exagérer mon épreuve. En effet, si vous jugez d'après les sentiments que j'exprime dans les petites poésies que j'ai composées cette année, je dois vous sembler une âme remplie de consolation et pour laquelle le voile de la foi s'est presque déchiré. Et cependant, ce n'est plus un voile pour moi. C'est un mur qui s'élève jusqu'aux cieux et couvre le firmament étoilé. Lorsque je chante le bonheur du ciel, l'éternelle possession de Dieu, je n'en ressens aucune joie, car je chante simplement ce que je veux croire. Parfois, il est

vrai, un tout petit rayon de soleil vient illuminer mes ténèbres. Alors l'épreuve cesse, un instant. Mais ensuite, le souvenir de ce rayon, au lieu de me causer de la joie, rend mes ténèbres plus épaisses encore. Oh ma mère, jamais je n'ai si bien senti combien le Seigneur est doux et miséricordieux. Il ne m'a envoyé cette épreuve qu'au moment où j'ai eu la force de la supporter. Plus tôt, je crois bien qu'elle m'aurait plongée dans le découragement. Maintenant, elle enlève tout ce qui aurait pu se trouver de satisfaction naturelle dans le désir que j'avais du ciel. Mère bien-aimée, il me semble maintenant que rien ne peut m'empêcher de m'envoler, car je n'ai plus de grand désir, si ce n'est celui d'aimer, jusqu'à mourir d'amour. 9 juin. Ma mère chérie, je suis tout étonnée en voyant ce que je vous ai écrit hier, quel griffonnage. Ma main tremblait de telle sorte qu'il m'a été impossible de continuer, et maintenant je regrette même d'avoir essayé d'écrire. J'espère qu'aujourd'hui je vais le faire plus lisiblement, car je ne suis plus dans le dodo, mais dans un joli petit fauteuil tout blanc. Oh ma mère, je sens bien que tout ce que je vous dis n'a pas de suite. Mais je sens aussi le besoin, avant de vous parler du passé, de vous dire mes sentiments présents. Plus tard, peut-être, en aurais-je perdu le souvenir. Je veux d'abord vous dire combien je suis touchée de toutes vos délicatesses maternelles. Ah, croyez-le, ma mère bien-aimée, le cœur de votre enfant est rempli de reconnaissance. Jamais il n'oubliera tout ce qu'il vous doit. Ma mère, ce qui me touche par-dessus tout, c'est la neuvaine que vous faites à Notre-Dame des Victoires. Ce sont les messes que vous faites dire pour obtenir ma guérison. Je sens que tous ces trésors spirituels font un grand bien à mon âme. Au commencement de la neuvaine, je vous disais, ma mère, qu'il fallait que la Sainte Vierge me guérisse ou bien qu'elle m'emporte dans les cieux, car je trouvais cela bien triste pour vous et pour la communauté d'avoir la charge d'une jeune religieuse malade. Maintenant, je veux bien être malade toute ma vie, si cela fait plaisir au bon Dieu. Et je consens même à ce que ma vie soit très longue. La seule grâce que je désire, c'est qu'elle soit brisée par l'amour. Oh non, je ne crains pas une longue vie, je ne refuse pas le combat, car le Seigneur est la roche où je suis élevée, qui dresse mes mains au combat et mes doigts à la guerre, il est mon bouclier, j'espère en lui. Psaume 143. Aussi, jamais je n'ai demandé au bon Dieu de mourir jeune. Il est vrai que j'ai toujours espéré que c'est là sa volonté. Souvent le Seigneur se contente du désir de travailler pour sa gloire. Et vous savez, ma mère, que mes désirs sont bien grands. Vous savez aussi que mon Jésus m'a présenté plus d'un calice amer, qu'il a éloigné de mes lèvres avant que je le boive, mais pas avant de m'en avoir fait savourer l'amertume. Mère bien-aimée, le saint roi David avait raison lorsqu'il chantait qu'il est bon, qu'il est doux pour des frères d'habiter ensemble dans une parfaite union. C'est vrai, je l'ai senti bien souvent. Mais c'est au sein des sacrifices que cette union doit avoir lieu sur la terre. Ce n'est point pour vivre avec mes sœurs que je suis venue au Carmel. C'est uniquement pour répondre à l'appel de Jésus. Ah, je pressentais bien que ce devait être un sujet de souffrance continuelle de vivre avec ses sœurs lorsqu'on ne veut rien accorder à la nature. Comment peut-on dire que c'est plus parfait de s'éloigner des siens? A-t-on jamais reproché à des frères de combattre sur le même champ de bataille? Leur a-t-on reproché de voler ensemble pour cueillir la palme du martyr? Sans doute, on a jugé avec raison qu'ils s'encourageaient mutuellement, mais aussi que le martyr de chacun devenait celui de tous. Ainsi en est-il de la vie religieuse, que les théologiens appellent un martyr. En se donnant à Dieu, le cœur ne perd pas sa tendresse naturelle. Cette tendresse, au contraire, grandit en devenant plus pure et plus divine. Mère bien-aimée, c'est de cette tendresse que je vous aime, que j'aime mes sœurs. Je suis heureuse de combattre en famille pour la gloire du roi des cieux, mais je suis prête aussi à voler sur un autre champ de bataille si le divin général m'en exprimait le désir. Un commandement ne serait pas nécessaire, mais un regard, un simple signe.

Depuis mon entrée dans l'Arche bénie, j'ai toujours pensé que si Jésus ne m'emportait pas bien vite au ciel, le sort de la petite colombe de Noé serait le mien. Qu'un jour le Seigneur ouvrirait la fenêtre de l'Arche et me dirait de voler bien loin, vers des rivages infidèles, portant avec moi la petite branche d'olivier. Ma mère, cette pensée fait grandir mon âme, elle m'a fait planer plus haut que tout le créé. J'ai compris que même au Carmel, il pouvait encore y avoir des séparations, qu'au ciel seulement, l'union sera complète et éternelle. Alors j'ai voulu que mon âme habite dans les cieux, qu'elle ne regarde les choses de la terre que de loin. J'ai accepté non seulement de m'exiler au milieu d'un peuple inconnu, mais ce qui m'était bien plus amer, j'ai accepté l'exil pour mes sœurs. Jamais je n'oublierai le 2 août 1896. Ce jour-là se trouvait justement celui du départ des missionnaires. Il fut sérieusement question du départ de Mère Agnès de Jésus. Ah, je n'aurais pas voulu faire un mouvement pour l'empêcher de partir. Je sentais cependant une grande tristesse dans mon cœur. Je trouvais que son âme si sensible, si délicate, n'était pas faite pour vivre au milieu d'âmes qui ne sauraient la comprendre. Mille autres pensées se pressaient en foule dans mon esprit. Et Jésus se taisait. Il ne commandait pas à la tempête. Et moi, je lui disais, « Mon Dieu, pour votre amour, j'accepte tout. Si vous le voulez, je veux bien souffrir jusqu'à mourir de chagrin. » Jésus se contenta de l'acceptation. Mais quelques mois après, on parla du départ de Sœur Geneviève et de Sœur Marie de la Trinité. Alors ce fut un autre genre de souffrance, bien intime, bien profonde. Je me représentais toutes les épreuves, les déceptions qu'elles auraient à souffrir. Enfin, mon ciel était chargé de nuages. Seul le fond de mon cœur restait dans le calme et la paix. Ma mère bien-aimée, votre prudence sut découvrir la volonté du bon Dieu. Et de sa part, vous avez défendu à vos novices de penser maintenant à quitter le berceau de leur enfance religieuse. Mais leurs aspirations, vous les compreniez, puisque vous-même, ma mère, aviez demandé dans votre jeunesse d'aller à Saïgon. C'est ainsi que souvent les désirs des mères trouvent un écho dans l'âme de leurs enfants. Oh, ma mère chérie, votre désir apostolique trouve en mon âme, vous le savez, un écho bien fidèle. Laissez-moi vous confier pourquoi je désirais et désire encore, si la Sainte Vierge me guérit quitter pour une terre étrangère, la délicieuse oasis où je vis si heureuse sous votre regard maternel. Il faut, ma mère, vous me l'avez dit, pour vivre dans les Carmels étrangers, une vocation toute spéciale. Beaucoup d'âmes s'y croient appelées sans l'être en effet. Vous m'avez dit aussi que j'avais cette vocation et que ma santé seule était un obstacle. Je sais bien que cet obstacle disparaîtrait si le bon Dieu m'appelait au loin. Aussi, je vis sans aucune inquiétude. S'il me fallait un jour quitter mon cher Carmel, ah, ce ne serait pas sans blessure. Jésus ne m'a pas donné un cœur insensible, et c'est justement parce qu'il est capable de souffrir que je désire qu'il donne à Jésus tout ce qu'il peut donner. Ici, Mère bien-aimée, je vis sans aucun embarras des soins de la misérable terre. Je n'ai qu'à remplir la douce et facile mission que vous m'avez confiée. Ici, je suis comblée de vos prévenances maternelles. Je ne sens pas la pauvreté, n'ayant jamais manqué de rien. Mais surtout ici, je suis aimée de vous et de toutes les sœurs. Et cette affection m'est bien douce. Voilà pourquoi je rêve un monastère où je serai inconnue, où j'aurai à souffrir la pauvreté, le manque d'affection, enfin l'exil du cœur. Ah, ce n'est pas dans l'intention de rendre des services au Carmel qui voudrait bien me recevoir que je quitterai tout ce qui m'est cher. Sans doute, je ferai tout ce qui dépendrait de moi. Mais je connais mon incapacité et je sais qu'en faisant de mon mieux, je n'arriverai pas à bien faire, n'ayant, comme je le disais tout à l'heure, aucune connaissance des choses de la terre. Mon seul but serait d'accomplir la volonté du bon Dieu, de me sacrifier pour lui de la manière qu'il lui plairait. Je sens bien que je n'aurai aucune déception, car lorsqu'on s'attend à une souffrance pure et sans aucun mélange, la plus petite joie devient une surprise inespérée. Et puis vous le savez, ma mère, la souffrance elle-même devient la plus grande des joies lorsqu'on la recherche comme le plus précieux des trésors. Oh non, ce n'est pas avec l'intention de jouir du fruit de mes travaux que je voudrais partir. Si c'était là mon but, je ne sentirais pas cette douce paix qui m'inonde, et je souffrirais même de ne pouvoir réaliser ma vocation pour les missions lointaines. Depuis longtemps, je ne m'appartiens plus. Je suis totalement à Jésus. Il est donc libre de faire de moi ce qui lui plaira. Il m'a donné l'attrait d'un exil complet. Il m'a fait comprendre toutes les souffrances que j'y rencontrerai, me demandant si je voulais boire ce calice jusqu'à la lie. Aussitôt, j'ai voulu saisir cette coupe que Jésus me présentait. Mais lui, retirant sa main,
me fit comprendre que l'acceptation le contentait. Oh ma mère, de quelles inquiétudes on se délivre en faisant vœu d'obéissance. Que les simples religieuses sont heureuses. Leur unique boussole étant la volonté des supérieurs, elles sont toujours assurées d'être dans le droit chemin. Elles n'ont pas à craindre de se tromper, même s'il leur paraît certain que les supérieurs se trompent. Mais lorsqu'on cesse de regarder la boussole infaillible, lorsqu'on s'écarte de la voie qu'elle dit de suivre sous prétexte de faire la volonté de Dieu, qui n'éclaire pas bien ceux qui pourtant tiennent sa place, aussitôt l'âme s'égare dans les chemins arides où l'eau de la

grâce lui manque bientôt. Mère bien-aimée, vous êtes la boussole que Jésus m'a donnée pour me conduire sûrement au rivage éternel. Qu'il m'est doux de fixer sur vous mon regard et d'accomplir ensuite la volonté du Seigneur. Depuis qu'il a permis que je souffre des tentations contre la foi, il a beaucoup augmenté dans mon cœur l'esprit de foi qui me fait voir en vous non seulement une mère qui m'aime et que j'aime, mais surtout qui me fait voir Jésus vivant en votre âme et me communiquant par vous sa volonté. Je sais bien, ma mère, que vous me traitez en âme faible, en enfant gâté. Aussi, je n'ai pas de mal à porter le fardeau de l'obéissance. Mais il me semble, d'après ce que je sens au fond de mon cœur, que je ne changerai pas de conduite et que mon amour pour vous ne souffrirait aucune diminution, s'il vous plaisait de me traiter sévèrement. Car je verrai encore que c'est la volonté de Jésus que vous agissiez ainsi pour le plus grand bien de mon âme. Cette année, ma mère chérie, le bon Dieu m'a fait comprendre ce que c'est que la charité. Avant, je le comprenais, il est vrai, mais d'une manière imparfaite. Je n'avais pas approfondi cette parole de Jésus. Le second commandement est semblable au premier, tu aimeras ton prochain comme toi-même. Je m'appliquais surtout à aimer Dieu. Et c'est en l'aimant que j'ai compris qu'il ne fallait pas que mon amour se traduisît seulement par des paroles. Car ce ne sont pas ceux qui disent « Seigneur, Seigneur » qui entreront dans le royaume des cieux, mais ceux qui font la volonté de Dieu. Cette volonté, Jésus l'a fait connaître plusieurs fois, je devrais dire presque à chaque page de son évangile. Mais à la dernière scène, lorsqu'il sait que le cœur de ses disciples brûle d'un plus ardent amour pour lui qui vient de se donner à eux, dans l'ineffable mystère de son Eucharistie, ce doux Sauveur veut leur donner un commandement nouveau. Il leur dit, avec une inexprimable tendresse, « Je vous fais un commandement nouveau, c'est de vous entraimer, et que comme je vous ai aimé, vous vous aimiez les uns les autres. La marque à quoi tout le monde connaîtra que vous êtes mes disciples, c'est si vous vous entraimez. » Comment Jésus a-t-il aimé ses disciples et pourquoi les a-t-il aimés? Ah, ce n'était pas leur qualité naturelle qui pouvait l'attirer. Il y avait entre eux et lui une distance infinie. Il était la science, la sagesse éternelle. Ils étaient de pauvres pécheurs, ignorants et remplis de pensées terrestres. Cependant, Jésus les appelle ses amis, ses frères. Il veut les voir régner avec lui dans le royaume de son Père. Et pour leur ouvrir ce royaume, il veut mourir sur une croix, car il a dit « Il n'y a pas de plus grand amour que de donner sa vie pour ceux qu'on aime ».

0: Mère bien-aimée, en méditant ces paroles de Jésus, j'ai compris combien mon amour pour mes sœurs était imparfait. J'ai vu que je ne les aimais pas comme le bon Dieu les aime. Ah, je comprends maintenant que la charité parfaite consiste à supporter les défauts des autres, à ne point s'étonner de leurs faiblesses, à s'édifier des plus petits actes de vertu qu'on leur voit pratiquer. Mais surtout, j'ai compris que la charité ne doit point rester enfermée dans le fond du cœur. Personne, a dit Jésus, n'allume un flambeau pour le mettre sous le boisseau, mais on le met sur un chandelier pour qu'il éclaire tous ceux qui sont dans la maison. Il me semble que ce flambeau représente la charité qui doit éclairer, réjouir non seulement ceux qui me sont le plus chers, mais tous ceux qui sont dans la maison, sans excepter personne. Lorsque le Seigneur avait ordonné à son peuple d'aimer son prochain comme soi-même, il n'était pas encore venu sur la terre. Aussi, sachant bien à quel degré l'on aime sa propre personne, il ne pouvait demander à ses créatures un amour plus grand pour le prochain. Mais lorsque Jésus fit à ses apôtres un commandement nouveau, son commandement à lui, comme il le dit plus loin, ce n'est plus d'aimer le prochain comme soi-même qu'il parle, mais de l'aimer comme lui, Jésus l'a aimé, comme il l'aimera jusqu'à la consommation des siècles. Ah Seigneur, je sais que vous ne commandez rien d'impossible. Vous connaissez mieux que moi ma faiblesse, mon imperfection. Vous savez bien que jamais je ne pourrai aimer mes sœurs comme vous les aimez, si vous-même, ô mon Jésus, ne les aimiez encore en moi. C'est parce que vous vouliez m'accorder cette grâce que vous avez fait un commandement nouveau. Oh, que je l'aime, puisqu'il me donne l'assurance que votre volonté est d'aimer en moi tous ceux que vous me commandez d'aimer. Oui, je le sens. Lorsque je suis charitable, c'est Jésus seul qui agit en moi. Plus je suis unie à lui, plus aussi j'aime toutes mes sœurs. Lorsque je veux augmenter en moi cet amour, lorsque surtout le démon essaie de me mettre devant les yeux de l'âme les défauts de telle ou telle sœur qui m'est moins sympathique, je m'empresse de rechercher ses vertus, ses bons désirs. Je me dis que si je l'ai vue tomber une fois, elle peut bien avoir remporté un grand nombre de victoires qu'elle cache par humilité et que même ce qui me paraît une faute peut très bien être, à cause de l'intention, un acte de vertu. Je n'ai pas de peine à me le persuader, car j'ai fait un jour une petite expérience qui m'a prouvé qu'il ne faut jamais juger. C'était pendant une récréation. La portière sonne deux coups. Il fallait ouvrir la grande porte des ouvriers pour faire entrer des arbres destinés à la crèche. La récréation n'était pas gaie, car vous n'étiez pas là, ma mère chérie. Aussi, je pensais que si l'on m'envoyait servir de tierce, je serais bien contente. Justement, mère sous-prieure me dit d'aller en service, ou bien la sœur qui se trouvait à côté de moi. Aussitôt, je commence à défaire notre tablier, mais assez doucement, pour que ma compagne ait quitté le sien avant moi, car je pensais lui faire plaisir en la laissant être tierce. La sœur qui remplaçait la dépositaire nous regardait en riant, et voyant que je m'étais levée la dernière, elle me dit « Ah, j'avais bien pensé que ce n'était pas vous qui alliez gagner une perle à votre couronne. Vous alliez trop lentement. » Bien certainement, toute la communauté crut que j'avais agi par nature, et je ne saurais dire combien une aussi petite chose me fit de bien à l'âme et me rendit indulgente pour les faiblesses des autres. Cela m'empêche aussi d'avoir de la vanité lorsque je suis jugée favorablement, car je me dis ceci, puisqu'on prend mes petits actes de vertu pour des imperfections, on peut tout aussi bien se tromper en prenant pour vertu ce qui n'est qu'imperfection. Alors je dis avec saint Paul, je me mets fort peu en peine d'être jugée par aucun tribunal humain. Je ne me juge pas moi-même. Celui qui me juge, c'est le Seigneur. Aussi, pour me rendre ce jugement favorable, ou plutôt afin de n'être pas jugée du tout, je veux toujours avoir des pensées charitables. Car Jésus a dit, « Ne jugez pas, et vous ne serez pas jugés. » Ma mère, en lisant ce que je viens d'écrire, vous pourriez croire que la pratique de la charité ne m'est pas difficile. C'est vrai, depuis quelques mois, je n'ai plus à combattre pour pratiquer cette belle vertu. Je ne veux pas dire par là qu'il ne m'arrive jamais de faire des fautes. Ah, je suis trop imparfaite pour cela, mais je n'ai pas beaucoup de mal à me relever lorsque je suis tombée, parce qu'en un certain combat, j'ai remporté la victoire. Aussi, la milice céleste vient-elle à mon secours, ne pouvant souffrir de me voir vaincue, après avoir été victorieuse dans la glorieuse guerre que je vais essayer de décrire. Il se trouve dans la communauté une sœur qui a le talent de me déplaire en toutes choses. Ses manières, ses paroles, son caractère me semblaient très désagréables. Cependant, c'est une sainte religieuse qui doit être très agréable au bon Dieu. Aussi, ne voulant pas céder à l'antipathie naturelle que j'éprouvais, je me suis dit que la charité ne devait pas consister dans les sentiments, mais dans les œuvres. Alors, je me suis appliquée à faire pour cette sœur ce que j'aurais fait pour la personne que j'aime le plus. À chaque fois que je la rencontrais, je priais le bon Dieu pour elle, lui offrant toutes ses vertus et ses mérites. Je sentais bien que cela faisait plaisir à Jésus, car il n'est pas d'artiste qui n'aime à recevoir des louanges de ses œuvres. Et Jésus, l'artiste des âmes, est heureux lorsqu'on ne s'arrête pas à l'extérieur, mais que pénétrant jusqu'au sanctuaire intime qu'il s'est choisi pour demeure, on en admire la beauté. Je ne me contentais pas de prier beaucoup pour la sœur qui me donnait tant de combats. Je tâchais de lui rendre tous les services possibles et quand j'avais la tentation de lui répondre d'une façon désagréable, je me contentais de lui faire mon plus aimable sourire et je tâchais de détourner la conversation. Car il est dit dans l'Imitation, il vaut mieux laisser chacun dans son sentiment que de s'arrêter à contester.
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Souvent aussi, lorsque je n'étais pas à la récréation, je veux dire pendant les heures de travail, ayant quelques rapports d'emploi avec cette sœur, lorsque mes combats étaient trop violents, je m'enfuyais comme un déserteur. Comme elle ignorait absolument ce que je sentais pour elle, jamais elle n'a soupçonné les motifs de ma conduite et demeure persuadée que son caractère m'est agréable. Un jour, à la récréation, elle me dit à peu près ces paroles, d'un air très content. « Voudriez-vous me dire, ma sœur Thérèse de l'Enfant Jésus, ce qui vous attire tant vers moi? À chaque fois que vous me regardez, je vous vois sourire. » Ah, ce qui m'attirait, c'était Jésus, caché au fond de son âme. Jésus, qui rend doux ce qu'il y a de plus amer. Je lui répondis que je souriais parce que j'étais contente de la voir. Bien entendu, je n'ajoutais pas que c'était au point de vue spirituel. Ma mère bien-aimée, je vous l'ai dit, mon dernier moyen de ne pas être vaincue dans les combats, c'est la désertion. Ce moyen, je l'employais déjà pendant mon noviciat, il m'a toujours parfaitement réussi. Je veux, ma mère, vous en citer un exemple qui, je crois, vous fera sourire. Pendant une de vos bronchites, je vins un matin tout doucement remettre chez vous les clés de la grille de communion, car j'étais sacristine. Au fond, je n'étais pas fâchée d'avoir cette occasion de vous voir, j'en étais même très contente, mais je me gardais bien de le faire paraître. Une sœur, animée d'un saint zèle, et qui cependant m'aimait beaucoup, me voyant entrer chez vous, ma mère crut que j'allais vous réveiller. Elle voulut me prendre les clés, mais j'étais trop maligne pour les lui donner, et céder à mes droits. Je lui dis le plus poliment possible que je désirais autant qu'elle de ne point vous éveiller, et que c'était à moi de rendre les clés. Je comprends maintenant qu'il aurait été bien plus parfait de céder à cette sœur, jeune, il est vrai, mais enfin plus ancienne que moi. Je ne le comprenais pas alors. Aussi, voulant absolument entrer à sa suite, malgré elle qui poussait la porte pour m'empêcher de passer, bientôt le malheur que nous redoutions arriva. Le bruit que nous faisions vous fit ouvrir les yeux. Alors, ma mère, tout retomba sur moi. La pauvre sœur à laquelle j'avais résisté se mit à débiter tout un discours dont le fond était ceci. « C'est sœur Thérèse de l'Enfant Jésus qui a fait du bruit. Mon Dieu, qu'elle est désagréable !» etc., etc. Moi qui sentais tout le contraire, j'avais bien envie de me défendre. Heureusement qu'il me vint une idée lumineuse. Je me dis que certainement, si je commençais à me justifier, je n'allais pas pouvoir garder la paix dans mon âme. Je sentais aussi que je n'avais pas assez de vertu pour me laisser accuser sans rien dire. Ma dernière planche de salut était donc la fuite. Aussitôt pensée, aussitôt fait. Je partis sans tambour ni trompette, laissant la sœur continuer son discours qui ressemblait aux imprécations de Camille contre Rome. Mon cœur battait si fort qu'il me fut impossible d'aller loin, et je m'assis dans l'escalier pour jouir en paix des fruits de ma victoire. Ce n'était pas là de la bravoure, n'est-ce pas, mère chérie, mais je crois cependant qu'il vaut mieux ne pas s'exposer au combat lorsque la défaite est certaine. Hélas, quand je me reporte au temps de mon noviciat, comme je vois combien j'étais imparfaite, je me faisais des peines pour si peu de choses que j'en ris maintenant. Ah, que le Seigneur est bon d'avoir fait grandir mon âme, de lui avoir donné des ailes. Tous les filets des chasseurs ne sauraient m'effrayer, car c'est en vain que l'on jette le filet devant les yeux de ceux qui ont des ailes. Plus tard, sans doute, le temps où je suis me paraîtra encore rempli d'imperfections. Mais maintenant, je ne m'étonne plus de rien. Je ne me fais pas de peine en voyant que je suis la faiblesse même. Au contraire, c'est en elle que je me glorifie, et je m'attends chaque jour à découvrir en moi de nouvelles imperfections. Me souvenant que la charité couvre la multitude des péchés, je puise à cette mine féconde que Jésus a ouverte devant moi. Dans l'Évangile, le Seigneur explique en quoi consiste son commandement nouveau. Il dit en saint Matthieu, « Vous avez appris qu'il a été dit, vous aimerez votre ami et vous haïrez votre ennemi. Pour moi, je vous dis, aimez vos ennemis, priez pour ceux qui vous persécutent. » Sans doute, au Carmel, on ne rencontre pas d'ennemis. Mais enfin, il y a des sympathies. On se sent attiré vers telle sœur, au lieu que telle autre vous ferait faire un long détour pour éviter de la rencontrer. Ainsi, sans même le savoir, elle devient sujet de persécution. Eh bien, Jésus me dit que cette sœur, il faut l'aimer, qu'il faut prier pour elle, quand même sa conduite me porterait à croire qu'elle ne m'aime pas. Si vous aimez ceux qui vous aiment, quel gré vous en saura-t-on? Car les pécheurs aiment aussi ceux qui les aiment. Saint Luc 6. Et ce n'est pas assez d'aimer, il faut le prouver. On est naturellement heureux de faire un présent à un ami, on aime surtout à faire des surprises. Mais cela, ce n'est point de la charité, car les pécheurs le font aussi. Voici ce que Jésus m'enseigne encore. Donnez à quiconque vous demande, et si l'on prend ce qui vous appartient, ne le redemandez pas. Donnez à toutes celles qui demandent, c'est moins doux que d'offrir soi-même par le mouvement de son cœur.
Encore lorsqu'on demande gentiment, cela ne coûte pas de donner. Mais si par malheur on n'use pas de paroles assez délicates, aussitôt l'âme se révolte si elle n'est pas affermie sur la charité. Elle trouve mille raisons pour refuser ce qu'on lui demande. Et ce n'est qu'après avoir convaincu la demandeuse de son indélicatesse qu'elle lui donne enfin par grâce ce qu'elle réclame, ou qu'elle lui rend un léger service qui aurait demandé 20 fois moins de temps à remplir qu'il n'en a fallu pour faire valoir des droits imaginaires. Si c'est si difficile de donner à quiconque demande, ce l'est encore bien plus de laisser prendre ce qui appartient sans le redemander. Oh ma mère, je dis que c'est difficile, je devrais plutôt dire que cela semble difficile, car le joug du Seigneur est suave et léger. Lorsqu'on l'accepte, on sent aussitôt sa douceur, et l'on s'écrie avec le psalmiste « J'ai couru dans la voie de vos commandements depuis que vous avez dilaté mon cœur. Il n'y a que la charité qui puisse dilater mon cœur. Ô Jésus, depuis que cette douce flamme le consume, je cours avec joie dans la voie de votre commandement nouveau. Je veux y courir jusqu'au jour bienheureux, où m'unissant au cortège virginal, je pourrai vous suivre dans les espaces infinis, chantant votre cantique nouveau, qui doit être celui de l'amour. » Je disais, Jésus ne veut pas que je réclame ce qui m'appartient. Cela devrait me sembler facile et naturel puisque rien n'est à moi. Les biens de la terre, j'y ai renoncé par le vœu de pauvreté. Je n'ai donc pas le droit de me plaindre si on m'enlève une chose qui ne m'appartient pas. Je dois au contraire me réjouir lorsqu'il m'arrive de sentir la pauvreté. Autrefois, il me semblait que je ne tenais à rien. Mais depuis que j'ai compris les paroles de Jésus, je vois que dans les occasions, je suis bien imparfaite. Par exemple, dans l'emploi de peinture, rien n'est à moi, je le sais bien. Mais si, me mettant à l'ouvrage, je trouve pinceau et peinture tout en désordre, si une règle ou un canif a disparu, la patience est bien près de m'abandonner et je dois prendre mon courage à deux mains pour ne pas réclamer avec amertume les objets qui me manquent. Il faut bien parfois demander les choses indispensables, mais en le faisant avec humilité, on ne manque pas au commandement de Jésus. Au contraire, on agit comme les pauvres qui tendent la main afin de recevoir ce qui leur est nécessaire. S'ils sont rebutés, ils ne s'étonnent pas. Personne ne leur doit rien. Ah, quelle paix inonde l'âme lorsqu'elle s'élève au-dessus des sentiments de la nature. Non, il n'est pas de joie comparable à celle que goûte le véritable pauvre d'esprit. S'il demande avec détachement une chose nécessaire, et que non seulement cette chose lui soit refusée, mais encore qu'on essaie de prendre ce qu'il a, il suit le conseil de Jésus. Abandonnez même votre manteau à celui qui veut plaider pour avoir votre robe. Abandonner son manteau, c'est, il me semble, renoncer à ses derniers droits. C'est se considérer comme la servante, l'esclave des autres. Lorsqu'on a quitté son manteau, c'est plus facile de marcher, de courir. Aussi Jésus ajoute-t-il, et qui que ce soit qui vous force de faire 1000 pas, faites-en 2000 de plus avec lui. Ainsi, ce n'est pas assez de donner à quiconque me demande, il faut aller au-devant des désirs, avoir l'air très obligé, très honoré de rendre service. Et si l'on prend une chose à mon usage, je ne dois pas avoir l'air de la regretter, mais au contraire, paraître heureuse d'en être débarrassée. Ma mère chérie, je suis bien loin de pratiquer ce que je comprends, et cependant le seul désir que j'en ai me donne la paix. Plus encore que les autres jours, je sens que je me suis extrêmement mal expliquée. J'ai fait une espèce de discours sur la charité qui doit vous avoir fatigué à lire. Pardonnez-moi, ma mère bien-aimée, et songez qu'en ce moment, les infirmières pratiquent à mon égard ce que je viens d'écrire. Elles ne craignent pas de faire 2000 pas là où 20 suffiraient. J'ai donc pu contempler la charité en action. Sans doute, mon âme doit s'en trouver embaumée. Pour mon esprit, j'avoue qu'il s'est un peu paralysé devant un pareil dévouement et ma plume a perdu de sa légèreté. Pour qu'il me soit possible de traduire mes pensées, il faut que je sois comme le passereau solitaire et c'est rarement mon sort. Lorsque je commence à prendre la plume, voilà une bonne sœur qui passe près de moi, la fourche sur l'épaule. Elle croit me distraire en me faisant un peu la causette. Foin, canard, poule, visite du docteur, tout vient sur le tapis. À dire vrai, cela ne dure pas longtemps, mais il est plus d'une bonne sœur charitable. Et tout à coup, une autre faneuse dépose des fleurs sur mes genoux, croyant peut-être m'inspirer des idées poétiques. Moi qui ne les recherche pas en ce moment, j'aimerais mieux que les fleurs restent à se balancer sur leurs tiges.
Enfin, fatiguée d'ouvrir et de fermer ce fameux cahier, j'ouvre un livre qui ne veut pas rester ouvert et je dis résolument que je copie des pensées, des psaumes et de l'évangile pour la fête de notre mère. C'est bien vrai, car je ne m'économise pas les citations. Mère chérie, je vous amuserai, je crois, en vous racontant toutes mes aventures dans les bosquets du Carmel. Je ne sais pas si j'ai pu écrire deux lignes sans être dérangée. Cela ne devrait pas me faire rire ni m'amuser, cependant pour l'amour du bon Dieu et de mes sœurs, si charitables envers moi, je tâche d'avoir l'air contente et surtout de l'être. Tenez, voici une faneuse qui s'éloigne après m'avoir dit d'un ton compatissant « Ma pauvre petite sœur, ça doit vous fatiguer d'écrire comme ça toute la journée. » « Soyez tranquille, lui ai-je répondu, je parais écrire beaucoup, mais véritablement je n'écris presque rien. » « Tant mieux, m'a-t-elle dit d'un air rassuré. Mais c'est égal, je suis bien contente qu'on soit en train de faner, car ça vous distrait toujours un peu. » En effet, c'est une si grande distraction pour moi, sans compter les visites des infirmières, que je ne mens pas en disant « n'écrire presque rien ». Heureusement, je ne suis pas facile à décourager. Pour vous le montrer, ma mère, je vais finir de vous expliquer ce que Jésus m'a fait comprendre au sujet de la charité. Je ne vous ai encore parlé que de l'extérieur, maintenant je voudrais vous confier comment je comprends la charité purement spirituelle. Je suis bien sûre que je ne vais pas tarder à mêler l'une avec l'autre, mais ma mère, puisque c'est à vous que je parle, il est certain qu'il ne vous sera pas difficile de débrouiller les chevaux de votre enfant. Ce n'est pas toujours possible au Carmel de pratiquer à la lettre les paroles de l'Évangile. On est parfois obligé, à cause des emplois, de refuser un service. Mais lorsque la charité a jeté de profondes racines dans l'âme, elle se montre à l'extérieur. Il y a une façon si gracieuse de refuser ce qu'on ne peut donner que le refus fait autant de plaisir que le don. Il est vrai qu'on se gêne moins de réclamer un service à une sœur toujours disposée à obliger. Cependant, Jésus a dit « N'évitez point celui qui veut emprunter de vous ». Ainsi, sous prétexte qu'on soit forcé de refuser, il ne faut pas s'éloigner des sœurs qui ont l'habitude de toujours demander des services. Il ne faut pas non plus être obligeante afin de paraître ou dans l'espoir qu'une autre fois la sœur qu'on oblige vous rendra service à son tour. Car notre Seigneur a dit encore « Si vous prêtez à ceux de qui vous espérez recevoir quelque chose, quel gré vous en saura-t-on ? Car les pécheurs même prêtent aux pécheurs afin d'en recevoir autant. Mais pour vous, faites du bien. » Prêtez sans en rien espérer et votre récompense sera grande. Oh oui, la récompense est grande, même sur la terre. Dans cette voie, il n'y a que le premier pas qui coûte. Prêtez sans en rien espérer, cela paraît dur à la nature. On aimerait mieux donner, car une chose donnée n'appartient plus. Lorsqu'on vient vous dire d'un air tout à fait convaincu, « Ma sœur, j'ai besoin de votre aide pendant quelques heures, mais soyez tranquille, j'ai permission de notre mère et je vous rendrai le temps que vous me donnez, car je sais combien vous êtes pressée. » Vraiment, lorsqu'on sait très bien que jamais le temps qu'on prête ne sera rendu, on aimerait mieux dire « je vous le donne ». Cela contenterait l'amour propre, car donner, c'est un acte plus généreux que de prêter. Et puis on fait sentir à la sœur qu'on ne compte pas sur ses services. Hein, que les enseignements de Jésus sont contraires aux sentiments de la nature. Sans le secours de sa grâce, il serait impossible non seulement de les mettre en pratique, mais encore de les comprendre. Ma mère, Jésus a fait cette grâce à votre enfant de lui faire pénétrer les mystérieuses profondeurs de la charité. Si elle pouvait exprimer ce qu'elle comprend, vous entendriez une mélodie du ciel. Mais hélas, je n'ai que des bégaiements enfantins à vous faire entendre. Si les paroles même de Jésus ne me servaient pas d'appui, je serais tentée de vous demander grâce et de laisser la plume. Mais non, il faut que je continue par obéissance ce que j'ai commencé par obéissance. Mère bien-aimée, j'écrivais hier que les biens d'ici-bas, n'étant pas à moi, je ne devais pas trouver difficile de ne jamais les réclamer, si toutefois on me les prenait. Les biens du ciel ne m'appartiennent pas davantage. Ils me sont prêtés par le bon Dieu, qui peut me les retirer sans que j'aie le droit de me plaindre. Cependant, les biens qui viennent directement du bon Dieu, les élans de l'intelligence et du cœur, les pensées profondes, tout cela forme une richesse à laquelle on s'attache comme à un bien propre auquel personne n'a le droit de toucher. Par exemple, si en licence, on dit à une sœur quelques lumières reçues pendant l'oraison, et que peu de temps après, cette sœur, parlant avec une autre, lui dise, comme l'ayant pensé elle-même la chose qu'on lui avait confiée, il semble qu'elle prend ce qui n'est pas à elle. Ou bien en récréation, on dit tout bas à sa compagne une parole pleine d'esprit et d'à propos. Si elle la répète tout haut, sans faire connaître la source d'où elle vient, cela paraît encore du vol à la propriétaire qui ne réclame pas, mais aurait bien envie de le faire et saisir à la première occasion pour faire savoir finement qu'on s'est emparé de ses pensées. Ma mère,
Je ne pourrais si bien vous expliquer ces tristes sentiments de nature si je ne les avais sentis dans mon cœur. Et j'aimerais me bercer de la douce illusion qu'ils n'ont visité que le mien, si vous ne m'aviez ordonné d'écouter les tentations de vos chères petites novices. J'ai beaucoup appris en remplissant la mission que vous m'avez confiée. Surtout, je me suis trouvée forcée de pratiquer ce que j'enseignais aux autres. Ainsi, maintenant, je puis le dire. Jésus m'a fait la grâce de n'être pas plus attachée aux biens de l'esprit et du cœur qu'à ceux de la terre. S'il m'arrive de penser et de dire une chose qui plaise à mes sœurs, je trouve tout naturel qu'elles s'en emparent comme d'un bien à elles. Cette pensée appartient à l'Esprit Saint et non à moi, puisque Saint Paul a dit que nous ne pouvons sans cet esprit d'amour donner le nom de Père à notre Père qui est dans les cieux. Il est donc bien libre de se servir de moi pour donner une bonne pensée à une âme. Si je croyais que cette pensée m'appartient, je serais comme l'âne portant des reliques, qui croyait que les hommages rendus au saint s'adressaient à lui. Je ne méprise pas les pensées profondes qui nourrissent l'âme et l'unissent à Dieu. Mais il y a longtemps que j'ai compris qu'il ne faut pas s'appuyer sur elles et faire consister la perfection à recevoir beaucoup de lumière. Les plus belles pensées ne sont rien sans les œuvres. Il est vrai que les autres peuvent en retirer beaucoup de profit, si elles s'humilient et témoignent au bon Dieu leur reconnaissance de ce qu'il leur permet de partager le festin d'une âme qui lui plaît d'enrichir de ses grâces. Mais si cette âme se complaît dans ses belles pensées et fait la prière du pharisien, elle devient semblable à une personne mourant de faim devant une table bien garnie, pendant que les invités y puisent une abondante nourriture et parfois jettent un regard d'envie sur le personnage possesseur de tant de biens. Ah, comme il n'y a bien que le bon Dieu tout seul qui connaisse le fond des cœurs, que les créatures ont de courtes pensées. Lorsqu'elles voient une âme plus éclairée que les autres, aussitôt elles en concluent que Jésus les aime moins que cette âme et qu'elles ne peuvent être appelées à la même perfection. Depuis quand le Seigneur n'a-t-il plus le droit de se servir de ses créatures pour dispenser aux âmes qu'il aime la nourriture qui leur est nécessaire? Au temps de Pharaon, le Seigneur avait encore ce droit. Car dans l'Écriture, il dit à ce monarque « Je vous ai élevé tout exprès pour faire éclater en vous ma puissance, afin qu'on annonce mon nom par toute la terre. » Les siècles ont succédé aux siècles depuis que le Très-Haut prononça ces paroles et depuis, sa conduite n'a pas changé. Toujours, il s'est servi de ses créatures comme d'instruments pour faire son œuvre dans les âmes.

Si la toile peinte par un artiste pouvait penser et parler, certainement elle ne se plaindrait pas d'être sans cesse touchée et retouchée par un pinceau, et n'envierait pas non plus le sort de cet instrument, car elle saurait que ce n'est point au pinceau, mais à l'artiste qui le dirige qu'elle doit la beauté dont elle est revêtue. Le pinceau, de son côté, ne pourrait se glorifier du chef-d'œuvre fait par lui. Il sait que les artistes ne sont pas embarrassés, qu'ils se jouent des difficultés et se plaisent à choisir parfois des instruments faibles et défectueux. Ma mère bien-aimée, je suis un petit pinceau que Jésus a choisi pour peindre son image dans les âmes que vous m'avez confiées. Un artiste ne se sert pas que d'un pinceau, il lui en faut au moins deux. Le premier est le plus utile, c'est avec lui qu'il donne les teintes générales, qu'il couvre complètement la toile en très peu de temps. L'autre, plus petit, lui sert pour les détails. Ma mère, c'est vous qui me représentez le précieux pinceau que la main de Jésus saisit avec amour lorsqu'il veut faire un grand travail dans l'âme de vos enfants. Et moi, je suis le tout petit, dont il daigne se servir ensuite pour les moindres détails. La première fois que Jésus se servit de son petit pinceau, ce fut le 8 décembre 1892. Toujours je me rappellerai cette époque comme un temps de grâce. Je vais, ma mère chérie, vous confier ces doux souvenirs. À 15 ans, lorsque j'eus le bonheur d'entrer au Carmel, je trouvai une compagne de noviciat qui m'avait précédée de quelques mois. Elle était plus âgée que moi de 8 ans, mais son caractère enfant faisait oublier la différence des années. Aussi, bientôt, vous avez eu, ma mère, la joie de voir vos deux petites postulantes s'entendre à merveille et devenir inséparables. Pour favoriser cette affection naissante qui vous semblait devoir porter des fruits, vous nous avez permis d'avoir ensemble de temps en temps de petits entretiens spirituels. Ma chère petite compagne me charmait par son innocence, son caractère expansif. Mais d'un autre côté, je m'étonnais de voir combien l'affection qu'elle avait pour vous était différente de la mienne. Il y avait aussi bien des choses dans sa conduite envers les sœurs que j'aurais désiré qu'elle changeât. Dès cette époque, le bon Dieu me fit comprendre qu'il est des âmes que sa miséricorde ne se lasse pas d'attendre, auxquelles il ne donne sa lumière que par degrés. Aussi, je me gardais bien d'avancer son heure, et j'attendais patiemment qu'il plaise à Jésus de la faire arriver. Réfléchissant un jour à la permission que vous nous aviez donnée de nous entretenir ensemble, comme il est dit dans nos saintes constitutions, pour nous enflammer davantage en l'amour de notre époux, je pensais avec tristesse que nos conversations n'atteignaient pas le but désiré. Alors le bon Dieu me fit sentir que le moment était venu, et qu'il ne fallait plus craindre de parler, ou bien que je devais cesser des entretiens qui ressemblaient à ceux des amis du monde. Ce jour était un samedi. Le lendemain, pendant mon action de grâce, je suppliais le bon Dieu de me mettre à la bouche des paroles douces et convaincantes, ou plutôt de parler lui-même par moi. Jésus exauça ma prière. Il permit que le résultat comblât entièrement mon espérance, car ceux qui tourneront leur regard vers lui en seront éclairés. Psaume 33. Et la lumière s'est levée dans les ténèbres pour ceux qui ont le cœur droit. La première parole s'adresse à moi, et la seconde à ma compagne, qui véritablement avait le cœur droit. L'heure à laquelle nous avions résolu d'être ensemble étant arrivée, la pauvre petite sœur, en jetant les yeux sur moi, vit tout de suite que je n'étais plus la même. Elle s'assit à mes côtés en rougissant, et moi, appuyant sa tête sur mon cœur, je lui dis avec des larmes dans la voix tout ce que je pensais d'elle, mais avec des expressions si tendres, en lui témoignant une si grande affection que bientôt ses larmes se mêlèrent aux miennes. Elle convint, avec beaucoup d'humilité, que tout ce que je disais

0: pour accomplir son œuvre dans l'âme qu'il voulait tout à lui. L'épreuve sembla bien amère à ma pauvre compagne, mais votre fermeté triompha, et c'est alors que je pus, en essayant de la consoler, expliquer à celle que vous m'aviez donnée comme sœur entre toutes en quoi consiste le véritable amour. Je lui montrai que c'était elle-même qu'elle aimait, et non pas vous. Je lui dis comment je vous aimais et les sacrifices que j'avais été obligée de faire au commencement de ma vie religieuse pour ne point m'attacher à vous d'une façon toute matérielle, comme le chien qui s'attache à son maître. L'amour se nourrit de sacrifices. Plus l'âme se refuse de satisfaction naturelle, plus sa tendresse devient forte et désintéressée. Je me souviens qu'étant postulante, j'avais parfois de si violentes tentations d'entrer chez vous pour me satisfaire, trouver quelques gouttes de joie, que j'étais obligée de passer rapidement devant le dépôt et de me cramponner à la rampe de l'escalier. Il me venait à l'esprit une foule de permissions à demander. Enfin, ma mère bien-aimée, je trouvais mille raisons pour contenter ma nature, que je suis heureuse de m'être privée dès le début de ma vie religieuse. Je jouis déjà de la récompense promise à ceux qui combattent courageusement. Je ne sens plus qu'il soit nécessaire de me refuser toutes les consolations du cœur, car mon âme est affermie par celui que je voulais aimer uniquement. Je vois avec bonheur qu'en l'aimant le cœur s'agrandit, qu'il peut donner incomparablement plus de tendresse à ceux qui lui sont chers que s'il s'était concentré dans un amour égoïste et infructueux. Ma mère chérie, je vous ai rappelé le premier travail que Jésus et vous avez daigné accomplir par moi. Ce n'était que le prélude de ce qui devait m'être confié. Lorsqu'il me fut donné de pénétrer dans le sanctuaire des âmes, je vis tout de suite que la tâche était au-dessus de mes forces. Alors je me suis mise dans les bras du bon Dieu comme un petit enfant et cachant ma figure dans ses cheveux, je lui ai dit « Seigneur, je suis trop petite pour nourrir vos enfants. Si vous voulez leur donner par moi ce qui convient à chacune, remplissez ma petite main et sans quitter vos bras, sans détourner la tête, je donnerai vos trésors à l'âme qui viendra me demander sa nourriture. Si elle la trouve à son goût, je saurai que ce n'est pas à moi, mais à vous qu'elle la doit. » Au contraire, si elle se plaint et trouve amer ce que je lui présente, ma paix ne sera pas troublée. Je tâcherai de lui persuader que cette nourriture vient de vous et me garderai bien d'en chercher une autre pour elle. Depuis que j'ai compris qu'il m'était impossible de rien faire par moi-même, la tâche que vous m'avez imposée ne me parut plus difficile. J'ai senti que l'unique chose nécessaire était de m'unir de plus en plus à Jésus et que le reste me serait donné par surcroît. En effet, jamais mon espérance n'a été trompée. Le bon Dieu a daigné remplir ma petite main, autant de fois qu'il a été nécessaire pour nourrir l'âme de mes sœurs. Je vous avoue, mère bien-aimée, que si je m'étais appuyée le moins du monde sur mes propres forces, je vous aurais bientôt rendu les armes. De loin, cela paraît tout rose de faire du bien aux âmes, de leur faire aimer Dieu davantage, enfin de les modeler d'après ses vues et ses pensées personnelles. De près, c'est tout le contraire. Le rose a disparu. On sent que faire du bien est chose aussi impossible sans le secours du bon Dieu que de faire briller le soleil dans la nuit. On sent qu'il faut absolument oublier ses goûts, ses conceptions personnelles, et guider les âmes par le chemin que Jésus leur a tracé, sans essayer de les faire marcher par sa propre voie. Mais ce n'est pas encore le plus difficile. Ce qui me coûte par-dessus tout, c'est d'observer les fautes, les plus légères imperfections, et de leur livrer une guerre à mort. J'allais dire... Malheureusement pour moi, mais non, ce serait de la lâcheté. Je dis donc, heureusement pour mes sœurs, depuis que j'ai pris place dans les bras de Jésus, je suis comme le veilleur observant l'ennemi de la plus haute tourelle d'un château fort. Rien n'échappe à mes regards. Souvent, je suis étonnée d'y voir si clair et je trouve le prophète Jonas bien excusable de s'être enfui au lieu d'aller annoncer la ruine de Ninive.
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J'aimerais mille fois mieux recevoir des reproches que d'en faire aux autres. Mais je sens qu'il m'est très nécessaire que cela me soit une souffrance. Car lorsqu'on agit par nature, c'est impossible que l'âme à laquelle on veut découvrir ses fautes comprenne ses torts. Elle ne voit qu'une chose. La sœur chargée de me diriger est fâchée, et tout retombe sur moi, qui suis pourtant remplie des meilleures intentions. Je sais bien que vos petits agneaux me trouvent sévère. S'ils lisaient ces lignes, ils diraient que cela n'a pas l'air de me coûter le moins du monde de courir après eux, de leur parler d'un ton sévère, en leur montrant leur belle toison salie, ou bien de leur apporter quelques légers flocons de laine qu'ils ont laissés déchirer par les épines du chemin. Les petits agneaux peuvent dire tout ce qu'ils voudront. Dans le fond, ils sentent que je les aime d'un véritable amour, que jamais je n'imiterai le mercenaire qui, voyant venir le loup, laisse le troupeau et s'enfuit. Je suis prête à donner ma vie pour eux, mais mon affection est si pure que je ne désire pas qu'ils la connaissent. Jamais, avec la grâce de Jésus, je n'ai essayé de m'attirer leur cœur. J'ai compris que ma mission était de les conduire à Dieu et de leur faire comprendre qu'ici-bas, vous étiez ma mère, le Jésus visible qu'ils doivent aimer et respecter. Je vous ai dit, ma mère chérie, qu'en instruisant les autres, j'avais beaucoup appris. Mais j'ai vu d'abord que toutes les âmes ont à peu près les mêmes combats, mais qu'elles sont si différentes d'un autre côté que je n'ai pas de peine à comprendre ce que disait le père Pichon. Il y a bien plus de différence entre les âmes qu'il n'y en a entre les visages. Aussi est-il impossible d'agir avec toutes de la même manière. Avec certaines âmes, je sens qu'il faut me faire petite, ne point craindre de m'humilier en avouant mes combats, mes défaites. Voyant que j'ai les mêmes faiblesses qu'elles, mes petites sœurs m'avouent à leur tour les fautes qu'elles se reprochent et se réjouissent que je les comprenne par expérience. Avec d'autres, j'ai vu qu'il faut au contraire, pour leur faire du bien, avoir beaucoup de fermeté et ne jamais revenir sur une chose dite. S'abaisser ne serait point alors de l'humilité, mais de la faiblesse. Le bon Dieu m'a fait la grâce de ne pas craindre la guerre. À tout prix, il faut que je fasse mon devoir. Plus d'une fois, j'ai entendu ceci. Si vous voulez obtenir quelque chose de moi, il faut me prendre par la douceur. Par la force, vous n'aurez rien. Moi, je sais que nul n'est bon juge dans sa propre cause. Et qu'un enfant auquel un médecin fait subir une douloureuse opération ne manquera pas de jeter les hauts cris et de dire que le remède est pire que le mal. Cependant, s'il se trouve guéri peu de jours après, il est tout heureux de pouvoir jouer et courir. Il en est de même pour les âmes. Bientôt, elles reconnaissent qu'un peu d'amertume est parfois préférable au sucre et ne craignent pas de l'avouer. Quelquefois, je ne puis m'empêcher de sourire intérieurement en voyant quel changement s'opère du jour au lendemain. C'est féerique. On vient me dire « Vous aviez raison hier d'être sévère. Au commencement, cela m'a révoltée, mais après, je me suis souvenue de tout et j'ai vu que vous étiez très juste. Écoutez, en m'en allant, je pensais que c'était fini. Je me disais « Je vais aller trouver notre mère et lui dire que je n'irai plus avec ma sœur Thérèse de l'Enfant Jésus. » Mais j'ai senti que c'était le démon qui m'inspirait cela et puis il m'a semblé que vous priiez pour moi. Alors je suis restée tranquille et la lumière a commencé à briller. Mais maintenant, il faut que vous m'éclairiez tout à fait et c'est pour cela que je viens. » La conversation s'engage bien vite. Moi, je suis toute heureuse de pouvoir suivre le penchant de mon cœur en ne servant aucun mets amer. Oui, mais je m'aperçois vite qu'il ne faut pas trop s'avancer. Un mot pourrait détruire le bel édifice construit dans les larmes. Si j'ai le malheur de dire une parole qui semble atténuer ce que j'ai dit la veille, je vois ma petite sœur essayer de se raccrocher aux branches. Alors je fais intérieurement une petite prière et la vérité triomphe toujours. Ah, c'est la prière, c'est le sacrifice qui font toute ma force. Ce sont les armes invincibles que Jésus m'a données. Elles peuvent bien plus que les paroles toucher des âmes. J'en ai fait bien souvent l'expérience. Il en est une entre toutes qui m'a fait une douce et profonde impression. C'était pendant le carême. Je ne m'occupais alors que de l'unique novice qui se trouvait ici et dont j'étais l'ange. Elle vint me trouver un matin toute rayonnante. Ah, si vous saviez, me dit-elle, ce que j'ai rêvé cette nuit. J'étais auprès de ma sœur et je voulais la détacher de toutes les vanités qu'elle aime tant. Pour cela, je lui expliquais ce couplet de vivre d'amour. « T'aimer Jésus, quelle perte féconde. Tous mes parfums sont à toi sans retour. » Je sentais bien que mes paroles pénétraient dans son âme et j'étais ravie de joie. Ce matin, en m'éveillant, j'ai pensé que le bon Dieu voulait peut-être que je lui donne cette âme. Si je lui écrivais après le carême pour lui raconter mon rêve et lui dire que Jésus la veut tout à lui. Moi, sans en penser plus long, je lui dis qu'elle pouvait bien essayer, mais avant qu'il fallait en demander la permission à notre mère.
comme le carême était encore loin de toucher à sa fin, vous avez été, mère bien-aimée, très surprise d'une demande qui vous parut trop prématurée, et certainement inspirée par le bon Dieu, vous avez répondu que ce n'était point par des lettres que les carmélites doivent sauver les âmes, mais par la prière. En apprenant votre décision, je compris tout de suite que c'était celle de Jésus, et je dis à Sœur Marie de la Trinité, « Il faut nous mettre à l'œuvre, prions beaucoup. Quelle joie si à la fin du carême nous étions exaucés !» Oh, miséricorde infinie du Seigneur qui veut bien écouter la prière de ses enfants. À la fin du carême, une âme de plus se consacrait à Jésus. C'était un véritable miracle de la grâce, miracle obtenu par la ferveur d'une humble novice. Quelle est donc grande la puissance de la prière ! On dirait une reine ayant à chaque instant libre accès auprès du roi et pouvant obtenir tout ce qu'elle demande. Il n'est point nécessaire pour être exaucé de lire dans un livre une belle formule composée pour la circonstance. S'il en était ainsi, hélas, que je serais à plaindre. En dehors de l'office divin que je suis bien indigne de réciter, je n'ai pas le courage de m'astreindre à chercher dans les livres de belles prières. Cela me fait mal à la tête. Il y en a tant. Et puis elles sont toutes plus belles les unes que les autres. Je ne saurais les réciter toutes, en ne sachant laquelle choisir. Je fais comme les enfants qui ne savent pas lire. Je dis tout simplement au bon Dieu ce que je veux lui dire, sans faire de belles phrases, et toujours il me comprend. Pour moi, la prière, c'est un élan du cœur, c'est un simple regard jeté vers le ciel, c'est un cri de reconnaissance et d'amour au sein de l'épreuve, comme au sein de la joie. Enfin, c'est quelque chose de grand, de surnaturel, qui me dilate l'âme et m'unit à Jésus. Je ne voudrais pas cependant, ma mère bien-aimée, que vous croyiez que les prières faites en commun au chœur ou dans les ermitages, je les récite sans dévotion. Au contraire, j'aime beaucoup les prières communes, car Jésus a promis de se retrouver au milieu de ceux qui s'assemblent en son nom. Je sens alors que la ferveur de mes sœurs supplée à la mienne. Mais toute seule, j'ai honte de l'avouer, la récitation du chapelet me coûte plus que de mettre un instrument de pénitence. Je sens que je le dis si mal. J'ai beau m'efforcer de méditer les mystères du rosaire, je n'arrive pas à fixer mon esprit. Longtemps, je me suis désolée de ce manque de dévotion qui m'étonnait, car j'aime tant la Sainte Vierge qu'il devrait m'être facile de faire en son honneur des prières qui lui sont agréables. Maintenant, je me désole moins. Je pense que la Reine des Cieux étant ma mère, elle doit voir ma bonne volonté et qu'elle s'en contente. Quelquefois, lorsque mon esprit est dans une si grande sécheresse qu'il m'est impossible d'en tirer une pensée pour m'unir au bon Dieu, je récite très lentement un Notre Père, et puis la salutation angélique. Alors ces prières me ravissent, elles nourrissent mon âme bien plus que si je les avais récitées précipitamment une centaine de fois.

La Sainte Vierge me montre qu'elle n'est pas fâchée contre moi. Jamais elle ne manque de me protéger aussitôt que je l'invoque. S'il me survient une inquiétude, un embarras, bien vite je me tourne vers elle et toujours, comme la plus tendre des mères, elle se charge de mes intérêts. Que de fois, en parlant aux novices, il m'est arrivé de l'invoquer et de ressentir les bienfaits de sa maternelle protection. Souvent, les novices me disent « Mais vous avez réponse à tout. Je croyais cette fois vous embarrasser. Où donc allez-vous chercher ce que vous dites ?» Il en est même d'assez candide pour croire que je lis dans leur âme, parce qu'il m'est arrivé de les prévenir en leur disant ce qu'elles pensaient. Une nuit, une de mes compagnes avait résolu de me cacher une peine qui la faisait beaucoup souffrir. Je la rencontre dès le matin, elle me parle avec un visage souriant, et moi, sans répondre à ce qu'elle me disait, je lui dis avec un accent convaincu « Vous avez du chagrin. » Si j'avais fait tomber la lune à ses pieds, je crois qu'elle ne m'aurait pas regardée avec plus d'étonnement. Sa stupéfaction était si grande qu'elle me gagna. Je fus un instant saisie d'un effroi surnaturel. J'étais bien sûre de n'avoir pas le don de lire dans les âmes, et cela m'étonnait d'autant plus d'être tombée si juste. Je sentais bien que le bon Dieu était tout près, que sans m'en apercevoir, j'avais dit, comme un enfant, des paroles qui ne venaient pas de moi, mais de lui. Ma mère bien-aimée, vous comprenez qu'aux novices tout est permis. Il faut qu'elles puissent dire ce qu'elles pensent sans aucune restriction, le bien comme le mal. Cela leur est d'autant plus facile avec moi qu'elles ne me doivent pas le respect qu'on rend à une maîtresse. Je ne puis dire que Jésus me fait marcher extérieurement par la voie des humiliations. Il se contente de m'humilier au fond de mon âme. Aux yeux des créatures, tout me réussit. Je suis sur le chemin des honneurs, autant comme cela est possible en religion. Je comprends que cela n'est pas pour moi, mais pour les autres qu'il me faut marcher par ce chemin qui paraît si périlleux. En effet, si je passais aux yeux de la communauté pour une religieuse remplie de défauts, incapable, sans intelligence ni jugement, il vous serait impossible, ma mère, de vous faire aider par moi. Voilà pourquoi le bon Dieu a jeté un voile sur tous mes défauts intérieurs et extérieurs. Ce voile parfois m'attire quelques compliments de la part des novices. Je sens bien qu'elles ne me les font pas par flatterie, mais que c'est l'expression de leurs sentiments naïfs. Vraiment, cela ne saurait m'inspirer de vanité, car j'ai sans cesse présent à la pensée le souvenir de ce que je suis. Cependant, quelquefois, il me vient un désir bien grand d'entendre autre chose que des louanges. Vous savez, ma mère bien-aimée, que je préfère le vinaigre au sucre. Mon âme aussi se fatigue d'une nourriture trop sucrée. Et Jésus permet alors qu'on lui serve une bonne petite salade, bien vinaigrée, bien épicée. Rien n'y manque, excepté l'huile, ce qui lui donne une saveur de plus. Cette bonne petite salade m'est servie par les novices, au moment où je m'y attends le moins. Le bon Dieu soulève le voile qui cache mes imperfections. Alors mes chères petites sœurs, me voyant telles que je suis, ne me trouvent plus tout à fait à leur goût. Avec une simplicité qui me ravit, elles me disent tous les combats que je leur donne, ce qui leur déplaît en moi. Enfin, elles ne se gênent pas davantage que s'il était question d'une autre, sachant qu'elles me font un grand plaisir en agissant ainsi. Ah vraiment, c'est plus qu'un plaisir, c'est un festin délicieux qui comble mon âme de joie. Je ne puis m'expliquer comment une chose qui déplaît tant à la nature peut causer un si grand bonheur. Si je ne l'avais expérimenté, je ne pourrais le croire. Un jour, que j'avais particulièrement désiré d'être humiliée, il arriva qu'une novice se chargea si bien de me satisfaire qu'aussitôt je pensais à Semei maudissant David, et je me disais « Oui, c'est bien le Seigneur qui lui ordonne de me dire toutes ces choses. » Et mon âme savourait délicieusement la nourriture amère qui lui était servie avec tant d'abondance. C'est ainsi que le bon Dieu daigne prendre soin de moi. Il ne peut toujours me donner le pain fortifiant de l'humiliation extérieure, mais de temps en temps, il me permet de me nourrir des miettes qui tombent de la table des enfants. Ah, que sa miséricorde est grande, je ne pourrais la chanter qu'au ciel. Mère bien-aimée,

puisqu'avec vous, j'essaie de commencer à chanter sur la terre cette miséricorde infinie, je dois encore vous dire un grand bienfait que j'ai retiré de la mission que vous m'avez confiée. Autrefois, lorsque je voyais une sœur qui faisait quelque chose qui me déplaisait et me paraissait irrégulier, je me disais « Ah, si je pouvais lui dire ce que je pense, lui montrer qu'elle a tort, que cela me ferait de bien. » Depuis que j'ai pratiqué un peu le métier, je vous assure, ma mère, que j'ai tout à fait changé de sentiment. Lorsqu'il m'arrive de voir une sœur faire une action qui me paraît imparfaite, je pousse un soupir de soulagement et je me dis « Quel bonheur ! Ce n'est pas une novice, je ne suis pas obligée de la reprendre. » Et puis bien vite, je tâche d'excuser la sœur et de lui prêter de bonnes intentions qu'elle a sans doute. Ah, ma mère, depuis que je suis malade, les soins que vous me prodiguez m'ont encore beaucoup instruite sur la charité. Aucun remède ne vous semble trop cher. Et s'il ne réussit pas, sans vous lasser, vous essayez autre chose. Lorsque j'allais à la récréation, quelle attention ne faisiez-vous pas à ce que je sois bien placée à l'abri des courants d'air? Enfin, si je voulais tout dire, je ne terminerais pas. En pensant à toutes ces choses, je me suis dit que je devrais être aussi compatissante pour les infirmités spirituelles de mes sœurs que vous l'êtes, ma mère chérie, en me soignant avec tant d'amour. J'ai remarqué, et c'est tout naturel, que les sœurs les plus saintes sont les plus aimées. On recherche leur conversation, on leur rend des services sans qu'elles le demandent. Enfin, ces âmes capables de supporter des manques d'égard, de délicatesse, se voient entourées de l'affection de toutes. On peut leur appliquer cette parole de notre Père Saint Jean de la Croix: tous les biens m'ont été donnés quand je ne les ai plus recherchés par amour propre. Les âmes imparfaites, au contraire, ne sont point recherchées. Sans doute, on se tient à leur égard dans les bornes de la politesse religieuse. Mais craignant peut-être de leur dire quelques paroles peu aimables, on évite leur compagnie. En disant les âmes imparfaites, je ne veux pas seulement parler des imperfections spirituelles, puisque les plus saintes ne seront parfaites qu'au ciel. Je veux parler du manque de jugement, d'éducation, de la susceptibilité de certains caractères. Toutes choses qui ne rendent pas la vie très agréable. Je sais bien que ces infirmités morales sont chroniques, il n'y a pas d'espoir de guérison. Mais je sais bien aussi que ma mère ne cesserait pas de me soigner, d'essayer de me soulager si je restais malade toute ma vie.

0: Voilà la conclusion que j'en tire. Je dois rechercher en récréation, en licence, la compagnie des sœurs qui me sont le moins agréables. Remplir près de ces âmes blessées l'office du bon samaritain. Une parole, un sourire aimable suffisent souvent pour épanouir une âme triste. Mais ce n'est pas absolument pour atteindre ce but que je veux pratiquer la charité, car je sais que bientôt je serai découragée. Un mot que j'aurais dit avec la meilleure intention sera peut-être interprété tout de travers. Aussi, pour ne pas perdre mon temps, je veux être aimable avec tout le monde, et particulièrement avec les sœurs les moins aimables, pour réjouir Jésus et répondre aux conseils qu'il donne dans l'Évangile à peu près en ces termes. Quand vous faites un festin, n'invitez pas vos parents et vos amis, de peur qu'ils ne vous invitent à leur tour et qu'ainsi vous ayez reçu votre récompense. Mais invitez les pauvres, les boiteux, les paralytiques, et vous serez heureux de ce qu'ils ne pourront vous rendre, car votre Père qui voit dans le secret vous en récompensera. Quel festin pourrait offrir une carmélite à ses sœurs, si ce n'est un festin spirituel, composé d'une charité aimable et joyeuse? Pour moi, je n'en connais pas d'autre, et je veux imiter saint Paul qui se réjouissait avec ceux qu'il trouvait dans la joie. Il est vrai qu'il pleurait aussi avec les affligés, et les larmes doivent quelquefois paraître dans le festin que je veux servir. Mais toujours, j'essaierai qu'à la fin, ces larmes se changent en joie, puisque le Seigneur aime ceux qui donnent avec joie. Je me souviens d'un acte de charité que le bon Dieu m'inspira de faire, étant encore novice. C'était peu de chose. Cependant, notre Père qui voit dans le secret, qui regarde plus à l'intention qu'à la grandeur de l'action, m'en a déjà récompensé, sans attendre l'autre vie. C'était du temps que Sœur Saint-Pierre allait encore au chœur et au réfectoire. À l'oraison du soir, elle était placée devant moi. 10 minutes avant 6 heures, il fallait qu'une sœur se dérange pour la conduire au réfectoire, car les infirmières avaient alors trop de malades pour venir la chercher. Cela me coûtait beaucoup de me proposer pour rendre ce petit service, car je savais que ce n'était pas facile de contenter cette pauvre sœur Saint-Pierre qui souffrait tant qu'elle n'aimait pas à changer de conductrice. Cependant, je ne voulais pas manquer une si belle occasion d'exercer la charité, me souvenant que Jésus avait dit « Ce que vous ferez au plus petit des miens, c'est à moi que vous l'aurez fait ». Je m'offris donc bien humblement pour la conduire. Ce ne fut pas sans mal que je parvins à faire accepter mes services. Enfin, je me mis à l'œuvre et j'avais tant de bonne volonté que je réussis parfaitement. Chaque soir, quand je voyais ma sœur Saint-Pierre secouer son sablier, je savais que cela voulait dire « partons ». C'est incroyable comme cela me coûtait de me déranger, surtout dans le commencement. Je le faisais pourtant immédiatement et puis, toute une cérémonie commençait. Il fallait remuer et porter le banc d'une certaine manière, surtout ne pas se presser. Ensuite, la promenade avait lieu. Il s'agissait de suivre la pauvre infirme en la soutenant par sa ceinture. Je le faisais avec le plus de douceur qu'il m'était possible. Mais, si par malheur elle faisait un faux pas, aussitôt il lui semblait que je la tenais mal et qu'elle allait tomber. « Ah, mon Dieu, vous allez trop vite, je vais me briser !» Si j'essayais d'aller encore plus doucement, mais suivez-moi donc, je sens plus votre main, vous m'avez lâché, je vais tomber. Oh, j'avais bien dit que vous étiez trop jeune pour me conduire. Enfin, nous arrivions sans accident au réfectoire. Là survenaient d'autres difficultés. Il s'agissait de faire asseoir Sœur Saint-Pierre et d'agir adroitement pour ne pas la blesser. Ensuite, il fallait relever ses manches, encore d'une certaine manière. Puis, j'étais libre de m'en aller. Avec ses pauvres mains estropiées, elle arrangeait son pain dans son godet comme elle pouvait. Je m'en aperçus bientôt et, chaque soir, je ne la quittais qu'après lui avoir encore rendu ce petit service. Comme elle ne me l'avait pas demandé, elle fut très touchée de mon attention et ce fut par ce moyen, que je n'avais pas cherché exprès, que je gagnais tout à fait ses bonnes grâces et surtout, je l'ai su plus tard, parce que après avoir coupé son pain, je lui faisais, avant de m'en aller, mon plus beau sourire. Ma mère bien-aimée, peut-être êtes-vous étonnée que je vous écrive ce petit acte de charité passé depuis si longtemps. Ah, si je l'ai fait, c'est que je sens qu'il me faut chanter à cause de lui les miséricordes du Seigneur. Il a daigné m'en laisser le souvenir comme un parfum qui me porte à pratiquer la charité. Je me souviens parfois de certains détails qui sont pour mon âme comme une brise printanière. En voici un qui se présente à ma mémoire. Un soir d'hiver, j'accomplissais comme d'habitude mon petit office, il faisait froid, il faisait nuit. Tout à coup, j'entendis dans le lointain le son harmonieux d'un instrument de musique. Alors je me représentais un salon bien éclairé, tout brillant de dorures, des jeunes filles élégamment vêtues, se faisant mutuellement des compliments et des politesses mondaines. puis mon regard se porta sur la malade que je soutenais. Au lieu d'une mélodie, j'entendais de temps en temps ses gémissements plaintifs. Au lieu des dorures, je voyais les briques de notre cloître austère, à peine éclairées par une faible lueur. Je ne puis exprimer ce qui se passa dans mon âme. Ce que je sais, c'est que le Seigneur l'illumina des rayons de la vérité, qui surpassèrent tellement l'éclat ténébreux des fêtes de la terre que je ne pouvais croire à mon bonheur. Ah, pour jouir 1000 ans des fêtes mondaines, je n'aurais pas donné les 10 minutes employées à remplir mon humble office de charité.
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1: Seigneur Jésus, par la Vierge Marie, ta mère, je te confie cette intention de prière pour Marielle, pour ses yeux atteints de DMMA et pour son insuffisance rénale qui progresse. Merci, maman Marie. Prends soin d'elle. Je t'aime.
2: Je demande à la Vierge Marie de me délivrer de ma maladie, de mes problèmes de santé. Je souffre beaucoup. Je m'appelle Arnaud. Et je suis pécheur, mais je crois en la miséricorde de Dieu. Et j'espère que la Vierge Marie pourra me délivrer de mes problèmes de santé. Amen.
3: Notre-Dame, pour des grâces reçues de partage et échange inattendus lors de l'été entre mes deux filles et leurs enfants. Je vous remercie.
4: Au nom du Père et du Fils et du Saint-Esprit. Chers pèlerins, chers frères et sœurs, soyez les bienvenus ici même à la grotte de Massabielle à Lourdes où nous allons méditer le chapelet avec les mystères joyeux du rosaire. Nous prions avec vous tous qui êtes présents et tous ceux qui sont en lien avec nous de par le monde, que ce soit par la télévision, la radio, la connexion au site Internet. Je crois en Dieu, le Père Tout-Puissant, Créateur du ciel et de la terre, et en Jésus-Christ, son Fils unique, notre Seigneur, qui a été conçu du Saint-Esprit, est né de la Vierge Marie, a souffert sous Ponce Pilate, a été crucifié, est mort et a été enseveli, est descendu aux enfers. Le troisième jour est ressuscité des morts, est monté aux cieux, est assis à la droite de Dieu, le Père Tout-Puissant, d'où il viendra juger les vivants et les morts. Je crois en l'Esprit Saint, à la Sainte Église catholique, à la communion des saints, à la rémission des péchés, à la résurrection de la chair, à la vie éternelle. Amen. Prions pour le pape Léon, pour ses intentions, pour son prochain voyage apostolique en France et en particulier

ici même à Lourdes, pour toutes les intentions de l'Église. Notre Père, qui es aux cieux, que ton nom soit sanctifié, que ton règne vienne, que ta volonté soit faite sur la terre comme au ciel. Je vous salue, Marie, pleine de grâce. Le Seigneur est avec vous. Vous êtes bénie entre toutes les femmes, et Jésus, le fruit de vos entrailles, est béni. Je vous salue, Marie, pleine de grâce. Le Seigneur est avec vous. Vous êtes bénie entre toutes les femmes, et Jésus, le fruit de vos entrailles, est béni. Je vous salue, Marie, pleine de grâce. Le Seigneur est avec vous. Vous êtes bénie entre toutes les femmes, et Jésus, le fruit de vos entrailles, est béni. Sainte Marie, Mère de Dieu, priez pour nous pauvres pécheurs, maintenant et à l'heure de notre mort. Amen.

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1: Ô Marie conçue sans péché. Premier mystère joyeux, l'Annonciation. Dans l'Évangile, selon saint Luc, l'Esprit Saint viendra sur toi et la puissance du Très-Haut te prendra sous son ombre. Prions, frères et sœurs, pour que chacun d'entre nous, pour que nous sachions accueillir la parole de Dieu d'un cœur toujours plus ouvert et lui laisser porter son fruit en nos vies. Notre Père qui es aux cieux, que ton nom soit sanctifié, que ton règne vienne, que ta volonté soit faite sur la terre comme au ciel. Je vous salue Marie, pleine de grâce, le Seigneur est avec vous. Vous êtes bénie entre toutes les femmes, et Jésus, le fruit de vos entrailles, est béni.
2: Sainte Marie, Mère
1: de Dieu, priez pour nous pécheurs, maintenant et à l'heure de notre mort. Je vous salue Marie, pleine de grâce, le Seigneur est avec vous. Vous êtes bénie entre toutes les femmes, et Jésus, le fruit de vos entrailles, est béni. Je vous salue Marie, pleine de grâce, le Seigneur est avec vous. Vous êtes bénie entre toutes les femmes, et Jésus, le fruit de vos entrailles, est béni.
2: Sainte Marie,
1: je vous salue Marie, pleine de grâce, le Seigneur est avec vous. Vous êtes bénie entre toutes les femmes, et Jésus, le fruit de vos entrailles, est béni. Je vous salue Marie, pleine de grâce, le Seigneur est avec vous. Vous êtes bénie entre toutes les femmes, et Jésus, le fruit de vos entrailles, est béni.
2: Sainte Marie, Mère de Dieu, priez pour nous pécheurs, maintenant et à l'heure de notre mort.
1: Je vous salue Marie, pleine de grâce, le Seigneur est avec vous. Vous êtes bénie entre toutes les femmes, et Jésus, le fruit de vos entrailles, est béni.
2: Sainte
1: Je vous salue Marie, pleine de grâce, le Seigneur est avec vous. Vous êtes bénie entre toutes les femmes, et Jésus, le fruit de vos entrailles, est béni.
2: Sainte Marie,
1: je vous salue Marie, pleine de grâce, le Seigneur est avec vous. Vous êtes bénie entre toutes les femmes, et Jésus, le fruit de vos entrailles, est béni. Je vous salue Marie, pleine de grâce, le Seigneur est avec vous. Vous êtes bénie entre toutes les femmes, et Jésus, le fruit de vos entrailles, est béni. Je vous salue Marie, pleine de grâce, le Seigneur est avec vous. Vous êtes bénie entre toutes les femmes, et Jésus, le fruit de vos entrailles, est béni.
2: Sainte

0: Ô Marie conçue sans péché. Deuxième mystère joyeux, la visitation. Dans l'évangile selon saint Luc, Marie demeura avec Élisabeth environ 3 mois, puis elle s'en retourna chez elle. Prions pour nos frères et sœurs malades, en demandant au Seigneur qu'ils puissent avoir des visites, en demandant au Seigneur qu'il les aide à vivre la paix du cœur, la paix que donne la foi. Notre Père qui es aux cieux, que ton nom soit sanctifié, que ton règne vienne, que ta volonté soit faite sur la terre comme au ciel.
1: Comme nous pardonnons aussi
2: à ceux qui nous ont offensés. Ne nous laisse pas entrer en tentation, mais délivre-nous du mal.
3: Je vous salue, Marie pleine de grâce. Le Seigneur est avec vous. Vous êtes bénie entre toutes les femmes, et Jésus, le fruit de vos entrailles, est béni.
2: Sainte Marie, Mère de Dieu, priez pour nous pauvres pécheurs, maintenant et à l'heure de notre mort. Amen.
3: Je vous salue, Marie pleine de grâce. Le Seigneur est avec vous. Vous êtes bénie entre toutes les femmes, et Jésus, le fruit de vos entrailles, est béni.
2: Sainte Marie, Mère de Dieu, priez pour nous pauvres pécheurs, maintenant et à l'heure de notre mort. Amen.
3: Je vous salue, Marie pleine de grâce. Le Seigneur est avec vous. Vous êtes bénie entre toutes les femmes, et Jésus, le fruit de vos entrailles, est béni.
2: Sainte Marie, Mère de Dieu, priez pour nous pauvres pécheurs, maintenant et à l'heure de notre mort. Amen.
3: Je vous salue, Marie pleine de grâce. Le Seigneur est avec vous. Vous êtes bénie entre toutes les femmes, et Jésus, le fruit de vos entrailles, est béni.
2: Sainte Marie, Mère de Dieu, priez pour nous pauvres pécheurs, maintenant et à l'heure de notre mort. Amen.
3: Je vous salue, Marie pleine de grâce. Le Seigneur est avec vous. Vous êtes bénie entre toutes les femmes, et Jésus, le fruit de vos entrailles, est béni.
2: Sainte Marie, Mère de Dieu, priez pour nous pauvres pécheurs, maintenant et à l'heure de notre mort. Amen.
3: Je vous salue, Marie pleine de grâce. Le Seigneur est avec vous. Vous êtes bénie entre toutes les femmes, et Jésus, le fruit de vos entrailles, est béni.
2: Sainte Marie, Mère de Dieu, priez pour nous pauvres pécheurs, maintenant et à l'heure de notre mort. Amen.
3: Je vous salue, Marie pleine de grâce. Le Seigneur est avec vous. Vous êtes bénie entre toutes les femmes, et Jésus, le fruit de vos entrailles, est béni.
2: Sainte Marie, Mère de Dieu, priez pour nous pauvres pécheurs, maintenant et à l'heure de notre mort. Amen.
3: Je vous salue, Marie pleine de grâce. Le Seigneur est avec vous. Vous êtes bénie entre toutes les femmes, et Jésus, le fruit de vos entrailles, est béni.
2: Sainte Marie, Mère de Dieu, priez pour nous pauvres pécheurs, maintenant et à l'heure de notre mort. Amen.
3: Je vous salue, Marie pleine de grâce. Le Seigneur est avec vous. Vous êtes bénie entre toutes les femmes, et Jésus, le fruit de vos entrailles, est béni.
2: Sainte Marie, Mère de Dieu, priez pour nous pauvres pécheurs, maintenant et à l'heure de notre mort. Amen.
3: Je vous salue, Marie pleine de grâce. Le Seigneur est avec vous. Vous êtes bénie entre toutes les femmes, et Jésus, le fruit de vos entrailles, est béni.
2: Sainte Marie, Mère de Dieu, priez pour nous pauvres pécheurs, maintenant et à l'heure de notre mort. Amen.
0: Gloria Patri et Filio, et Spiritu et Sancto.

0: Ô Marie conçue sans péché. Troisième mystère joyeux, la nativité. Dans l'évangile selon saint Luc, aujourd'hui dans la cité de David, un sauveur vous est né qui est le Christ Seigneur. Prions, frères et sœurs, pour toutes les personnes qui refusent la vie d'une manière ou d'une autre. Notre Père qui es aux cieux, que ton nom soit sanctifié, que ton règne vienne, que ta volonté soit faite sur la terre comme au ciel. Je vous salue Marie, pleine de grâce, le Seigneur est avec vous. Vous êtes bénie entre toutes les femmes et Jésus, le fruit de vos entrailles, est béni.
1: Sainte Marie, Mère de Dieu, priez pour nous pécheurs, maintenant et à l'heure de notre mort.
0: Je vous salue Marie, pleine de grâce, le Seigneur est avec vous. Vous êtes bénie entre toutes les femmes et Jésus, le fruit de vos entrailles, est béni.
1: Sainte
0: Je vous salue, Marie, pleine de grâce. Le Seigneur est avec vous. Vous êtes bénie entre toutes les femmes, et Jésus, le fruit de vos entrailles, est béni.
1: Sainte Marie,
0: je vous salue, Marie, pleine de grâce. Le Seigneur est avec vous. Vous êtes bénie entre toutes les femmes, et Jésus, le fruit de vos entrailles, est béni. Je vous salue Marie, pleine de grâce, le Seigneur est avec vous. Vous êtes bénie entre toutes les femmes, et Jésus, le fruit de vos entrailles, est béni.
1: Sainte Marie, Mère de Dieu, priez pour nous pécheurs, maintenant et à l'heure de notre mort.
0: Je vous salue Marie, pleine de grâce, le Seigneur est avec vous. Vous êtes bénie entre toutes les femmes, et Jésus, le fruit de vos entrailles, est béni.
1: Sainte
0: Je vous salue Marie, pleine de grâce, le Seigneur est avec vous. Vous êtes bénie entre toutes les femmes, et Jésus, le fruit de vos entrailles, est béni.
1: Sainte Marie,
0: je vous salue Marie, pleine de grâce, le Seigneur est avec vous. Vous êtes bénie entre toutes les femmes, et Jésus, le fruit de vos entrailles, est béni. Je vous salue Marie, pleine de grâce, le Seigneur est avec vous. Vous êtes bénie entre toutes les femmes, et Jésus, le fruit de vos entrailles, est béni.
1: Sainte Marie,
0: je vous salue Marie, pleine de grâce, le Seigneur est avec vous. Vous êtes bénie entre toutes les femmes, et Jésus, le fruit de vos entrailles, est béni.
1: Sainte

0: Ô Marie conçue sans péché. Quatrième mystère joyeux, la présentation de Jésus au temple. De l'Évangile selon saint Luc, Marie et Joseph amenèrent Jésus à Jérusalem pour le présenter au Seigneur. Prions, chers pèlerins, pour tous les consacrés, pour les religieux, religieuses, pour les prêtres et les diacres. Notre Père qui es aux cieux, que ton nom soit sanctifié, que ton règne vienne, que ta volonté soit faite sur la terre comme au ciel.
1: À ceux qui nous ont offensés et ne nous laissent pas entrer en tentation, mais délivre-nous du mal.
2: Je vous salue Marie, pleine de grâce, le Seigneur est avec vous. Vous êtes bénie entre toutes les femmes, et Jésus, le fruit de vos entrailles, est béni.
3: Sainte Marie, Mère de Dieu, priez pour nous pauvres pécheurs, maintenant et à l'heure de notre mort. Amen.
2: Je vous salue Marie, pleine de grâce, le Seigneur est avec vous. Vous êtes bénie entre toutes les femmes, et Jésus, le fruit de vos entrailles, est béni.
3: Sainte Marie, Mère de Dieu, priez pour nous pauvres pécheurs, maintenant et à l'heure de notre mort. Amen.
2: Je vous salue, Marie, pleine de grâce. Le Seigneur est avec vous. Vous êtes bénie entre toutes les femmes, et Jésus, le fruit de vos entrailles, est béni.
3: Sainte Marie, Mère de Dieu, priez pour nous pauvres pécheurs, maintenant et à l'heure de notre mort.
2: Je vous salue Marie, pleine de grâce, le Seigneur est avec vous. Vous êtes bénie entre toutes les femmes, et Jésus, le fruit de vos entrailles, est béni.
3: Sainte Marie, Mère de Dieu, priez pour nous pauvres pécheurs, maintenant et à l'heure de notre mort. Amen.
2: Je vous salue Marie, pleine de grâce, le Seigneur est avec vous. Vous êtes bénie entre toutes les femmes, et Jésus, le fruit de vos entrailles, est béni.
3: Sainte Marie, Mère de Dieu, priez pour nous pauvres pécheurs,
2: Je vous salue Marie, pleine de grâce, le Seigneur est avec vous. Vous êtes bénie entre toutes les femmes, et Jésus, le fruit de vos entrailles, est béni. Je vous salue Marie, pleine de grâce, le Seigneur est avec vous. Vous êtes bénie entre toutes les femmes, et Jésus, le fruit de vos entrailles, est béni.
3: Dieu, priez pour nous pauvres pécheurs, maintenant et à l'heure de notre mort. Amen.
2: Je vous salue Marie, pleine de grâce, le Seigneur est avec vous. Vous êtes bénie entre toutes les femmes, et Jésus, le fruit de vos entrailles, est béni.
3: Sainte Marie, Mère de Dieu, priez pour nous pauvres pécheurs, maintenant et à l'heure de notre mort. Amen.
2: Je vous salue Marie, pleine de grâce, le Seigneur est avec vous. Vous êtes bénie entre toutes les femmes, et Jésus, le fruit de vos entrailles, est béni.
3: Sainte Marie, Mère de Dieu, priez pour nous pauvres pécheurs, maintenant et à l'heure de notre mort. Amen.
2: Je vous salue Marie, pleine de grâce, le Seigneur est avec vous. Vous êtes bénie entre toutes les femmes, et Jésus, le fruit de vos entrailles, est béni.
3: Sainte Marie, Mère de Dieu, priez pour nous pauvres pécheurs, maintenant et à l'heure de notre mort. Amen.

Ô Marie conçue sans péché. Cinquième mystère joyeux, le recouvrement de Jésus au temple. Du psaume 32, je t'instruirai, je t'apprendrai la route. Demandons au Seigneur, frères et sœurs, qu'il fasse grandir en nous le désir de l'écouter, de l'aimer et de le suivre. Notre Père qui es aux cieux, que ton nom soit sanctifié, que ton règne vienne, que ta volonté soit faite sur la terre comme au ciel. Je vous salue, Marie, pleine de grâce, le Seigneur.

0: Je vous salue, Marie, pleine de grâce. Le Seigneur est avec vous. Vous êtes bénie entre toutes les femmes. Et Jésus, le fruit de vos entrailles, est béni.
1: Sainte Marie, Mère de Dieu, priez pour nous pauvres pécheurs, maintenant et à l'heure de notre mort. Amen.
0: Je vous salue, Marie, pleine de grâce. Le Seigneur est avec vous. Vous êtes bénie entre toutes les femmes. Et Jésus, le fruit de vos entrailles, est béni.
1: Sainte Marie, Mère de Dieu, priez pour nous pauvres pécheurs, maintenant et à l'heure de notre mort. Amen.
0: Je vous salue, Marie, pleine de grâce. Le Seigneur est avec vous. Vous êtes bénie entre toutes les femmes. Et Jésus, le fruit de vos entrailles, est béni.
1: Sainte Marie, Mère de Dieu, priez pour nous pauvres pécheurs, maintenant et à l'heure de notre mort. Amen.
0: Je vous salue, Marie, pleine de grâce. Le Seigneur est avec vous. Vous êtes bénie entre toutes les femmes. Et Jésus, le fruit de vos entrailles, est béni.
1: Sainte Marie, Mère de Dieu, priez pour nous pauvres pécheurs, maintenant et à l'heure de notre mort. Amen.
0: Je vous salue, Marie, pleine de grâce. Le Seigneur est avec vous. Vous êtes bénie entre toutes les femmes. Et Jésus, le fruit de vos entrailles, est béni.
1: Sainte Marie, Mère de Dieu,
0: je vous salue, Marie, pleine de grâce. Le Seigneur est avec vous. Vous êtes bénie entre toutes les femmes, et Jésus, le fruit de vos entrailles, est béni.
1: Sainte Marie, Mère de Dieu, priez pour nous pauvres pécheurs, maintenant et à l'heure de notre mort. Amen.
0: Je vous salue, Marie, pleine de grâce. Le Seigneur est avec vous. Vous êtes bénie entre toutes les femmes, et Jésus, le fruit de vos entrailles, est béni.
1: Sainte

0: Ô Marie conçue sans péché, prions le Seigneur. Dieu qui nous donne de vénérer en la Vierge Marie, la Mère de l'Espérance, accorde-nous par sa prière et son aide de mettre toujours notre espérance dans les biens du ciel, tandis que nous accomplissons nos tâches temporelles, et d'obtenir un jour ce que nous attendons avec foi. Par Jésus-Christ, ton Fils, notre Seigneur, qui vit et règne avec toi dans l'unité du Saint-Esprit, Dieu pour les siècles des siècles.
1: Amen.
0: Le Seigneur soit avec vous.

0: Notre-Dame de Lourdes,
1: priez pour nous.
0: Notre-Dame de Lourdes,
1: priez pour nous.
0: Notre-Dame de Lourdes,
1: priez pour nous.
0: Sainte Bernadette,
1: priez pour nous.

0: Au terme de ce chapelet, je vais à présent bénir les objets de dévotion que vous portez sur vous-même, qu'ils soient pour vous ou bien pour offrir. Le Seigneur soit avec vous.
1: Et avec votre esprit.
0: Dieu, dont la parole sanctifie toutes choses, répand ta bénédiction sur ces objets et fait que quiconque s'en servira selon ta volonté avec action de grâce reçoive de toi, par l'invocation de ton nom très saint et l'intercession de Notre-Dame de Lourdes, la santé du corps et la protection de l'âme, par Jésus le Christ, notre Seigneur.
1: Amen.
0: Bon pèlerinage, et je vous informe que, si vous le souhaitez, il y a une catéchèse sur le message de Lourdes à présent à 16h15. Vous pouvez vous rendre au centre information. Elle est effectuée par un chapelain du sanctuaire et la salle vous sera indiquée à ce centre information. Merci.
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0: Chers auditeurs de KTO Radio, bonjour. Je suis heureux de vous retrouver pour l'émission Carte Blanche dans le cadre des conversations du week-end. Le principe de l'émission, vous le connaissez, chaque mois, KTO Radio donne carte blanche à une personnalité pour partager ses convictions, ses engagements, ses passions et lui propose d'inviter deux personnes de son choix. Aujourd'hui, nous donnons carte blanche à Henri Chalais, directeur de la maîtrise Notre-Dame de Paris. Bonjour Henri Chalais.
1: Bonjour.
0: Donc aujourd'hui, nous allons parler de musique, j'imagine, et plus particulièrement de musique sacrée. Je vais vous présenter rapidement à nos auditeurs. Vous avez 43 ans, vous êtes donc directeur de la maîtrise Notre-Dame de Paris, et ce depuis 2014. Vous êtes diplômé du Conservatoire National Supérieur de Musique et de Danse de Paris, mais aussi de celui de Lyon, en direction de chœur. Vous êtes organiste de formation, vous avez été co-titulaire des grandes orgues de Notre-Dame de Versailles jusqu'en 2014, avant d'arriver justement à la maîtrise Notre-Dame de Paris. Et lors des offices de réouverture de Notre-Dame de Paris, c'était les 7 et 8 décembre 2024, vous vous en souvenez, vous avez dirigé la maîtrise devant de nombreux chefs d'État, personnalités et plus d'un milliard de téléspectateurs. Et c'était diffusé dans 130 pays. C'est vraiment ce qu'on appelle en mondiovision.
1: Exactement. Une petite pression supplémentaire pour rouvrir la cathédrale.
0: Oui, vous avez dû bien souffler avant, vous et vos musiciens.
1: On était très impatients et en même temps très stressés, parce qu'il fallait être à la hauteur de l'événement et de cette réouverture.
0: Et vous l'avez été. Donc, bravo. Alors, je précise que vous êtes officier des arts et des lettres et que vous avez obtenu une victoire de la musique, donc de la musique classique. C'était en 2026, dans la catégorie enregistrement pour le Tédéum pour Notre-Dame de Thierry Esquech. C'était une œuvre commandée et créée par la maîtrise dans le cadre de la réouverture, justement, de la cathédrale Notre-Dame de Paris. Et vous avez fait cet enregistrement quelques temps après.
1: En fait, pour la réouverture, on a la mission principale, c'est de faire rayonner 1000 ans de musique depuis le grégorien jusqu'à la création contemporaine, en passant par toutes les époques. Et donc l'idée, dans le projet de la réouverture, pour les festivités de la réouverture pendant un an, était aussi de commander des pièces nouvelles pour faire rayonner Notre-Dame, sa maîtrise, ses organistes, des orchestres aussi. Et donc on a passé, je crois, 6 commandes à des compositeurs et des compositrices à la fois français et étrangers. Yves Castagnier, entre autres, Thierry Esquech, dont on vient de parler, mais aussi Lise Borel, Judith Ware, dont on va créer la messe pour Notre-Dame la semaine prochaine, mardi prochain. C'est vraiment dans l'émission de pouvoir continuer à créer le répertoire de demain.
0: Alors vous parliez d'Yves Castagnier, il se trouve que c'est l'un de vos invités qui est présent dans ce studio. Bonjour Yves Castagnier.
2: Bonjour.
0: Vous êtes organiste titulaire de l'orgue de chœur de Notre-Dame et vous êtes professeur à la maîtrise, donc vous êtes collègue de travail en quelque sorte. Et vous avez un deuxième invité qui est Adeline Crépet. Bonjour Adeline Crépet.
3: Bonjour.
0: Et vous êtes directrice adjointe de la maîtrise. Alors Henri Chalais, je vais vous laisser le soin de nous présenter vos deux invités tout à l'heure, mais d'abord une question préalable. Votre lien à la musique et à Notre-Dame, votre parcours, comment tout ça s'articule en quelques mots?
1: Alors, il n'y avait rien d'évident au début, puisque je ne suis pas issu d'une famille de musiciens. Personne ne faisait de la musique à la maison. Simplement, mes parents étaient paroissiens d'une église parisienne qui est Saint-Christophe de Javel. Ma mère m'a raconté qu'elle s'était dit avec mon père que s'ils avaient un garçon, il y avait une maîtrise de garçons dans cette église, s'ils avaient un garçon à l'âge de 7 ans, et un jour il irait chanter dans cette maîtrise. Et donc j'ai commencé par chanter dans une maîtrise
0: à Saint-Christophe de Javel.
1: Et puis, par la force des choses, le chef de chœur a changé, le nouveau chef de chœur était organiste, je prenais déjà quelques cours de piano. Et ma mère s'est dit, ça pourrait être intéressant de prendre des cours d'orgue aussi. La question se posait de savoir si j'avais les pieds assez grands pour pouvoir jouer avec le pédalier.
2: Ça me rappelle quelque chose.
1: Voilà. et donc finalement ça a marché, j'ai pu commencer. Et au fur et à mesure, les professeurs étant plutôt heureux de ce que j'arrivais à fournir musicalement, on recommandait fortement à mes parents de m'inscrire dans des conservatoires pour avoir des diplômes et pour aller plus loin. Et donc j'ai continué après cette maîtrise, tout en restant à la maîtrise de Saint-Christophe. Je suis rentré au conservatoire pour étudier l'orgue. Puis étudier aussi ce qu'on appelle les classes d'érudition. Alors c'est un peu pompeux comme mot, mais en gros c'est les classes d'écriture. On apprend à écrire pour entendre quelque chose dans sa tête de manière intérieure, pour pouvoir lire une partition comme on lit la musique. Et pour ça, on apprend à écrire dans le style des compositeurs. Alors on apprend à écrire dans le style de Mozart, de Brahms, de Ravel, avec plus ou moins de facilité. La force des choses fait que parfois il y a besoin de remplacer le chef de chœur à Saint-Christophe, et du coup je me propose. Donc je chante, puis j'accompagne un peu à l'orgue, puis quand le chef n'est pas là, je me mets à diriger un peu. Donc du coup je me dis, peut-être que je pourrais faire aussi des cours de direction de chœur.
0: Un peu à beaucoup, voilà. Ça va vite parfois. Hein.
1: Et puis tout ça se passe bien, donc je continue. Et en fait, certains lycéens se posent plein de questions après le bac sur ce qu'ils veulent faire. Moi, c'était assez clair, je voyais pas autre chose que la musique. Donc, j'ai passé mon bac comme il fallait. Et puis après, je suis rentré au Conservatoire National de Paris, d'abord en écriture, puis au Conservatoire de Lyon, en direction de chœur. Et puis, j'ai eu cette chance d'être juste à la sortie de mon prix. Donc, en 2008, j'ai candidaté pour être assistant à Notre-Dame, à la maîtrise. Et donc je suis arrivé par une petite porte en tant qu'assistant. Et en fait, arrivé dans cet endroit absolument magnifique et en même temps impressionnant, arriver en tant qu'assistant permet de continuer à apprendre beaucoup de choses en regardant les autres faire, d'apporter sa petite pierre à l'édifice. Et puis au fur et à mesure, le chef précédent, Lionel Sceau, a eu la bonne idée de partir. Et donc j'ai candidaté au concours de... pour le nouveau chef de chœur.
0: Et vous lui avez succédé.
1: Et je lui ai succédé. Et depuis, il s'est passé beaucoup de choses. Et à Notre-Dame, il n'y a pas du tout de routine. Encore moins avec ce qui nous est arrivé pendant les 5 dernières années. C'est-à-dire que j'ai passé 5 ans pour faire vivre la maîtrise dans la cathédrale. Puis il y a eu l'incendie. Puis il y a eu le Covid. Puis il y a eu un retour progressif à la vie. Et donc j'ai passé 5 ans à organiser avec toutes les équipes une autre maîtrise qui devait rayonner dans les murs. Et puis après, là, on arrive encore dans un nouveau cycle où il y a eu la réouverture qu'il fallait préparer. Et maintenant, il faut faire vivre de nouveau cette musique dans la cathédrale.
0: Alors cette équipe, une partie de cette équipe est dans ce studio. Vous allez nous présenter alors Yves Castagnier et Adeline Crépet. Qu'avez-vous à nous dire à leur sujet ?
1: Beaucoup de choses positives.
2: Merci. Alors,
1: Yves Castagnier, donc organiste... titulaire de l'orgue de chœur de Notre-Dame, qui est arrivé bien avant moi, en octobre 1988.
3: Et, oui.
1: Et donc, Yves a vécu beaucoup de choses dans cette cathédrale, a vécu différents chefs aussi, différents recteurs, différents archevêques, des ambiances plutôt complémentaires, parfois plus ou moins faciles, mais c'est une vie assez longue dans la cathédrale. Et donc, c'est quelqu'un d'inspirant parce que Yves est organiste, il est aussi professeur à la maîtrise, donc il a un lien à la voix qui est très naturel, et à ses heures perdues, il est aussi compositeur. Et on a la chance de pouvoir avoir un compositeur à Notre-Dame, et en plus il écrit de la belle musique. Et donc, on est ravis de pouvoir à chaque fois... pouvoir interpréter, créer des nouvelles pièces d'Yves. Et ce que j'aime aussi là-dedans, c'est quelque chose de naturel, c'est-à-dire que Yves, connaissant très bien l'orgue, connaissant les chanteurs puisqu'il est prof, connaissant l'acoustique, quand il écrit une pièce pour la maîtrise, quand on la chante, on se sent à la maison.
0: Très bien. Et alors Adeline Crépet qui est parmi nous.
1: Donc Adeline est directrice adjointe de la maîtrise et Adeline est arrivée en 2017, donc bientôt 10 ans, après avoir commencé comme responsable de la pédagogie. Et donc avec Adeline, on a beaucoup travaillé, et on travaille toujours évidemment, sur le projet pédagogique de cette maîtrise, en quoi cette école de chant peut nourrir à la fois des enfants, puisque ça commence à partir de 5 ans, par l'éveil musical, puis les horaires aménagés jusqu'au bac, mais aussi des étudiants qui sont en formation diplômante et qui vont ensuite en faire leur métier. Et il y a toute cette réflexion sur comment la maîtrise peut apporter quelque chose d'humain, de musical, de collectif. On va en parler évidemment, puisque c'est un peu la thématique que j'aimerais aborder aujourd'hui.
0: Oui, alors on va en parler bien sûr, notamment dans la deuxième partie. Il nous reste une minute avant de marquer une première pause musicale.

0: Peut-être un petit mot, Adeline Crépet. Donc vous êtes adjointe d'Henri Chalais. Alors ben c'est tous les jours vous êtes ensemble.
1: Oui, on travaille pas mal ensemble, effectivement.
0: Et vous êtes arrivée donc il y a
1: assez bientôt peu de temps, 10 ans.
0: 10 ans, donc ouais. ça fait déjà pas mal.
1: Ouais.
0: Voilà, alors, et vous avez cette formation musicale classique également, j'imagine?
1: Oui, également. Moi, je suis tombée dans la marmite quand j'étais petite, puisque j'ai un père qui est chef de chœur, professeur de musique, et donc j'ai été mise au piano, au chant et à l'orgue très jeune. Donc voilà, c'est quelque chose qui m'a accompagnée toute l'enfance. Après, j'ai pas souhaité en faire mon métier, de la musique en particulier. Je me suis plutôt orientée sur les sciences de l'éducation, parce que c'est vraiment cet aspect-là de la transmission qui m'intéressait. Et ensuite, voilà, je suis arrivée à la maîtrise en 2017, donc ça rassemblait absolument toutes mes passions. Donc,
0: Mais là, c'est votre métier.
1: Et là, c'est mon métier aujourd'hui, tout à fait.
0: Alors, nous allons marquer une première pause musicale et nous allons entendre une œuvre, justement, d'Yves Castagnet, qui est un Magnificat. Alors, c'est vous, Henri Chalais, qui l'avez choisi ?
2: Oui, alors, c'est un extrait du Magnificat, puisque c'est une pièce qui dure une quarantaine de minutes. Donc, on est sur une forme longue, mais qui est découpée en plusieurs mouvements. Et c'est le Fecit Potentiam, déployant la force de son bras, il disperse les superbes.
0: Très bien, bah nous allons l'écouter. Alors un extrait de 3 minutes, pas les 40 minutes, mais 3 minutes.

0: Vous êtes à l'écoute des conversations du week-end de KTO Radio. Aujourd'hui, l'émission carte blanche à Henri Chalais, directeur de la maîtrise Notre-Dame. Et nous venons donc d'écouter un extrait du Magnificat composé par Yves Castagnet qui est dans ce studio. Yves Castagnet, comment s'exerce le choix comme ça de composer, par exemple, un Magnificat ?
1: C'est pas vraiment un choix, c'est quelque chose qui mûrit dans un esprit. En ce qui me concerne, ce Magnificat, c'est quelque chose qui m'est venu à l'esprit il y a très longtemps. Vous savez, depuis plus de 1000 ans, la foi nourrit la musique et inversement, la musique nourrit la foi. On est vraiment dans ce processus-là. Comme Henri l'a dit tout à l'heure, je suis un des artisans de la musique à Notre-Dame au quotidien depuis bientôt 40 ans. Et dans mes principales attributions, la première, c'est d'accompagner les offices quotidiens, particulièrement le soir, les vêpres et la messe du soir à Notre-Dame. Et il faut... il faut se souvenir que dans l'office quotidien des vêpres qu'on chante tous les soirs à Notre-Dame, il y a cette prière c'est pas une prière, mais le Magnificat, ce texte-là est présent dans la liturgie quotidienne tous les soirs, 365 jours par an. Et alors, je l'accompagne pas 365 jours par an, mais quasiment. Presque, pas si loin que ça. Et donc, ce texte-là, il m'accompagne au quotidien depuis plus de 35 ans. Et c'est un texte évidemment magnifique. Et forcément, quand on a une petite fibre de compositeur, on ne peut pas être insensible à ça. Et donc là, on est vraiment dans ce processus-là. Pendant longtemps, je me suis dit, tiens, un jour, il faudra que je fasse quelque chose là-dessus. Et comme j'ai l'habitude de le dire aussi, j'étais freiné par une autre, dans le sens inverse, par une espèce de frilosité, parce que certes, je suis compositeur, mais il y a d'autres compositeurs qui, avant moi, se sont penchés sur ce texte, et pas des moindres. Pour ne parler que d'un seul, un certain Jean-Sébastien Bach, je ne sais pas si vous connaissez.
0: Oui, voilà. J'en ai entendu parler quand j'étais jeune homme, oui.
1: Voilà. Et il se trouve que, l'un des plus grands chefs-d'œuvre de Bach, c'est justement son Magnificat, et qui est absolument extraordinaire. Voilà, c'est une de mes œuvres préférées, et quand vous avez un exemple comme ça au-dessus de vous, c'est toujours un peu compliqué de se dire, tiens, je vais faire pareil. Je vais me lancer aussi là-dedans. Donc, c'est un processus qui prend du temps. Au départ, on se dit non. Et puis, le temps aidant, on finit par se dire, on va quand même essayer. Je peux dire que les circonstances, particulièrement l'incendie de la cathédrale en 15 avril 2019, a participé à ça aussi, parce que, comme le disait tout à l'heure Henri, pendant 5 ans, nous avons été nous les musiciens, mais tout le monde, tous les fidèles de cette cathédrale, tous les chrétiens, les parisiens, les visiteurs du monde entier, nous avons tous été privés de ce lieu magique pendant 5 ans, et cette privation nous a tous pesé sur nous tous très très très très lourdement. Et c'est vrai que ces circonstances-là m'ont peut-être aussi poussé à exprimer peut-être quelque chose dans la composition. C'est difficile de parler de ça, parce que
0: c'est à ce moment-là que vous l'avez composé.
1: Oui, absolument, absolument.
0: Dans cette période de latence qui a été si difficile.
1: Absolument, c'est une conjonction de plusieurs, plusieurs circonstances. Disons que la composition a été une sorte de je ne veux pas dire des grands mots, mais pas de refuge, mais c'est quelque chose qui m'a aidé à dépasser certaines choses un peu difficiles.
0: Et puis un texte incroyable, peut-être le plus beau texte de l'Évangile. Donc les mots du Magnificat. Et vous me disiez, en préparant cette émission, Henri Chalais, que la musique touche au-delà des mots. Alors est-ce que vous pouvez nous expliquer comment la musique peut toucher au-delà même de tels mots que le Magnificat ? Vous posez la question, puis on pourrait aussi demander son avis à Dean Crépé ensuite.
2: En fait, la musique, il y a plein de choses dans la musique. Il y a la musique instrumentale, qui déjà procure une vibration, parce que la musique c'est du son, et le son c'est une vibration. Une vibration dans l'air, une vibration qui arrive dans le corps, c'est une sensation qu'on peut subir, qu'on peut aussi accueillir. Je pense qu'on peut, par exemple, s'apercevoir qu'une musique nous touche quand on commence à avoir des frissons. Ça arrive tout d'un coup, moi, quand j'ai découvert que je pouvais avoir des frissons en écoutant de la musique, je me suis dit, oulala, y a un monde qui s'ouvre devant moi. Et nous, la chance qu'on a, c'est qu'en plus de cette musique, on chante avec la voix. La voix, c'est un instrument qui est dans le corps, qui vibre dans le corps. Donc déjà, ça, c'est une sensation corporelle encore plus unique que jouer avec un instrument. Et là-dessus se rajoute en plus la force des mots. Et donc, on a une force supplémentaire qui se rajoute, où le mot peut aider à nous faire aller quelque part. Ensuite, qu'on soit croyant ou pas, il y a plein de questions qui peuvent se découler de ça, mais en soi, cette musique peut déjà nous toucher, peut ouvrir peut-être à une émotion, et pourquoi pas derrière à une prière. Et c'est ça qui est assez génial dans l'art en général, et la musique qui me parle évidemment plus que tout le reste. Voilà, cette force des mots, je trouve qu'on le sent bien dans l'extrait qu'on a entendu. On est en train de dire « fecit potentiam », déployant la force de son bras. Il y a cette chose très puissante au début. Il y a « dispersit », ensuite, il disperse les superbes. On sent l'image, le figuralisme qu'il y a dans les mots, dans ce qu'écrit Yves, où on sent que ça se disperse. Hein, vraiment, c'est une image sonore.
0: Et tous les princes de ce monde.
2: Qui... Voilà. Et donc, les superbes, c'est les orgueilleux, tout ça, qui... avec ce son un peu dur qu'on peut avoir à la fin, et puis tout ça se détend. Et donc il y a vraiment beaucoup de figuralisme dans la musique qui peut donner des indices pour aller comprendre des choses. Et même si on ne comprend pas, on peut aimer sans comprendre, je pense.
0: Adeline Crépé ?
3: Oui, je suis tout à fait d'accord. Pour moi, la musique, elle touche au-delà des mots parce qu'elle n'a pas forcément besoin d'être comprise, effectivement. Donc elle peut s'adresser à chacun, et ce, quel que soit l'âge. Et c'est aussi ce qu'on remarque à la maîtrise avec nos plus jeunes élèves qui ont 5 ans et qui sont déjà en fait très sensibles à la musique. Et on sent que c'est quelque chose qu'ils vivent vraiment sans avoir forcément une formation qui soit déjà très, très poussée à cet âge-là. Et c'est aussi participer finalement à quelque chose qui nous dépasse un peu, c'est-à-dire chacun va apporter sa partie, sa voix à proprement parler, pour ensuite donner des œuvres comme celles qu'on vient d'entendre qui vont bien au-delà de ce qu'on pourrait faire individuellement. Et je pense que chacun est touché de voir qu'il peut participer à cette création-là et à cette interprétation des œuvres que l'on peut chanter à la maîtrise.
0: Oui, puis là vous chantez et faites chanter et apprenez à ces jeunes les compositions de votre confrère, quoi, avec qui vous travaillez au quotidien, ça va être...
2: En fait, ce qui est intéressant, c'est que quand on parle à des adultes de musique contemporaine, parfois ça peut être un gros mot, on se dit « Oh là là, musique contemporaine, j'ai un peu peur, est-ce que... Oui. » Voilà, donc nous, notre première mission, c'est de réconcilier les gens avec la musique contemporaine, et c'est encore plus facile avec des enfants, parce que les enfants, ils n'ont pas d'a priori. Oui. Donc ils viennent là, ils chantent, ils sont en groupe, ils sont dans une énergie de groupe, et donc le groupe est très bénéfique pour ça. Et surtout, les enfants, alors c'est rigolo parce qu'il est arrivé, quand on avait commencé à faire ça, à passer des commandes, certains enfants nous disent « Ah, mais un compositeur n'est pas forcément mort !» Et donc, ça c'est déjà une première remarque assez marrante, en fait, d'entendre ça de la part des enfants qui sont très naïfs, et puis après... on leur a fait travailler plein de styles, le style d'Yves, mais il y a d'autres styles dans la musique contemporaine, il y a plein de styles différents. Et en fait, ce qui est génial, c'est qu'ils font confiance et ils n'arrivent pas avec plein d'a priori, des boulets à traîner derrière eux, des traumatismes ou tout ce qu'on veut. En fait,
0: oui,
2: ils sont,
0: les débats idéologiques, sont heureux, voilà. Etc.
2: Et c'est ça qui est très touchant, je trouve, dans l'enseignement, c'est la tradition, c'est la transmission. Et c'est aussi la découverte et prendre des risques. Là, en ce moment, le Cœur d'Enfant est en train de créer une pièce de Judith Ware, donc qui est une compositrice anglaise, qui était maître de musique de la Reine d'Angleterre, qui a écrit pour nous une messe que personne n'a entendue, sauf les enfants qui sont en train de la répéter pour le concert de mardi prochain. Et c'est assez génial de participer à quelque chose qui est, entre guillemets, secret, que personne ne connaît, et puis qu'on va délivrer comme ça au public, et on va voir comment le public va réagir.
0: Oui. Mais comment vous définissez la musique contemporaine ? C'est la musique du temps que nous vivons, mais c'est au-delà, c'est ce qu'on peut dire. Parce que vous êtes un musicien contemporain.
1: Oui, tout à fait.
2: Yves Castagnier n'est pas mort.
1: Oui, encore mort.
0: Je témoigne.
1: C'est pas un débat, parce que il est vrai que la musique contemporaine a eu c'est son évolution dans les dernières décennies ou même le siècle le passé. Moi, je fais partie d'un courant de compositeurs assez important où les compositeurs renouent avec des pratiques musicales, des repères musicaux qui s'étaient un petit peu pour, je vais employer un euphémisme, un peu dilué dans le discours ambiant de la musique contemporaine des années 50, 60, 70.
0: La musique atonique, par exemple.
1: Voilà, tout à fait. D'écrire dans un langage qui soit structuré harmoniquement, mélodiquement, sur l'harmonie, les carrures, enfin, quelque chose qui...
2: Une sensation de pulsation.
1: Voilà, pulsation, des choses, voilà. Des repères qui avaient, dans les décennies précédente, un peu perdu, enfin pas complètement disparu, mais qui était considéré comme un petit peu rétrograde, voilà. Et alors il y a tout un mouvement de compositeurs depuis quelques décennies dont je très humblement je crois faire partie,

0: qui revendique absolument ce retour à ce que on peut considérer comme des fondamentaux musicaux, c'est-à-dire de structure à la fois du langage musical, mais aussi du texte, parce que c'est ce qui peut-être qui nous caractérise, nous musiciens qui travaillons au service de l'Église, c'est que on est toujours extrêmement plus que viscéralement attaché au texte que nous servons.
1: Oui, parce que c'est de la musique sacrée, là, on parle de musique sacrée.
0: Et on doit écrire de la musique au service d'un message. Voilà. Et c'est quelque chose qui pèse lourd. Et on a une responsabilité là-dessus. Donc il faut. Quand un compositeur décide d'écrire une musique sur un texte poétique de je ne sais qui, et qui va décider que dans sa musique, le texte va être éclaté dans toutes les directions, ce qui existe beaucoup, voilà. Ça, moi, en tant que compositeur, ça peut pas être ma démarche. Moi, il faut que le texte que j'essaye de servir soit compréhensible et lisible.
1: Oui. Voilà.
0: Tout simplement. Voilà. C'est des repères importants.
2: Mais la musique, dans ce cas-là, est un support du texte. Et le texte est quand même la racine de la création musicale qui va suivre ensuite et éclater le texte totalement, fait perdre le message premier du texte. Qui est important dans la musique sacrée et aussi dans la musique qu'on écrit pour la liturgie.
1: Et lequel texte dans la musique sacrée renvoie à la prière, renvoie à la spiritualité ça vous arrivez à le transmettre, Adeline Crépé, aux enfants par exemple, même aux plus jeunes, ce lien prière, émotion, chant?
3: Alors nous on a la grande particularité à la maîtrise d'être une maîtrise rattachée à la cathédrale mais à confessionnelle. Donc on est ouvert à vraiment tous les enfants, tous les jeunes qui simplement sont attirés par le chant et qui par le chant vont découvrir peut-être une certaine spiritualité, le beau. Donc il n'y a pas d'enseignement religieux à proprement parler, mais forcément ils côtoient tous les jours cette musique, ils côtoient tous les jours ces textes, ils côtoient la cathédrale avec tous ceux qui sont au service de la cathédrale. Et donc c'est par là que certains peuvent cheminer, et puis d'autres qui ont déjà peut-être la foi, peuvent vivre leur foi pleinement, mais en tout cas on a cette ouverture-là sur tous les jeunes, quelle que soit leur conviction.
1: Alors vous parliez là de la vibration de la musique, ça met les poils comme on dit,
2: ouais,
1: ça,
2: oui,
1: les frissons, etc., donc une émotion là-dedans,
2: oui.
1: Et émotion, prière, c'est lié?
2: Eh bien alors c'est lié, est-ce que la musique est tout le temps prière? Pas forcément. Est-ce que la musique peut fournir une émotion? Je l'espère. Alors, l'émotion, c'est un grand mot, hein, parce que ça peut être du réconfort, ça peut être quelque chose qui nous fait peur aussi. Enfin, voilà, quand on chante un Crucifixus de Loti, on n'est pas trop dans l'apaisement, hein, puisqu'on est en train de dire
1: qu'il
2: est crucifié sous Ponce Pilate, qu'il souffrit la passion. Donc, il y a des vibrations qui ne sont pas les mêmes. On peut chanter fort avec un forte et dur, on peut chanter fort généreux, on peut chanter piano avec un son qui va être glaçant. Enfin, il y a énormément de couleurs et c'est ça qui est génial avec la voix et avec les instruments. Et l'orgue aussi est un instrument qui permet une variété de couleurs très très large. On a souvent l'habitude de dire que c'est un peu un orchestre à lui tout seul.
1: Ouais.
2: Et donc l'ambition là-dessus, c'est pas forcément de réussir à chaque fois de faire prier les gens sur ce qu'on fait. En tout cas, c'est de leur donner un chemin vers cette prière. Ensuite, à chacun de l'interpréter comme il veut. Dans la cathédrale, il faut bien dire qu'il y a de tout. Il y a des gens, il y a des pèlerins, il y a des gens qui viennent pour la messe, il y a des touristes qui viennent juste voir le lieu, qui n'ont aucune connaissance de quoi que ce soit, ni dans la culture, ni dans ce qu'on y fait, ni la connaissance de la liturgie, tout ça. Mais on sait déjà depuis la réouverture qu'il y a des gens qui sortent de cette cathédrale émerveillés par la beauté de l'architecture, émerveillés par la beauté des vitraux, de la lumière. Tous les sens, en fait, sont sollicités. Donc la vue, l'ouïe, j'espère, par la musique, l'odorat avec l'encens, si on poussait même un peu loin, on pourrait dire le goût avec l'Eucharistie. Vous voyez, il y a le toucher de la pierre. On peut vraiment toucher tous les sens quand on est à Notre-Dame. Et donc, nous, notre mission, c'est d'essayer de compléter vraiment tout ce qu'on peut revoir avec la beauté de l'architecture, tout ça, que la beauté de la musique puisse aider à faire découvrir quelque chose à quelqu'un qui

0: pas forcément venu tout de suite pour ça et qui va se laisser toucher par ça. Ensuite, est-ce que c'est une prière? Est-ce que c'est juste une spiritualité qui se définit autrement? Est-ce que c'est juste une émotion? Si déjà on a une émotion, c'est le début de quelque chose.
1: Oui. Puis vous êtes au service de la liturgie, c'est-à-dire que quand il y a une liturgie, vous ne êtes pas en concert.
0: Non, pas du tout. Hein,
1: là, c'est vraiment pour la liturgie. La liturgie, c'est quelque chose de très précis, et très exigeant. Donc c'est un effacement aussi pour les musiciens.
0: Voilà, c'est tout l'équilibre qu'on essaie de trouver. Je pense qu'on a trouvé à Notre-Dame, qui est un style de liturgie. Il y a 1000 styles de liturgie différents. Ce qu'on fait à Notre-Dame ne fonctionnerait pas forcément dans une autre paroisse, et vice-versa. Nous, on a, dans les gens qui viennent à la messe, il y a quelques Parisiens, mais il y a beaucoup de touristes qui chantent pas forcément, qui connaissent pas toute la liturgie française. Et donc, on a ce juste milieu où, à certains moments, on fait chanter l'assemblée, donc elle participe au chant elle-même, et à d'autres moments, elle est dans cette écoute active, où là, elle peut se recueillir. Moi, le premier, par exemple, j'adore la musique, j'adore chanter, j'adore tout ça, mais quand je vais à la messe, en fait, j'ai pas trop envie de chanter. C'est curieux. Hein.
1: Alors vous dire, écoutez voilà.
0: Et donc,
1: chante.
0: En fait, je suis heureux d'avoir des moments où juste je ne fais rien et je me laisse envahir par l'architecture, la liturgie, la musique qui nourrit tout ça. Et voilà, on est tous différents là-dessus. Et nous, on essaye cet équilibre, toujours fragile, à la fois de faire chanter les gens et aussi de chanter nous seuls ou d'écouter le grand orgue.
1: Très bien.
2: L'écoute est tout sauf passive.
0: Voilà. C'est un bon résumé.
1: Alors, une écoute active, là je vous propose une écoute active là, du deuxième choix musical d'Henri Chalet. Il s'agit de Ubi Caritas de Maurice Duruflé. De quoi s'agit-il?
0: Alors, Ubi Caritas, c'est en fait, on sort de la Semaine Sainte, qui est quelque chose d'extrêmement dense pour la maîtrise et pour tous les acteurs de la cathédrale, puisque ça commence au rameau. Beaucoup d'offices le jeudi, dimanche dernier, puis ça s'enchaîne avec la messe chrismale, le jeudi saint, le vendredi saint, la vigile pascale, et puis
1: c'est la période de pointe. Voilà. Ouais.
0: Et donc c'est un moment extrêmement dense, donc on sort toujours un peu fatigué de ça, mais c'est une bonne fatigue. Et donc je voulais faire un petit clin d'œil entre guillemets à cette Semaine Sainte qu'on vient de vivre avec ce Ubi Caritas qu'on chante pendant le jeudi saint, au moment du lavement des pieds. Et donc le texte c'est où sont amour et charité, Dieu est présent. Et donc on est dans une autre esthétique. Pas, on est dans une esthétique assez proche de celle d'Yves Castagnier. Mais on parlait tout à l'heure typiquement du rapport à la musique d'avant. Là typiquement Duruflé utilise le grégorien comme thème et l'harmonise avec sa propre sensibilité du XXe siècle. Et donc on a ce mélange ancien et nouveau dans cette musique de Duruflé.
1: Eh bien nous écoutons tout de suite son Ubi Caritas.

0: Chers auditeurs, vous écoutez les conversations du week-end de KTO Radio et vous faites bien de le faire, et notamment aujourd'hui pour cette carte blanche à Henri Chalais. Et nous parlons de musique sacrée. Henri Chalais, directeur de la maîtrise Notre-Dame, et il est accompagné dans le studio aujourd'hui d'Yves Castagnier, qui est organiste titulaire de l'orgue de chœur de Notre-Dame, et d'Adeline Crépé, qui est directrice adjointe de la maîtrise. Alors, cette maîtrise, sont des jeunes, des enfants. Alors vous êtes des professionnels, mais vous faites chanter des amateurs. Certains sont peut-être de futurs professionnels. Comment se fonde la pédagogie d'une maîtrise comme celle-là?
1: Alors, le principe de base, c'est le chant choral pour nous. Et le chant choral, c'est quoi? C'est rassembler des unités pour en faire un seul groupe et une seule unité. Et en fait, je trouve que ce qu'on vient d'entendre dans le Ubi Caritas, on était en train de dire... Congregavit nos in unum Christi amor. Il y a une phrase qui me marque, c'est l'amour de Dieu nous a rassemblés dans l'unité, et soyons pleins de crainte et d'amour pour le Dieu vivant. Donc il y a tout en même temps. C'est-à-dire que le résumé du groupe, c'est j'apporte ma pierre, j'apporte mon son, j'apporte ma couleur, et à partir de ça, on va se rassembler. Alors c'est là que le rôle du chef de chœur est important, parce que c'est lui qui doit travailler l'homogénéité, l'énergie du groupe, embarquer quelqu'un, un groupe, vers une émotion. Et en fait, ce qui est beau, c'est que justement, ce groupe transcende ce qu'on ne pourrait pas faire tout seul. Et donc, on va plus loin en groupe que tout seul. Et donc, le chœur, c'est un peu une école de la vie... en accéléré, parce que c'est une petite société, c'est une petite famille en gros. On a des personnalités, chacun a ses soucis, ses machins, mais quand on est tous ensemble, on a une exigence, on a le besoin d'un objectif qui est, ben, il y a une messe à préparer, il y a un concert à préparer, il y a un motet à préparer, et donc il faut cet objectif, on n'a pas le choix, il faut y arriver ensemble, et il faut que ce soit beau à chaque fois. Et je trouve que ce Ubi Caritas qu'on a entendu, qui contraste avec le Fecit Potentiam qui était dans la puissance, avec l'orgue et tout ça, ici on est a cappella, il n'y a pas d'instrument, on cherche une pureté dans l'harmonie, on cherche une douceur, et en fait c'est super dur de chanter piano et doux,
0: oui,
1: et homogène. C'est plus facile d'hurler tous ensemble.
0: C'est plus facile, voilà, d'envoyer.
1: Et techniquement, c'est vachement dur de trouver cette pureté et ce raffinement. Et je trouve que c'est un bel exemple de ce qu'on peut aussi montrer dans l'émotion, par quelque chose de plus craintif, peut-être, et en même temps qui montre un peu de confiance. Et je pense que, je ne sais pas si Adeline veut compléter, mais il y a cette idée qu'on essaie de communiquer dans la maîtrise par cet enseignement, c'est toutes ces palettes de sensibilité et par l'apprentissage.
2: Oui, tout à fait. La maîtrise, c'est vraiment un lieu d'apprentissage de la vie. Chanter ensemble, c'est avant tout s'écouter, être attentif les uns aux autres. Et c'est vraiment ce qu'on développe chez tous nos élèves et nos étudiants aussi. L'idée, c'est pour faire de la musique ensemble, il faut avant tout s'écouter. Il faut écouter aussi le piano ou l'orgue qui nous accompagne. Il faut écouter le chef. Donc on ne peut pas être chacun dans sa bulle, ça ne fonctionne pas. Mais pour autant, il faut être chacun pleinement soi-même. Donc, il n'est pas question de s'effacer et de dire « je me mets en retrait pour que les autres existent ou pour que le son soit beau ». Non, chacun doit donner. Et il faut que le son que chacun émet fasse qu'ensemble, ce soit sublimé. Et c'est vraiment cet apprentissage-là qu'on a à la maîtrise. Et on leur apprend aussi bien le chant choral, on parlait tout à l'heure du chant choral, donc en chœur, mais aussi le chant soliste, alors sans développer un caractère soliste, mais aussi qu'ils osent se mettre en avant les uns devant les autres, avec beaucoup de bienveillance toujours. Et alors on voit, c'est beaucoup de difficultés souvent pour les plus jeunes, parce qu'ils ont ce peur du jugement, du regard de l'autre, de l'écoute. Et puis en fait... ils voient que les autres peuvent avoir un regard très bienveillant, et petit à petit, ils prennent confiance en eux, et on voit des jeunes, des très jeunes, qui parfois, même à Notre-Dame, commencent à aller au micro aussi et à chanter. Ça peut être impressionnant, et en fait, ils sont portés par le groupe, et cette confiance qu'ils ont en eux dès le plus jeune âge, pour moi, c'est magnifique, parce que ça les porte très très loin dans la vie. Et on leur apprend aussi à être... à s'appliquer, à avoir le sens du travail bien fait, c'est-à-dire qu'on est là pour apprendre ensemble. Et dans le chant choral, c'est comme un instrument, il y a une pratique qui doit être quotidienne et qui doit être intense. Et finalement, cette pratique-là, on la fait tous ensemble. Et on reprend jusqu'à ce que ce soit beau, avec parfois des échéances, Henri le disait tout à l'heure, qui sont assez proches. Et puis parfois on a plus de temps, mais on cherche toujours le beau. Et ça, je trouve que c'est important de transmettre ça aux jeunes.
0: Et pour ces jeunes, ça doit être, c'est une partie importante de leur vie, parce que j'imagine qu'ils ne font pas une heure par semaine comme ça, comme moi quand j'allais au conservatoire municipal d'ici les Moulineaux. Ils doivent s'impliquer beaucoup plus.
2: Oui, oui, tout à fait. Entre 8 et 18 ans, nos jeunes sont ce qu'on appelle en double cursus, donc ils sont à mi-temps à la maîtrise, ils sont tous les matins dans leurs établissements scolaires respectifs et tous les après-midi chez nous. Donc c'est vraiment la moitié de leur semaine qu'ils passent avec nous à la maîtrise pour apprendre le chant, pour apprendre aussi le chant soliste, la formation musicale, le piano. Donc c'est vraiment quelque chose qui fait partie intégrante de leur vie et qui embarque aussi leur famille, parce que bien sûr un jeune qui va venir chanter à la messe le dimanche ou qui va donner un concert à Notre-Dame le mardi soir va embarquer ses parents aussi. Donc c'est une aventure aussi familiale qu'ils peuvent partager et c'est ça qui est beau. Et souvent il y a des très grandes amitiés qui se créent à la maîtrise parce qu'ils passent tout ce temps ensemble et c'est un temps vraiment d'écoute sans aucune compétition et on est là au service du beau et de la liturgie.
0: Oui, pas d'esprit de compétition, même pour la place de soliste.
2: Absolument
0: par exemple,
2: pas.
1: Non, justement, on fait exprès de ne pas créer des petites stars parce qu'après c'est ingérable dans le groupe quand on a le soliste et le reste du monde. En fait, c'est pas ça ce qu'on défend dans le collectif et donc le. Nous, ce qu'on préfère dans ce collectif, c'est la confiance commune, c'est l'écoute mutuelle et même respirer ensemble, en fait. C'est bête, mais pour chanter, il faut respirer. Et je trouve que l'image de respirer ensemble, déjà, ça crée une énergie. Et apprendre à respirer ensemble, c'est le début de chanter ensemble.
0: Oui.
1: Pour des chanteurs, la respiration, c'est si on respire mal, on part mal et on chante mal. Et donc, de cette écoute, de cette discipline, de cette exigence, parce qu'il y a quand même de l'exigence, hein, il faut que chacun soit exigeant avec lui-même, et bien, du coup, on respire ensemble et on crée quelque chose. Et c'est là que, tout en donnant son énergie, on est transporté en même temps par l'énergie du groupe. Et c'est ça qui est génial dans la musique.
0: Et vous entendez ces jeunes chanter ce que vous avez écrit parfois.
3: Ah, mais tout à l'heure, Henri disait très gentiment, quoi, il avait dit, on a de la chance d'avoir un compositeur. Mais non, c'est moi qui ai de la chance.
0: Quand vous
3: êtes compositeur et que vous êtes au service de Notre-Dame et que des gens qui écrivent de la musique, il y en a beaucoup, ils n'ont pas tous la chance que moi j'ai, que ma musique soit chantée à Notre-Dame de Paris par une merveilleuse maîtrise. Voilà, donc c'est tout ce que... Non seulement... Évidemment, je n'ai rien à ajouter à tout ce qu'on dit, tout ce que viennent de dire Henri et Adeline. Voilà, c'est formidable et c'est surtout, je crois, surtout pour les plus jeunes, je crois que quand ils seront adultes et quels que soient les choix qu'ils feront, comme vous disiez tout à l'heure, certains vont faire de la musique, leur métier. Peut-être pas la majorité, mais certains vont le faire, les autres non. Mais je pense que tous, y compris ceux qui n'en feront pas leur métier, regarderont quand ils seront adultes avec une infinie joie toute cette période qu'ils auront passée à Notre-Dame. Et pour eux, je pense que ce sera des souvenirs absolument fantastiques. J'imagine que ça doit, quand on vit des expériences comme ça, nos plus jeunes, ils ont quel âge ?
2: 5 ans.
3: Ils ont 5 ans, voilà. quand t'as 5 ans, on commence à avoir des stages là, et puis voilà, jusqu'à les plus vieux, on va en 25 ans, hein, voilà, dans cette fourchette d'âge là, quand on vit des aventures musicales comme ça, aussi diversifiées, on fait du chant grégorien, on va chanter l'enfant et les sortilèges de Ravel à l'Opéra Garnier, on fait la création.

0: création du Tédéum de Thierry Esquèche, ou quand ils ont fait avec Kevinny
1: le
0: Stockhausen, voilà, et quelque chose. C'est difficile. Comment peut-on se dire qu'un enfant de cet âge-là, de 12-13 ans, va être capable de participer à un opéra aussi complexe que celui-ci, aussi difficile? Et les enfants, qui sont des éponges, absorbent ça avec un naturel et avec une aisance absolument incroyable. Et voilà, donc quelle expérience merveilleuse, quoi.
2: Encore une fois, la force du chant choral par rapport à l'instrument. Un enfant qui va au conservatoire travailler le violon, le basson, tout ce qu'on veut, avant qu'il commence à jouer une symphonie de Brahms ou qu'il joue dans un orchestre qui ressemble à quelque chose, il va se passer 10 ans, 12 ans de cours. Et puis au bout de 12 ans, peut-être qu'il aura l'occasion de faire une symphonie de Beethoven, tout ça. Alors que nous, ils sont confrontés à des formes grandes, avec une passion selon Saint-Jean, avec, on parlait d'opéra tout à l'heure. Enfin, c'est quand même unique de pouvoir être confronté aussitôt dans la vie à des formes longues sur la musique, ce qui n'arrive pas en instrument. Et ça, c'est une force aussi supplémentaire de culture aussi. On parlait de culture aussi sur la musique, mais tout ce qu'on vit là quand on chante une passion, bah du coup, les chanteurs, ils connaissent l'histoire, ils savent qui est Barabbas, ils savent pourquoi Pierre, l'histoire de Pierre qui renie trois fois, etc., le coq qui chante. Et bah du coup, quand ils vont au musée après, ils voient ce tableau de Gréco qui s'appelle Les larmes de Saint-Pierre. Et ben eux, au moins, ils savent pourquoi,
3: Ils pleurent.
2: Pierre pleure.
3: Ouais. Voilà. Mais ils chantent un peu dans toutes les langues, alors ils...
2: Ah oui, on chante. Oui.
3: Mais ils comprennent ce qu'ils chantent, quelle que soit la langue, alors.
2: Ah bien sûr, ils sont tous trilingues.
0: Et pour ça, la musique a aussi un attrait absolument, je pense, essentiel, surtout pour les enfants, c'est que c'est un domaine dans lequel ils sont exactement toujours considérés au même plan que les adultes. Un enfant qui fait partie dans un projet musical, son intervention est tout aussi importante, même si qu'il ait 8 ans ou 10 ans, ce qu'il fait est tout aussi important que le plus expérimenté des instrumentistes ou des autres musiciens adultes. Il n'y a pas d'hierarchie. On est exactement au même niveau de responsabilité qu'on ait 8 ans ou qu'on en ait 60. Et ça, c'est, je pense, ça participe beaucoup à la construction des enfants.
3: Oui, parce que ça va jusqu'à quel âge, là ?
1: Jusqu'à 28 ans. On a des étudiants entre 18 et 28 ans qui sont des jeunes en formation professionnalisante chez nous, donc qui ont pour vocation d'être chanteurs professionnels et qui font 4 à 5 années d'études à temps plein à la maîtrise.
3: Oui.
2: Et on les forme à être chanteurs en chœur, mais aussi à un par voix, c'est encore une autre sensation, c'est-à-dire qu'on est tout seul dans sa voix de soprane, dans un ensemble de 4, 5, 6 personnes, par exemple, et aussi à la formation de soliste. Et ensuite, avec leur personnalité, les occasions qu'ils auront, parfois la chance aussi, le réseau, tout ce qu'on veut, certains vont chanter dans des chœurs professionnels, d'autres vont être sur les scènes des opéras de France et de l'étranger, et donc c'est ça qui est très beau et unique un peu, c'est cette formation généraliste dans le bon sens du terme, c'est-à-dire qu'on les forme à toutes les époques, ils savent chanter du grégorien, ils savent créer une partition contemporaine, ils savent chanter du Mozart, c'est encore un autre style, et après ils sont capables de chanter dans un chœur, ils sont capables de chanter seuls, c'est des couteaux suisses nos chanteurs.
3: Il y a des bons débouchés alors.
2: Clairement il y a un vrai label Notre-Dame. Ouais. Quand on voit tous les ensembles vocaux qui existent en ce moment, je pense à l'ensemble Pygmalion avec Raphaël Pichon, les Métaboles, Léo Varinsky, voilà, plein d'endroits. Le chœur de l'Opéra Bastille aussi, on a des anciens étudiants. Enfin, voilà. Et en fait, quand on regarde dans un chœur pro en ce moment, sur une trentaine de chanteurs, il y en a entre 5 et 10 qui ont été formés à Notre-Dame avant.
3: Ah, c'est une bonne proportion.
2: Donc c'est quand même pas mal.
3: Donc ça ouvre les portes.
2: C'est clairement.
3: Ouais.
2: Oui.
3: Même dans le monde non religieux.
2: Ah,
3: dans le monde.
2: Ah oui, de partout. Voilà.
3: Et
2: c'est ça qui est beau dans le projet aussi, c'est que, comme disait Adeline tout à l'heure, c'est ouvert à tout le monde. C'est-à-dire qu'on a des catholiques, on a des protestants, on a des juifs, on a des musulmans, on a rien du tout. Voilà, il y a vraiment de tout. Et en fait, ils viennent pour le projet global. Et c'est ça qui est beau. Je trouve que cette ouverture dans l'Église aussi, parce que c'est un projet qui réunit historiquement l'Église, mais aussi l'État

0: agnostique, et qui, mais il chante du sacré. Il peut être touché à ce moment-là.
1: Ça arrive. On a un étudiant qui a demandé à être baptisé.
2: Qui est arrivé athée.
1: Voilà. Et on a aussi des étudiants qui ont fait leur jeunesse baptême, catéchisme, tout ça, qui se sont écartés de ce monde-là, et qui baignaient dans cette exigence collective du beau sur tous les aspects, l'architecture, la liturgie, la musique et tout ce dont on a parlé tout à l'heure, tout d'un coup se remettent à réfléchir à ça.
0: Oui.
1: C'est pas le but premier au départ, parce qu'on est là pour leur enseigner la musique. Et
2: il y a des dommages collatéraux parfois.
3: Il y a des évangélisations par incidence comme ça.
1: C'est ça, mais c'est moi je trouve ça beau de juste que l'exigence du beau permet de réfléchir à plein de choses qu'on n'avait pas vues.
0: Oui. Et l'exigence du beau et l'exigence du niveau. Parce que c'est...
1: Oui, ça, voilà.
0: C'est-à-dire
1: que pour faire du beau, il faut être bon. Voilà, c'est plus facile. C'est-à-dire que la technique de chant, plus on est à l'aise techniquement, plus on va pouvoir communiquer plein de palettes sonores différentes. Et le chant a des milliers de couleurs différentes dans chaque voix. Et plus on est à l'aise techniquement, c'est pour ça qu'il y a beaucoup d'heures de cours. De solfège, de technique vocale, d'études des styles, de plein de choses. Du coup, après, avec ce côté couteau suisse qu'ils ont, ils vont pouvoir tout de suite aller chercher dans le rapport au texte et tout ça, le sens liturgique, le sens du sacré. Si on est dans une ambiance de Noël, si on est dans une ambiance de passion, on va pas chanter pareil, etc. C'est ça qui est très enthousiasmant.
0: Ouais. C'est une école qui est dure, la musique, quand même, hein, c'est difficile.
1: Les professeurs sont passionnés et passionnants, ça passe tout seul. Et tous nos enfants et étudiants qui sont passés à la maîtrise nous disent tous que la maîtrise, c'est une famille. Et leurs meilleurs amis du collège ou du lycée qu'ils gardent, c'est ceux qui étaient à la maîtrise avec eux.
0: Alors peut-être dans la minute d'émission qui nous reste, est-ce que vous avez un dernier mot, un élément d'agenda, ça peut être l'occasion pour
1: la maîtrise. En fait, il y a plein d'occasions de découvrir ce qu'on fait. Déjà à travers tous les offices quotidiens qu'on peut voir sur KTO, mais qu'on peut voir aussi en vrai dans la cathédrale. Et il y a aussi une saison de concert. C'est-à-dire que nos trois missions, c'est la pédagogie, on en a parlé beaucoup, cette école de chant avec des enfants à partir de 5 ans jusqu'aux étudiants formés à être pro. C'est la liturgie, 1200 offices par an quand même, qu'on doit animer musicalement. Et une saison de concert avec un mardi, tous les mardis différents, sur de la musique ancienne, moderne, romantique, baroque. Et donc, si on veut découvrir cette maîtrise ou les forces musicales de la cathédrale, il faut venir soit à la messe, soit au concert le mardi soir.
0: Eh bien, le message est passé. Très bien. Ou aux deux, encore mieux. Eh bien, merci beaucoup, Henri Chalet, d'avoir accepté de venir pour cette carte blanche. Merci infiniment à Yves Castagnier. Merci à vous.
2: Merci à vous.
0: Et merci, Adeline Crépé, d'être venue dans ce studio pour parler de choses passionnantes. Merci beaucoup, Thibault, qui assure la réalisation technique de cette émission. Et nous nous retrouvons dans un mois pour une nouvelle carte blanche dans le cadre de nos conversations du week-end sur KTO Radio.
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De la lettre de Saint Paul apôtre aux Colossiens. Que Dieu notre Père vous donne la grâce et la paix. Nous rendons grâce à Dieu, le Père de notre Seigneur Jésus-Christ, en priant pour vous à tout instant. Nous avons entendu parler de votre foi dans le Christ Jésus et de l'amour que vous avez pour tous les fidèles, dans l'espérance de ce qui vous attend au ciel. Vous en avez déjà reçu l'annonce par la parole de vérité, la bonne nouvelle qui est parvenue jusqu'à vous, elle qui porte du fruit et progresse dans le monde entier.

À la veille du jour du Seigneur, supplions-le de regarder avec bonté ce que fit notre vie pendant la semaine.

0: Créateur souverain, tu nous as confié le monde. Pour tout progrès, merci. Pour toute lâcheté, pardon. Tu nous as donné des compagnons de travail pour les secours donnés et reçus, merci. Pour les malveillances et les jalousies, pardon.
1: Accueille-nous, Seigneur, dans ta bonté.
0: Tu nous as donné des frères pour les témoignages d'affection, merci. Pour tout manque d'amour, pardon. Tu nous as donné de rencontrer des inconnus pour les amitiés qui se sont nouées, merci, pour nos indifférences, pardon.
1: Accueille-nous, Seigneur, dans ta bonté.
0: Seigneur, nous te rendons grâce pour le voyage apostolique que le pape Léon va bientôt effectuer en France. Bénis ceux qui préparent ce voyage, ouvre le cœur de tous au message qu'il délivrera à cette occasion.
1: Accueille-nous, Seigneur, en ta bonté.
0: Regarde avec bonté ceux qui sont morts de mort brutale ou dans l'isolement, accueille-les dans le repos éternel.

Dieu Tout-Puissant de qui vient tout don parfait, enracine en nos cœurs l'amour de ton nom, resserre nos liens avec toi pour développer ce qui est bon en nous, veille sur nous avec sollicitude pour protéger ce que tu as fait grandir par le Christ notre Seigneur.

Bonjour et bienvenue à tous dans notre émission Pourquoi Padré. Aujourd'hui, nous avons une question de Pauline. Comment connaître le projet que Dieu a pour moi ? Chère Pauline, la question du projet de Dieu est souvent mal comprise et cela peut inquiéter inutilement, comme si Dieu avait quelque part pour nous un plan détaillé à découvrir. Or, dans la foi chrétienne, le projet de Dieu n'est pas d'abord un scénario, un schéma écrit tout fait, mais une relation à vivre. Le projet de Dieu est une relation à vivre pour chacun d'entre nous d'abord, et puis nous sommes appelés à vivre dans cette relation, dans cette vérité d'amour à laquelle le Seigneur nous appelle. Dieu ne concurrence pas votre liberté, ta liberté, Pauline. Il la fait grandir, au contraire. Il ne t'appelle pas à devenir une autre, mais à devenir toi-même en profondeur pour discerner concrètement. Il faut changer peut-être la question, si tu me le permets, non pas en disant « qu'est-ce que Dieu veut que je fasse ?», mais plutôt « où est-ce que je deviens plus vivante, plus libre, plus capable d'aimer ?» Dieu parle rarement par des ordres clairs, il parle par des désirs ajustés, par des appels intérieurs qui portent la paix, même s'ils demandent parfois beaucoup de courage. Je te propose trois lieux essentiels pour reconnaître ce chemin. D'abord, l'écoute intérieure, dans le silence, la prière, le temps donné à Dieu. C'est là que vont se révéler des désirs profonds et durables. Pas les envies passagères, mais ce qui revient vraiment, ce qui insiste doucement dans ton cœur, ce qui met ton cœur en mouvement sans l'agiter. Le projet de Dieu se reconnaît souvent à une joie calme, pas une excitation fébrile. Ensuite, le réel. Dieu parle à travers ce que tu es déjà, ton histoire, tes talents, tes blessures, les circonstances concrètes de ta vie. Il n'efface pas le passé, il le transfigure. Le projet de Dieu ne flotte pas dans l'abstrait, il s'enracine dans ce qui est donné à vivre aujourd'hui même, ici et maintenant. Enfin, le temps de discerner, c'est important de discerner, de partager ce projet qui va se dévoiler dans une discussion, dans un échange, avec notamment un accompagnateur spirituel. La parole de frères et de sœurs aussi, de confiance à qui tu peux confier tes projets. Tout cela t'aide à distinguer ce qui vient de Dieu de ce qui vient de Dieu ou de la peur et de l'orgueil. Un des signes les plus signifiants, selon moi, c'est que ce qui vient de Dieu ne nous écrase pas. Même exigeant, l'appel du Seigneur laisse une paix profonde dans notre cœur. Il ne supprime pas les doutes, mais il donne la force d'avancer malgré eux. Au fond, connaître le projet de Dieu, ce n'est pas trouver une réponse définitive, mais apprendre à marcher avec le Seigneur au quotidien, pas à pas, avec patience, à la lumière de ses inspirations. Dieu ne te montrera pas tout le chemin, il t'invite à faire un pas chaque jour, et c'est souvent en marchant fidèlement dans ce petit pas que le sens de ta vie se révélera. Merci beaucoup Pauline pour ta question. Et vous aussi, vous pouvez envoyer vos questions à pourquoipadré@kto.tv.com ou avec le hashtag pourquoipadré et retrouver toutes nos vidéos sur kto.tv.com. À très bientôt.

Chers amis de KTO, nous voici au sud de Rome, dans le village de Castel Gandolfo. Le pape Léon XIV va présider la messe en cette église de Sainte Marie, Santissima del Lago. En français, c'est l'église de la très sainte Vierge Marie du lac, dans la paroisse de la résidence d'été des papes au sud de Rome. La paroisse porte d'ailleurs le nom de Saint Thomas de Villeneuve. Et juste après la messe, s'en suivra une procession nautique au flambeau. Alors chaque année, à la fin du mois d'août, pour la fête de Notre-Dame du Lac, une messe est célébrée, souvent par le curé, mais aussi quelquefois les évêques viennent. Et ensuite, ils transportent la statue de la Sainte Vierge que nous voyons sur les eaux du lac, au bord d'une barque, qui est suivie en général par une bénédiction et un feu d'artifice. Et donc nous nous trouvons sur les rives pittoresques du lac d'Albano dans la région des Castelli Romani, des châteaux romains. Et c'est le pape Saint Paul VI qui a consacré cette église contemporaine qui offre un contraste saisissant. Il avait consacré cette église en 1954. Donc le 29 août correspond dans le calendrier romain général à une mémoire obligatoire dédiée au martyr de Saint-Jean-Baptiste. Cependant, à l'église de ce sanctuaire de la Madone du Lac, Sainte-Marie du Lac, la liturgie de ce jour est souvent célébrée comme une solennité locale dédiée à la Vierge Marie. Donc nous apercevons donc la rive nord et la rive sud au-delà du lac d'Albano. Et nous pourrons tout à l'heure pouvoir nous émerveiller de ces bords de lac. Mais avant tout, c'est la liturgie de la messe qui commence.

0: Fratelli e sorelle,
1: frères et sœurs, cette église du lac est un lieu spirituel de prière, de rencontre et de célébration de la parole de Dieu et de l'Eucharistie. Que la Vierge Marie, qui est vénérée ici, nous aide à maintenir dans nos cœurs le feu ardent de la charité pour ne pas nous conformer à ce monde et vivre notre vie à la suite du Christ sur le chemin de la croix. Pour célébrer dignement les saints mystères, reconnaissons humblement nos péchés.
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0: Preghiamo. Guarda con bontà, o padre, il popolo cristiano.
1: Regarde avec bonté, ô Père, le peuple chrétien qui célèbre la Vierge Marie, dont est issu le Sauveur du monde. Donne-nous d'être toujours fidèles à cette source de vie et de porter abondamment les fruits de ton esprit.
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0: dal libro del profeta Geremia. Mi hai sedotto, Signore, e io mi sono lasciato sedurre. Mi hai fatto violenza e...
1: Lecture du livre du prophète Jérémie. Seigneur, tu m'as séduit, j'ai été séduit, tu m'as saisi et tu as réussi. À longueur de journée, je suis exposé à la raillerie. Tout le monde se moque de moi. Chaque fois que j'ai à dire la parole, je dois crier, je dois proclamer violence et dévastation. À longueur de journée, la parole du Seigneur attire sur moi l'insulte et la moquerie. Je me disais, je ne penserai plus à lui, je ne parlerai plus en son nom. Mais elle était comme un feu brûlant dans mon cœur. Elle était enfermée dans mes os. Je m'épuisais à la maîtriser sans y réussir.
0: Parole de Dieu.

Mon âme a soif de toi, Seigneur mon Dieu. Dieu, tu es mon Dieu, je te cherche dès l'aube. Mon âme a soif de toi, après toi languit ma chair, terre aride, altérée, sans eau.

Je t'ai contemplé au sanctuaire. J'ai vu ta force et ta gloire. Ton amour vaut mieux que la vie. Tu seras la louange de mes lèvres.

Toute ma vie, je vais te bénir, Seigneur. Lever les mains en invoquant ton nom. Comme par un festin, je serai rassasié. La joie sur les lèvres, je dirai ta louange.

Oui, tu es venu à mon secours, Seigneur. Je crie de joie à l'ombre de tes ailes. Mon âme s'attache à toi. Ta main droite me soutient.

0: Dans la lettre de Saint Paul apôtre.
1: Lecture de la lettre de Saint Paul apôtre aux Romains. Je vous exhorte, frères, par la tendresse de Dieu, à lui présenter votre corps, votre personne tout entière, en sacrifice vivant, saint, capable de plaire à Dieu. C'est là pour vous la juste manière de lui rendre un culte. Ne prenez pas pour modèle le monde présent, mais transformez-vous en renouvelant votre façon de penser pour discerner quelle est la volonté de Dieu, ce qui est bon, ce qui est capable de lui plaire, ce qui est

0: In quel tempo Gesù cominciò a spiegare ai suoi discepoli.
1: Évangile de Jésus-Christ selon saint Matthieu. En ce temps-là, Jésus commença à montrer à ses disciples qu'il lui fallait partir pour Jérusalem, souffrir beaucoup de la part des anciens, des grands prêtres et des scribes, être tué et le troisième jour, ressuscité. Pierre, le prenant à part, se mit à lui faire de vifs reproches. « Dieu t'en garde, Seigneur, cela ne t'arrivera pas. » Mais lui, se retournant, dit à Pierre, « Passe derrière moi, Satan. Tu es pour moi une occasion de chute. Tes pensées ne sont pas celles de Dieu, mais celles des hommes. » Alors Jésus dit à ses disciples, « Si quelqu'un veut marcher à ma suite, qu'il renonce à lui-même, qu'il prenne sa croix et qu'il me suive. Car celui qui veut sauver sa vie,

vie la perdra, mais qui perd sa vie à cause de moi la trouvera. Quel avantage en effet un homme aura-t-il à gagner le monde entier si c'est au prix de sa vie? Et qui pourra-t-il donner en échange de sa vie? Car le Fils de l'homme va venir avec ses anges dans la gloire de son Père, alors il rendra chacun selon sa conduite.

0: Cari fratelli e sorelle, sono lieto di celebrare con voi.
1: Chers frères et sœurs, je suis heureux de célébrer avec vous la fête de Notre-Dame du Lac, comme l'ont fait dans le passé mes prédécesseurs. Saint Paul VI, qui a soutenu et souhaité la construction de cette église dédiée à la Vierge Marie et la consacrée, et Saint Jean-Paul II, qui a voulu ici faire mémoire et renouveler le message de son prédécesseur. La liturgie de la parole nous offre des textes qui sont en harmonie avec ce rendez-vous. Dans la première lecture, le prophète Jérémie nous parle de son besoin irrésistible de répondre, de correspondre à l'appel reçu. « Tu m'as séduit, Seigneur, dit-il, et je me suis laissé séduire. » Dans mon cœur se trouvait comme un feu ardent. Je m'efforçais de le contenir, mais je ne le pouvais. Dieu a révélé de l'avoir connu et choisi dès le sein maternel et d'avoir entouré son peuple d'un amour éternel. Il a parlé de son plan de salut et il ne peut plus le taire. Le prophète ressent l'impulsion irrésistible de porter ce message à tous, même avec ceux qui diront et feront des choses qui ne plaisent pas, et face aux incompréhensions, jusqu'à même devenir un objet de dérision tous les jours. Mais l'amour pousse le prophète à agir pour le bien de son peuple, sans renoncement, sans compromission, jusqu'au bout du bout. Et c'est ce que Jésus nous répète dans l'Évangile. Après avoir rassasié 5000 hommes avec 5 pains et 2 poissons, et ensuite d'autres milliers avec quelques petits pains et des poissons. Et après ces gestes, il explique aux disciples le sens messianique de ce qu'il a accompli. Il leur révèle alors qu'il devra aller à Jérusalem et souffrir beaucoup en raison des anciens, des chefs des prêtres et des scribes, jusqu'à être mis à mort et ressuscité du sépulcre. Jésus explique comment après de si nombreux miracles, il manifestera définitivement sa gloire, sacrifiant sa vie et s'offrant soi-même sur la croix comme pain rompu. Et il précise que quiconque voudra poursuivre la mission du Christ devra en faire de même. Si quelqu'un veut venir à ma suite, nous dit-il, qu'il se renie soi-même, qu'il prenne sa croix et me suive. Jésus révèle ainsi que seul l'amour sauve, l'amour que Dieu nous a montré en se faisant homme, mourant et ressuscitant pour nous. Et en réponse, ce que nous offrons humblement à lui et à nos frères, dans la fidélité constante, dans la charité de tous les jours, comme dans les gestes les plus extraordinaires, jusqu'au martyr, parfois, comme cela arrive trop souvent, encore aujourd'hui, à de nombreux chrétiens dans plusieurs régions du monde. Saint Augustin disait que la joie celui qui moissonne correspond à l'effort du semeur. Il en va ainsi avec nous. Nous devons répandre partout dans le monde la semence de sa charité infinie, sans nous fatiguer, sans mesure, afin que tout le monde puisse se réjouir en récoltant les fruits. Malheureusement, tous ne comprennent pas la beauté, la bonté et à quel point est concret ce désir du Créateur. Ainsi, nombreux sont ceux qui pensent que c'est une utopie. Ils disent que de faire ces efforts est inutile, que c'est pour les naïfs, que pardonner sans limite et pour les faibles.
0: Non c'è da stupirsi.
1: Il ne faut pas s'étonner.
0: Perfino per Pietro è stato difficile accettare questo modo nuovo e diverso di ragionare.
1: Même pour saint Pierre, difficile d'accepter cette nouvelle manière d'agir et de penser. Mais Jésus reste catégorique. Seule la voie de l'amour et la voie de la vie. Le chemin de la vie. Ne nous faisons pas d'illusions. La haine et la violence n'apportent rien de bon, mais seulement destruction et mort. Toujours, même lorsque ce sont des réponses à des injustices subies. Efforçons-nous tous les jours de notre petite vie domestique jusqu'à la scène internationale. Nous voyons se refléter tout ce que Jésus nous a enseigné. Quiconque veut sauver sa propre vie la perdra. Mais qui perdra sa vie à cause de moi, nous dit Jésus, la retrouvera. Chers frères et sœurs, nous avons tant besoin de vie, d'espérance, de sérénité, de paix, nous-mêmes, dans nos villes, entre les peuples, entre les nations. Et pour ceci, quelle que soit la blessure, quelle que soit l'offense subie, ne permettons pas au mal de défigurer notre humanité et de nous corrompre le cœur. Ne prenons pas pour modèle l'exemple du monde. Continuons à aimer, à donner, à pardonner, en nous offrant comme sacrifice vivant, saint et agréable à Dieu, pour préserver et faire grandir dans nous et dans les autres la dignité infinie de l'image divine, l'image de Dieu que nous portons dans notre âme. Et ne nous décourageons pas, même s'il est difficile. Notre force, c'est le Seigneur. Et avec son aide, tout est possible.
0: Ce lo ricorda anche il rito della processione sul lago.
1: Ce nous rappelle également le rite de la, le rituel de la procession au bord du lac.
0: Un altro miracolo di Gesù.
1: Ce qui nous rappelle un autre miracle de Jésus.
0: Poco prima dei fatti che abbiamo ascoltato.
1: Peu avant les faits que nous avons entendus dans l'Évangile, lorsque le maître, sur le lac de Tibériade, a rejoint les disciples qui étaient effrayés. Jésus les a rejoints en marchant sur l'eau. Et il les rejoint. À peine arrivés, la tempête se calme. Les disciples sont effrayés. Nous pouvons être effrayés face aux événements contraires. Jésus les a exhortés à garder la foi, à prier pour être dans la paix et pour, avec lui, continuer à naviguer vers le but espéré. Ce soir, nous participons à l'Eucharistie. Sur l'autel, nous devons nous-mêmes être avec le pain et le vin. Et le Seigneur unit nos offrandes à la sienne. Il les consacre et nous les rend transformés dans son corps et dans son sang, afin que nous puissions les partager comme aliments pour le chemin. Et puis, comme les disciples, nous quitterons le rivage en gardant avec nous l'image de Marie, notre modèle et notre guide, pour porter

0: partir du lac la bénédiction que nous avons reçue. Ce sont des gestes simples par lesquels nous renouvelons notre confiance en Dieu et notre dévotion filiale à sa très sainte mère.
1: Come amava ricordare San Paolo VI, lieu,
0: comme aimait le rappeler le Saint Paul VI, c'est le soin par lequel la petite communauté qui vit ici prend soin tout au long de l'année de ce lieu de paix, afin que dans les moments solennels, tout le peuple de Dieu puisse s'y retrouver, tout comme Marie qui a accueilli en son sein, dans la maison de Nazareth, le Fils de Dieu fait homme, afin que tous puisse recevoir son salut. Ainsi, ce lieu de dévotion mariale devient également un signe de comment l'Église œuvre tous les jours pour faire de nous un seul corps dans la prière, dans les sentiments,
1: nello sviluppo ordinato e unanime del nostro essere insieme.
0: È un simbolo dell'amore dans la vie commune et dans un seul amour avec le Seigneur.
1: Ha voluto avvicinarsi a noi.
0: Par sa sainte mère, il a voulu s'approcher de nous, être l'un de nous, jusqu'à se confondre avec nous dans la grande foule de notre humanité. Efforçons-nous donc ce soir, rapprochons-nous de Jésus et de Marie. Rapprochons-nous du Fils et de la Mère pour être unis, pas seulement sur le lac, mais dans toutes les nuits du monde, pour être un signe rassurant de la présence de Dieu.
1: C'est
0: être un écho irrésistible de son amour qui invite à aimer.

Donc nous sommes dans l'église de Notre-Dame du Lac, sur ce lac d'Albano, dans le sud d'Italie. C'est le pape Léon qui préside cette Eucharistie. Cette église a été construite et inaugurée par Saint Paul VI le 15 août 1977. Et cette fête existait déjà bien avant. Elle a commencé depuis une longue tradition, depuis 1954. Donc la liturgie de la messe va continuer avec cette célébration et tout à l'heure, nous pourrons participer à la procession sur le lac avec la bénédiction du pape.

0: Credo in un solo Dio, Padre onnipotente, creatore del cielo e della terra. Fratelli e sorelle, confortati dalla parola ascoltata,
1: frères et sœurs, consolés par la parole que vous avez entendue et soutenus par l'intercession de la Vierge Marie, élevons au Seigneur nos intentions de prière.

0: Preghiamo insieme e diciamo: Signore, nostra salvezza, ascoltaci.
1: Prions et disons: Seigneur, toi notre salut, écoute-nous.
0: Per il popolo santo di Dio.
1: Pour le saint peuple de Dieu.
0: Nella sequela di Cristo Salvatore,
1: afin qu'à la suite du Christ Rédempteur, il devienne dans le monde signe de la victoire de la croix. Prions.
0: Nostra salvezza, ascoltaci.
2: Per Papa Leone, il nostro vescovo Vincenzo.
1: Pour le pape Léon, pour notre évêque Vincent. Pour notre diocèse, afin que, mû par le feu de la prophétie, il soit de courageux témoins de la parole du Seigneur. Prions.
0: Per i capi delle nazioni.
1: Pour les dirigeants des nations,
0: discernendo sempre il bene,
1: afin que, discernant toujours le bien, ils promeuvent la culture de la paix et servent le véritable progrès des nations. Prions.
3: Per quanti lavorano negli stabilimenti balneari e nel settore del commercio.
1: Pour tous ceux qui travaillent dans les stations balnéaires et le commerce, afin qu'ils puissent promouvoir l'Évangile, qu'ils soient attentifs également aux besoins spirituels de leurs invités. Prions.
4: Per noi, qui riuniti nel rendimento di grazie,
1: pour nous tous réunis ici en action de grâce,
4: Maria,
1: pour qu'en imitant Marie, la Vierge du Magnificat, nous soyons disposés à unir nos vies à l'offrande de sacrifice que nous célébrons. Prions.
5: Ascoltaci. O Signore, che al tuo popolo pellegrino verso la libertà,
1: o Signore, toi qui as ouvert une voie dans la mer à ton peuple en chemin vers la liberté, écoute la prière de ton Église et donne-lui de demeurer ferme sur les eaux mouvantes de l'histoire pour arriver au havre sûr de ton amour par le Christ notre Seigneur.

sommes sur les bords du lac d'Albano où célèbre le pape Léon XIV. Le soleil commence à disparaître à l'horizon. Nous sommes au cœur d'un cratère qui a été envahi par l'eau et les constructions sont tout autour. Et nous nous apprêtons, après cette messe, de participer à une procession sur le lac avec le pape. Donc les barques que nous avons pu apercevoir sont déjà prêtes pour recevoir le souverain pontife.

Donc la messe est terminée, le pape embrasse l'autel. Et il va se préparer pour la procession qui va suivre. C'est la première fois qu'un pape participe à cette procession en l'honneur de Notre-Dame du Lac. Vous voyez cette statue qui a été composée par un artiste italien au XXe siècle.

0: Fratelli e sorelle, diamo inizio alla nostra processione mariana seguendo questa ordine.
1: Prima la fanfara,
0: poi ci sarà il crocifisso, il turibolo e la navicella, le rappresentanti della parrocchia
1: che
0: già cominciano a prepararsi qui al corridoio centrale.
1: Que nous prions de se préparer.
0: Perché appena arrivato il Papa, lui farà la preghiera iniziale e cammineremo.
1: La prière iniziale
0: e seguito l'immagine della Madonnina.
1: Nous serons suivis par la représentation de la Madone.
2: Dove sono queste?
0: Chi sono quelli che portano la Madonnina?
3: Donc cette église qui est dédiée à la Vierge du Lac a été consacrée le 15 août 1977 selon la volonté de Saint Paul VI, le pape, qui était venu pour cette célébration. Il n'était pas venu pour se balader et bénir les fidèles depuis la barque, mais il l'avait fait depuis la côte. Et aujourd'hui, ce lieu est un des lieux spirituels les plus remarquables de la région, qui est original. Déjà, ce lac d'Albano qui se trouve dans un cratère, au-dessus duquel se trouvent deux villes, la ville d'Albano et la ville de Castel Gandolfo, où se trouve la

0: résidence d'été des papes depuis près de 400 ans.
1: Il parroco Don Tadeus.
0: Et donc, nous allons avoir une procession avec les autorités civiles et militaires que nous avons déjà pu apercevoir pendant cette célébration de la messe. Donc, la fanfare dont il était question tout à l'heure. Mais il y a aussi des associations paroissiales, des fidèles et des visiteurs du lac, des touristes. Et il y a aussi un groupe un peu particulier, le groupe Pro Loco de Castel Gandolfo. Donc, la Pro Loco de Castel Gandolfo, c'est une association locale de bénévoles qui œuvrent pour la promotion du tourisme, de la culture et de la mise en valeur du patrimoine de la ville de Castel Gandolfo.
1: Per essere chiaro ancora, ritorniamo a riprendere l'ordine della processione. La fanfara.
2: Nous répétons l'ordre de la procession devant l'orchestre,
1: qui
2: sera suivi par l'encensoir, la croix de procession avec les deux grands chandeliers,
1: i rappresentanti parrocchiali che si mettono già lungo il corridoio,
2: les représentants de la paroisse qui sont déjà le long de l'allée centrale,
1: le suore che ancora si trovano qui all'interno,
2: les religieuses qui sont encore
1: les confraternite,
2: les confraternités,
1: Santo Sepolcro et altri,
2: et les autres confraternités que je vois,
1: la Madonnina,
2: la Madone, la statue de la Vierge,
1: et verra poi il Santo Padre, il nostro vescovo et il parroco,
2: par le Saint-Père, par notre évêque
1: civili,
2: et notre curé, suivi
1: noi,
2: des autorités civiles,
1: gli altri fedeli,
2: et enfin nous-mêmes, les autres fidèles.
0: Donc il est question de la paroisse, et la paroisse était confiée à des frères salésiens. Donc c'est une communauté religieuse qu'a fondée Saint Jean Bosco. Et nous avons pu apercevoir des sœurs de Marie Auxiliatrice, c'est la branche féminine de la congrégation de Saint Jean Bosco. Donc les salésiens sont présents dans la paroisse depuis un certain nombre d'années. Et ce sont d'ailleurs eux qui ont était à l'origine de cette procession. Et donc cette manifestation de cette procession, organisée à la fois par la paroisse pontificale Saint-Thomas de Villanova, c'est la paroisse de Castel Gandolfo, en collaboration avec le syndicat d'initiative, avec le concours d'associations et le soutien de l'administration municipale, mais aussi de beaucoup de fidèles et d'habitants et des visiteurs qui sont là pour représenter les civils, les religieux et comme nous avons pu voir aussi des militaires. Donc cette tradition est née en 1954 à l'initiative du curé Don Dino Stella à l'occasion de l'année mariale proclamée par le pape Pie XII. Et donc depuis, cette dévotion populaire a pu prendre racine. Donc là, nous voyons déjà quelques porteurs vêtus d'aubes qui se préparent à porter cette statue de la Sainte Vierge. Voilà, la statue est déplacée de son socle et va rejoindre la procession.
1: Si, possiamo partire con la Madonna del Lago.
0: Et donc Notre-Dame du Lac commence à prendre le chemin du lac.
1: Ricordo che ci sarà ovvio il Santo Padre, il vescovo Monsieur Vincenzo, Don Taddeo.
0: Donc le pape Léon ainsi que l'évêque Vincenzo et le curé de la paroisse vont participer à cette procession accompagnée de tous les fidèles qui étaient là pour la procession, pour la messe. Alors, à savoir que ces festivités vont durer 2 jours. La fête de Notre-Dame du Lac a commencé aujourd'hui. Elle se poursuivra aussi demain. Il y aura différentes activités, en particulier la messe, qui sera célébrée ici même, en présence de très nombreux motards. Ce sera un peu la messe des motards pour la région. Donc, beaucoup

0: conducteurs de moto seront là pour participer à l'Eucharistie. Ils participeront également certainement à l'Angélus que le pape pourra prier demain.
1: Frères et sœurs, nourris de la parole et du pain de vie, faisons-nous pèlerins avec Marie pour apporter avec sollicitude à tous le Christ, notre seule espérance de salut. Mettons-nous en chemin ensemble, soutenus par la foi et la prière, permettant que Dieu parle à nos cœurs, comme les apôtres qui ont traversé le lac avec Jésus. Ainsi, que nous traversons l'océan de notre vie avec la certitude que le Seigneur sera toujours avec nous.
2: Con l'introduzione che ci ha fatto il Santo Padre, Papa Leone.
1: Suite à cette introduction que nous a faite le Saint-Père Léon, nous suivons l'orchestre qui va débuter la partie musicale et nous la allons suivre avec ce chant « Tu es la plus belle ».
2: Procedamos.
0: Donc le pape prend place dans la procession, il est vêtu d'une aube et d'une mosette rouge, et par-dessus laquelle se trouve une étole blanche. Et il suit, il prend le chemin de cette procession, c'est la Sainte Vierge qui est devant lui, cette statue qui a été réalisée par un artiste italien, Tommaso Gismondi. Donc nous voyons cette église qui a été consacrée en 1977, qui a été conçue par un architecte italien, Francesco Vacchini. Et l'église est en forme d'une barque qui abrite cette statue de la Madone, qui est traditionnellement porté lors de la procession mariale annuelle qui a lieu toujours le dernier week-end du mois d'août. Donc les fidèles se joignent à cette procession. Donc ça l'a fait 400 ans maintenant, cette année, que les papes sont présents dans la ville de Castel Gandolfo. Alors les habitants de cette petite ville, des châteaux romains, des Castelli Romani, ont l'habitude de vivre aux côtés des papes, ainsi depuis 4 siècles. C'était le pape Urbain VIII, en 1626, il y a tout juste 400 ans, qui a inauguré la tradition du séjour estival du pape à Castel Gandolfo. C'est un anniversaire que la paroisse de Saint-Thomas de Villeneuve célèbre régulièrement, notamment avec des défilés historiques le premier samedi et le dimanche de septembre. Et à l'occasion, en septembre, c'est l'occasion aussi donc de fêter le saint patron de la ville de Castel Gandolfo, donc de la résidence d'été des papes. Le patron qui est Saint Sébastien. Donc juste avant la célébration de la messe, nous avons pu voir le pape qui vénérait un tableau de Saint Sébastien.

0: Donc la procession est en marche entre l'église et la plage, avec ce chant marial. Les voisins sont au balcon pour suivre la procession. Et la procession va s'arrêter dans quelques instants, juste devant une plage où une dizaine de barques vont attendre le pape et vont faire un petit parcours. Ils vont circuler sur une partie des bords du lac pour un temps de prière. Et nous attendrons la bénédiction du pape. Alors, l'implication des habitants de Castel Gandolfo dans ces activités pontificales n'a pas diminué au fil des siècles, hein. Pas plus que l'intérêt et la curiosité pour les cérémonies telles que celle-ci à laquelle nous participons. Le curé de la paroisse avait dit que les habitants sont très heureux car la présence du pape apporte de la joie ainsi que la possibilité de voir des gardes suisses alignés devant le palais apostolique. Ce sont des choses qui créent une ambiance vraiment très agréable, une situation qui suscite l'enthousiasme et le partage de la joie. Alors les gardes suisses sont présents mais ils ne sont pas en tenue. On les verra lorsqu'il y aura d'autres célébrations, d'autres jours. Et le pape avance avec la statue de la Sainte Vierge, qui doit être assez lourde parce que les porteurs prennent un pas assez calme. Et nous, maintenant, nous allons entendre un passage de l'Évangile.
1: 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Vediamo questo avvenimento che il Signore ci ha fatto conoscere. Andarono senza indugio e trovarono Maria e Giuseppe e il bambino adagiato nella mangiatoia. E dopo averlo visto, riferirono
2: dell'Evangile selon Saint Luc. Lorsque les anges eurent quitté les bergers pour le ciel, ceux-ci se disaient entre eux: allons jusqu'à Bethléem pour voir ce qui est arrivé, l'événement que le Seigneur nous a fait connaître. Ils se hâtèrent d'y aller et découvrirent Marie et Joseph avec le nouveau-né, couché dans la mangeoire. Après avoir vu, ils racontèrent ce qui leur avait été annoncé au sujet de cet enfant. Et tous ceux qui entendirent s'étonnaient de ce que leur racontaient les bergers.
3: Marie,
2: cependant, retenait tous ces événements et les méditait dans son cœur.
3: Marie contemple
2: tout ce qu'elle a vu, elle accueille la parole de Dieu et lui permet de transformer sa vie. Nous vivons tous immergés dans le bruit, dans des mots, des images, des messages qui se succèdent sans cesse. Les nouvelles technologies nous maintiennent toujours connectés, mais nous aident-elles à nous rencontrer vraiment? Aucune machine ne pourra jamais se substituer à un cœur capable d'aimer, d'écouter, de pardonner. La véritable sagesse naît du silence face à Dieu et de l'écoute de sa voix. Demandons à Marie de nous enseigner à maintenir un cœur docile, à écouter avant de parler, à accueillir avant de juger, à aimer avant d'avoir des prétentions.

Donc la procession est en train de rejoindre la plage. Une plage assez large quand même, parce que nous voyons plusieurs transats. Bon, personne n'est dans les transats, parce qu'ils sont plusieurs à suivre cette procession.

0: Donc le chant de procession reprenait ses paroles. Me voici Seigneur, que soit faite ta volonté. Donc la procession se rapproche des barques où nous allons pouvoir voir cette statue prendre l'eau. Et le pape va continuer en suivant cette statue. Donc la police nationale est mobilisée, bien sûr. En général, lors de cette procession, il y a des personnes qui se baignent et qui suivent le bateau. Mais il semblerait que cette année, les autorités ont demandé, pour des raisons de sécurité, que personne ne se baigne. Pourtant, dans cette station balnéaire du lac d'Albano, pour permettre au pape de circuler plus aisément. Donc, je rappelle que le pape Léon a déjà passé la période de son repos d'été à Castel Gandolfo, donc sur les berges, un petit peu en hauteur de ce lac, entre le 5 et le 27 juillet dernier. Depuis, il est revenu dans cette ville du Latium pour renouveler la visite traditionnelle à l'occasion de la fête de l'Assomption. Il était tout là-haut et la présence du pape était importante. Et nous allons entendre, entre autres, un autre passage de l'Évangile selon saint Luc.
1: Entrata nella casa di Zaccaria, salutò Elisabetta. Appena Elisabetta ebbe udito il saluto di Maria, il bambino sussultò nel suo grembo. Elisabetta fu colmata di Spirito Santo ed esclamò a gran voce: benedetta tu fra le donne e benedetto il frutto del tuo grembo.
2: Marie se mit en route e se rendit avec empressement vers la région montagneuse dans une ville de Judée. Elle entra dans la maison de Zacharie et salua Elisabeth. Or, quand Elisabeth entendit la salutation de Marie, l'enfant tressaillit en elle. Alors Elisabeth fut remplie d'Esprit Saint et s'écria d'une voix forte:

0: Tu es bénie entre toutes les femmes, et le fruit de tes entrailles est béni. D'où m'est-il donné que la mère de mon Seigneur vienne jusqu'à moi ? Parole du Seigneur. Marie ne reste pas arrêtée au milieu de la route. L'Évangile nous dit simplement qu'elle alla avec empressement. C'est l'empressement de l'amour qui ne pense pas à soi, mais qui se donne dans le service. L'Église elle-même est appelée à sortir à la rencontre de toute personne, en particulier ceux qui vivent avec peine, découragement. Le chrétien ne doit pas attendre de moments meilleurs. Il doit être un pèlerin de l'espérance. Il est appelé à porter la lumière de l'Évangile là où prévalent les peurs et l'incertitude. Prions aujourd'hui pour les familles, pour les jeunes qui se posent des questions pour leur avenir, pour les personnes âgées, isolées et pour ceux qui ont perdu l'espérance. Marie nous précède sur ce chemin et elle nous enseigne que l'espérance grandit là où nous devenons, jour après jour, les instruments de la parole de Dieu.
1: Santa Maria, insegnaci a uscire
0: in quanto ai
1: fratelli.
0: Apprends-nous à sortir vers nos frères. Donne-nous un cœur attentif. Des mains disposées à œuvrer, des paroles qui consolent. Fais de notre communauté une maison ouverte dans laquelle chacun puisse se sentir accueilli.
2: Donc la procession est arrivée devant les bateaux. Donc une grande barque va recevoir justement le pape et la statue de la Sainte Vierge.

voilà, le pape prend le ponton qui va le mener directement à la barque pour cette procession fluviale, enfin fluviale, sur le lac.

0: Donc le pape est monté sur la barque qui s'appelle Falco. C'est un bateau didactique officiel du parc régional des Castelli Romani. Et nous allons entendre à nouveau la parole de Dieu selon l'évangile, selon Saint Jean.
1: La croce di Gesù, sua madre, la sorella di sua madre, Maria, madre di Cleopa e Maria di Magdala. Gesù allora, vedendo la madre e accanto a lei il discepolo che egli chiamava, disse alla madre: «Donna, ecco tuo figlio». Poi disse al discepolo: «Ecco tua madre». E da quell'ora il discepolo la colse con sé.
2: De l'Évangile selon Saint Jean. Or, près de la croix de Jésus, se tenaient sa mère et la sœur de sa mère, Marie, femme de Cléophas et Marie-Madeleine. Jésus, voyant sa mère et près d'elle le disciple qu'il aimait, dit à sa mère: «Femme, voici ton
3: anche
2: fils».
3: Il nostro tempo conosce tante croci.
2: Voici ta mère.
3: Le guerre che continuano a ferire interi popoli.
2: Marie, face à la souffrance de Jésus, ne se dérobe pas. Elle reste à côté de lui, comme
3: le
2: l'Église reste divise, à côté des peuples blessés par la guerre, les souffrances,
3: dell'infanzia,
2: des
3: gli
2: enfants
3: dimenticati,
2: privés d'enfance,
3: i giovani
2: des personnes
3: che
2: âgées,
3: non riescono più
2: oubliées,
3: a sperare.
2: Des jeunes qui n'arrivent
3: la
2: plus à espérer.
3: Chiamata a essere costruttrice di pace.
2: L'Église est appelé à édifier la paix, une concorde qui n'est pas de compromis, mais par des cœurs réconciliés. Et ceci débute dans nos maisons, dans nos communautés, dans les mots que nous choisissons, dans le pardon que nous savons offrir, en cheminant à la suite de Notre-Dame du Lac, demandons le don de la paix. Une paix qui puisse devenir un style de vie, une paix qui part du cœur de chacun d'entre nous.
4: Madre del principe della pace,
2: mère du prince de la paix,
4: per tutti i popoli,
2: intercède pour tous les peuples,
4: chi soffre la
2: protège
4: guerra,
2: ceux qui souffrent en raison de la guerre,
4: piange,
2: console les affligés,
4: qui opera per la
2: soutient tous ceux qui œuvrent pour la réconciliation. Fais de nous des hommes et des femmes capables de bâtir des ponts et non pas des murailles.
0: Donc la barque du pape s'éloigne de la berge. Le pape vient de se lever pour saluer les fidèles qui peuvent plus facilement le voir depuis qu'il est sur le bateau.

0: Dans le chant que nous venons d'entendre, Seigneur, tu nous as donné la vie.
1: Ascoltate la parola di Dio.
0: Écoutons encore la parole de Dieu.
1: Ai Romani.
0: De l'Épître aux Romains.
1: La carità non sia ipocrita. Detestate il male, attaccatevi al bene. Amatevi gli uni gli altri con affetto fraterno.
2: Frère, que la charité ne soit pas hypocrite.
1: Stimarvi a vicenda. Non siate pigri nel fare il bene.
2: Ne soyez pas paresseux en faisant le bien, mais soyez ardents dans l'esprit. Suivez le Seigneur. Soyez joyeux dans l'espérance, constants dans l'esprit.

0: les épreuves, persévérant dans la prière.
1: Viviamo tempi di grandi cambiamenti.
0: Nous vivons une époque de grands changements. Nombreux sont ceux qui regardent vers l'avenir avec inquiétude. Les nouvelles technologies transforment nos manières de vivre. L'intelligence artificielle ouvre des possibilités extraordinaires, mais elle pose des questions profondes sur la dignité de la personne humaine, sur le travail, l'éducation et les relations humaines. Le progrès véritable ne se mesure pas seulement à ce que nous sommes capables en mesure de construire, mais avant tout par notre capacité à prendre soin de ce qui fait de nous authentiquement des êtres humains. La conscience, la liberté, la responsabilité et l'amour. Marie nous enseigne que chaque nouveauté doit être accueillie avec sagesse, discernement et confiance dans l'Esprit Saint. Seul celui qui reste uni au Christ peut regarder vers l'avenir sans peur.
2: Madre di Cristo,
0: ô Mère du Christ, notre espérance,
2: illumina quanti guidano i popoli,
0: éclaire ceux qui dirigent les peuples, accompagne les éducateurs, soutient les scientifiques et les chercheurs, aide chacun d'entre nous à mettre toujours au centre de tout choix la personne humaine. Que le progrès soit toujours au service de la vie et jamais à l'encontre de la dignité de l'être humain.
3: Donc la procession continue, puis le pape est en tête, suivi par quelques zodiacs de la police et derrière plusieurs, une dizaine de bateaux, et nous avons pu même apercevoir des avirons qui suivent la procession maritime, et quelques pèlerins aussi qui sont sur la plage, suivent la barque du papa.

la barque du pape suit son cours sur le lac d'Albano. Le soleil a disparu derrière les collines, mais il fait encore jour ici au sud-est de Rome. Donc nous sommes à peu près à 25 km

0: du Vatican. Nous sommes à...
1: Ascoltate la parola di Dio.
0: Et nous allons maintenant encore écouter la parole de Dieu, les actes des apôtres.
1: 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Vi erano Pietro e Giovanni, Giacomo e Andrea, Filippo e Tommaso, Bartolomeo e Matteo, Giacomo, figlio di Alfeo, Simone lo Zelota e Giuda, figlia di Giacomo. Tutti questi erano perseveranti e concordi nella preghiera, insieme ad alcune donne e a Maria, la madre di Gesù.
2: Lettura del libro des Actes des Apôtres. Alors, les apôtres retournèrent à Jérusalem depuis le mont des Oliviers. La distance de marche ne dépasse pas ce qui est permis le jour du sabbat. À leur arrivée, ils montèrent dans la chambre haute où ils se tenaient habituellement. Tous, d'un même cœur, étaient assidus à la prière, avec des femmes, avec Marie, la mère de Jésus, et avec ses frères. Parole du Seigneur. Aujourd'hui encore, l'Église a besoin d'hommes et de femmes capables de créer la communion. Nous vivons une époque dans laquelle il est facile de se diviser. Les mots deviennent des raisons de conflit. La distance s'établit entre les uns et les autres. Et finalement, dans nos familles et dans nos communautés, nous risquons d'oublier que nous sommes frères. Nous sommes appelés à construire une Église qui écoute, qui accueille, et qui chemine avec les autres. Marie nous enseigne que la véritable communion naît de la prière et de l'humilité. Marie, Mère de l'Église, prends soin du pape Léon, soutiens les évêques, éclaire les prêtres, renforce la vie consacrée, accorde à toute communauté chrétienne de devenir un signe crédible de l'Évangile.
0: Et nous vous apercevons depuis la barque du pape, la Castel Gandolfo, qui est juste en haut, sur la colline, en face. Nous apercevons le clocher de l'église et le palais estival des papes.

0: Ascoltate la parola del
1: Écoutons la parole de Dieu, de l'Évangile, selon saint Matthieu.
0: In quel tempo Gesù disse: Ti rendo lode, Padre, Signore del cielo e della terra, perché hai nascosto queste cose ai sapienti e ai dotti, e le hai rivelate ai piccoli. Sì, oh Padre, perché così hai deciso nella tua benevolenza. Tutto è stato dato a me dal Padre mio. Nessuno conosce il Figlio se non il Padre, e nessuno conosce il Padre se non il Figlio, e colui al quale il Figlio vorrà rivelarlo. Venite a me, voi tutti che siete stanchi e oppressi, e io vi darò ristoro.
2: Et moi,
0: prendete il mio giogo sopra di voi e imparate da me, che sono mite e umile di cuore, e troverete ristoro per la vostra vita. Il mio giogo, infatti, è dolce, e il mio peso
2: è suave, e mon fardeau léger.
3: Ogni persona porta nel cuore qualche ferita.
2: Chaque personne porte dans le cœur une blessure. Ceux qui portent une blessure dans leur corps, ceux qui vivent dans la solitude, ceux qui vivent dans la tristesse de la perte d'une personne proche, les personnes qui vivent seules, celui qui vit dans la dépression, celui qui n'arrive plus à espérer. Marie connaît la douleur. Elle a partagé jusqu'au bout la passion de son Fils. Pour ceci, elle est capable de comprendre toute souffrance humaine, pour que personne ne soit exclu de la tendresse de Dieu. Chaque personne est précieuse. Toute vie mérite d'être soignée, même si tout semble être perdu.
4: Consolatrice degli afflitti.
2: Ô consolatrice des affligés,
4: di chi soffre.
2: Essuie les âmes de ceux qui sont dans la souffrance.
4: Dona speranza.
2: Soutiens les malades.
4: Incoraggiati.
2: Donne de l'espérance aux découragés. Solo. Accompagne les personnes qui sont seules. Donne-nous de savoir être une présence discrète et fraternelle à côté de ceux qui vivent dans la douleur.
1: Donc nous apercevons le point où le pape va remettre le pied à terre sur une autre berge du lac d'Albano. Il est toujours sur le lac et déjà la population l'attend pour clôturer cette procession. Et nous pouvons admirer ces belles images de drones au-dessus du lac en voyant les rives boisées du lac d'Albano. Et la population est venue, assez nombreuse, pour pouvoir participer à cette procession annuelle qu'en général la paroisse organise avec son curé. Quelquefois l'évêque vient, et là c'est exceptionnel. Le pape Léon XIV a pu participer à cette procession. Donc le curé, qui était un salésien, le père Tadeuse, a souligné que l'importance de cette fête, il rappelle que l'histoire de tous et celle de l'Église est plongée dans notre humanité commune, sont immergées en Marie de Nazareth, car en s'incarnant en elle, Dieu a vaincu la mort. Et c'est ce que nous contemplons le jour de l'Assomption de la Bienheureuse Vierge, où le pape Léon est venu d'ailleurs le 15 août à Castel Gandolfo pour fêter l'Assomption de la Vierge Marie. Donc une nouvelle fanfare se trouve justement sur le point d'arrivée de cette barque.

0: Panthéon 14, non seulement a résidé cet été dans la résidence de Castel Gandolfo, mais il avait aussi, l'année dernière, lors de cette première année de son pontificat, il avait pu célébrer la messe devant 2000 fidèles réunis devant la petite église en haut de Castel Gandolfo, sur la place de la Liberté, sur Piazza della Libertà, face à l'église, dans le cœur du village de Castel Gandolfo.
1: Ascoltate la parola del Signore.
0: Écoutons la parole du Seigneur de l'Évangile selon saint Jean.
1: Il terzo giorno vi fu una festa di nozze a Cana di Galilea e c'era la madre di Gesù. Fu invitato alle nozze.
2: Le troisième jour, il y eut des noces à Cana et Jésus était là avec sa mère.
1: La madre di Gesù.
2: Or, le vin vint à manquer. La mère de Jésus lui dit : Ils n'ont pas de vin.
1: Donna.
2: Jésus lui répond : Femme, que me veux-tu ? Mon heure n'est pas encore venue. Sa mère dit à ceux qui servaient : Tout ce qu'il vous dira, faites-le.
3: Le nozze di Cana raccontano una famiglia che vive una difficoltà.
2: Les noces de Cana présentent une famille qui traverse une difficulté. Marie s'en rend compte avant les autres. Elle intervient avec discrétion. Et le dit à Jésus. Aujourd'hui, de nombreuses familles traversent des périodes difficiles, des peines économiques, des incompréhensions, des difficultés dans l'éducation des enfants, la peur de l'avenir, le manque de dialogue. La famille chrétienne devient un lieu de beauté lorsqu'elle apprend à aimer, à pardonner, et à prendre soin de la vie. Marie continue à nous répéter à nous, faites tout ce qu'il vous dira.
0: Donc la barque Madonna du pape s'approche. Notre-Dame du Lac protège toutes les familles, garde les époux, accompagne les fiancés, illumine les parents, fait croître les enfants dans la foi et dans l'amour, et fait que nos maisons soient des lieux de paix et de joie.

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1: Donc la barque du pape est en train de s'approcher du ponton d'arrivée de cette procession. Nous pouvons apercevoir plusieurs navires, plusieurs avirons qui sont aux environs

Ça y est, la barque du pape vient d'accoster. Le pape vient de descendre. Et il va rejoindre l'assemblée qui est venue...

0: Voilà, le pape a pu rejoindre la berge à l'occasion de cette solennité de Notre-Dame du Lac, sur les berges donc du lac de d'Albano, de la paroisse de Castel Gandolfo. La statue de la Sainte Vierge est en train d'arriver, elle suit le pape. La statue en métal assez lourde, portée par quatre pèlerins. La Vierge est couronnée de plusieurs fleurs blanches et jaunes et qui est positionnée juste devant le pape. Pour normalement, nous allons entendre le pape qui va nous donner une bénédiction.
1: Prions. Ô Marie, Sainte Vierge, Notre-Dame de l'écoute et du service, nous nous tournons vers toi avec des cœurs filiaux. Nous confions à ta maternelle intercession l'Église, qu'elle soit toujours fidèle à l'Évangile, courageuse dans l'annonce, humble dans le service et persévérante dans la charité. Nous confions à ta protection tous les peuples de la terre. Regarde avec bienveillance tous tes enfants blessés par la guerre. Encourage en tous le désir de la paix. Là où il y a la haine, enseigne.

Donne-nous le pardon là où prévaut la peur. Redonne-nous l'espérance. Pose ton regard plein d'amour sur les enfants, sur les personnes âgées, sur les personnes malades, sur les familles, sur les jeunes et sur tous ceux qui vivent dans la solitude. Soutiens tous ceux qui ont des responsabilités dans la vie publique, qu'ils promeuvent toujours la justice, la liberté et la dignité de toute personne, ainsi que le bien commun. Protège ceux qui vivent sur ces terres, ceux qui travaillent sur ce lac, les pèlerins et tous ceux qui cherchent la paix et le repos. Accorde à chacun qu'en regardant vers toi, puisse retrouver le chemin menant vers le Christ, unique sauveur du monde, lui qui vit et règne. Il Signore

0: Vi benedica Dio onnipotente, Padre, e Figlio e Spirito Santo.
1: Voilà, la procession vient de se terminer. Le pape ce soir va regagner le palais apostolique de Castel Gandolfo. La fête va se poursuivre également demain, dimanche, avec une messe célébrée par le père Tadeusz Rosmus, que nous avons aperçu tout à l'heure, dans l'église de la Madone du Lac, là où nous étions tout à l'heure. Et ce seront plusieurs motards qui sillonneront ces routes des châteaux romains. Quant à nous, sur KTO, notre prochain direct demain, ce sera à 10h pour la messe. Et ensuite, nous pourrons à midi suivre à nouveau le pape pour la prière de l'Angélus. Et demain après-midi, nous pourrons aussi prier la Sainte Vierge, puisque aujourd'hui, c'est Notre-Dame du Lac. Eh bien, la Vierge Marie sera encore à l'honneur pour la prière du chapelet à 15h30 pour la prière du chapelet donc à Lourdes. Le chapelet n'est pas seulement à l'honneur de la Vierge Marie, mais aussi de Jésus-Christ. Je remercie tous ceux qui nous ont permis de participer à ce direct, Vatican Média pour ces images, toutes les équipes de KTO, en particulier Thomas en régie, Marine au service web, Paul Lisowski pour son interprétariat. Bonne soirée à tous.
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De la lettre de Saint Paul apôtre aux Colossiens. Que Dieu notre Père vous donne la grâce et la paix. Nous rendons grâce à Dieu, le Père de notre Seigneur Jésus-Christ, en priant pour vous à tout instant. Nous avons entendu parler de votre foi dans le Christ Jésus et de l'amour que vous avez pour tous les fidèles dans l'espérance de ce qui vous attend au ciel. Vous en avez déjà reçu l'annonce par la parole de vérité, la bonne nouvelle qui est parvenue jusqu'à vous, elle qui porte du fruit et progresse dans le monde entier.

Créateur souverain, tu nous as confié le monde. Pour tout progrès, merci. Pour toute lâcheté, pardon. Tu nous as donné des compagnons de travail pour les secours donnés et reçus. Merci. Pour les malveillants.

Tu nous as donné de rencontrer des inconnus. Pour les amitiés qui se sont nouées, merci. Pour nos indifférences, pardon. Seigneur, nous te rendons grâce pour le voyage apostolique que le pape Léon va bientôt effectuer en France. Bénis ceux qui préparent ce voyage, ouvre le cœur de tous au message qu'il délivrera à cette occasion.

Prions le Seigneur. Dieu Tout-Puissant, de qui vient tout don parfait, enracine en nos cœurs l'amour de ton nom, resserre nos liens avec toi pour développer ce qui est bon en nous, veille sur nous avec sollicitude pour protéger ce que tu as fait grandir par le Christ notre Seigneur.

0: Bonsoir, ce soir dans Lumière intérieure, nous avons l'honneur de recevoir Elisabeth Dufourcq. Bonsoir Elisabeth Dufourcq. Alors, vous êtes historienne, vous êtes écrivain, vous êtes auteur notamment des Aventurières de Dieu, et puis de celui dont on voit le deuxième volume, Histoire des chrétiennes, et nous avons l'honneur de vous recevoir.
1: Merci.
0: Qu'est-ce que vous pourriez nous dire en quelques mots pour vous présenter ?
1: Pour me présenter, diable, je dirais d'abord que je suis une mère de famille, une grand-mère et une arrière-grand-mère.
0: Ah, magnifique.
1: J'ai 14 petits-enfants et 6 arrière-petits-enfants.
0: Bravo, bravo.
1: Voilà, donc tout ce qui est vivant, et c'est ce qui compte le plus pour moi.
0: Oui.
1: Voilà. Ensuite, j'ai beaucoup écrit, mais j'ai eu aussi un autre métier.

0: métier.
1: Oui.
0: Et j'ai eu aussi, donc j'ai beaucoup écrit la nuit parce que j'avais deux métiers, voilà. Je crois que je dirais surtout que je suis quelqu'un qui cherche.
1: Oui.
0: Je suis une chercheuse, voilà. J'étais dans un institut de recherche médicale et je cherchais les indices des grandes pathologies. Donc je ne suis pas médecin, mais je sais traiter les grands nombres.
1: Très bien, donc vous êtes scientifique en fait, à l'origine.
0: Les deux, voilà. Voilà. J'étais un petit peu femme politique aussi.
1: D'accord.
0: Voilà.
1: Et quand vous étiez enfant, qu'est-ce que vous auriez souhaité faire ?
0: Quand j'étais... Ah, quelle question ! Quand j'étais enfant, je voulais être religieuse missionnaire.
1: Et ah, ben voilà ! On y vient, bah, on y vient.
0: Vers 13 ans. Vers 12-13 ans. Et puis ça m'a passé. J'ai dû tomber amoureuse de Gérard Philippe au TNP.
1: Ça a emporté votre vocation.
0: Voilà.
1: En une bourrasque.
0: Voilà.
1: Mais vous n'avez pas épousé Gérard Philippe, j'ai l'impression.
0: Non, j'ai épousé un diplomate. Voilà.
1: Il a eu de la chance.
0: Voilà. Et moi aussi. Oui, voilà.
1: Mais vous étiez déjà enfant attiré par la mission.
0: Oui, par les pays extérieurs, par les missions, oui. Et justement, j'ai accepté votre émission parce que votre émission s'appelle, je crois, Lumière intérieure.
1: Exactement.
0: Et j'ai cherché qui dans ma vie j'avais rencontré et qui avait une lumière intérieure. Vous comprenez.
1: Oui.
0: Et j'allais dire sans attendre, j'aimerais beaucoup vous montrer cette photo.
1: Oui.
0: Cette photo qui est une photo d'une religieuse que j'ai connue au Congo-Brazzaville, sous l'Équateur.
1: Oui.
0: Et qui, regardez si elle n'a pas une lumière intérieure.
1: Oui, on la voit dans l'œil.
0: On la voit dans
1: l'œil. Et dans le
0: sourire. Toujours heureuse, toujours ne pensant qu'aux autres. Parce que c'est à cause d'elle que j'ai écrit ce livre que je n'aurais jamais pensé écrire sur les religieuses missionnaires hors d'Europe. Voyez-vous, j'ai hanté les bibliothèques, les archives des religieuses. C'est assez à la mode maintenant de dire que les religieuses étaient quelquefois méchantes dans des pensionnats, mais moi je n'en ai connu que des...
1: Rayonnantes.
0: Que des rayonnantes, c'est ça, voilà.
1: Et donc vous avez passé quelques semaines ou quelques jours auprès de cette femme ?
0: Oui, il se trouvait que mon mari était ambassadeur à Brazzaville.
1: D'accord.
0: Et je m'ennuyais un petit peu dans ce palais qui était un petit peu hors de la ville. Et je suis allée dans les missions sous l'Équateur, et cette femme, eh bien, je suis contente de la présenter à la télévision. Et tout le monde, dans le village, l'appelait Nkaka, ça veut dire grand-mère. Tout le monde l'aimait, et elle était toujours de bonne humeur, toujours gaie. Et voilà ce que j'imagine être la lumière intérieure.
1: Et vous savez...
0: Et elle ne pensait qu'aux autres. Sa vie était très, très modeste. Le matin, c'était... on mangeait de la papaye, le midi de la papaye et le soir de la papaye. Voilà. Mais il y a eu tout un rayonnement, on le veuille ou non, religieux hors d'Europe et rayonnement de la France. Dont on ne parle plus assez.
1: Oui.
0: C'est plus à la mode maintenant. Il faut dire que tout ce qui était exportation de l'Europe était mauvais.
1: Oui.
0: Et non, il y a eu beaucoup de choses qui étaient de vraies lumières intérieures. Oui.
1: Et cette femme était de quel ordre religieux ?
0: Des franciscaines missionnaires de Marie.
1: D'accord.
0: Oui. Et elle me racontait qu'elle avait voulu être professeure de gymnastique.
1: Ah !
0: Et que tout d'un coup, bon, ben, une vocation s'était imposée à elle.
1: Et donc, voilà. Elle était française.
0: Elle était française, oui.
1: Et on la voit s'occuper d'enfants sur cette photo. Donc, elle s'occupait d'une école ou d'un orphelinat.
0: Oui, elle soigne un enfant. Et ailleurs, elle faisait le catéchisme aussi. C'était un catéchisme

0: Le Congo-Brazzaville était un pays marxiste à cette époque-là, encore socialiste, et donc des cantiques missionnaires chrétiens avaient gardé le son et avaient maintenant des paroles marxistes, vous comprenez. Mais il en était resté quelque chose. Voilà. Donc, il y avait eu des écoles dans ce village qui s'appelait Bounji, et beaucoup de ministres étaient issus
1: de cette école.
0: De cette école, oui.
1: Donc, il y avait quand même un rayonnement sur tout le pays, en fait.
0: Voilà. Du reste, je remarque dans le monde actuel, parmi mes petits-enfants qui ont entre 18 et 35 ans, quand les uns sont pratiquants, je dirais, mais il n'y en a pas beaucoup, et d'autres pas pratiquants, d'autres pas du tout baptisés, mais quand ils disent que quelque chose est sympa, eh bien c'est presque toujours une valeur chrétienne.
1: Ah oui.
0: C'est toujours une valeur chrétienne. Quelque chose de gratuit. Ah, c'est sympa. Vous voyez.
1: Oui, qui au fond les touche, en fait.
0: Oui, c'est ça.
1: Oui.
0: Et qui fait le lien. Et ce qui me fait plaisir, c'est que quel que soit leur parcours religieux, ils s'entendent très bien. Voyez-vous. Et par exemple, j'ai un petit-fils qui s'est marié il n'y a pas longtemps à l'église. Celui qui dirigeait les chœurs n'est pas baptisé, mais il les dirigeait très bien. Et je pense qu'il comprenait qu'il y avait quelque chose de profond. Voilà.
1: Et alors, d'où vient votre passion pour l'histoire, après les sciences ?
0: Toujours. Au tout départ, j'avais fait l'école des sciences politiques, de Sciences Po, je suis diplômée de Sciences Po. Ma passion pour l'histoire vient de la France, je pense. Oui, je suis née au pire moment de l'histoire de France, en décembre 1940. Voyez-vous, la France était envahie, c'était encore le pacte germano-soviétique, les États-Unis n'étaient pas en guerre.
1: C'était la nuit.
0: Je ne me rendais pas compte. Je sais qu'on disait qu'autour de sur mon berceau, il faisait 6 degrés. Oui.
1: Et votre papa était là ?
0: Oui, mon père, avait réussi à ne pas être. Il avait été prisonnier, puis c'était, si l'on peut dire, échappé ou faufilé grâce à des faux papiers qu'il avait fait passer pour un infirmier.
1: Ah, très bien.
0: Donc,
1: il était auprès de votre maman dans ce moment.
0: Oui, c'est ça. Oui. Vous voyez, donc, pourquoi dis-je ça ? Oui, j'ai toujours eu la France comme ligne directrice, voulez-vous. Très important pour moi.
1: Et comment est-ce qu'on a inculqué à la petite fille que vous étiez l'amour de la France ?
0: Eh bien, j'allais dire, parmi mes premiers souvenirs, ça a été la libération de Paris. L'enthousiasme. Et puis quand je jouais avec mes frères, je jouais beaucoup aux soldats.
1: Oui. Et donc la libération, vous vous souvenez de quoi, précisément ?
0: Alors, je me souviens des tracts qui est de l'atmosphère. Un enfant,
1: la joie qui régnait, le soulagement infini.
0: Oui, c'est ça, oui.
1: Mais c'était assez dangereux, Paris, pendant la libération ?
0: Non, je me souviens, en réalité, là, je ne dis pas de la libération de Paris, je me souviens de la libération en Bretagne, d'abord, où j'étais, et puis ensuite, le 11 novembre, à Paris. Vous comprenez ?
1: Oui, donc là, c'était l'infini soulagement.
0: Voilà, c'est ça. Mais la guerre n'était pas terminée, à ce moment-là.
1: Donc, vous avez connu les grosses restrictions de cette époque, où on serrait quand même la ceinture ?
0: Là, les restrictions, j'ai souvenir qu'il y avait des restrictions alimentaires.
1: Oui.
0: J'ai encore des tickets alimentaires.
1: Ah, vous les avez gardés ?
0: Il paraît que mon premier mot a été ticket.
1: Oui. C'est incroyable.
0: Oui, oui. Vous voyez, on porte une histoire.

0: histoire.
1: Bien sûr.
0: Oui. Et là, en ce moment, je suis un peu tristounette parce que je trouve que la France n'est pas à la hauteur de ses dons, de ses talents. Mmh. Oui, mais bon, écoutez, on ne va pas trop en parler.
1: Alors, nous allons pouvoir maintenant passer à la deuxième partie de cette émission.
0: Oui.
1: Vous allez recevoir des mots, vous aurez ma voix dans l'oreille.
0: Oui.
1: Et puis, ah, vous allez entendre des mots. Il y a quatre mots, et à partir de ces quatre mots, vous nous direz ce que ça vous évoque.
0: Si vous voulez.
1: Ce à quoi cela vous fait penser.
0: Je me méfie un peu parce que je crains toujours trop de définitions.
1: Ah ben, vous direz ce que votre cœur vous dit. Donc, si
0: d'accord,
1: vous n'avez pas envie de donner de définition, vous n'en donnerez aucune.
0: Parce que dans le mot définition, il y a fini.
1: Oui, je comprends. L'idée, c'est plutôt de vous donner un mot qui vous fasse voyager. Plutôt voyage, ça vous plaît,
0: très
1: ça?
0: Très bien, oui.
1: Alors, très bien. À tout de suite.
0: Merci.
1: Je vous rappelle que nous sommes sur KTO, dans Lumière intérieure, et nous avons l'honneur et la joie de recevoir l'historienne et auteure Elisabeth Dufourcq. Est-ce que vous êtes bien installée?
0: Oh, je suis très bien, merci beaucoup.
1: Alors,
0: merci beaucoup.
1: Le premier mot auquel nous avons pensé en pensant à vous, c'est ombre.
0: Ombre.
1: Ombre parce que vous avez voulu traverser l'histoire en vous plaçant du côté des chrétiennes, souvent dans l'ombre.
0: C'est vrai. C'est vrai, et c'est une époque où... Et c'est un livre que j'ai écrit en plusieurs années. J'ai mis 8 ans pour écrire ce livre parce que j'avais un autre métier. J'ai beaucoup écrit la nuit, dans l'ombre. Dans l'ombre, on est tranquille. Mais je pensais que dans l'histoire du christianisme, dans l'histoire des chrétiens, toute la partie, le peuple des femmes qui étaient dans les églises, était resté dans l'ombre, bien souvent. Du reste, en général, on disait que les femmes devaient être au nord et les hommes au sud. Mmh. Dans l'ombre aussi, non pas du tout dans les évangiles, où elles sont très présentes, et elles dialoguent directement avec le Christ, mais dès les actes des apôtres, eh bien, elles sont dans l'ombre. Vous remarquerez, si vous lisez bien dans continu les évangiles et puis les actes des apôtres, eh bien, vous remarquerez que dans les actes des apôtres, les femmes disparaissent ou bien elles sont des maisons. La maison de Marthe, la maison de mais justement je dis Marthe mais j'ai tort parce que la maison de Marthe on la voit dans les évangiles, mm-hmm, et mais là on parle de la maison de Marc, de la mère de Marc, mm-hmm, qui accueille les apôtres, mais on ne parle pas de cette mère, voyez-vous.
1: Il y a la figure de Lydie,
0: les femmes deviennent de l'accueil. Mm-hmm. Les femmes accueillent plus tard dans les Saint-Paul. Mm-hmm. Mais vous remarquerez qu'il n'y a pas de dialogue. Et si elles sont des prophétesses, ce sont des fausses prophétesses. Donc, or, les évangiles sont infiniment plus lumineux, me semble-t-il, par exemple, même pour les enfants, mm-hmm, avec leur parabole, que les actes des apôtres.
1: Oui, je pensais tout à l'heure en vous écoutant à la figure de Lydie, cette femme forte,
0: voilà,
1: qui convainc saint Paul de rester. Il y a quand même Priscille et Aquila, on a quelques figures, mais c'est vrai qu'elles sont discrètes et on ne les entend pas beaucoup parler. C'est
0: non,
1: ça que vous voulez dire?
0: Oui, elles ont une fonction d'accueil, c'est énorme, c'est très important. Mais regardez l'accueil dans la maison de Marthe et de Marie. Marc existe même elle est

0: Elle n'est pas contente que Marie se taise et écoute le Christ seulement. Elle rouspète. Je veux dire, elle a un caractère. Et dans les Actes des Apôtres, les femmes n'ont plus guère de caractère.
1: Mais n'ont plus d'épaisseur.
0: Sinon que dans les lettres de Saint Paul, comme vous le savez, Saint Paul s'adresse, mes frères, mais il s'adresse aussi à quelques-unes de ses amies. Saint Paul avait des amis, certainement. Mais vous voyez, j'incite nos téléspectateurs à bien lire les évangiles et les Actes des Apôtres en suivant. De suite, ça prend une soirée et on voit un changement de ton complètement qui est très, tout à fait patent.
1: Alors, est-ce que vous auriez envie de nous présenter une de ces femmes oubliées que vous avez décrit, dépeint dans vos livres? Est-ce qu'il y en a une qui vous marque, qui vous accompagne et que vous auriez envie de nous présenter en quelques mots parce que nous ne la connaissons pas très bien?
0: Écoutez, parmi les moniales, il y en avait certainement qui avaient une vie intérieure intense. Je pense à la première femme missionnaire au Canada, qui s'appelait Mère Marie de l'Incarnation, mm-hmm. et qui avait commencé par être une femme mariée, qui avait eu un fils, et puis qui est rentrée ensuite chez les Ursulines. Les Ursulines, c'était la congrégation à la mode à cette époque-là, au début du XVIIe siècle. Les Ursulines, ça vient du mot ours, c'est-à-dire qu'on pense à quelque chose de fort. Et c'est la première femme qui, ayant été cloîtrée, a traversé l'Atlantique, s'est embarquée et a découvert le Canada. C'est-à-dire que à nouveau, elle était cloîtrée, mais elle recevait, comme elle disait, les petites sauvages dans son couvent. Et elle leur a enseigné les évangiles, les paraboles, le français à ce moment-là, parce qu'on pensait que le Canada deviendrait tout à fait français. Et on n'en parle plus beaucoup maintenant. J'aime bien en parler parce que il y a eu récemment un certain nombre d'émissions ou d'articles sur le fait que plusieurs religieuses avaient été des femmes directrices de pensionnat ou maîtresses assez méchantes.
1: Oui, c'est vrai.
0: Et bon, si on en parle, c'est qu'elles ont existé, je ne nie pas. Et je pense que c'est très, très dommage. Mais celles que j'ai rencontrées étaient des femmes qui avaient vraiment la lumière suffisante et la lumière intérieure pour pouvoir transmettre cette lumière. Et alors, justement, Mère Marie de l'Incarnation, moi, ce qui me plaît aussi, c'est qu'elle a écrit au début de sa vie au Canada, puis à la fin de sa vie au Canada. Et à la fin de sa vie, elle remarque que les petites Canadiennes, les petites des tribus Sioux ou autres, eh bien, il ne faut pas les mettre dans des pensionnats. Mmh. Qu'elles ont besoin, que les plus sympathiques d'entre elles, eh bien, elles font le mur. Vous comprenez, il fallait trouver une autre formule. Mmh. Et dès le XVIIe siècle, elle s'en était rendue compte de ça. Et je pense que ce qu'on a trop essayer d'exporter, c'est une espèce de tableau Excel trop défini et d'éducation.
1: Alors nous allons passer maintenant au deuxième mot. Ce deuxième mot, c'est génie.
0: Génie. Ah, c'est un beau mot, je ne m'y attendais pas. Le génie. Ah, le génie, c'est, à mon avis, un reflet de quelque chose de très grand. Voyez-vous, on va prendre d'autres domaines.

0: le domaine purement chrétien, peut-être. Si vous voulez bien, on va prendre le domaine de la peinture. Tout d'un coup, vous regardez une toile, que ce soit une toile classique, comme la belle Georges de la Tour, la belle exposition Georges de la Tour actuellement, ou bien que ce soit des impressionnistes, eh bien, vous regardez ces toiles, les unes et les autres, ne vous parlent pas au fond du cœur, et puis tout d'un coup, l'une vous parle. Le génie, c'est quelque chose qui est hors du temps, hors de l'espace et hors du temps. C'est-à-dire que le génie est celui qui est capable de déceler chez l'autre quelque chose qui est absolument indubitable. Vous comprenez ? Je suis contente que vous ne m'ayez pas mis comme mot clé foi. Avez-vous la foi ? Parce que je vous aurais dit que ce n'est pas quelque chose qui me convient. Mais de temps en temps, il y a des instants qui sont même des instants de génie. Ça peut être dans un sourire, ou ça peut être dans un don gratuit. Ça peut être dans un discours, tout d'un coup, extraordinaire, qui vous porte et qui est inoubliable. Inoubliable, voilà.
1: Au fond, est-ce que ça s'apparente à la grâce ?
0: Je pense, oui, je pense. Voyez-vous, j'ai écrit 2 livres sur la loi naturelle. Et maintenant, si j'avais encore la force, j'aimerais écrire un livre sur les instants de grâce, oui. Vous tombez très juste. Tout d'un coup, quelque chose qui fait que il y a que vous prenez une autre voie, qui a à la fois qui vous touche profondément et qui vous donne la chance. L'idée d'une bifurcation. Mmh. Oui.
1: En vous lisant, j'ai aussi pensé à cette expression du pape Jean-Paul II qui parle du génie féminin. Est-ce que vous trouvez cette expression juste ? Est-ce que vous parlez, il me semble, du génie masculin dans votre livre, dans ce deuxième tome de l'histoire des chrétiennes. Est-ce que vous trouvez ça approprié ? Est-ce qu'il y a un génie féminin ?
0: Écoutez, il se trouve que ma vie professionnelle et ma vie d'enfance, c'est surtout passé entouré de garçons, d'hommes. Et non, génie féminin ne me parle pas beaucoup. Sinon, la maternité, j'ai adoré avoir des enfants. Est-ce que c'est du génie ? Non, c'était une façon d'être. Le génie, c'est peut-être, c'est aussi, une femme peut voir très loin des générations et des générations. Quand il y a quelque chose qui tourne bien ou qui ne tourne pas bien, on a peut-être ce sens de cette prémonition, c'est possible. Mais je ne saurais pas parler du génie féminin parce que les femmes sont trop différentes les unes des autres, les hommes aussi. Il me semble que le génie est partagé.
1: Merci beaucoup. Alors nous allons passer au quatrième mot, au troisième mot.
0: Oui, troisième, il me semble.
1: À chaque fois, je me trompe parce que je ne sais pas bien compter. Oui. Au troisième mot. Ce troisième, on en a déjà parlé un petit peu, mais on aimerait vous en entendre parler pendant des heures. C'est mission.
0: Mission. Oui, c'est très peu à la mode actuellement de parler de mission. Je sais que c'est En tout cas, dans le domaine universitaire, ça n'est pas bien vu du tout. Je vous donnerai un exemple. J'ai fait avec René Raymond, l'historien, une grande thèse sur la diaspora religieuse

0: montré que plus était qu'elle s'était beaucoup plus implantée dans les pays qui sont maintenant les pays qui sont tout à fait développés, comme le Brésil, l'Inde, la Chine, que dans l'Afrique autrefois colonisée par la France. Et elle partait avec un souci d'aventurière, puisque mon livre s'appelle « Les aventurières de Dieu », c'est-à-dire qu'elle partait à l'aventure, mais elle portait en elle, alors vraiment, cette lumière intérieure, elles étaient absolument persuadées qu'elles apportaient au peuple une bonne nouvelle. Une bonne nouvelle c'était, à mon avis, quelque chose de très grand. On a tort de ne voir que l'aspect négatif de cet immense mouvement qui est beaucoup parti de France. Pourquoi de France ? Parce que beaucoup des congrégations missionnaires ont été d'origine française. Par exemple, les Filles de la Charité de Saint-Vincent de Paul. Et ce qui était important dans cette mission, c'est que ce mouvement missionnaire, c'est que la spiritualité était motrice, voyez-vous, très important, et la géopolitique était directrice, c'est-à-dire que certaines congrégations religieuses ont suivi les ingénieurs, beaucoup, c'était beaucoup dans des familles où il y avait à la fois une bonne sœur et un ingénieur. Mm-hmm. Par exemple, ceux qui ont construit des chemins de fer, ceux qui ont percé le canal de Panama.
1: Et donc les deux partaient en même temps ?
0: Non, mais il se trouvait que c'était dans la même famille. Mmh. Ils ne partaient pas en même temps, mais ils avaient le même background. Mmh. Mmh. Et puis les journaux missionnaires ont eu une très grande importance dans les familles pour sortir les familles de leur monde clos. Voyez-vous, les journaux vous parlaient justement de l'Amérique du Sud, vous parlaient du Canada, vous parlaient de la Chine. Mm-hmm. Les missions en Chine ont été considérables, considérables.
1: On voit ça aussi dans la vie de quelqu'un comme Mère Teresa, qui a d'abord entendu parler par une conférence de la mission au Bengale, et c'est comme ça que son cœur s'est
0: voilà,
1: enflammé.
0: Exactement ça. Et elles en rêvaient. Elles rêvaient qu'elles partaient au Canada, ou qu'elles partaient ici ou là, qu'elles lâchaient tout parce qu'elles ne revoyaient plus jamais leur famille. Ouais. Ouais. C'était pas l'époque des smartphones du tout.
1: Non.
0: Et alors, très curieusement, dans ces phénomènes de mission, il y a quelque chose qui m'interpelle même d'un point de vue scientifique, c'est que d'un poste de mission au centre de la congrégation, il y avait des prières communes et quelquefois des transmissions de pensées extraordinaires. Oui, la mission nous apprend quelque chose sur la pensée humaine, à mon avis. Nous faisons partie de la même planète, la noosphère, comme dit Teilhard de Chardin. Et il y avait des phénomènes très extraordinaires.
1: De communion intime. Alors vous dites que l'Église catholique en Occident, vous dites ça dans ce deuxième tome de votre livre, l'Église catholique en Occident semble lasse et vieillie, dites-vous. Et ça m'a frappée parce que ça m'évoquait une expression semblable du pape Benoît XVI qui, au moment de l'année de la foi, au moment où il a inauguré l'année de la foi, a voulu cette année de la foi justement pour rajeunir cette Église et lui donner, je le cite, une joyeuse passion pour la foi, lui redonner une joyeuse passion pour la foi. Est-ce que vous pensez cela aussi ? Est-ce que l'Europe que vous trouvez là, c'est fatiguée ? Aurait besoin d'une nouvelle et joyeuse passion pour la foi ?
0: Oui, certes, bien sûr, mais comme je vous le disais, pour moi,

0: le mot foi est presque trop abstrait. Voyez-vous, c'est... Je préfère le mot que vous employez qui s'appelle lumière. Lumière parce que tout d'un coup, il y a des étincelles, des étincelles indubitables, voyez-vous, qui vous remettent en... J'allais dire en communion avec ce sentiment chrétien qui, à mon avis, est dans toutes les religions que j'ai un petit peu côtoyées ou étudiées, était certainement celle qui était à la fois la plus humaine et la plus ouverte sur le divin. Mmh. Voyez-vous, je n'ose pas prononcer le nom de Dieu. Les Juifs disent qu'il faut le prononcer avec beaucoup de respect, mais je prononcerai volontiers le mot de divin. Par exemple, dans un sourire, dans une fleur qui s'épanouit, dans un enfant qui comprend quelque chose qu'il n'avait pas compris jusqu'à présent, c'est quelque chose de divin. Et ces moments divins sont indubitables. J'ai beaucoup de compassion quand je vais à la messe, parce que j'aime bien aller à la messe dans la mesure de mes possibilités. Il y a quelque chose de vivant et d'indubitable. Et quand, par hasard, je vois un prêtre qui est soucieux, qui a l'air d'être presque de douter, ça peut arriver, ou qui fait un sermon banal, j'ai beaucoup de compassion pour lui, parce que c'est certainement quelqu'un qui s'est engagé et qui a des moments où il a besoin de plus de joie. Mmh. Voilà.
1: Est-ce qu'on a tous ces moments-là où on a besoin d'un peu plus de joie ?
0: Oui, et un mot qui est très triste actuellement, c'est le mot ennui, que les gens s'ennuient. Voyez-vous, je pense par exemple à tous ces... cette grande foule actuellement de personnes vieillissantes qui sont dans des EHPAD, voyez-vous, eh bien, ils pourraient avoir une mission qui serait de prier. C'est très important, il y a beaucoup de choses qu'ils ne peuvent plus faire, mais réfléchir avec gratitude sur la vie qu'ils ont eue et que l'on sente qu'ils servent à quelque chose.
1: Oui.
0: Faire avancer dans le sens de, justement, de la joie. De
1: Merci
0: la joie.
1: Beaucoup.
0: Qu'ils aient la foi. À mon avis, on peut prier tout en ayant quelques doutes.
1: Oui.
0: Oui.
1: Merci de nous rappeler que la mission,
0: foi,
1: c'est aussi prier.
0: Me semble trop global. Il y a certaines choses sur lesquelles je peux avoir des doutes. Et je pense que, au contraire, il y a certaines choses qui sont indubitables et qui sont vivantes. Vivantes.
1: Merci beaucoup, Elisabeth Dufourcq. Je rappelle que nous sommes sur KTO, dans Lumière intérieure. Et le dernier mot, c'est sainteté.
0: Ah, sainteté, je suis contente que vous me posiez ce mot, que vous me... Parce que j'y crois profondément. Je crois que nous... notre monde, et même la France qui me tient tellement à cœur, peut être sauvée par des foyers de sainteté. Regardez notre géographie, nous avons Saint-Colomban, Saint-Ouen... Saint-Michel, Archange, mais pour reparler de Saint-Colomban et Saint-Ouen, ce sont des saints qui sont venus d'Irlande pour réévangéliser

0: la Gaule des Mérovingiens. Et je pense que cette sainteté est de certaines personnes, les hommes, les femmes, ou des moments de sainteté, sont des moments, je le répète, je le dis et je le répète, mais indubitables. Tout d'un coup, on se dit, il y a quelque chose. Il y a quelque chose, et c'est cette sainteté qui nous permet de transcender la vie et la mort.
1: Et qu'est-ce que ce serait pour vous, la sainteté ?
0: La sainteté, c'est un reflet. Un reflet de la sainteté divine. À toi tout l'honneur et la grâce. Tout honneur, toute gloire, c'est un reflet, la sainteté.
1: Donc
0: ce n'est pas quelque chose que j'ai, comme on dit un peu vulgairement, dans mes tripes. Non. C'est un reflet de la sainteté divine. Vous avez quelquefois des nuages ou un paysage où vous avez un sentiment de sainteté. Parce que ça reflète en vous quelque chose de très grand. De très grand et de parfait, et vers lequel il faut tendre. Nous qui avons un corps lourd et qui s'alourdit en vieillissant, nous pouvons tendre vers une légèreté qui a sa part de sainteté. Et c'est toujours en allant vers les autres, c'est pour ça que je vous ai montré cette photo de cette sœur Alix qui, à mon avis, ne s'attendait pas à être à la télévision et qui a été contagieuse pour moi, puisqu'elle m'a porté plus tard à écrire cette histoire des religieuses missionnaires. La sainteté est contagieuse. La méchanceté aussi est peut-être contagieuse. Mais la sainteté l'est peut-être plus fort, je l'espère.
1: Vous parlez de François de Sales dans votre livre et on sent que vous avez pour lui une affection particulière.
0: Oui, François de Sales, c'est un saint qui est très, très calme. Évidemment, ses écrits ne sont plus très lisibles. L'amour divin, c'est plus très lisible maintenant. Mais c'est un saint extrêmement équilibré. Voyez-vous, d'autant plus qu'il a vécu à la fin des guerres de religion qui ont été abominables. On peut avoir peur des religions à cause de la violence qu'elles peuvent sécréter quand elles sont prises de travers. Et saint François de Sales est pour une sainteté dans la douceur, dans l'équilibre. Dans les jeunes disent cool, il dit de ne pas se soucier de petits, justement de choses qui n'ont pas de la valeur financière des choses. Même de l'excès de pureté, c'est un saint très extrêmement humain. Oui, j'aime bien Saint Vincent de Paul. Je trouve que nous aurions beaucoup, beaucoup intérêt à retrouver l'école française de spiritualité du XVIIe siècle, plus qu'une foi trop rationnelle. Voyez-vous, si j'ai travaillé sur la loi naturelle, c'était pour essayer de gratter, pour voir si vraiment, qu'est-ce qu'il y avait par derrière. Et j'ai vu que c'était une notion qui était finalement, à mon sens, plus philosophique que purement religieuse. C'est-à-dire que il y a beaucoup d'aristotélisme dans la loi naturelle, et Aristote est un très grand philosophe. Mais ma foi est plus pascalienne, probablement. C'est-à-dire, c'est une foi un peu plutôt qui est dans le sentiment.
1: En tout cas, une rencontre de grâce, un petit peu.
0: Des rencontres de grâce, d'atmosphère.
1: Oui.
0: D'atmosphère, quand vous avez une rencontre entre des personnes très différentes et qui s'entendent bien, C'est des moments de grâce, ça c'est sûr.
1: Oui. Merci beaucoup, voilà. Elisabeth Dufourcq. Merci beaucoup de nous avoir partagé toutes ces belles, ce beau voyage sur la grâce, sur la sainteté, sur la mission.
0: Merci.
1: Et nous allons passer à la dernière partie de cette émission. À oui. tout de suite. Alors, comment est-ce que ça s'est passé pour vous, Elisabeth Dufourcq?
0: Qu'en pensez-vous?
1: Ah bah pour nous, c'était merveilleux de vous écouter.
0: Écoutez, il y aurait certainement beaucoup d'autres choses à dire, mais je crois avoir... J'espère avoir plus parlé des autres que de moi-même.
1: Oui, oui, c'est vrai. Oui. C'est vrai. Vous avez mis les autres en valeur.
0: Oui, j'aime ça.
1: Ah.
0: Oui. J'aime ça.
1: Ça dit déjà beaucoup de vous, ça, non. en fait. Alors, moi, j'avais envie de vous poser une question. Pour terminer, vous avez écrit dans votre livre, dans l'envoi, la fin de le livre, quelque chose qui m'a beaucoup touchée, je vais vous citer. « Au matin de Pâques, écrivez-vous, le Christ glorieux marche vers les femmes, et non plus les femmes vers Jésus. Il vint à leur rencontre et leur dit « Je vous salue » et vous dites « Cette courtoisie de Dieu est bouleversante ». J'ai beaucoup aimé ces mots, oui. et je me demandais si ce petit passage de l'Évangile était votre passage préféré de l'Évangile, ou lequel serait-ce?
0: Vous savez, l'Évangile, il faut le lire beaucoup. Et il faut le... Je ne pourrais pas dire que tel passage soit mon préféré, mais je lis beaucoup l'Évangile, surtout dans des moments de doute, oui. Où tout d'un coup... Le reste de la littérature vous paraît un peu vain.
1: Fade, oui.
0: Nous sommes en ce moment dans un moment où la culture est en train de basculer, surtout avec nos smartphones. Et nous avons des petits bouts d'informations qui reviennent. Après tout, Tartampion est rompu avec telle célébrité, ça m'est un peu égal, mais je l'ai de toute façon. Vous comprenez? Tandis que les évangiles, vraiment, vous y trouvez toujours quelque chose. Et alors, puisqu'on parle de smartphone, on peut, avec un smartphone, voir l'évangile du jour.
1: Oui. Hein?
0: Au lieu de se lever en se demandant vraiment est-ce que nous avons un gouvernement ou plus de gouvernement, on peut lire l'évangile du jour. Et on est toujours élevé. Vous comprenez? On est dans un monde qui est très vite hors du temps, voyez-vous. J'incite beaucoup à lire l'Évangile, à avoir un petit Évangile pour être près de soi, qui vous porte, oui. Les psaumes aussi, les psaumes sont magnifiques, mais j'ai déjà oublié votre question.
1: Ah non, non, mais vous y répondez parfaitement. Je vous demandais quel était votre passage préféré et vous avez parfaitement répondu.
0: Non, j'ai pas de passage
1: préféré.
0: Vous n'avez
1: pas de passage préféré.
0: Si, je pense à l'instant à la femme qui est hémorroïde, vous savez, et qui dit si je touche...
1: Ne serait-ce que son manteau.
0: Presque, ne serait-ce que son manteau, je serai guérie. Donc elle a une foi, une croyance. Vous savez, il y a tellement de choses que nous ne savons pas. Et le Christ le ressent, se retourne vers elle et la guérit. Là, c'est un moment de courtoisie aussi.
1: Oui.
0: Oui. Elle est presque bousculée et...
1: Et lui, il est plein de délicatesse.
0: Oui,
1: et de déférence, en fait, envers elle.
0: Oui, c'est ça. Oui.
1: Et vous terminez d'ailleurs votre livre en citant « Réveille-toi d'entre les morts ».
0: Oui.
1: Pourquoi est-ce que vous avez terminé là-dessus?
0: Guerriane, le réveil. Eh bien, pourquoi est-ce que j'ai terminé là-dessus? J'ai terminé
1: oui,
0: là-dessus.
1: Oui, vous avez terminé là-dessus, et c'est très beau.
0: J'ai oublié, oui, il faut se réveiller constamment. Et je ne sais pas qui je serai, ni quelles ondes resteront de moi après ma mort, mais si je pouvais au moins m'en souvenir, réveiller certaines personnes, Oui.
1: Merci beaucoup.
0: J'en serais heureuse.
1: Vous nous avez réveillés. Merci pour ce beau réveil que vous nous avez offert.
0: Merci beaucoup.
1: Je vous rappelle que vous pouvez retrouver cette émission sur kto.tv.com. Je vous dis à la semaine prochaine. Merci, Elisabeth Dufour, pour ce bel échange.
0: Merci beaucoup.
1: Merci beaucoup.
0: Merci. Vous le faites merveilleusement bien. Oui.

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1: Composé entre 1881 et 1884, le Tédéum, en ut majeur d'Anton Bruckner, s'inscrit dans la tradition des grandes œuvres sacrées romantiques, tout en incarnant l'apogée de son style symphonique. Bruckner, organiste virtuose, profond croyant, y exprime sa dévotion catholique à travers une structure imposante divisée en 5 mouvements conformément à la pièce liturgique. Sur le plan musical, l'œuvre se distingue par une orchestration riche, chorale, soliste, orchestre et orgue, son harmonie audacieuse, marquée par des modulations hardies et des accords chromatiques. Bruckner y déploie des thèmes grandioses, souvent inspirés par ses symphonies, comme le motif ascendant du début, évoquant une quête spirituelle. Le Tédéum illustre aussi son génie contrapuntique, avec des fugues et des superpositions de chœurs, créant une texture dense et majestueuse. Écrit à Vienne, alors capitale culturelle de l'Empire austro-hongrois, le Tédéum reflète l'influence de Wagner, dont Bruckner était admirateur, et la tradition polyphonique de la Renaissance, notamment celle de Palestrina. L'œuvre fut créée en 1885, mais sa réception fut mitigée, certains critiques lui reprochant son gigantisme et sa complexité. Aujourd'hui,

Elle est considérée comme l'un des sommets de la musique sacrée du 19e siècle, synthèse parfaite entre foi et innovation musicale. Dans le cadre du festival de Pâques d'Orvieto, le Te Deum est précédé par la 4e symphonie du compositeur. Voici donc enregistrée dans la magnifique cathédrale d'Orvieto, la 4e symphonie et le Te Deum d'Anton Bruckner. Les solistes, le chœur et l'orchestre du mai musical florentin sont placés sous la direction de Zubin Mehta. Bon concert et à tout à l'heure.

0: Le Te Deum de Bruckner s'achève comme une prière lumineuse, élevant l'âme vers la grandeur divine. Sa puissance chorale et orchestrale traduit la confiance absolue en la providence et la joie de la louange. Chaque accord résonne comme un écho céleste, invitant à la contemplation et à l'abandon spirituel. Cette conclusion sacrée incarne la certitude d'une foi profonde, unissant l'homme et l'infini dans un champ d'espérance radieuse. Merci pour votre fidèle attention et à la semaine prochaine pour un nouveau concert de musique sacrée sur KTO.
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3: Reportage.

0: 7500 personnes rassemblées pour chanter la gloire de Dieu, danser, prier. Du 21 au 23 août, à Paray-le-Monial, pour cette cinquième édition du Jesus Festival, catholiques, évangéliques, protestants partagent une même joie, se retrouver et proclamer le nom de Jésus.
1: Quand je suis sous l'emprise, Seigneur, je t'en prie, viens, Seigneur, je te prie.
2: Bah, la musique, ça a été vraiment un moment pour nous très fraternel de s'allier tous ensemble, de pouvoir prier, de pouvoir vivre en communauté chrétienne. C'était trop beau.
3: Parce que comme disait saint Augustin, chanter c'est prier deux fois. Donc voilà, là on prie deux fois plus ici en fait.
0: Sur quatre scènes, près d'une vingtaine d'artistes se succèdent. Les styles se mélangent et certains viennent même de loin, comme Bush Leji, chanteur sud-africain, présent pour la première fois.
4: J'ai senti la présence de l'Esprit-Saint dans la salle. J'ai eu le sentiment d'être à ma place. Je voulais que les gens ressentent cette liberté en nous voyant profiter de la gloire et du don qu'il nous a donné à travers la musique.
0: Cette année, le festival attire 30% de public en plus qu'en 2025. Mais au-delà des concerts, ses fondateurs veulent en faire un lieu de rencontre autour de la foi.
5: Tous les festivaliers qui sont là sont émerveillés de découvrir autant de personnes d'une autre confession. Et ils ont peu l'habitude de les croiser en fait et d'avoir des échanges, des temps de rencontre qui sont riches.
6: On a à peu près 10% de personnes, on va dire, sans église ou pas rattachées à des mouvements religieux. Donc dans ces 10%, il y en a probablement une grande partie qui sont non-croyants. Et en fait, on a déjà eu des retours vraiment forts de gens qui se sont sentis acceptés tels qu'ils sont et qui ont découvert Jésus sous un regard qu'ils n'auraient pas imaginé.
0: Une nouveauté de cette édition, c'est l'espace silence et prière.
7: On a voulu créer un espace qui permette aux gens qui ont besoin juste de prier eux, de méditer la parole de Dieu. On a mis des versets bibliques dans un endroit pour qu'ils puissent les regarder et lire la parole, méditer la parole de Dieu.
8: À toi revient louange et gloire pour l'éternité. 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
0: Et pour la deuxième fois, le festival propose aussi 24 heures de louange non-stop à la basilique. Du samedi 8h au dimanche 8h, pour venir prier de jour comme de nuit.
9: La louange, c'est comme une relation qu'on vient alimenter. Et du coup, dans la symbolique, se dire que pendant 24 heures, on va pouvoir apporter une louange et une adoration à Dieu, c'est un peu des adorateurs qui se relaient comme ça et qui viennent s'assurer qu'il y ait toujours du feu sur l'autel de la présence de Dieu.
10: J'ai apporté devant toi ce que j'ai le plus cher.
11: Jésus, c'est toute ma vie et j'aime beaucoup le louer, l'adorer en esprit et en vérité.
12: Et ce que je ressens, c'est la présence de Dieu et on s'en réjouit. Parce qu'elle est excellente, elle fait du bien. Et c'est ce qu'on peut souhaiter à chacun, vivre dans la présence de Dieu.
0: Un festival qui rassemble aussi des pionniers de la louange. Parmi les groupes présents cette année, on retrouve EXO, composé de Laura, Chris et Thierry, dont les albums de louange ont marqué des générations depuis 1995.
13: Chaque génération, c'est une nouvelle génération, c'est un nouvel enfant de Dieu. Maintenant, nous, passe le bâton. C'est à vous maintenant. Prends le relais et fais ce que Dieu a mis dans vos cœurs.
14: On était juste des précurseurs, des exemples. Et voilà. Donc, on est content de voir tous ces groupes. Pour nous, c'est comme nos enfants. Et on a des enfants, on a des petits-enfants et on est content. On est content de les voir.
15: Je reviens 25 ans après avec EXO et puis en ayant conscience de tout le chemin parcouru, en ayant découvert Glorious, Open et en voyant tous les fruits qu'a donné EXO et waouh, et je suis vraiment ému et je rends grâce à Dieu, voilà.
0: Première fois ou habitué du festival, chacun vit ses trois jours à sa manière.
16: C'est une autre façon d'être avec Dieu, plus dans la joie, dans quelque chose de plus festif que les dimanches à la messe. C'est autre chose, c'est différent. Et là, on est en famille dans la joie.
17: C'est la première fois qu'on participe à ce genre de festival et on avait envie de louer, de partager ensemble et de venir avec nos enfants aussi pour lui montrer qui est Dieu et ce qu'il fait pour nous aussi. Voilà.
0: Le Jesus Festival donne déjà rendez-vous du 20 au 22 août 2027 à Paray-le-Monial pour sa prochaine édition.

0: 22e dimanche ordinaire de l'année A, première lecture, lecture du livre du prophète Jérémie, chapitre 20, versets 7 à 9.
1: Seigneur, tu m'as séduit et j'ai été séduit. Tu m'as saisi et tu as réussi. À longueur de journée, je suis exposé à la raillerie. Tout le monde se moque de moi. Chaque fois que j'ai à dire la parole, je dois crier, je dois proclamer violence et dévastation. À longueur de journée, la parole du Seigneur attire sur moi l'insulte et la moquerie. Je me disais, je ne penserai plus à lui, je ne parlerai plus en son nom. Mais elle était comme un feu brûlant dans mon cœur. Elle était enfermée dans mes os. Je m'épuisais à la maîtriser sans y réussir. Jérémie nous décrit ici l'expérience spirituelle de persécution et de déchirement intérieur qu'il a vécu toute sa vie. Et il n'est pas le seul. De nombreux autres prophètes, et plus tard Jésus lui-même, ont affronté de telles situations. Je reviens à Jérémie. Je vous rappelle le contexte de sa prédication. Il a exercé son ministère pendant les 40 années qui ont précédé le désastre de Jérusalem en 587 avant Jésus-Christ et la déportation à Babylone. 40 années de décadence spirituelle. Et son ministère, précisément, consistait à prédire la catastrophe. Pas pour le plaisir de jouer les oiseaux de mauvais augure, évidemment, mais au contraire, dans l'espoir d'obtenir in extremis la conversion du roi et du peuple. Il ne néglige rien pour alerter ses contemporains, s'il est encore temps. Mais eux-mêmes ne négligent rien non plus pour faire taire cet empêcheur de danser en rond.
0: Évangile de Jésus-Christ selon saint Matthieu,
1: chapitre 16, verset 21 à 27. C'est dans ce contexte très polémique et donc très angoissant pour lui que sont nées ces confidences dont nous venons de lire un extrait, ce que nous appelons ces confessions. Malheureusement, le mot « Jérémiade », qui vient de là, bien sûr, est devenu péjoratif, ce qui est tout à fait injuste, car les confessions de Jérémie sont magnifiques, pleines de douleur, c'est vrai, mais plus encore pleines de foi et de passion pour la cause de son Dieu. Dans le texte d'aujourd'hui, par exemple, il nous livre le débat intérieur qui se joue au plus profond de lui, écartelé entre l'appel de Dieu qui le pousse à parler et la sagesse humaine qui le pousse à se taire. Je me disais, je ne penserai plus à lui, je ne parlerai plus en son nom. Mais il y avait en moi comme un feu dévorant, au plus profond de mon être, je m'épuisais à le maîtriser, sans y réussir. Mais abandonner la partie serait abandonner ses concitoyens à leur triste sort et tromper la confiance de Dieu. On se souvient que lorsque Jésus avait annoncé à ses disciples

0: les souffrances qui l'attendaient, Pierre avait refusé cette éventualité. Mais Jésus l'avait traité de Satan, c'est-à-dire d'obstacle, et avait prévenu ses disciples qu'ils ne seraient pas mieux traités que leur maître. Je cite « Si quelqu'un veut marcher derrière moi, qu'il renonce à lui-même, qu'il prenne sa croix et qu'il me suive. Car celui qui veut sauver sa vie, la perdra. Mais celui qui perdra sa vie à cause de moi, la gardera. » Et il avait expliqué pourquoi « Les pensées de Dieu ne sont pas celles des hommes, comme disait Isaïe. Un véritable prophète est donc inévitablement dérangeant pour les idées à la mode. Le feu dévorant de la parole de Dieu invitant à la conversion n'est pas fait pour plaire. » Réécoutez Jérémie, « À longueur de journée, je suis en butte à la raillerie. Tout le monde se moque de moi. » Et il ne cache pas qu'il lui arrive d'avoir peur. Il lui arrive d'entendre les gens parler dans son dos et comploter pour l'éliminer. Je cite « J'entends les propos menaçants de la foule ». Le prophète est d'autant plus dérangeant qu'on n'arrive pas à s'en débarrasser. Car s'il est vraiment l'envoyé du Seigneur, le Seigneur lui-même lui donne la force de continuer malgré toutes les persécutions, si bien qu'il n'y a pas moyen de le faire taire. Alors on comprend bien pourquoi la persécution est inévitable. Par exemple, les versets qui précèdent notre lecture d'aujourd'hui nous décrivent un épisode particulièrement difficile de la vie du prophète. Jérémie avait tellement cassé les oreilles de tout le monde dans le temple, avec tous ses reproches, que le prêtre Pachéour l'avait fait attacher au pilori la tête en bas, sur la place publique. Le lendemain, quand Pachéour en personne est venu le détacher, pensant que cette rude punition l'avait enfin calmé, Jérémie avait repris de plus belle et s'en était pris carrément à Pachéour lui-même. Et pourtant, ces confessions de Jérémie, empreintes de douleur, sont en même temps un aveu de la passion dévorante qui le brûle et finalement illumine sa vie. « Seigneur, tu m'as séduit, et j'ai été séduit. Tu m'as saisi et tu as réussi. » Il se plaint, oui, mais il ne donnerait pas sa place à un autre. La parole était comme un feu brûlant dans mon cœur. Ce feu dévorant fait évidemment penser à la phrase du psaume 68 « Le zèle de ta maison me dévorera » qui exprime bien la persécution endurée par tous les prophètes. Pour commencer, ce fut le cas du peuple d'Israël lui-même, investi d'une mission prophétique au service des nations. Tout au long de son histoire, il a cherché à rester fidèle à sa mission, mais cela lui valut par moments des terribles persécutions. Puis ce fut le cas de tous les prophètes, les uns après les autres, parmi lesquels Jérémie. Et bien sûr, les premiers chrétiens ont relu la vie de Jésus de la même manière. Saint Jean, lui, a appliqué la phrase « Le zèle de ta maison me dévorera » à Jésus, lorsqu'il chassa les vendeurs du temple. Comme Jérémie, Jésus a finalement été réduit au silence. Mais rien ne peut faire taire la parole de Dieu, et le Christ est ressuscité. Et désormais, nous savons qu'un jour viendra où les hommes écouteront la parole et y trouveront enfin leur lumière. Qui accepte de perdre sa vie la sauvera, la sienne et celle des autres.
1: Psaume 62.
0: Dieu, tu es mon Dieu, je te cherche dès l'aube. Mon âme a soif de toi. Après toi languit ma chair, terre aride, altérée, sans eau. Je t'ai contemplé au sanctuaire, j'ai vu ta force et ta gloire. Ton amour vaut mieux que la vie, tu seras la louange de mes lèvres. Toute ma vie je vais te bénir, lever les mains en invoquant ton nom. Comme par un festin, je serai rassasié, la joie sur les lèvres, je dirai ta louange. Oui, tu es venu à mon secours, je crie de joie à l'ombre de tes ailes. Mon âme s'attache à toi, ta main droite me soutient. Pour entrer dans l'esprit de ce psaume, nous allons nous intéresser à sa toute première ligne, qui ressemble à un sous-titre et qu'on appelle la suscription. La voici. Psaume de David, quand il était dans le désert de Juda, sous-entendu, quand il s'était réfugié dans le désert de Juda pour échapper à ses ennemis. Ce psaume se présente donc comme une prière que le roi David aurait composée lorsqu'il était traqué par des ennemis. L'Ancien Testament rapporte au moins trois épisodes au cours desquels David a dû se réfugier dans le désert de Juda. Je vous les rappelle. Les deux premières fois, c'était pour échapper à la folie meurtrière du roi Saül, son prédécesseur. Saül était devenu tellement jaloux du petit David, à qui tout réussissait trop bien, qu'il a essayé à plusieurs reprises de se débarrasser de lui. Et David a dû s'enfuir dans le désert pour échapper au roi. On trouve ces deux récits au premier livre de Samuel, au chapitre 22 et 23. La troisième fois fut encore plus dramatique. Celui qui pourchassait David et voulait le tuer, c'était son propre fils Absalom, un peu trop pressé de récupérer le trône et donc de hâter la mort de son père. Le dit Absalom avait déjà prouvé que rien ne l'arrêterait, puisque quelques années plus tôt, il avait réglé le sort de son frère aîné. David n'a pas tout de suite compris le danger. Il était un cœur pur, lui, et il avait jusqu'au bout respecté la vie de son prédécesseur. Il ne pouvait pas imaginer une âme aussi noire que celle d'Absalom. Quand il a enfin compris, il était trop tard. Absalom était sur le point de conquérir Jérusalem. Il ne restait qu'une seule solution, la fuite. Et tout Jérusalem a vu son roi humilié fuir à pied la ville sainte, témoin jadis de sa splendeur, et monter en pleurant le mont des Oliviers. Sa cause était perdue, tout le monde le savait. David était à pied, Absalom le poursuivait à cheval, c'est tout dire. Et on prête à David les paroles de ce psaume. « Ton amour, Seigneur, vaut mieux que la vie. » Le roi David aurait donc pu fort bien composer une prière de ce genre. Mais nous avons déjà vu que les indications en tête des psaumes, ce qu'on appelle la suscription, ne désignent pas l'auteur du psaume ici, le roi David. Ce psaume-ci en particulier recèle plusieurs allusions trop claires au temple de Jérusalem que bien sûr David n'a pas connu, puisque le temple n'a été construit que par son fils Salomon. Je reviens alors au sous-titre de ce psaume. Il indique plutôt un état d'esprit. Psaume de David ici signifie « à la manière de David, la soifée de Dieu ». La prière « Dieu, tu es mon Dieu, je te cherche dès l'aube, mon âme a soif de toi » a pu être celle du roi David, qui était un homme de prière, c'est certain. Mais elle est également celle de toutes les générations du peuple élu, à toutes les époques de son histoire. Depuis l'aube des temps, traduisée depuis Abraham, et jusqu'à la fin, jusqu'à la venue du jour de Dieu. Et là-bas, dans ce pays qui sait être torride, l'expérience de la sécheresse, souvent, de la famine parfois, donne tout son poids aux images employées dans ce psaume. « Après toi, languis, ma chair, terre aride, altérée, sans eau. » Dans les périodes les plus dramatiques, et Dieu sait s'il y en a eu, la prière ne prenait que plus de force. Pendant l'exil à Babylone, par exemple, on a connu cette soif de l'âme. « Mon âme a soif de toi, après toi, languis, ma chair. » Et on se remémorait les joies passées des célébrations au temple de Jérusalem. « Je t'ai contemplé au sanctuaire, j'ai vu ta force et ta gloire. » Seul ce souvenir pouvait fortifier la foi et la volonté de rester fidèle dans le milieu idolâtre où on était plongé. De retour d'exil, le peuple rend grâce. « Oui, tu es venu à mon secours, je crie de joie à l'ombre de tes ailes. » Ce sont les ailes des chérubins qui recouvrent l'Arche d'Alliance dans le Saint des Saints d'abord. Mais elle rappelle aussi les ailes du grand aigle du désert qui protège sa nichée quand il lui apprend à voler. Et Moïse avait repris l'image au compte de Dieu pour exprimer de quelle sollicitude il avait entouré son peuple. Je cite « Je vous ai porté sur des ailes d'aigle », avait dit Dieu. Dans ces conditions, bien sûr, les paroles de louange viennent d'elles-mêmes. « Tu seras la louange de mes lèvres. Toute ma vie, je vais te bénir, lever les mains en invoquant ton nom. Comme par un festin, je serai rassasié. La joie sur les lèvres, je dirai ta louange. » Le mot « festin » fait référence au repas de communion qui suivait certains sacrifices au temple de Jérusalem. Et puis, il y a eu des périodes plus terribles encore, celles des persécutions. Au IIe siècle avant Jésus-Christ, par exemple, il a fallu affronter la terrible persécution du roi grec Antiochus Épiphane. Et nombre de Juifs sont morts au nom de leur foi en disant « Ton amour, Seigneur, vaut mieux que la vie. » Aujourd'hui encore, les croyants peuvent dire de toute leur âme « Ton amour vaut mieux que la vie ». Ce verset-là résonne particulièrement en ce dimanche où nous entendrons Jésus dire à ses disciples « Celui qui perdra sa vie à cause de moi la sauvera ».
1: Lecture de la lettre de saint Paul apôtre aux Romains, chapitre 12, versets 1 à 2.
0: Je vous exhorte, frères, par la tendresse de Dieu, à lui présenter votre corps, votre personne tout entière, en sacrifice vivant, saint, capable de plaire à Dieu. C'est là pour vous la juste manière de lui rendre un culte. Ne prenez pas pour modèle le monde présent, mais transformez-vous en renouvelant votre façon de penser pour discerner quelle est la volonté de Dieu, ce qui est bon, ce qui est capable de lui plaire, ce qui est parfait. Je vous exhorte, frères, par la tendresse de Dieu. Quelle magnifique entrée en matière. Jusqu'ici, en fin de compte, Paul n'a parlé que de cela, la tendresse de Dieu. Les 11 premiers chapitres de la lettre aux Romains ont traité apparemment de questions doctrinales. Les grands thèmes de la théologie de Paul ont été longuement et profondément exposés. La puissance de la grâce, l'universalité du péché, la justification par la foi, le mystère pascal, l'action de l'esprit, le salut promis et donné à tous. Mais tout ceci revient toujours à cet unique sujet, la tendresse de Dieu. Et maintenant, comme dans toutes ses lettres, Paul tire pour ses lecteurs les conséquences de son enseignement. Car la découverte de cette immense tendresse de Dieu ne peut que bouleverser, ou plutôt irriguer désormais toute notre vie. Je vous exhorte, frères, par la tendresse de Dieu. Ce qu'il va dire maintenant est en lien étroit avec tout ce qu'il a écrit jusqu'ici. Donc, dit-il, il n'y a pas à hésiter. À ce Dieu si étonnant, par sa tendresse et sa volonté de sauver toute l'humanité sans exception, sa puissance inouïe de pardon, une seule réponse est possible, celle de l'abandon et de la confiance. Accorder toute notre vie, toute notre personne à cette réalité bouleversante, nous offrir à Dieu pour qu'il accomplisse en nous son œuvre. Je vous exhorte, frères, par la tendresse de Dieu, à lui présenter votre corps, votre personne tout entière, en sacrifice vivant, saint, capable de plaire à Dieu. C'est là pour vous la juste manière de lui rendre un culte. On sait que le verbe sacrifier, sacrum facere, veut dire rendre sacré. On pourrait traduire donc « Je vous exhorte à faire de vos personnes, de votre vie, une chose sacrée, une chose divine ». Nous sommes donc invités à la démarche qu'exprimait déjà le psaume 39. Tu ne voulais ni offrande, ni sacrifice. Tu m'as façonné un corps. Tu ne voulais ni holocauste, ni victime. Alors j'ai dit, voici, je viens. On est en droite ligne de l'enseignement du prophète Michée, je vous le rappelle. On t'a fait connaître, ô homme, ce qui est bien, ce que le Seigneur exige de toi. Rien d'autre que de respecter le droit, aimer la fidélité et marcher humblement avec ton Dieu. Je reprends le texte. Présentez votre corps, c'est-à-dire votre personne tout entière, en sacrifice vivant, saint, capable de plaire à Dieu. C'est là pour vous la juste manière de lui rendre un culte, nous dit Paul, d'après notre traduction. Mais si on scrute un peu les mots qu'il emploie, on s'aperçoit que le mot véritable de notre texte traduit le mot grec logikos, au sens de conforme à la raison, à la logique. Il est logique de vous comporter ainsi, dit Paul. Cela est conforme à ce que Dieu a fait pour vous. Pour le dire autrement, c'est la conséquence tout simplement de notre découverte de la tendresse de Dieu. Cette attitude est la réponse logique à l'œuvre de Dieu pour nous. Il ne s'agit pas de gestes extérieurs, mais d'un culte qui nous engage vraiment, totalement, qui nous transforme en profondeur. Le mot « logikos » en grec a également ce sens-là. Paul consacrera la suite de la lettre aux Romains à présenter la nature de l'engagement chrétien. chacun, en fonction de ses dons et de ses qualités, est invité à tenir sa place dans la mission de l'Église, qui est le service de tous les hommes. Cet engagement, c'est une participation active à la volonté de Dieu, cette volonté que tous les hommes soient sauvés, c'est-à-dire parviennent à la connaissance de la vérité, comme dit Paul dans la première lettre à Timothée. Cela exige sans doute que nous acceptions chaque jour de nous transformer en renouvelant notre façon de penser pour savoir reconnaître quelle est la volonté de Dieu, ce qui est bon, ce qui est capable de lui plaire, ce qui est parfait. Accepter de renouveler notre façon de penser, c'est parfois pour nous une véritable conversion, car trop souvent, nos pensées ne sont pas celles de Dieu, mais celles des hommes, comme l'a reproché Jésus à Pierre, à Césarée de Philippe. Ce sera l'évangile de ce dimanche. Mais l'Esprit nous a été donné pour susciter en nous ce renouvellement. Il nous mènera vers la vérité tout entière, nous a promis Jésus le dernier soir. Cela exige également que nous acceptions de ne pas prendre pour modèle le monde présent, ce qui est peut-être la chose la plus difficile à faire pour les Romains du temps de Paul, comme pour nous aujourd'hui. La véritable liberté consiste à frayer notre chemin, quelles que soient les sirènes de la mode. Et Paul s'est assez plaint dans les premiers chapitres que ses interlocuteurs se soient égarés. Aimer le monde sans être esclave des comportements du monde exige une vigilance de tous les instants. C'est logique pourtant, comme dit saint Paul, quand on baigne dans la tendresse de Dieu. Mais nous savons tous que ce n'est pas facile. Jésus le savait mieux que nous. Ce n'est pas un hasard si ce fut justement l'objet de sa prière pour ses disciples le dernier soir. « Je ne te demande pas de les retirer du monde, mais de les garder du mauvais. »

0: Évangile de Jésus-Christ selon saint Matthieu, chapitre 16, versets 21 à 27.
1: En ce temps-là, Jésus commença à montrer à ses disciples qu'il lui fallait partir pour Jérusalem, souffrir beaucoup de la part des anciens, des grands prêtres et des scribes, être tué et le troisième jour ressuscité. Pierre, le prenant à part, se mit à lui faire de vifs reproches. « Dieu t'en garde, Seigneur, cela ne t'arrivera pas. » Mais lui, se retournant, dit à Pierre, « Passe derrière moi, Satan, tu es pour moi une occasion de chute. Tes pensées ne sont pas celles de Dieu, mais celles des hommes. » Alors Jésus dit à ses disciples, « Si quelqu'un veut marcher à ma suite, qu'il renonce à lui-même, qu'il prenne sa croix et qu'il me suive. Car celui qui veut sauver sa vie la perdra, mais qui perd sa vie à cause de moi la trouvera. » Quel avantage, en effet, un homme aura-t-il à gagner le monde entier si c'est au prix de sa vie? Et que pourra-t-il donner en échange de sa vie? Car le Fils de l'homme va venir avec ses anges dans la gloire de son Père. Alors, il rendra à chacun selon sa conduite. Ce récit fait suite à la mémorable profession de foi de Pierre que nous avons entendue dimanche dernier. « Tu es le Christ ». Le Fils du Dieu vivant. Et Jésus avait répondu, « Heureuse es-tu, Simon, fils de Jonas. Ce n'est pas la chair et le sang qui t'ont révélé cela. Sous-entendu, tu ne l'as pas deviné tout seul, mais mon Père qui est aux cieux. » C'était une manière implicite d'accepter le titre de Messie, décerné par Pierre. Mais aussitôt après, il présente son programme qui ne cadre nullement avec l'idée qu'on se faisait communément du Messie. Je cite, « À partir de ce moment, Jésus le Christ commença à montrer à ses disciples qu'il lui fallait partir pour Jérusalem, souffrir beaucoup, être tué. » C'était le monde à l'envers. Un roi sans armes ni privilèges. Pire, un roi maltraité et apparemment consentant. Il parle de souffrir beaucoup et d'être même mis à mort. Mais quelle idée! Pierre a quelques raisons de s'insurger. Comme beaucoup de ses contemporains, il attendait un Messie roi, triomphant, glorieux, puissant, et chassant une bonne fois de Jérusalem l'occupant romain. Alors, ce qu'annonce Jésus est inacceptable. Le Dieu Tout-Puissant ne peut pas laisser faire des choses pareilles. On pourrait presque intituler ce texte « Le premier reniement de Pierre », premier refus de suivre le Messie dans la souffrance. Jésus affronte ce refus spontané de Pierre comme une véritable tentation pour lui-même. Et il le lui dit avec véhémence, « Passe derrière moi, Satan. Tu es pour moi une occasion de chute. Tes pensées ne sont pas celles de Dieu, mais celles des hommes. » Que nos vues soient spontanément humaines, quoi de plus naturel. Mais il nous faut laisser l'esprit les transformer, parfois les bouleverser complètement, si nous voulons rester fidèles au plan de Dieu. Au passage, nous voyons que Jésus n'a pas affronté des tentations seulement une fois pour toutes au début de son ministère, mais plusieurs fois au cours de sa mission, il a rencontré des occasions de chute. Comme dit Paul dans la deuxième lecture de ce dimanche, il nous faut accepter de laisser l'Esprit de Dieu transformer complètement nos façons de voir. Ne prenez pas pour modèle le monde présent, mais transformez-vous en renouvelant votre façon de penser pour savoir reconnaître quelle est la volonté de Dieu, ce qui est bon, ce qui est capable de lui plaire, ce qui est parfait. Et là, nous risquons d'avoir des surprises, car les manières de Dieu sont toutes différentes de nos propres manières de voir. Il ne faut jamais perdre de vue la fameuse phrase d'Isaïe, c'est Dieu qui parle. « Vos pensées ne sont pas mes pensées. » Et mes chemins ne sont pas vos chemins, oracle du Seigneur. C'est que les cieux sont hauts par rapport à la terre. Ainsi, mes chemins sont hauts par rapport à vos chemins, et mes pensées par rapport à vos pensées. Il nous faut donc accepter d'être surpris. Les apôtres et tous les juifs de leur temps l'ont été, Pierre le premier. À de rares exceptions près, ils avaient prévu un Messie puissant, triomphant. Or, Jésus est aux antipodes de ces belles prévisions. Le dessein de Dieu, nous le savons, ce n'est rien d'autre que le salut du monde, c'est-à-dire la naissance de l'humanité nouvelle, celle qui ne vivra que de tendresse et de pitié à l'image de Dieu lui-même. Or, le salut des hommes, c'est-à-dire notre conversion totale et définitive à l'amour et au pardon, à la fraternité et à la paix, au partage et à la justice, ne peut pas se faire par un coup de baguette magique. Où serait notre liberté ? Le salut des hommes passe donc inévitablement par une lente transformation des hommes. Et comment transformer les hommes sans leur en montrer le chemin ? Alors il fallait bien que Jésus emprunte jusqu'au bout le chemin de douceur, de bonté, de pardon. Si l'on veut avoir quelque chance que nous l'empruntions à notre tour. Et c'est pour cela que Jésus, expliquant sa passion et sa mort aux disciples d'Emmaüs, leur disait « il fallait », au sens de « il fallait » malheureusement. Le plan de salut de Dieu ne s'accommode pas d'un Messie triomphant. Pour que les hommes parviennent à la connaissance de la vérité, il faut qu'ils découvrent le Dieu de tendresse et de pardon, de miséricorde et de pitié. Cela ne pourra pas se faire dans des actes de puissance, mais dans le don suprême de la vie du Fils. On comprend mieux alors cette phrase de Jésus. Il n'y a pas de plus grand amour que de donner sa vie pour ses amis. Seule cette suprême preuve d'amour peut nous amener à emprunter à notre tour le chemin de l'amour.

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1: Seigneur Jésus, par la Vierge Marie, ta mère, je te confie cette intention de prière pour Marielle, pour ses yeux atteints de DMMA et pour son insuffisance rénale qui progresse. Merci, Maman Marie. Prends soin d'elle. Je t'aime.
2: Je demande à la Vierge Marie de me délivrer de ma maladie, de mes problèmes de santé. Je souffre beaucoup. Je m'appelle Arnaud. Et je suis pécheur, mais je crois en la miséricorde de Dieu et j'espère que la Vierge Marie pourra me délivrer de mes problèmes de santé. Amen.
3: Notre-Dame, pour des grâces reçues de partage et échange inattendus lors de l'été entre mes deux filles et leurs enfants, je vous remercie.
4: Au nom du Père et du Fils et du Saint-Esprit. Chers pèlerins, chers frères et sœurs, soyez les bienvenus ici même à la grotte de Massabielle à Lourdes où nous allons méditer le chapelet avec les mystères joyeux du rosaire. Nous prions avec vous tous qui êtes présents et tous ceux qui sont en lien avec nous de par le monde, que ce soit par la télévision, la radio, la connexion au site internet. Je crois en Dieu, le Père Tout-Puissant, Créateur du ciel et de la terre, et en Jésus-Christ, son Fils unique, notre Seigneur, qui a été conçu du Saint-Esprit, est né de la Vierge Marie, a souffert sous Ponce Pilate, a été crucifié, est mort et a été enseveli, est descendu aux enfers. Le troisième jour est ressuscité des morts, est monté aux cieux, est assis à la droite de Dieu, le Père Tout-Puissant, d'où il viendra juger les vivants et les morts. Je crois en l'Esprit Saint, à la Sainte Église catholique, à la communion des saints, à la rémission des péchés, à la résurrection de la chair, à la vie éternelle. Amen. Prions pour le pape Léon, pour ses intentions, pour son prochain voyage apostolique en France et en particulier ici même à Lourdes, pour toutes les intentions de l'Église. Notre Père qui es aux cieux, que ton nom soit sanctifié, que ton règne vienne, que ta volonté soit faite sur la terre comme au ciel.

Je vous salue, Marie, pleine de grâce. Le Seigneur est avec vous. Vous êtes bénie entre toutes les femmes, et Jésus, le fruit de vos entrailles, est béni. Je vous salue, Marie, pleine de grâce. Le Seigneur est avec vous. Vous êtes bénie entre toutes les femmes, et Jésus, le fruit de vos entrailles, est béni. Je vous salue, Marie, pleine de grâce. Le Seigneur est avec vous. Vous êtes bénie entre toutes les femmes, et Jésus, le fruit de vos entrailles, est béni. Sainte Marie, Mère de Dieu, priez pour nous pauvres pécheurs, maintenant et à l'heure de notre mort. Amen.

Ô Marie conçue sans péché. Premier mystère joyeux, l'Annonciation. Dans l'Évangile, selon saint Luc, l'Esprit-Saint viendra sur toi et la puissance du Très-Haut te prendra sous son ombre. Prions, frères et sœurs, pour que chacun d'entre nous, pour que nous sachions accueillir la parole de Dieu d'un cœur toujours plus ouvert et lui laisser porter son fruit en nos vies. Notre Père qui es aux cieux, que ton nom soit sanctifié, que ton règne vienne, que ta volonté soit faite sur la terre comme au ciel.

0: Je vous salue Marie, pleine de grâce, le Seigneur est avec vous. Vous êtes bénie entre toutes les femmes, et Jésus, le fruit de vos entrailles, est béni.
1: Sainte Marie, Mère de Dieu, priez pour nous pauvres pécheurs, maintenant et à l'heure de notre mort.
0: Je vous salue Marie, pleine de grâce, le Seigneur est avec vous. Vous êtes bénie entre toutes les femmes, et Jésus, le fruit de vos entrailles, est béni.
1: Sainte
0: Je vous salue Marie, pleine de grâce, le Seigneur est avec vous. Vous êtes bénie entre toutes les femmes, et Jésus, le fruit de vos entrailles, est béni.
1: Sainte Marie, Mère de Dieu, priez pour nous pécheurs.
0: Je vous salue Marie, pleine de grâce, le Seigneur est avec vous. Vous êtes bénie entre toutes les femmes, et Jésus, le fruit de vos entrailles, est béni. Je vous salue Marie, pleine de grâce, le Seigneur est avec vous. Vous êtes bénie entre toutes les femmes, et Jésus, le fruit de vos entrailles, est béni.
1: Sainte Marie, Mère de Dieu, priez pour nous pécheurs, maintenant et à l'heure.
0: Je vous salue Marie, pleine de grâce, le Seigneur est avec vous. Vous êtes bénie entre toutes les femmes, et Jésus, le fruit de vos entrailles, est béni. Je vous salue Marie, pleine de grâce, le Seigneur est avec vous. Vous êtes bénie entre toutes les femmes, et Jésus, le fruit de vos entrailles, est béni.
1: Sainte Marie, Mère de Dieu, priez pour nous.
0: Je vous salue Marie, pleine de grâce, le Seigneur est avec vous. Vous êtes bénie entre toutes les femmes, et Jésus, le fruit de vos entrailles, est béni. Je vous salue Marie, pleine de grâce, le Seigneur est avec vous. Vous êtes bénie entre toutes les femmes, et Jésus, le fruit de vos entrailles, est béni. Je vous salue Marie, pleine de grâce, le Seigneur est avec vous. Vous êtes bénie entre toutes les femmes, et Jésus, le fruit de vos entrailles, est béni.
1: Sainte Marie,

0: Marie conçue sans péché. Deuxième mystère joyeux, la visitation. Dans l'Évangile, selon saint Luc, Marie demeura avec Élisabeth environ 3 mois, puis elle s'en retourna chez elle. Prions pour nos frères et sœurs malades, en demandant au Seigneur qu'il puisse avoir des visites, en demandant au Seigneur qu'il les aide à vivre la paix du cœur, la paix que donne la foi. Notre Père qui es aux cieux, que ton nom soit sanctifié, que ton règne vienne, que ta volonté soit faite sur la terre comme au ciel.
1: Pardonne-nous nos offenses, comme nous pardonnons aussi à ceux qui nous ont offensés.
2: Ne nous laisse pas entrer en tentation, mais délivre-nous du mal.
3: Je vous salue, Marie pleine de grâce. Le Seigneur est avec vous. Vous êtes bénie entre toutes les femmes, et Jésus, le fruit de vos entrailles, est béni.
2: Sainte Marie, Mère de Dieu, priez pour nous pauvres pécheurs, maintenant et à l'heure de notre mort. Amen.
3: Je vous salue, Marie pleine de grâce. Le Seigneur est avec vous. Vous êtes bénie entre toutes les femmes, et Jésus, le fruit de vos entrailles, est béni.
2: Sainte Marie, Mère de Dieu, priez pour nous pauvres pécheurs, maintenant et à l'heure de notre mort. Amen.
3: Je vous salue, Marie pleine de grâce. Le Seigneur est avec vous. Vous êtes bénie entre toutes les femmes, et Jésus, le fruit de vos entrailles, est béni.
2: Sainte Marie, Mère de Dieu, priez pour nous pauvres pécheurs, maintenant et à l'heure de notre mort. Amen.
3: Je vous salue, Marie pleine de grâce. Le Seigneur est avec vous. Vous êtes bénie entre toutes les femmes, et Jésus, le fruit de vos entrailles, est béni.
2: Sainte Marie, Mère de Dieu, priez pour nous pauvres pécheurs, maintenant et à l'heure de notre mort. Amen.
3: Je vous salue, Marie pleine de grâce. Le Seigneur est avec vous. Vous êtes bénie entre toutes les femmes, et Jésus, le fruit de vos entrailles, est béni.
2: Sainte Marie, Mère de Dieu, priez pour nous pauvres pécheurs, maintenant et à l'heure de notre mort. Amen.
3: Je vous salue, Marie pleine de grâce. Le Seigneur est avec vous. Vous êtes bénie entre toutes les femmes, et Jésus, le fruit de vos entrailles, est béni.
2: Sainte Marie, Mère de Dieu, priez pour nous pauvres pécheurs, maintenant et à l'heure de notre mort. Amen.
3: Je vous salue, Marie pleine de grâce. Le Seigneur est avec vous. Vous êtes bénie entre toutes les femmes, et Jésus, le fruit de vos entrailles, est béni.
2: Sainte Marie, Mère de Dieu, priez pour nous pauvres pécheurs, maintenant et à l'heure de notre mort. Amen.
3: Je vous salue, Marie pleine de grâce. Le Seigneur est avec vous. Vous êtes bénie entre toutes les femmes, et Jésus, le fruit de vos entrailles, est béni.
2: Sainte Marie, Mère de Dieu, priez pour nous pauvres pécheurs, maintenant et à l'heure de notre mort. Amen.
3: Je vous salue, Marie pleine de grâce. Le Seigneur est avec vous. Vous êtes bénie entre toutes les femmes, et Jésus, le fruit de vos entrailles, est béni.
2: Sainte Marie, Mère de Dieu, priez pour nous pauvres pécheurs, maintenant et à l'heure de notre mort. Amen.
3: Je vous salue, Marie pleine de grâce. Le Seigneur est avec vous. Vous êtes bénie entre toutes les femmes, et Jésus, le fruit de vos entrailles, est béni.
2: Sainte Marie, Mère de Dieu, priez pour nous pauvres pécheurs, maintenant et à l'heure de notre mort. Amen.

Marie conçue sans péché. Troisième mystère joyeux, la nativité. Dans l'évangile selon saint Luc, aujourd'hui dans la cité de David, un sauveur vous est né qui est le Christ Seigneur. Prions, frères et sœurs, pour toutes les personnes qui refusent la vie d'une manière ou d'une autre. Notre Père qui es aux cieux, que ton nom soit sanctifié, que ton règne vienne, que ta volonté soit faite sur la terre comme au ciel. Je vous salue Marie, pleine de grâce, le Seigneur est avec vous. Vous êtes bénie entre toutes les femmes et Jésus, le fruit de vos entrailles, est béni. Je vous salue Marie, pleine de grâce, le Seigneur est avec vous. Vous êtes bénie entre toutes les femmes et Jésus, le fruit de vos entrailles, est béni. Je vous salue Marie, pleine de grâce, le Seigneur est avec vous. Vous êtes bénie entre toutes les femmes et Jésus, le fruit de vos entrailles, est béni. Je vous salue Marie, pleine de grâce, le Seigneur est avec vous. Vous êtes bénie entre toutes les femmes et Jésus, le fruit de vos entrailles, est béni. Je vous salue Marie, pleine de grâce, le Seigneur est avec vous. Vous êtes bénie entre toutes les femmes et Jésus, le fruit de vos entrailles, est béni. Je vous salue Marie, pleine de grâce, le Seigneur est avec vous. Vous êtes bénie entre toutes les femmes et Jésus, le fruit de vos entrailles, est béni. Je vous salue Marie, pleine de grâce, le Seigneur est avec vous. Vous êtes bénie entre toutes les femmes et Jésus, le fruit de vos entrailles, est béni. Je vous salue Marie, pleine de grâce, le Seigneur est avec vous. Vous êtes bénie entre toutes les femmes et Jésus, le fruit de vos entrailles, est béni. Je vous salue Marie, pleine de grâce, le Seigneur est avec vous. Vous êtes bénie entre toutes les femmes et Jésus, le fruit de vos entrailles, est béni. Je vous salue Marie, pleine de grâce, le Seigneur est avec vous. Vous êtes bénie entre toutes les femmes et Jésus, le fruit de vos entrailles, est béni.

Ô Marie conçue sans péché. Quatrième mystère joyeux, la présentation de Jésus au temple. De l'Évangile selon Saint Luc.

0: Marie et Joseph amenèrent Jésus à Jérusalem pour le présenter au Seigneur. Prions, chers pèlerins, pour tous les consacrés, pour les religieux, religieuses, pour les prêtres et les diacres. Notre Père qui es aux cieux, que ton nom soit sanctifié, que ton règne vienne, que ta volonté soit faite sur la terre comme au ciel.
1: Pardonne-nous nos offenses, comme nous pardonnons aussi à ceux qui nous ont offensés, et ne nous laisse pas entrer en tentation, mais délivre-nous du mal.
2: Je vous salue Marie, pleine de grâce, le Seigneur est avec vous. Vous êtes bénie entre toutes les femmes, et Jésus, le fruit de vos entrailles, est béni.
3: Sainte Marie, Mère de Dieu, priez pour nous pauvres pécheurs, maintenant et à l'heure de notre mort. Amen.
2: Je vous salue Marie, pleine de grâce, le Seigneur est avec vous. Vous êtes bénie entre toutes les femmes, et Jésus, le fruit de vos entrailles, est béni.
3: Sainte Marie, Mère de Dieu, priez pour nous pauvres pécheurs, maintenant et à l'heure de notre mort. Amen.
2: Je vous salue Marie, pleine de grâce, le Seigneur est avec vous. Vous êtes bénie entre toutes les femmes, et Jésus, le fruit de vos entrailles, est béni.
3: Sainte Marie, Mère de Dieu, priez pour nous pauvres pécheurs, maintenant et à l'heure de notre mort. Amen.
2: Je vous salue Marie, pleine de grâce, le Seigneur est avec vous. Vous êtes bénie entre toutes les femmes, et Jésus, le fruit de vos entrailles, est béni.
3: Sainte Marie, Mère de Dieu, priez pour nous pauvres pécheurs, maintenant et à l'heure de notre mort. Amen.
2: Je vous salue Marie, pleine de grâce, le Seigneur est avec vous. Vous êtes bénie entre toutes les femmes, et Jésus, le fruit de vos entrailles, est béni.
3: Sainte Marie, Mère de Dieu, priez pour nous pauvres pécheurs, maintenant et à l'heure de notre mort. Amen.
2: Je vous salue Marie, pleine de grâce, le Seigneur est avec vous. Vous êtes bénie entre toutes les femmes, et Jésus, le fruit de vos entrailles, est béni.
3: Sainte Marie, Mère de Dieu, priez pour nous pauvres pécheurs, maintenant et à l'heure de notre mort. Amen.
2: Je vous salue Marie, pleine de grâce, le Seigneur est avec vous. Vous êtes bénie entre toutes les femmes, et Jésus, le fruit de vos entrailles, est béni.
3: Sainte Marie, Mère de Dieu, priez pour nous pauvres pécheurs, maintenant et à l'heure de notre mort. Amen.
2: Je vous salue Marie, pleine de grâce, le Seigneur est avec vous. Vous êtes bénie entre toutes les femmes, et Jésus, le fruit de vos entrailles, est béni.
3: Sainte Marie, Mère de Dieu, priez pour nous pauvres pécheurs, maintenant et à l'heure de notre mort. Amen.
2: Je vous salue Marie, pleine de grâce, le Seigneur est avec vous. Vous êtes bénie entre toutes les femmes, et Jésus, le fruit de vos entrailles, est béni.
3: Sainte Marie, Mère de Dieu, priez pour nous pauvres pécheurs, maintenant et à l'heure de notre mort. Amen.
2: Je vous salue Marie, pleine de grâce, le Seigneur est avec vous. Vous êtes bénie entre toutes les femmes, et Jésus, le fruit de vos entrailles, est béni.
3: Sainte Marie, Mère de Dieu, priez pour nous pauvres pécheurs, maintenant et à l'heure de notre mort. Amen.

Ô Marie conçue sans péché. Cinquième mystère joyeux, le recouvrement de Jésus au temple. Du psaume 32, « Je t'instruirai, je t'apprendrai la route ». Demandons au Seigneur, frères et sœurs, qu'il fasse grandir en nous le désir de l'écouter, de l'aimer et de le suivre. Notre Père qui es aux cieux, que ton nom soit sanctifié, que ton règne vienne, que ta volonté soit faite sur la terre comme au ciel. Je vous salue Marie, pleine de grâce, le Seigneur est avec vous. Vous êtes bénie entre toutes les femmes et Jésus, le fruit de vos entrailles, est béni. Sainte Marie, Mère de Dieu, priez pour nous pécheurs, maintenant et à l'heure de notre mort. Amen.

0: Je vous salue, Marie, pleine de grâce. Le Seigneur est avec vous. Vous êtes bénie entre toutes les femmes. Et Jésus, le fruit de vos entrailles, est béni. Je vous salue, Marie, pleine de grâce. Le Seigneur est avec vous. Vous êtes bénie entre toutes les femmes. Et Jésus, le fruit de vos entrailles, est béni.
1: Sainte Marie, Mère de Dieu, priez pour nous pauvres pécheurs, maintenant et à l'heure de notre mort. Amen.
0: Je vous salue, Marie, pleine de grâce. Le Seigneur est avec vous. Vous êtes bénie entre toutes les femmes. Et Jésus, le fruit de vos entrailles, est béni.
1: Sainte Marie, Mère de Dieu,
0: je vous salue, Marie, pleine de grâce. Le Seigneur est avec vous. Vous êtes bénie entre toutes les femmes. Et Jésus, le fruit de vos entrailles, est béni.
1: Sainte Marie, Mère de Dieu, priez pour nous, pécheurs, maintenant et à l'heure de notre mort. Amen.
0: Je vous salue, Marie, pleine de grâce. Le Seigneur est avec vous. Vous êtes bénie entre toutes les femmes. Et Jésus, le fruit de vos entrailles, est béni.
1: Sainte
0: Je vous salue, Marie, pleine de grâce. Le Seigneur est avec vous. Vous êtes bénie entre toutes les femmes. Et Jésus, le fruit de vos entrailles, est béni.
1: Sainte Marie, Mère de Dieu, priez pour nous, pécheurs, maintenant et à l'heure de notre mort.
0: Je vous salue, Marie, pleine de grâce. Le Seigneur est avec vous. Vous êtes bénie entre toutes les femmes. Et Jésus, le fruit de vos entrailles, est béni. Je vous salue, Marie, pleine de grâce. Le Seigneur est avec vous. Vous êtes bénie entre toutes les femmes. Et Jésus, le fruit de vos entrailles, est béni.
1: Sainte Marie, Mère de Dieu, priez pour nous pauvres pécheurs,

Ô Marie conçue sans péché, prions le Seigneur. Dieu qui nous donne de vénérer à la Vierge Marie, la Mère de l'Espérance, accorde-nous par sa prière et son aide de mettre toujours notre espérance dans les biens du ciel, tandis que nous accomplissons nos tâches temporelles.

0: Notre-Dame de Lourdes,
1: priez pour nous.
0: Notre-Dame de Lourdes,
1: priez pour nous.
0: Notre-Dame de Lourdes,
1: priez pour nous.
0: Sainte Bernadette,
1: priez pour nous.

0: Au terme de ce chapelet, je vais à présent bénir les objets de dévotion que vous portez sur vous-même, qu'ils soient pour vous ou bien pour offrir. Le Seigneur soit avec vous.
1: Et avec votre esprit.
0: Dieu, dont la parole sanctifie toutes choses, répand ta bénédiction sur ces objets et fait que quiconque s'en servira selon ta volonté avec action de grâce reçoive de toi, par l'invocation de ton nom très saint et l'intercession de Notre-Dame de Lourdes, la santé du corps et la protection de l'âme, par Jésus le Christ, notre Seigneur.
1: Amen.
0: Bon pèlerinage, et je vous informe que, si vous le souhaitez, il y a une catéchèse sur le message de Lourdes à présent à 16h15. Vous pouvez vous rendre au centre information. Elle est effectuée par un chapelain du sanctuaire et la salle vous sera indiquée à ce centre information. Merci.
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4: Madame, Monsieur, bonjour et bienvenue dans Point d'orgue, votre rendez-vous de musique sacrée. Je suis très heureux de vous retrouver pour un nouveau numéro consacré aux merveilles du répertoire. Et aujourd'hui, nous allons poursuivre le chemin que nous avions emprunté la semaine dernière à propos de l'école d'orgue française. Cette école extraordinaire qui, depuis la période classique, depuis le règne du roi Soleil, a inondé toute l'Europe. Et vous allez voir que les choses ont continué bien longtemps après le règne du roi Soleil. Alors je vous propose aujourd'hui d'entrer dans une autre dimension de l'histoire de l'instrument, c'est la période romantique. Alors au XIXe siècle, c'est un moment où l'orgue va véritablement changer d'échelle, de couleur, d'ambition. C'est l'époque où l'instrument va cesser d'être seulement, entre guillemets, hein, un pilier de la liturgie et devient également un véritable acteur du paysage musical européen. Et c'est notamment vrai en France, vous allez le comprendre, et notamment grâce à la facture d'orgue. Cette métamorphose est donc l'œuvre de plusieurs grands facteurs, et en effet, par rapport à la période classique, les facteurs d'orgue vont se concentrer dans un instrument plus romantique. Ils vont augmenter notamment la puissance des fonds, ils vont multiplier le nombre de jeux solistes. Vous saviez, dans la période classique, vous aviez ce fameux cornet, là on en va en avoir beaucoup plus. L'objectif est très simple, en fait, il faut instaurer une nouvelle poésie, un nouveau discours, avoir un instrument plus expressif. Alors avant Aristide Caballé-Cole, qui va nous intéresser, il y a d'autres grands facteurs, il convient de les citer parce qu'ils ont été de très grands artisans. Il y a d'abord Daublaine et Caliné, qui ont été artisans d'une facture plus vigoureuse, qui préfigure les évolutions à venir. À Lyon, vous avez Joseph Merklin, qui lui va apporter beaucoup d'innovations assez audacieuses, en particulier dans la traction mécanique et la distribution du vent. Dans le sud-ouest, vous avez les frères Puget, qui vont d'ailleurs donner une très grande dynastie de facteurs d'orgue à Toulouse. Ils fabriquent des instrument très personnel, au caractère parfois plus sombre, plus intime, très personnel, influencé par la facture ibérique. Et à Paris, vous avez d'illustres maisons comme Stolzfrère ou Krischer qui participent également à cette effervescence. Vous avez également beaucoup d'innovations techniques, je pense notamment à la machine Barker qui va permettre d'assouplir les claviers, et ça va notamment aller de pair avec l'expansion de ces instruments et notamment avec Aristide Caballé-Cole, le patron. Il était visionnaire, presque ingénieur poète, et lui en fait il va réinventer l'orgue comme un véritable orchestre à tuyaux. Les autres c'était aussi le cas, mais lui va véritablement donner une dimension symphonique à cet instrument, on va y revenir. Il va augmenter la pression du vent, il va créer beaucoup de jeux harmoniques, il va développer les voix célestes, il va renforcer l'expression hein, par la boîte expressive, même si la boîte expressive existait déjà, ça vient de la facture anglaise, mais lui il va véritablement pousser ça avec des récits d'une grande richesse. Puget l'a notamment fait aussi, hein, mais effectivement Caballé-Cole étant le plus représentatif de cette école, c'est pour ça que je le mets en avant. Il y a une anecdote qui est assez célèbre d'ailleurs, qui raconte qu'à la tribune de Saint-Sulpice, la première fois qu'il fit entendre le plein jeu de son nouvel orgue, certains paroissiens crurent entendre un orchestre caché derrière les façades à tuyaux. Et c'est pas exagéré, pour la première fois, l'orgue pouvait véritablement chanter. Aristide Caballé-Cole a été un immense artisan, il a produit plus de 500 instruments et on retrouve des traces de commandes en Chine, en Amérique du Sud. C'est dire l'influence de cet artiste-là Et bien entendu, cette facture d'orgue va influencer sur les compositions et sur les compositeurs ainsi que les organistes. Et donc, c'est sur ces instruments que va s'épanouir une première grande figure du romantisme. C'est vraiment le fondateur de cette école romantique en France. Il s'agit de César Franck. Alors, je parlais de la France, mais il est né à Liège en 1822. C'est un enfant prodige. Il suit une formation stricte puisqu'il était destiné, selon son père, à devenir un virtuose de renommée internationale. Et il va y parvenir. C'est à Paris qu'il trouve finalement sa voix, notamment à la basilique Sainte-Clotilde, sur un instrument, là aussi, Cavaillé-Coll. Cavaillé-Coll va y installer un instrument absolument magnifique que Franck considérait presque comme un compagnon spirituel. D'ailleurs, il disait souvent « Mon orgue, c'est mon orchestre ». Et c'est là qu'il va composer une grande partie de ses pièces d'orgue avec un lyrisme très particulier, des harmonies très enveloppantes, un souffle presque mystique. Ses élèves le surnommaient le Père Franck, tant il inspirait affection et respect. Alors dans la pièce que je vous propose d'écouter, puisqu'il faut mettre un petit peu tout cela en musique, vous allez comprendre cette vision romantique de la musique d'orgue avec des jeux flûtés qui présentent un fond comme des cordes d'orchestre ou les flûtes de l'orchestre. Vous avez la pédale qui prend, elle, la place du violoncelle et le jeu soliste, ça dépend de ce que vous avez sur la composition de votre orgue, soit un hautbois, soit une clarinette, qui a le thème, c'est un sommet de poésie. Voici le prélude de son prélude, fugue et variation sous les doigts de Michel Bouvard au grand orgue Cavaillé-Coll de Saint-Cernin de Toulouse.

Quelle extraordinaire poésie dans cette musique de César Franck, qui a donc fondé, vous l'avez bien compris, cette école romantique d'orgue français. Il a fait toute sa carrière à Paris et c'est lui qui va insuffler cette voix nouvelle dans l'orgue parisien et français. Alors parmi les musiciens profondément marqués par Franck se trouve quelqu'un de bien moins connu, Gabriel Pierney. Il est né en 1863 et c'est un musicien très complet. Il est organiste, compositeur, mais également chef d'orchestre. On lui doit notamment la direction de la création du Martyr de Saint-Sébastien de Debussy. Et Pierney est un homme d'une grande curiosité, très éclectique, il est ouvert à toutes les esthétiques, et son œuvre d'orgue est très intime. Et en même temps, elle est plus lumineuse que celle de son maître, souvent marquée par une grande finesse de ligne. Alors il y a une anecdote savoureuse, Pierney, dans ses jeunes années, fut repéré par Franck, qui déclara à son père « Votre fils deviendra un grand musicien si vous lui laissez le temps de rêver ». Un conseil que l'on retrouve dans la douceur de ces pages d'orgue. Et dans le morceau que je vais vous présenter, son prélude, vous allez entendre une montée en puissance de l'instrument et son aspect de plus en plus théâtral, comme une sorte de grand crescendo avec une très belle ligne mélodique, vous allez l'entendre. Il peut être utilisé au début d'une célébration, et là on se retrouve un petit peu à la croisée des chemins entre l'orgue d'église et bien entendu cet orgue presque de concert. Voici donc le prélude de Gabriel Pierney.

C'était Olivier Latrie qui interprétait ce prélude de Gabriel Pierné, très très belle musique, à son orgue de Notre-Dame de Paris, là aussi un instrument sur lequel Cavaillé-Coll a beaucoup travaillé. Mais le romantisme français ne serait pas complet sans sa dimension monumentale, symphonique, je vous le disais en début d'émission, presque architecturale, et cette dimension, c'est Charles-Marie Vidor qui va l'incarner le mieux. Il est né en 1844 à Lyon et il grandit dans une famille très liée à la facture d'orgue. Son père entretenait les instruments, devinez de qui ? Cavaillé-Coll. Et c'est d'ailleurs lui-même, Cavaillé-Coll, qui recommande le jeune Vidor pour occuper provisoirement la tribune de Saint-Sulpice à Paris. Le provisoire va durer 64 ans. L'orgue de Saint-Sulpice est tellement immense que Vidor le décrivait comme une ville dans la ville. Il y voyait un véritable laboratoire où il inventa la forme de la symphonie pour orgue. Ses œuvres colossales utilisent l'orgue comme un orchestre complet, avec des mouvements lents, des scherzo et des finales absolument éclatants. D'ailleurs, le nom même de certains jeux rappelle l'orchestre. Alors, on avait ça dans toute la facture d'orgue, mais là, ça prend tout son sens. Toutes les batteries des trompettes, les clairons et bombardes, et bien sûr, toutes les familles de flûtes, le violoncelle, etc. Alors là, ce que je vais vous proposer d'écouter, c'est sa symphonie gothique, le final de cette symphonie, vous allez l'entendre, quelque chose qui est comme une cathédrale de son entre verticalité, lumière et puissance. Et là, c'est Marie-Claire Alain qui va vous interpréter le final de cette symphonie gothique, cette architecture de puissance symphonique. Vous allez l'entendre, une musique absolument merveilleuse.

C'est tout en douceur, tout en rondeur que se termine cet extraordinaire dernier mouvement de la symphonie gothique de Charles-Marie Widor. Et pour terminer, il nous faut évoquer l'un des compositeurs les plus émouvants de cette école française romantique, symphonique, Louis Vierne. Il est né en 1870, presque aveugle, il développe dès l'enfance une sensibilité musicale absolument exceptionnelle. Il est élève de Franck, puis de Widor. Il devient titulaire du grand orgue de Notre-Dame de Paris et il y restera jusqu'à sa mort, qui est restée très célèbre. En 1937, lors d'un récital, il s'effondre à la tribune, frappé d'une crise cardiaque. Alors sa vie fut marquée par des drames, divorces, pertes de proches, difficultés financières, et pourtant, sa musique irradie une noblesse, une profondeur absolument bouleversante. Sa messe solennelle pour deux orgues est emblématique de cette grandeur liturgique française. Un dialogue monumental entre l'orgue de chœur et le grand orgue. Le Kyrie que nous allons écouter en est la parfaite illustration. Vous allez entendre une version made in Saint-Sernin à Toulouse avec Mathieu de Miquel au grand orgue, les chœurs de la Schola Cantorum et votre serviteur dirigeant.

0: C'est ainsi, en apothéose, que s'achève ce voyage au cœur de l'orgue romantique français, une école née de la vision de Cavaillé-Coll et de quelques autres grands facteurs, puis magnifiée par des compositeurs comme Franck, Pierné, Vidor et Vierne, il y en a bien d'autres, bien entendu, une école qui mêle grandeur symphonique, profondeur intérieure, solennité liturgique, et qui fait de l'orgue l'un des plus grands trésors de notre patrimoine musical. Mesdames, messieurs, j'espère que vous avez passé un bon moment en compagnie de Points d'Orgue. Je vous retrouve la semaine prochaine pour clore toute cette famille de l'orgue liturgique français, de l'orgue à travers l'histoire. D'ici là, portez-vous bien. À très bientôt sur Points d'Orgue.
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0: Chers téléspectateurs, chers auditeurs, bonjour, bonjour à toutes et à tous. Merci pour votre fidélité à KTO TV et bienvenue sur le plateau de votre émission Au risque de l'histoire. Du 19e siècle jusqu'à nos jours, eh bien, le catholicisme français connaît des transformations profondes, renouveau spirituel au 19e siècle, restructuration au 20e siècle, mais aussi crise et même déclin d'une église fortement enracinée dans la société au 19e siècle à une pratique plus distendue au 20e siècle, c'est le moins que l'on puisse dire. C'est tout un rapport à la croyance et à la transmission de la foi qui se reconfigure. Ces évolutions dessinent un paysage religieux en recomposition, marqué à la fois par des continuités et des ruptures. Alors, une fois n'est pas coutume, l'émission Au risque de l'histoire vous propose de sortir des sentiers battus afin de partir à la découverte d'une œuvre, celle de l'historien Guillaume Cuchet. Pendant plusieurs décennies, Guillaume Cuchet a travaillé justement sur deux fronts principalement, comment on a prêché la mort, le jugement et l'au-delà dans la France du 19e siècle, puis comment un siècle plus tard, la chrétienté sociologique s'est défaite en quelques décennies. Il a relu les chiffres, il a relu catéchismes et sermons, les récits aussi des fidèles et des témoins, afin de comprendre ce qui a changé dans la manière de croire et de pratiquer. C'est ce que nous allons voir aujourd'hui. Guillaume Cuchet, bonjour.
1: Bonjour.
0: Merci d'avoir répondu à notre invitation. Vous avez votre ronde serviette ici à l'émission Au risque de l'histoire. Nous avons réalisé déjà plusieurs émissions ensemble, dont la dernière avec Dominique Yonaprat, l'église au milieu du village. Vous êtes professeur d'histoire contemporaine à l'université Paris 1, Panthéon, Sorbonne. Alors, nous allons partir à la découverte de votre œuvre, qui est une œuvre extrêmement importante et qui est à la fois sur ce 19e et ce 20e siècle. On peut dire que nous allons partir à la découverte du catholicisme français contemporain, mais peut-être, j'allais dire, une petite session biographique sur les origines de votre vocation d'historien. Vous racontez que c'est en étant adolescent qu'un livre de Philippe Ariès vous a profondément marqué. Alors, on a oublié qui était Philippe Ariès. Il se qualifiait d'historien du dimanche. C'est un historien tout simplement de la famille.
1: Oui, Philippe Ariès est un très grand historien. Il s'était appelé lui-même historien du dimanche parce que c'est pas un historien professionnel, un historien de métier. Il avait un métier par ailleurs dans la société civile. Et c'est un des inventeurs de l'histoire des mentalités. Il s'est intéressé à des sujets dont on ne pensait pas a priori qu'ils avaient vraiment une histoire, la famille, la naissance, la mort. Et il a montré qu'on pouvait écrire cette histoire-là. Et le livre, moi, qui m'avait beaucoup marqué, sur lequel je suis tombé un peu par hasard à 16 ou 17 ans, c'était ses essais sur l'histoire de la mort en Occident, notamment, ou l'histoire de l'enfant et de la vie familiale sous l'Ancien Régime. De livres extraordinaires qu'on trouve encore en poche aujourd'hui. Et ça m'a fasciné. Je me suis dit, tiens, si l'histoire, ça peut être ça.

0: pas simplement des dates et de l'histoire politique, mais l'histoire de l'existentiel, véritablement. Voilà. Donc j'ai un peu démarré sur cette base-là, sans avoir du tout d'origine universitaire dans ma famille, donc c'était vraiment, j'arrivais de l'extérieur complètement.
1: Vous aviez un rapport à l'histoire déjà entretenu quand vous étiez lycéen ?
0: Alors j'ai toujours été passionné par l'histoire, même ma scolarité m'ennuyait profondément, mais j'ai toujours été un très grand lecteur, et je passais ma vie dans les bibliothèques, donc j'ai lu très tôt beaucoup de livres d'histoire, et j'avais un père qui était un spécialiste de généalogie et d'histoire locale, de l'Ardèche et du Vivarais, et qui était lui aussi un historien du dimanche à sa façon, et qui avait surtout une intuition historique extraordinaire, que j'ai rarement rencontrée depuis. C'est-à-dire que dans un compartiment un peu étroit et modeste, l'histoire du Vivarais, des familles du Vivarais, j'assistais à des cours d'histoire magistraux au dîner tous les soirs, et j'avoue que ça m'a pas mal donné envie de poursuivre.
1: Alors, je n'ai pas évoqué votre actualité littéraire. Votre actualité littéraire, c'est d'abord cet ouvrage, donc Guillaume Cuchet, La religion des morts, comment le 19e siècle a inventé le deuil moderne, un ouvrage paru aux éditions du Cerf, aux éditions du Seuil. Aux éditions du Cerf, c'est une histoire du sentiment religieux que vous avez publié en 2021. Et puis, si je puis dire, votre best-seller qui est sorti en poche, j'ai ici l'édition parue également au Seuil, comment notre monde a cessé d'être chrétien. Et immédiatement après, vous aviez écrit un autre ouvrage, Le catholicisme a-t-il encore de l'avenir en France? On parlera de l'espérance, je pense, à la fin de cette émission. Alors, si vous deviez présenter votre travail à quelqu'un qui ne vous connaît pas du tout, en une phrase ou deux, diriez-vous que vous êtes historien du catholicisme, historien de la mort ou historien des croyances au sens large ?
0: Eh bien, un peu les trois. C'est vrai que j'ai commencé par m'intéresser à la croyance au purgatoire à l'époque contemporaine, 19e, 20e. Alors, c'est une croyance très ancienne, avec des racines antiques et médiévales, mais que je prends à un moment où elle rebondit dans la société du 19e siècle.
1: On va y revenir.
0: Et donc, j'étais au départ plutôt un historien du purgatoire, des attitudes devant la mort, mais aussi du catholicisme, avec au fond ce sentiment, je suis né en 73, que le monde catholique d'antan avait dû s'effondrer il y a peu, et qu'entre lui et nous, il y avait une distance considérable, même si temporellement, c'était pas très loin, qu'il suffisait de tendre le bras. Donc j'avais cette espèce d'interrogation latente autour de l'histoire récente du catholicisme et un intérêt pour les croyances, le sentiment qu'au fond, la religion, même si le catéchisme est stable et ne change pas beaucoup, dans la prédication, c'est-à-dire dans les contenus réels, les contenus prêchés, vécus, sur la base d'un catéchisme identique, on peut avoir des religions extrêmement différentes et que le catholicisme qu'on avait dû prêcher il y a peu encore, au 19e siècle, n'avait pas grand-chose à voir avec celui qu'on m'avait enseigné dans les années 80. 1980. Donc j'avais cette interrogation sur de quand date le changement, pour quelles raisons s'était-il opéré, voilà. Donc historien du catholicisme, historien des attitudes devant la mort, avec cette interrogation sur les croyances, effectivement, et leur métamorphose successive.
1: L'ancrage régional de votre père est vraiment essentiel, parce que au fond, c'est moins la grande histoire, l'histoire des grands hommes, j'allais dire de manière générale, l'histoire des conciles, etc. Même si vous avez travaillé sur le Concile, on a enregistré une émission ensemble liant le Concile Vatican I et le Concile Vatican II. C'est votre père qui vous a fait comprendre qu'il y a aussi une histoire par le bas ?
0: Alors c'est lui et le fait que l'école française d'histoire religieuse a beaucoup fonctionné à base de monographies diocésaines, c'est-à-dire qu'on a eu cette idée qu'il fallait étudier à l'échelle des diocèses, donc une échelle où l'observation était possible, où on pouvait zoomer vraiment sur les pratiques, les croyances et les comportements. Et donc les historiens français, à partir des années 1960-1970, ont multiplié les monographies diocésaines, qui reste aujourd'hui encore l'échelle d'observation la plus pertinente pour comprendre de près, effectivement, par en bas, sans se contenter d'aborder les problèmes par les intellectuels, le clergé, les militants, c'était dans les milieux qui produisent de l'archive et qui parlent beaucoup, les bavards, en gros, alors que le pratiquant ordinaire est silencieux, ne laisse pas beaucoup d'archives, et au fond, on trop souvent, dans l'histoire de l'Église, on écrit l'histoire des milieux militants, finalement, en oubliant effectivement de prendre le problème par la masse dans ces territoires. Voilà, donc c'est effectivement un des centres d'intérêt qui a été le mien.
1: Alors, dans vos années de formation, vous le disiez, votre thèse sur le purgatoire est importante, mais au-delà de ça, ou à côté de cela, quels sont, j'allais dire, les maîtres, les livres et les débats qui vous ont orienté vers l'histoire religieuse et qui, finalement, voilà, vous ont amené à répondre à cette vocation d'historien du religieux ?
0: Bon, il y a une part de hasard, parce qu'on fait des rencontres, on assiste à des cours, on est fasciné par tel ou tel, on démarre. Bon, moi, il se trouve que j'ai eu un directeur de thèse qui est devenu un ami et qui est un grand historien du catholicisme, qui s'appelle Philippe Boutry, qui a été directeur de Paris 1, et qui était lui-même l'auteur d'une thèse importante sur le curé d'Ars, le pays du curé d'Ars au XIXe siècle, qui a renouvelé un peu l'historiographie. Et donc, j'avais ce filon un peu qui m'emmenait vers deux grands auteurs qui m'ont influencé, un jésuite qui s'appelle Michel de Certeau, qui a une œuvre très riche et internationalement reconnue, qui s'est beaucoup intéressé à l'histoire des croyances, et un historien qui s'appelle Alphonse Dupron, qui est un historien de la piété populaire, observé de très près, oui, dans ses sacralités, les pèlerinages, les reliques. Et donc, avec ces deux entrées, deux personnages très différents par ailleurs, Alphonse Dupron et Michel de Certeau, j'étais dans mon domaine qui est celui de l'histoire des croyances.
1: Alphonse Dupron, c'est une révision en fait, du Concile de Trente, de toute l'époque moderne, en sortant en quelque sorte de la critique protestante du Concile de Trente pour montrer et mettre en valeur précisément ce qui se passe à la base.
0: Oui, c'est un historien moderniste au départ, mais avec des perspectives un peu de long terme, et qui a développé aussi toute une réflexion très puissante sur le catholicisme, ce qu'il appelait ses puissances et ses latences. C'est-à-dire, quand on a stationné 40 ans dans le dossier, on peut commencer à oser les comparaisons et les raisonnements sur la longue durée, et sans essentialiser, comme on dit, le catholicisme, d'identifier un peu des constantes, ce qu'il appelait ses puissances et ses latences. Voilà, ça m'a beaucoup stimulé.
1: Alors, peut-être une dernière question sur votre parcours avant de rentrer dans le sujet du catholicisme français contemporain du 19e et du 20e siècle. Vous avez enseigné dans des cadres extrêmement différents, l'université, Institut catholique, Sciences Po. En quoi le fait de parler tour à tour à des croyants, des non-croyants, des étudiants en sciences sociales, au grand public aussi, vous me disiez avant l'émission que vous sortiez d'une conférence dans un centre culturel, en quoi le fait de parler à un public très divers a façonné aussi votre manière de faire l'histoire? Est-ce qu'elle a changé votre regard aussi sur l'histoire?
0: Alors moi, je suis assez soucieux, effectivement, de faire sortir ce savoir des enceintes universitaires pour en parler, échanger. Peut-être parce que je ne viens pas du tout du monde universitaire, j'ai cette idée qu'il faut quand même qu'on justifie un peu notre existence. C'est-à-dire qu'on est payé comme historien professionnel, il faut qu'on participe un peu au débat public, oui, à l'élucidation des problèmes contemporains, sans se faire trop d'illusions sur ce qu'on peut apporter. Mais enfin, le fil chronologique et l'histoire sont des choses que l'opinion publique perd très vite. Moi, je suis toujours très frappé de voir avec quelle rapidité on perd le fil chronologique d'un dossier. De sorte qu'on passe son temps à redécouvrir des choses que ceux qui ont la mémoire du dossier connaissent et peuvent situer. Donc l'historien a une utilité. Il indique sur la relativité des choses, sur l'historique des questions. Voilà. Par ailleurs, moi, j'aime beaucoup faire court. Mes étudiants me sont très utiles. C'est-à-dire que j'écris mes livres en les testant auprès de publics très variés. Je dis toujours la même chose à tout le monde, dans des enceintes confessionnelles ou laïques. Je n'ai jamais besoin d'adapter mon discours. Je dis les choses comme je les vois et comme je les pense. Je ne m'adapte jamais à mon auditoire. Ça pose, semble-t-il, pas tellement de problèmes. Mais je dirais, il y a une sorte de dialogue ouvert ou silencieux avec un public qui vous force d'abord à être clair Moi, je suis persuadé que ce statut français d'enseignant-chercheur qui oblige les historiens professionnels à faire cours est une très bonne chose. Je ne suis pas sûr que le CNRS, de ce point de vue-là, soit idéal. Je pense qu'on a intérêt à aller... il faut être clair, il faut que les gens puissent vous comprendre. Et surtout, peut-être, en histoire religieuse, chacun a une expérience dans ce domaine, y compris négative, éventuellement. Et on a à apprendre de cet échange... même s'il est silencieux, à la réception, on voit bien s'il y a pas, s'il y a passe pas, qu'est-ce qui surprend, qu'est-ce qui étonne. Bon, donc je suis très attaché à ça et je le fais pas simplement pour des raisons pédagogiques, mais parce que ça me sert sur le fond dans mes dossiers.
1: Vous avez organisé il y a 3 mois un colloque sur le texte du pape François. On en a très peu parlé, malheureusement, de ce texte, qui est un texte qui en soi est un hymne à l'histoire et à l'importance de l'histoire pour nos sociétés.
0: Oui, j'ai trouvé qu'on n'en avait pas assez parlé. On a beaucoup parlé du texte de François sur la littérature, qui est effectivement un beau texte et qui a frappé très au-delà des milieux catholiques. Et il a fait ce texte sur l'histoire. Alors, ce n'est pas le premier pape à parler d'histoire. Depuis au moins Léon XIII, il y a toute une tradition pontificale dans ce domaine. Mais il a publié là un texte, juste avant de mourir, finalement, qui est un plaidoyer pour l'histoire. Pas juste l'histoire de l'Église. L'idée que prendre en compte l'historicité des choses est nécessaire pour avoir un rapport au réel équilibré. Ce qui est assez rare sous la plume d'un théologien ou de plaidoyer non pas pour la philosophie ou la théologie, comme le font souvent les membres du clergé, mais pour l'histoire. Et donc, j'ai trouvé que ce texte valait le coup d'être commenté. Et de fait, il a donné lieu à un colloque de cette revue L'Histoire de l'Église de France qui va être bientôt publié.
1: Alors, venons-en à votre thèse hein, sur le purgatoire en France au 19e. Pourquoi avoir choisi cette entre-deux de l'au-delà comme porte d'entrée dans la culture religieuse française moderne?
0: Alors, c'est toute une histoire, mais au début, moi, ma question de départ, je l'évoquais un peu tout à l'heure, c'était, au fond, dans l'ancien catholicisme, sans que je sache au départ dater cette affaire, la prédication sur ce qu'on appelait les fins dernières, c'est-à-dire la mort, le jugement particulier censé la suivre immédiatement, et puis l'aiguillage ensuite tripartite, enfer, paradis, purgatoire, était centrale. Voilà, ça faisait partie du cœur de la prédication, on était là pour ça, la vie était courte, elle était rude, pleine d'épreuves, mais l'important c'était de réussir la sortie. Bon. Donc le catholicisme médiéval, moderne, contemporain, jusqu'à une date relativement récente, a vécu de ça. Hors de tout cela, je n'avais jamais entendu parler ou presque, je le répète, né en 73, formé dans les années 80, et je me disais c'est incroyable, parce que le catéchisme n'a pas bougé, la doctrine officielle non plus, mais dans les contenus prêchés et vécus de cette religion, elle a été transformée du tout au tout, à tel point qu'un type qui arriverait de l'extérieur pourrait penser qu'elle a le même nom, la même doctrine, mais que c'est pas la même. Donc c'était ça un peu ma question, et j'avais lu le livre d'un théologien jésuite à l'époque assez connu qui s'appelait Gustave Martelet, qui était un grand spécialiste de Teilhard de Chardin. J'avais été le voir après avoir lu un de ses petits livres qui s'appelait L'au-delà retrouvé. Sous-entendu, on l'avait perdu et on venait de le retrouver récemment. J'étais pas sûr qu'on l'avait retrouvé, mais j'étais sûr qu'on l'avait perdu. Et donc, j'étais allé le voir et je lui avais dit « Bon père, ça c'est une question de théologien, mais qui m'intéresse moi, comme historien. » Et c'est lui qui m'avait dit « Bon, ben, vous devriez aller voir un de mes confrères jésuites qui s'appelait le père André Derville, qui à l'époque publiait le Dictionnaire de spiritualité, qui est une œuvre monumentale que les jésuites ont publiée. » J'avais été voir ce père Derville, qui était bibliothécaire de Chantilly. À l'époque, les jésuites avaient leur bibliothèque à Chantilly. Et c'est lui qui m'avait dit, bon, il m'avait écouté, j'étais jeune, hein, j'avais une vingtaine d'années, il m'avait dit, bon, écoutez, si ça vous intéresse, cette histoire de fin dernière, vous devriez vous intéresser au purgatoire, parce que c'est pas du tout un truc médiéval, c'est pas Jacques Le Goff qui l'a inventé. Jacques Le Goff a écrit un livre célèbre qui s'appelle La naissance du purgatoire,
1: oui.
0: C'est pas juste un truc médiéval, ça n'a jamais aussi bien marché qu'au 19e siècle. Donc, vous pourriez étudier une période où les fins dernières repartent dans leur prédication sous des formes modernisées et puis suivre le dossier jusqu'au moment où elles se sont effondrées. Donc, c'est comme ça que j'ai démarré sur le purgatoire. C'est en quelque sorte le père Derville qui m'a donné mon sujet et révélé à quel point on avait reparlé purgatoire au 19e siècle. Donc, j'étais à la croisée de l'histoire religieuse et de l'histoire de la mort.
1: C'est une forme de paradoxe, parce qu'on voit le 19e siècle comme un siècle scientiste, on en oublie que c'est un siècle spirituel. On a fait une émission ensemble avec Caroline Muller sur la spiritualité du 19e siècle, et la spiritualité féminine, les ordres féminins qui sont extrêmement importants. Voilà, le 19e siècle présente ces deux pôles, d'un pôle très scientiste et puis finalement un pôle qui croit malgré tout en l'au-delà.
0: Oui, puis il faut le prendre dans la chronologie, c'est-à-dire qu'il y a vraiment, le 19e siècle, j'allais dire entre 1830 et 1870, connaît un renouveau catholique et spirituel plus largement qui est assez spectaculaire, qui est saisissant pour les contemporains. Et le 19e siècle qu'on a, nous, en tête, homme du 20e puis 21e siècle, c'est souvent plutôt celui de la Troisième République, de la fin du 19e siècle, des années 1880 à 1914, la République laïque, anticléricale, scientiste, et on a tendance un peu à rétroprojeter dans les décennies antérieures ce 19e siècle terminal très rationaliste qui ne ressemble pas beaucoup au 19e siècle romantique de 1830-1840. Donc il y a vraiment eu un réveil religieux très spectaculaire entre 1830 et 1870 ou 1880. Et là, on a une toute autre vision du siècle avec des ruptures aussi très spectaculaires. Les hommes de 1810, après la Révolution, ils n'ont pas beaucoup de bagages religieux souvent. Hein. C'est les enfants d'une grande rupture. C'est Victor Hugo, c'est les romantiques. Ils nous ressemblent, j'ai toujours pensé qu'ils nous ressemblaient un peu, ils nous ressemblaient plus que les hommes de 1880, qui eux avaient été recadrés pour ou contre la religion. Voilà. Mmh. Tout le monde était repassé par les salles de catéchisme. Il y avait ceux qui y croyaient, ceux qui n'y croyaient pas. Nous qui sommes aussi les enfants d'une grande rupture, on en reparlera, des années 60-70, on a un rapport spirituel qui, d'une certaine façon, est aussi libre que celui des romantiques de 1815 et qui est fait d'ignorance pour une part, c'est-à-dire qu'on vient de nulle part, à certains égards. Voilà. Donc ce 19e siècle présente des faciès très, très contrastés d'une période à l'autre. C'est difficile de raisonner sur lui comme s'il formait un homogène.
1: Mais comment expliquer, parce que vous parlez de cette liberté et du fait qu'au début du 19e siècle, il n'y ait pas eu cette connaissance, au fond, la renaissance du catholicisme français au 19e siècle trouve ses origines dans cette liberté, dans une soif de spiritualité. Elle vient plus du bas que du haut, de la hiérarchie, au fond.
0: Je pense que c'est une dialectique entre le haut et le bas, c'est-à-dire que, au fond, les hommes et les femmes du début du 19e siècle ont pensé, dans l'Église, qu'ils allaient pouvoir remettre en selle l'ancien catholicisme, celui d'avant la Révolution. C'est au fond ce qu'ils ont un peu essayé de faire pendant la période qu'on appelle de la Restauration, entre 1814 et 1830. Ils ont repris les vieilles méthodes, notamment ces fameuses missions populaires. On envoyait des équipes de religieux, de prêtres, en ville ou à la campagne, qui organisaient des retraites collectives sur 15 jours ou 3 semaines, où on vous matraquait, et ça permettait de faire repartir, en quelque sorte, localement, la vie religieuse. Donc on a fait ça massivement sous la Restauration. Et puis en 1830, au moment de la Révolution de 1830, il y a eu une explosion d'anticléricalisme terrible, surtout à Paris et dans les villes. Et tout le monde catholique s'est mis à réfléchir, ou disons les franges avancées du catholicisme se sont dit « c'est pas possible de reprendre simplement l'ancien pour le remettre en service, il nous faut transformer le catholicisme ». Et à ce moment-là s'enclenche vraiment, dans ces années 1830-1840, une rénovation profonde du catholicisme, avec des noms qu'on connaît, Henri Lacordaire, Frédéric Ozanam, et d'autres qu'on a oubliés. Mais là, il y a des phalanges de jeunes catholiques qui décident de remettre leur catholicisme sur l'établi pour réduire la distance qui s'est créée entre lui et le monde moderne et aussi revisiter ses intuitions fondamentales à la lumière du monde qui était le leur.
1: Donc voilà, c'est une conjugaison à la fois d'une réforme par le haut et d'une réforme par le bas. Que nous dit au fond cette croyance très importante du purgatoire, c'est-à-dire que ça fait partie de la vision commune, malgré tout, dans ce siècle scientiste. Le purgatoire est bien présent, c'est une réalité, c'est au-delà du catéchisme, voilà, une chose qui est absolument acquise par l'ensemble de la population française.
0: Alors cette croyance au purgatoire, elle est devenue un peu spécifique au catholicisme à partir du XVIe siècle, parce que la réforme protestante, un des aspects de la rupture protestante, c'est précisément que les protestants ne croient pas au purgatoire, à la possibilité de prier pour les morts, par conséquent, parce qu'on ne peut prier pour les morts, ça leur sert à quelque chose que s'ils sont au purgatoire, s'ils sont en enfer, il n'y a plus rien à faire pour eux, s'ils sont au paradis, c'est pas la peine. Donc la prière pour les morts, le principe de la prière pour les morts, présuppose que les morts sont dans un lieu, entre guillemets, ou dans un état tel qu'on puisse encore, que les vivants puissent faire quelque chose pour eux. Donc depuis le XVIe siècle, le catholique croit au purgatoire, comme il a une dévotion particulière à la Vierge Marie. Il y a un certain nombre d'aspects du christianisme qui sont devenus distinctifs du catholicisme. Au XIXe siècle, ça repart parce que le XIXe siècle, c'est l'objet de mon dernier livre, a une religion des morts extrêmement intense, un rapport aux défunts qui se transforme. Et le catholicisme comprend qu'il a un atout dans ce domaine, puisque lui propose aux fidèles de prier pour les morts, c'est-à-dire que la mort n'est pas une rupture unilatérale. On peut continuer d'avoir un rapport aux défunts, de prier pour eux, et les catholiques du XIXe siècle vont se convaincre d'une chose qu'on ne disait pas sous l'Ancien Régime, c'est que les âmes du purgatoire, comme on les appelait, peuvent prier pour les vivants et leur obtenir des grâces matérielles et spirituelles, de sorte que la boucle est bouclée. On prie pour eux et ils vous en savent gré et vous le rendent sous forme de grâces spirituelles et matérielles. Donc la religion populaire aime bien que les boucles bouclent, ne pas prier en vain. Le culte des saints, au fond, connaît une déclinaison un peu nouvelle à travers cette relance de la dévotion aux âmes du purgatoire. Ça va devenir une des dévotions les plus populaires du XIXe siècle et qui touche au-delà même du monde catholique. Parce que précisément, cette question du rapport aux morts, le catholicisme a un atout anthropologique en disant « nous, on a quelque chose pour vous, voilà, pour vos deuils douloureux ». On a des propositions à vous faire dans ce domaine.
1: Mais pourtant, la mort, puisque quand on évoque la mort, on pense aussi à la guerre, et la guerre est beaucoup plus présente dans la première moitié du XXe siècle. Est-ce qu'on retrouve les mêmes mécanismes dans la première moitié du XXe siècle par rapport à cette question du purgatoire, où il y a déjà une transformation de la perception que l'on peut avoir de l'au-delà ?
0: Alors ça, c'était un aspect de ma thèse, effectivement, de montrer que la guerre de 14 avait un peu avait porté un coup sévère au purgatoire. C'est-à-dire que parce qu'on avait fini par se convaincre, en partie parce que le clergé mobilisé dans l'effort de guerre avait beaucoup expliqué que les poilus morts pour la patrie, dans des conditions certes un peu problématiques, donnant eux-mêmes la mort à d'autres, mourant sans avoir reçu les derniers sacrements, donc tout ça était un peu inquiétant quand même en théorie. De loin, mais le clergé n'a pas lésiné et expliquait qu'il n'y avait pas de souci à se faire, qu'ils étaient montés tout droit du champ de bataille au ciel, parce qu'une mort aussi glorieuse, même le Christ... Voilà. Il y a eu un débat d'ailleurs passionnant en 1915 sur sont-ils des martyrs, au sens propre, c'est-à-dire pour être un martyr, d'abord il faut recevoir la mort, pas la donner, de ce point de vue-là, ils avaient un peu un problème, et il faut mourir en haine de la foi. Ils ne sont pas morts en haine de la foi, ils sont morts pour la patrie, ils sont morts. Bon. Donc le clergé, très sérieusement, en 1915, discute en disant « si, si, c'est quand même probablement un martyr », tant le patriotisme a fini par remonter dans la théologie. Donc la guerre de 14 a porté un coup sévère à cette croyance. La meilleure preuve, c'est d'ailleurs, Michel Vauvel l'avait dit avant moi, c'est que très souvent, on a installé dans les chapelles des âmes du purgatoire, dans les églises, les plaques commémoratives des défunts. On a pris la chapelle latérale dévouée ou dédiée à la dévotion aux âmes du purgatoire, et on y a installé les plaques commémoratives des poilus morts pour la France. On voit bien qu'ils occupent le site, mais que ce n'est pas du tout le même genre de mort. C'est-à-dire qu'il n'est pas question de prier pour que les poilus aillent au paradis, ils y sont de toute évidence. On commémore ces défunts glorieux en partant du principe qu'ils ont été sauvés. Et mon hypothèse avait été de dire, si la croyance purgatoire décline après la Première Guerre mondiale, et plus encore après la Seconde, c'est en partie parce que ces poilus ont fait jurisprudence, en quelque sorte, en montant tout droit au ciel sans passer par la case purgatoire. Ils ont fini par créer une espèce de précédent où tous les autres se sont dit, après tout, il n'y a pas qu'eux, on a tous souffert dans nos existences. Voilà. Hypothèse que j'ai un peu... C'est une hypothèse de jeunesse dans ma thèse, dans la réédition de poche de ma thèse, j'ai fait une postface où j'ai battu un peu ma coulpe en disant, aujourd'hui, j'en dirai pas autant. C'est-à-dire que la chronologie... font le purgatoire est resté enseigné assez massivement jusque dans les années 1950, jusqu'au Concile. Ça faisait partie du catéchisme, en quelque sorte. Les petits Français au catéchisme, ils apprenaient leurs questions-réponses, la 617 questions-réponses à apprendre par cœur. Il y avait la case purgatoire. Donc, je serais moins affirmatif aujourd'hui. Ça a perduré au moins jusque dans les années 60. Mais les guerres mondiales ont été une épreuve pour la croyance au purgatoire.
1: Est-ce que, et pour le 19e et pour le 20e siècle, la précarité de la vie est importante dans cette conception de la mort, sans tomber dans le misérabilisme sur le 19e siècle, voilà, est-ce que l'instabilité, la difficulté des temps joue en miroir par rapport à notre époque contemporaine qui elle est très individualiste, très consommatriste, voilà, très hédoniste au fond, au point d'en oublier la mort et donc le purgatoire.
0: Peut-être ça fait partie effectivement des

0: des causes profondes de ces mutations, toujours un peu difficile à cerner par l'historien. C'est vrai que la vie au XIXe siècle est brève, qu'elle est dure, que les taux de mortalité infantile, juvénile sont très élevés. Hein. Je cite souvent mes étudiants l'exemple de Frédéric Ozanam, le fondateur des conférences Saint-Vincent-de-Paul. Sa mère a eu 13 enfants, il y en a 10 qui sont morts en bas âge, il y en a 3 qui ont survécu, et Frédéric est mort à 40 ans de la tuberculose. Mmh. Bon, donc c'est un tableau un peu rare, mais pas exceptionnel. Donc, la vie est brève, elle est dure, et il est probable que dans ce contexte, les transferts d'espérance dont la religion est porteuse sont plus nécessaires que pour des gens qui ont une vie, qui considèrent qu'ils ont le droit de vivre jusqu'à 80 ans minimum, quitte à ruiner le pays en période Covid pour que le droit soit maintenu, que personne ne meure avant 60 ans, en gros, qu'une génération s'élimine à partir de 60 ans. Il y a quelques décès exceptionnels avant, mais globalement, les gens ont une sécurité dans l'existence que l'humanité n'a jamais connue jusque-là. Et il est probable que cette sécurité existentielle inédite dans l'histoire, pour des raisons démographiques, médicales, a des conséquences culturelles majeures. Ouais. Et donc la religion, j'allais dire, est impactée comme le reste, et peut-être plus encore que le reste. Mmh.
1: Est-ce que dans la perception de ce qu'on a vécu au moment du Covid, vous a amené finalement à je ne vais pas dire plaquer vos raisonnements du 19e siècle sur la période Covid, sur la précarité de la vie et la relation à la mort, et la quête de sens?
0: Oui, à l'époque, j'avais fait d'ailleurs un papier, parce que celui qui connaît le 19e, et a fortiori les périodes plus anciennes, ne pouvait pas ne pas être très étonné de la réaction collective qui se produisait sous ses yeux, en ce sens que dans les sociétés anciennes, il y a une combinaison de mortalité ordinaire très élevée et de mortalité dite extraordinaire. C'est-à-dire que tous les 15, 20, 25 ans se produisaient des pics de mortalité aléatoires qui vous embarquaient 10, 15% du village. On voit ça sous l'Ancien Régime, la démographie historique montre ça. Donc la mortalité est très élevée, ordinaire et extraordinaire. Mais ces pics de mortalité extraordinaire ne suscitent pas de commentaires. C'est-à-dire qu'ils sont intégrés. Ils font partie de la normalité démographique. Nous, on a eu un cas de figure assez spécial, parce qu'on a une épidémie, une pandémie, qui ne se verra pas, in fine, dans la pyramide des âges. Elle sera indétectable dans la pyramide, en partie parce qu'on s'est mobilisé pour éviter qu'elle ait trop de conséquences, évidemment, mortifères. Mais le fait est qu'elle a fait très peur, elle n'aura pas de conséquences démographiques, en partie parce qu'on s'est mobilisé, et on en a, en revanche, énormément parlé. Et le rapprochement que j'avais fait, c'est-à-dire autrefois, ils se prennent tous les 15 ou 20 ans des catastrophes démographiques qui leur épongent le surcroît enregistré depuis la précédente, et ils n'en parlent jamais. Nous, on en a plus que très rarement, et on en parle énormément. Voilà. Donc, il y a une sorte d'inversion complète du dispositif de l'un à l'autre. Et en ce sens, le Covid était certainement très révélateur de ce que nous étions devenus depuis 40 ou 50 ans.
1: Alors, une dernière question sur la question de la mort et du 19e siècle, mais aussi du 20e siècle. Qu'est-ce que le regard de l'historien, parce que vous disiez tout à l'heure que vous aviez rencontré des théologiens notamment, qu'est-ce que le regard de l'historien peut apporter précisément aux théologiens et au regard finalement qu'un catholique peut avoir sur cette question de la mort ?
0: Alors moi j'ai toujours beaucoup discuté avec des théologiens, lu de la théologie, ça m'intéresse beaucoup, et en même temps je ne raisonne pas du tout de la même manière. C'est-à-dire que moi je prends les choses dans l'ordre, d'apparition, je considère que les doctrines c'est une chose, mais que la manière dont elles sont prêchées et vécues c'en est souvent une autre, et qu'il faut bien faire la distinction. Donc on ne peut pas faire l'économie des doctrines et donc des théologiens quand on travaille sur l'histoire du christianisme, sinon ce serait complètement passer à côté de son objet, ce qui arrive à certains de nos jours qui font de l'histoire sociale du christianisme, qui s'attachent à son histoire matérielle et qui perdent le cœur du dispositif. Donc il faut en faire attention aux doctrines, mais on est très attentif à la manière dont ces doctrines sont prêchées et vécues. Et là, le théologien ne s'y retrouve pas forcément. Il a tendance à considérer que la piété populaire, au fond, c'est la mise en œuvre forcément un peu défectueuse de ces grandes intuitions spirituelles, et qu'on peut se contenter de raisonner sur les concepts. Voilà. Donc ça, c'est pas du tout ma perspective, même si je conçois très bien que ça puisse être celle du théologien.
1: Alors venons-en donc à l'autre ouvrage majeur, hein, comment notre monde a cessé d'être chrétien. Quand

0: J'ai vu cet ouvrage publié. J'ai pensé, là aussi en effet de miroir, au livre de Paul Venn et de Marie-Françoise Basselez sur justement le basculement d'une société païenne au IVe siècle à une société chrétienne. Vous y avez pensé aussi à cette bascule à rebours en quelque sorte ?
1: Oui, je l'évoque d'ailleurs au début du livre en disant, bon, à mon avis, ce n'est pas tout à fait un hasard si on s'interroge de nos jours à nouveau frais sur la manière dont nous sommes devenus chrétiens parce que nous sommes en train de cesser de l'être. On revient sur les démarrages au moment où on a l'impression de vivre de passer par un seuil décisif dans le processus un peu de sortie. Donc oui, j'avais ce parallèle en tête et puis ensuite, vous savez ce que c'est, les titres, c'est un peu, ça se négocie avec les éditeurs, donc celui-ci claquait un peu, ça leur a plu. Mais enfin, c'est effectivement moi qui l'ai proposé en lien, en référence directe à ce livre de Paul Venn et de Marie-France Basselez qui m'avait beaucoup intéressé.
0: Alors, est-ce qu'on doit, on a évoqué la Première Guerre, il y a également la Deuxième Guerre, est-ce qu'on doit raisonner sur le temps long et sur ces grands événements que furent la Grande Guerre, la Deuxième Guerre mondiale, le développement de la société de consommation après-guerre, ou au contraire, est-ce qu'on identifie de manière assez précise de quand date cet effondrement ? Est-ce qu'on doit parler d'un crash religieux ?
1: Alors bon, c'était tout l'objet. Ce qui m'a permis de l'établir, c'est que j'ai eu des sources extraordinaires qui sont liées, qui ont été rassemblées notamment par le chanoine Boulard, qui était le grand sociologue de l'épiscopat, et que le catholicisme français, seul au monde ou presque, a entrepris de compter les pratiquants méthodiquement pendant 20 ou 30 ans après la Seconde Guerre mondiale, de faire des cartes, de sorte qu'on a des archives absolument extraordinaires, que les historiens connaissent pour une part, ce qu'on appelle les matériaux Boulard, et puis d'autres qui n'ont pas été publiés. Donc, il y a moyen de faire de la statistique, de la cartographie, et d'établir donc la chronologie de ce décrochage religieux. Alors, ce décrochage, il procède d'une tendance ancienne, qui remonte au moins au XVIIIe siècle, qui a probablement démarré dans les années 1760, sans laquelle on ne comprendrait pas la Révolution française. Donc, vous avez une espèce de tendance baissière de longue durée. Elle est un peu mathématique, la tendance baissière. Personne ne la vit sur 200 ou 300 ans. C'est nous qui arrivons derrière, établissons la tendance. Bon, OK. Donc, il y a de la longue durée. Il y a des choses qui poussent dans la pente depuis très longtemps. Même si rien ne garantit que c'est la même combinaison de facteurs qui pousse en 1800, en 1850, en 1900, en 1950. Bon. Mais il y a des facteurs de longue durée. Il y a du moyen terme. Et ça, le moyen terme, c'est-à-dire 20-30 ans, on le doit, il a été mis en évidence par deux grands historiens qui sont morts récemment et que je lisais attentivement, qui étaient Gérard Cholvy et Yves-Marie Hilaire, qui étaient eux-mêmes des disciples du chanoine Boulard, et qui avaient montré à juste titre qu'il ne fallait pas penser que cette tendance baissière était linéaire, que ça avait baissé régulièrement. J'allais dire un peu dans la même direction, partout dans les différents milieux sociaux et dans les différentes régions. Donc ils avaient dit, attention, c'est pas linéaire et c'est pas homogène dans l'espace et dans la société. Et ils ont mis en évidence ce qu'ils ont appelé des flux et des reflux. C'était l'idée qu'il y a des périodes de 20-30 ans où ça repart à la hausse, puis ça repart à la baisse, de sorte que la tendance baissière sur 250 ans est en fait une succession de flux et de reflux vécus sur 30 ou 40 ans. Alors là, vous comprenez des tas de choses, parce que personne ne vit la tendance sur 200 ou 300 ans. En revanche, vous pouvez vivre deux flux. Vous pouvez vivre un flux et un reflux. Et si vous prenez des témoins qui sont à cheval sur les deux, vous pouvez trouver des contemporains qui ont été gamins dans la France de 1810 après la Révolution et qui se souviennent d'une église à moitié démolie et à reconstruire et qui sont morts à la fin du Second Empire en 1870 avec une église triomphante en quelque sorte. Et si on leur avait demandé à eux ce qu'avait été le 19e siècle religieux, ils vous auraient décrit un 19e siècle qui montait. Alors que le même qui est né en 1860 sous Napoléon III et qui meurt au lendemain de la séparation des Églises et de l'État en 1905 ou en 1910, vous aurez dit « non, non, ça s'est plutôt cassé la gueule ». Donc, vous avez à l'intérieur de la tendance baissière une alternance de flux et de reflux qui explique en partie la grande diversité des témoignages que vous avez dans votre documentation, de gens qui disent « ça monte, ça baisse », sans qu'on arrive à les mettre d'accord. Alors en partie parce qu'il y a des gens qui voient bien, des gens qui ne voient pas. Mais c'est aussi parce que selon la date d'entrée, la date de sortie dans la tendance, et le lieu où on est entré ou le lieu où on est sorti, on avait de fait des personnes. Et puis il y a du court terme. Et c'était ça la nouveauté du livre. C'est-à-dire de dire, Certes, il y a du long terme, il y a du moyen terme, mais il y a aussi des événements. C'est une véritable histoire. Il y a des événements. En fait, l'Église ne fait pas semblant d'avoir une histoire. Elle en a une, il peut se passer des choses. Bon. Et j'ai mis en évidence cette rupture de la pratique qui se produit au milieu des années 60. On le voit même dans les statistiques, autour de 65-66, il y a bien une rupture de la pratique qui se produit à ce moment-là. Et c'est ça ce qui a fait, pas mal couler d'encre, en ce sens que j'avais l'air de suggérer qu'un événement s'était produit à ce moment-là, qui certes n'était pas indépendant du long terme et du moyen terme, mais qui avait produit la rupture. Voilà.
0: Et donc cet événement, bien évidemment, c'est Vatican II, puisque vous ne le dites pas, je le dis. Certains lecteurs ont vu dans vos travaux une mise en accusation de Vatican II. Ce que je retiens de l'entretien depuis le début, c'est voilà, cette conjugaison à la fois de la réforme par le bas et de la réforme par le haut. Le Vatican II aurait péché par le haut, aurait péché par espérance, alors que finalement, le bas avait décroché.
1: Alors c'est le Vatican II français d'abord, c'est ça qu'il faut voir, c'est que le Concile est un événement universel, mais oui. Il a été appliqué de manière très différente, dans des sociétés très différentes, des catholicismes très différents, et donc j'évoquais son destin français. C'est compliqué d'arriver à rendre compte de cette rupture, il faut d'abord l'établir, montrer qui s'est de fait produit une rupture, surtout dans la jeunesse. Moi j'insistais beaucoup sur le fait que dans le système ancien, au fond, l'immense majorité des Français, encore au début des années 60, 96 ou 95% d'entre eux, restaient dans l'orbite du catholicisme, c'est-à-dire baptême, communion, mariage, obsèques. Et la Troisième République anticléricale n'y avait rien changé. Il faut quand même avoir ça en tête. Et qu'une des pièces décisives du dossier, c'était ce qu'on appelait la communion, devenue communion solennelle dans l'entre-deux-guerres, qu'on faisait à 12 ans, et tout le monde la faisait. Bon, 80% de la génération faisait sa communion solennelle. Un des éléments qui saute dans les années 50-60, mais plus 60 que 50, c'est cette communion solennelle qui est transformée pour une part, devient la profession de foi, relativisée par le clergé. Et là, il y a une sorte de rendez-vous annuel pour toute la société française qui saute, en quelque sorte. Et ça concerne une génération, une classe d'âge. Et à mon avis, c'est un des éléments importants de la rupture. C'est-à-dire, au fond, une génération qui va passer par la matrice rituelle classique, mais qui va moins baptiser ses enfants, moins de communion, moins de mariage, moins d'obsèques. Et sur trois générations, vous démolissez votre matrice. Voilà. Alors, pour quelles raisons ? Il y a des causes religieuses liées à la manière dont on a compris et appliqué le Concile en France. Il y a des causes socio-culturelles évidemment très importantes, parce qu'on est dans une période de révolution sociale et culturelle majeure. Ce n'est pas juste mai 68. Mai 68, elle, lui-même, ne s'explique que par cette mutation culturelle. Donc ma thèse a été de dire que c'est la coïncidence chronologique entre une mutation religieuse induite par le Concile et une mutation socio-culturelle liée aux Trente Glorieuses, aux transformations de la société française et des transformations occidentales, des sociétés occidentales à ce moment-là, que les deux chez nous étaient entrés en dialectique en quelque sorte et avaient rendu la réforme incontrôlable en quelque sorte pendant 10-15 ans.
0: Alors, est-ce que le fait qu'il y ait une forme d'abandon de la religion populaire, du culte des saints, des pèlerinages, au nom d'une foi adulte, christocentrée, a joué un rôle ?
1: Oui, ça a joué un rôle. Les contemporains l'ont vu, une partie d'entre eux, tout du moins, et les historiens qui passent derrière le confirment. Il est certain que les nouvelles orientations de la pastorale post-conciliaire ont découragé, pour une part, la piété populaire. Alors, on peut toujours spéculer, on fait, vous savez, ce qu'on appelle l'histoire contrefactuelle, qu'est-ce qui se serait passé si on n'avait pas fait ça, ou si on avait fait ça. Donc, peut-être que cette religion populaire se serait effondrée, quoi qu'il arrive, mais à un rythme différent et dans des proportions différentes. Voilà, tout est un peu là, rythme et proportion. Donc, il est certain que cette pastorale post-conciliaire, avec le message qui était un peu le suivant, c'est-à-dire on ne distribue pas les sacrements comme on le faisait jusque-là, aussi largement que possible, mais l'important, c'est que les fidèles aient la foi, qu'ils se soient préparés au sacrement en question. Il faut désormais se préparer au sacrement.
0: Oui.
1: Il y a des une pastorale des sacrements, ça hausse un peu la marche,
0: oui.
1: C'est-à-dire que ça coûte plus cher.
0: Oui.
1: Il suffit plus de se pointer avec son certificat de baptême pour cocher la case.
0: Mmh.
1: On vous dit, mais vous êtes sûr

0: y croire, il va falloir suivre la session de préparation. Alors là, vous découragez 40% de la clientèle, de gens qui n'ont pas l'intention d'entrer dans un processus pédagogique un peu lourd. Donc là, il y a eu certainement, dans cette pastorale, indépendamment des excès qui ont pu être parfois la sienne, un effet de découragement d'une partie de la piété populaire de l'époque.
1: Est-ce que je reviens sur le raisonnement, hein, sur les générations que vous évoquiez avec Cholvy et Hilaire. Comment distinguer au fond ce qui est radicalement nouveau au XXe siècle dans cette déchristianisation et ce qui relève de scénarios déjà existants dans l'histoire de l'Église? Est-ce que c'est la première fois qu'on a de tels décrochages? Est-ce qu'il y a un phénomène inédit? Ou au contraire, on a vécu à des périodes de notre histoire des moments un peu identiques?
0: Non, identique, je ne sais pas, mais il y a eu des moments de bouleversement antérieurs. Peut-être que le dernier massif, c'était la réforme protestante, 16e, 17e siècle, à la fin des guerres de religion, ou à la fin du 16e siècle, il y a 10% des habitants du royaume qui sont protestants. Donc ça, c'était un bouleversement qui s'est produit en deux générations, qui devait être spectaculaire pour les hommes et les femmes du 17e siècle. Ensuite, le monde protestant s'est réduit à la fin du 17e siècle, donc il y a eu d'autres bouleversements. Ce qui est nouveau, je dirais, pour nous, c'est que jusqu'à une date relativement récente, jusque dans les années 60, très peu de Français d'ascendance catholique étaient sortis de ce que les sociologues appellent le troisième cercle de la pratique, c'est-à-dire des gens qui ne vont pas à la messe tous les dimanches, ni même régulièrement, mais qui font baptiser leurs enfants, communion, mariage, obsèques. Ça, c'est le troisième cercle, en quelque sorte. Le premier, c'est les fervents, les mordus, qui font plus que ce qu'on leur demande. Le second, c'est les pratiquants, ceux qu'on a appelés les pratiquants. Ils sont en règle, avec les prescriptions canoniques de l'Église. Et puis le troisième, c'est ceux qui en prennent et qui en laissent, mais qui étaient, jusque dans les années 60, restés dans ce troisième cercle. La nouveauté, c'est qu'il y a maintenant, j'allais dire, presque un Français sur deux qui est d'ascendance catholique, mais l'ascendance à trois générations. Et il y a un quatrième cercle qui est né, c'est le cercle de ce que j'appelle les Français d'ascendance catholique, précisément. Ils ne sont pas catholiques. Et comme on en est dans les familles, souvent à la troisième génération de la rupture, ils n'ont rien trouvé dans leur berceau. C'est-à-dire qu'ils ont trouvé la rupture dans leur berceau. C'est la distinction que je faisais entre les décrocheurs et les décrochés. Le décrocheur, il a été accroché avant de décrocher. Le décroché, il est né décroché. Voilà. Donc, dans les familles, on en est au stade des décrochés. Et ça, c'est complètement nouveau, parce que ça veut dire qu'il y a toute une partie de la société française qui est sortie de la religion, c'est-à-dire du catholicisme, et aussi disponible pour d'autres aventures. C'est-à-dire qu'il y a une autre histoire qui peut commencer, y compris pour le catholicisme.
1: Est-ce qu'on ne se retrouve pas justement à cette situation que vous évoquiez en début d'émission, du début du 19e siècle, où il y a une forme de liberté, où il y a une forme de... Voilà, je ne vais pas dire qu'on repart de zéro, mais en tous les cas, on est dans une situation un peu identique.
0: Oui, on ne part jamais de zéro, mais le fait est que moi, je trouve qu'il y a des analogies entre notre climat spirituel,
1: oui,
0: et celui des années 1810, 1820, 1830. Voilà. Précisément, le point commun, c'est cette espèce de liberté paradoxale qu'on a quand on n'a pas d'héritage. À la fois, on est un peu potentiellement désorienté, on peut s'en passer d'héritage. Il y a beaucoup de nos contemporains qui se passent de la religion. C'était un grand débat du 18e, peut-on vivre sans religion? La preuve, un Français sur deux vit sans religion. Je ne sais pas s'il vit très bien, mais enfin, le fait est qu'il vit. Bon. Donc on peut s'en passer, mais on a cette espèce de liberté, de curiosité un peu tout azimut, que connaissent bien ceux qui sont en contact avec les étudiants, les jeunes aujourd'hui. Moi, je suis très frappé de voir, il n'y a pas d'hostilité du tout à l'égard de la religion. Une espèce de tolérance tout azimut, sur fond de relativisme aussi, mais aussi de curiosité spirituelle. Bon, ça, c'est un climat social qui présente certains traits communs, effectivement, avec ce que connaissent les historiens de la période romantique.
1: Alors, je me suis souvent posé la question de savoir, parce qu'au début du XXe siècle, Emmanuel Mounier sonne la fin de la chrétienté. Un siècle plus tard, Chantal Delsol fait la même chose. Quand on remarque, on est en l'an 1000, c'est la fin de la chrétienté, c'est la fin du monde, même si cette idée, historiquement, ne tient plus. Est-ce que la chrétienté n'en finit pas de mourir, au fond? Et qu'elle est toujours là?
0: C'est une question qu'on peut légitimement se poser, parce que, surtout en France, il existe une espèce de tradition littéraire. Je dirais, elle a commencé en 1817, avec la publication par Félicité de Lamennais de l'essai sur l'individu.

0: différence en matière religieuse, qui a été un best-seller des débuts de la Restauration. Félicité de Lamennais, plus personne ne le connaît, mais ça a été un très grand... C'était un prêtre catholique qui a eu une trajectoire politique extraordinaire parce qu'il est passé de l'extrême droite à l'extrême gauche, tout en quittant l'Église catholique entre-temps. Et en 1817, il était encore catholique, royaliste, et il publie cet essai sur l'indifférence en matière religieuse, bon, qui fait de la société française une société un peu expérimentale où on va découvrir ce que c'est que de vivre sans religion. 1817. Et depuis... Tous les 20 ans, il y a un essayiste qui pond un essai sur l'indifférence en matière religieuse, avec un titre un peu variable. Les plus célèbres sont « La France, pays de mission », 1943, des abbés Godin et Daniel, « La décomposition du catholicisme », Louis Bouillet, 1968, « Le christianisme va-t-il mourir », Jean Delumeau, 1977. Bref, on passe son temps à annoncer sa mort à brève échéance, et il est toujours là, il enterre tous ses fossoyeurs. Donc, à partir de ce moment-là, vous avez un certain nombre d'observateurs sceptiques qui disent « Bon, vous voyez, c'est des agités, ils ont très envie que le christianisme meure, probablement, ou ils sont trop pessimistes. Bon. » Donc, moi, je serais plus nuancé. C'est-à-dire qu'effectivement, il y a en France une tradition d'essais de ce genre. Moi-même, d'une certaine façon, comment notre monde a cessé d'être chrétien, je m'inscrivais, et je fais d'ailleurs au début, dans l'intro, je rappelle tous ces essais.
1: Oui.
0: En disant je suis un après d'autres. Mais le fait est qu'il y a une tendance baissière de très longue durée. C'est-à-dire qu'en fait, même s'il y a eu des flux, des reprises, des phases de reprise sur 20 ou 30 ans, ces phases de reprise ont tout au plus stabilisé la tendance baissière, provisoirement, qui a ensuite repris son cours. Donc, ce n'est pas non plus une illusion complète que régulièrement d'enregistrer le déclin en identifiant des seuils. Parce que quand on décline sur 200 ou 300 ans, il y a des franchissements de seuils. C'est le qualitatif et le quantitatif. Quand vous passez sous une certaine barre, ça peut modifier la perception du changement. Pour moi, la barre importante, c'est 10%. 10% de pratiquants, quand vous êtes au-dessus de 10%, même localement, vous avez forcément des effets sociaux. Vous êtes suffisamment nombreux pour que ça se sache. Quand vous passez sous la barre, vous pouvez devenir une minorité, voire une micro-minorité, et tout le monde se fout de votre histoire. C'est-à-dire qu'elle ne concerne plus personne. Et je pense que c'est un peu ce qui est arrivé au catholicisme il y a 20 ou 30 ans.
1: Et pourtant, après cet ouvrage « Comment notre monde a cessé d'être chrétien », le catholicisme a-t-il encore un avenir? Voilà, l'ascèse n'a pas disparu de notre monde, spirituel mais pas religieux. Bouddha a plus la côte que Jésus, mais d'un autre côté, une vague de baptême d'adultes assez impressionnante, de plus de 80% ces trois dernières années. C'est... une sorte d'hymne, un hymne à l'espérance.
0: Alors, ce livre, d'ailleurs, je l'ai écrit avant la vague. Parce que la vague de baptême dont on parle beaucoup, on l'a identifiée en 2022, 2023, on en parle depuis peu de temps. Bon, donc ce livre était immédiatement antérieur, où je disais, à mon avis, le catholicisme a encore de l'avenir, et surtout, le catholicisme aura l'avenir qu'on voudra bien lui donner. Et je disais ma conviction personnelle que, comme à mon avis le produit est bon, même très bon, comparé aux autres, il y a d'assez fortes chances qu'il se réinvente et qu'il redémarre à l'étape d'après. Depuis, effectivement, s'est produit cette vague de baptême qui interroge, sur laquelle on m'a souvent posé des questions pendant longtemps, j'ai évité de répondre parce que je n'avais pas de réponse. J'étais l'historien de la déchristianisation et on m'interroge sur la re-christianisation. J'ai un peu réfléchi depuis. Moi, je pense que l'avenir dira si c'est une micro-variation qui n'aura pas de conséquences ou le début d'un flux au sens de Scholvie et Hilaire. C'est peut-être le début d'un flux. Et c'est assez fascinant pour l'historien d'assister à un événement de ce genre en se demandant si c'est un événement réel ou une micro-variation, et affaire à suivre dans les 10 ou 15 ans qui viennent.
1: Merci beaucoup, Guillaume Cuchet. La religion des morts, comment le 19e siècle a inventé le deuil moderne, un ouvrage paru aux éditions du Seuil, disponible en poche, comment notre monde a cessé d'être chrétien. Et puis, je souhaite toujours au Seuil, bien évidemment, et puis aux éditions du Cerf, une histoire du sentiment religieux. Un ouvrage paru en 2021. Il me reste à vous remercier, chers téléspectateurs et chers auditeurs, pour votre fidélité à l'émission Risque de l'Histoire. 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Merci beaucoup et à la semaine prochaine pour un nouveau numéro de votre émission Au risque de l'Histoire.